0: du Nord.
1: Ouais,
0: je n'ai pas compris la question comme il faut. Voilà, ah, c'est ça.
1: Parce que vous l'aviez sinon.
0: Ouais.
1: Ouais, bah, ça c'est oui, pas mal. Moi, je l'aurais pas eu. Hein. Je vous le dis tout de suite. La Suisse a été éliminée à l'Euro féminin par l'Espagne. C'était en quart de finale.
0: Mais oui.
1: Quand on a la réponse, c'est plus facile. Quel sculpteur suisse est célèbre pour ses statues aux silhouettes très allongées? C'est Albert Giacometti. La réponse.
0: Ah voilà.
1: Voilà.
0: Ouais.
1: Mais c'est pas mal quand même. 5 points.
0: Bah oui.
1: Vous pouvez tenter votre chance. Une prochaine fois, Nicole. Je vous souhaite une belle journée, un tout bon 1er août et puis à tout bientôt sur RJB.
0: Merci infiniment et bonne journée.
1: Merci beaucoup, à bientôt, au revoir.
0: Au revoir.
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3: On est parti pour cette finale du Presse Citron, c'est la dernière partie de la semaine. Et c'est Gérald qui a fait 8 points mardi, qui a joué au Presse Citron avec nous. On l'a en ligne. Bonjour Gérald.
4: Bonjour.
3: Comment allez-vous ?
4: Alors, très bien.
3: Très bien.
4: Il fait beau temps, il fait beau.
3: Il fait beau, oui, ça fait plaisir pour ce 1er août. Il y a quand même un petit peu de sortie.
4: Exact.
3: Très bien. Alors, c'est vous qui avez... Vous êtes le score à battre. Vous avez fait une superbe partie mardi, 8 points. C'est un beau score, hein?
4: Oui, je comprends.
3: Oui, j'imagine. Écoutez, Gérald, je vous laisse rester à l'écoute. C'est Pauline qui va jouer avec nous aujourd'hui. Je vous propose d'écouter la partie et puis je reviendrai vers vous à la fin. C'est bon pour vous?
4: Bonne chance à Pauline.
3: Très bien, je suppose qu'elle vous remercie. Pauline, est-ce que vous êtes là?
5: Oui, je suis là, merci.
3: Voilà, alors Gérald, à tout à l'heure. Ok Pauline, alors on est parti. On va jouer ensemble au Presse Citron. Vous savez, vous connaissez les règles. J'ai un questionnaire à vous proposer. Alors, comme on est sur une semaine spéciale suisse sur RJB, vous n'avez pas le choix du questionnaire comme d'habitude. Ce sera un questionnaire 100% suisse. Est-ce que c'est bon pour vous?
5: Ça marche.
3: Très bien. Alors, vous connaissez les règles du Presse Citron. Je vous pose 10 questions en espérant que vous fassiez un maximum de points. Et l'avenir nous le dira.
5: Ça marche, on va espérer, mais 8 points, c'est pas mal. Hein?
3: Oui, c'est pas mal. Hein? Gérald, il a fait fort, là, il a fait très fort. Ok, alors est-ce que c'est bon pour vous, Pauline? Je lance le chrono quand vous êtes prête.
5: Oui, c'est parti.
3: Alors, on est parti.
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3: Durant les années 80, dans quel sport hivernal s'est illustrée la tessinoise Michela Figini?
5: Le ski de fond.
3: C'est le ski. Le 15 juin dernier, quel festival de Suisse romande a dû fermer ses portes à cause de violentes rafales de vent?
5: Festineuch.
3: Citez un canton suisse qui utilise encore la Landsgemeinde.
5: Zurich.
3: De quelle spécialité gastronomique suisse Philippe Suchard et Rodolphe Lindt sont-ils les pionniers?
5: Le chocolat.
3: Comment s'appelle le sommet emblématique de Suisse situé à Zermatt?
5: Le Cervin.
3: Sur les motifs typiques de Poya, que voit-on souvent?
5: Passe.
3: En 2012, quel écrivain genevois remporte le prix Goncourt des lycéens?
5: Joël Dicker.
3: Quel document fondateur de la Suisse date de 1848? C'est fini. Très bien. Alors Pauline, ça vous fait, je vais totaliser, ça vous fait 5 points quand même. Hein. Ça vous fait 5 points.
5: Ah quand
3: points.
5: Même, ça va.
3: Oui, alors ça, ce ne sera pas suffisant pour battre Gérald, mais c'était une très belle partie. Les questions n'étaient pas faciles, je dois l'avouer quand même. Hein. J'en aurais pas eu autant que vous, je pense.
5: Ok, merci.
3: C'est la vérité. On va revenir ensemble dessus si ça vous va.
5: Oui.
3: Alors, durant les années 80, dans quel sport hivernal s'est illustrée la tessinoise Michela Figini? C'était bien. C'était le ski, simplement le ski, c'était ok.
5: Ah mince, ok.
3: Mais c'est juste, c'est le ski.
5: Ok, c'est vous le me ski. Le comptez, ça joue.
3: Oui. Oui. En premier août, c'est jour de fête quand même.
5: Ah, c'est gentil.
3: Le 15 juin dernier, quel festival suisse roman a dû fermer ses portes à cause de violentes rafales de vent? C'était effectivement Festineuch. Citez un canton suisse qui utilise encore la Landsgemeinde. Vous ne saviez pas, c'était Glaris ou Appenzell-Rhône intérieur.
5: Ah,
3: il fallait le savoir. De quelle spécialité gastronomique suisse Philippe Suchard et Rodolphe Lindt sont-ils des pionniers? C'est bien le chocolat. Comment s'appelle le sommet emblématique de Suisse situé à Zermatt? C'est bien le Cervin. Sur les motifs typiques de Poya, que voit-on souvent ? Eh bien, c'était des vaches qui montent à la montagne.
5: Ah oui, d'accord.
3: En 2012, quel écrivain genevois remporte le prix Goncourt des lycéens ? C'était Joël Dicker, vous l'aviez eu. Il y avait encore trois questions pour terminer ce presse citron que je vais vous poser, puisqu'on est joueurs. Et je pense que vous aussi, vu que vous m'avez appelé.
5: Oui.
3: Quel document fondateur de la Suisse ? Ah oui, pardon. Date de 1848, c'était la Confédération fédérale.
5: Oui.
3: Celle-là, vous ne l'aviez pas. Et dans quel grand concours de chansons européennes la fribourgeoise Zoé May a-t-elle représenté la Suisse cette année ? Ça, vous saviez, je pense.
5: L'Eurovision.
3: Exactement. Et la dernière question. Traditionnellement, comment nomme-t-on la croûte du fromage à raclette ? Je pense que vous l'auriez aussi.
5: La religieuse.
3: Exactement. Très bien, Pauline. Bon, alors, ça ne sera pas suffisant pour remporter ses 100 francs au billet à gratter Suisse-Loss, malheureusement, mais vous retenterez votre chance une prochaine fois.
5: Oui, c'est pas grave. Bravo à Gérald et puis bon 1er août à tout le monde.
3: Très bien, merci Gérald. Vous êtes avec nous ? Vous avez entendu Pauline ?
4: Oui, oui.
3: Très bien. Alors, on vous remercie, Pauline. Merci d'avoir joué. Au revoir.
5: Merci, au revoir.
3: Bon, eh bien, Gérald, vous avez entendu ? Vous êtes notre grand vainqueur du Presse Citron.
4: Mais j'avais déjà gagné la semaine 6 l'année passée.
3: Ah, c'est votre presse-citron, le presse-citron spécial suisse, alors.
4: On jouera l'année prochaine.
3: Oui, avec plaisir, avec grand plaisir. Très bien, alors je vous souhaite une très belle journée. Un très bon 1er août.
4: Merci.
3: Profitez bien. Et puis à une prochaine, j'espère.
4: Bon 1er août à tous les auditeurs. Et à une prochaine.
3: Merci beaucoup.
4: Oui, je suis de la RGB.
3: Merci beaucoup. Au revoir, Gérald.
4: Au revoir.
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3: Bonjour Anthony.
6: Bonjour.
3: Comment allez-vous aujourd'hui ? Vous êtes en forme ?
6: Oui, ça va, comme on a dit.
3: Oui, très bien. Alors, c'est vous qui aurez le bal cette semaine pour le Presse Citron. Et qui sait, c'est peut-être vous qui remporterez ces 100 francs en billets à gratter Suisse-Loss. Pour ça, j'ai trois questionnaires à vous proposer. Vous choisissez celui qui vous convient le mieux entre ces trois propositions. Alors, j'ai film des années 90, l'accordéon ou alors les pommes.
6: Les films des années 90.
3: C'est Allez. Parti. Alors, on y va avec les films des années 90. Est-ce que vous êtes prêts ? Vous savez que vous avez...
6: Oui.
3: Vous savez que vous avez une minute donc pour répondre à 10 questions. C'est la première réponse qui compte. Et si vous ne savez pas, je vous invite à passer pour gagner du temps. Puis comme ça, on essaye de revenir sur les questions précédentes si on a le temps. C'est bon
6: D'accord.
3: pour vous ?
6: C'est tout bon pour moi. On peut y aller.
3: Très bien. Alors, on est parti. Quel animal devient berger dans le film Babe sorti en 1995 ?
6: Un cochon.
3: Dans quel film Jim Carrey joue-t-il un employé de banque qui se transforme en un personnage exubérant ? Quel défi relève Didier Bourdon et Bernard Campan dans le film Le Pari ?
6: Arrêtez de fumer.
3: Dans quel film célèbre retrouve-t-on la scène romantique de poterie entre Demi Moore et Patrick Swayze ?
6: Fame ? Non, c'est pas celui-là.
3: Quel insecte cache la bouche du personnage sur l'affiche du film Le Silence des Agneaux ?
6: Passe.
3: Comment s'appelle le personnage joué par Jacques Villeray dans Le Dîner de cons ?
6: François Pignon.
3: Quelle actrice joue le rôle de Kim dans Édouard tombe amoureuse dans Édouard aux mains d'argent ?
6: Passe.
3: Dans quel film Alain Chabat et un labrador prend une apparence humaine ?
6: Didier.
3: C'est tout bon.
6: Ah,
3: c'était pas mal du tout, là, Anthony. Enfin, je vous propose...
6: Il y en a qui ne me reviennent plus, là.
3: Oui, bah, c'est normal. En plus, avec le stress du chrono, je comprends. Ça vous en fait quand même 5 bonnes réponses, ce qui n'est pas mal du tout. On va revenir ensemble sur les questions. Alors, quel animal devient berger dans le film Babe ? Ça, vous m'avez dit un cochon, c'est une bonne réponse. Le film avec Jim Carrey où il joue un employé de banque qui se transforme en personnage exubérant, c'est bien le masque.
6: Le masque.
3: Quel défi relève Didier Bourdon et Bernard Campan dans le Paris, c'est Arrêter de fumer. Quel film célèbre trouve-t-on dans la scène romantique de poterie entre Demi Moore et Patrick Swayze? Celle-là, vous ne l'aviez plus. Ça vous revient toujours pas?
6: Non, non, non.
3: C'était le film Ghost.
6: Ghost, ah.
3: Quel insecte cache la bouche du personnage sur l'affiche du film du Silence des agneaux? Vous l'avez passé aussi, c'était un papillon. Plus précisément, un sphinx tête de mort.
6: Un papillon, d'accord.
3: Oui. Le personnage joué par Jacques Villeret dans Le Dîner de cons, c'est bien François Pignon. Quelle actrice joue le rôle?
6: Juste le blanc qui restait en tête.
3: Exactement, qui marche aussi, ça marche aussi.
6: C'était pas lui, mais c'était...
3: C'était pas lui, mais bien joué quand même. Quelle actrice joue le rôle de Kim dans Édouard tombe amoureux dans le film Édouard aux mains d'argent? C'était Winona Ryder.
6: D'accord. Okay.
3: Dans quel film d'Alain Chabat, un labrador prend apparence humaine? C'est Didier, celle-là vous me l'avez donnée sur le gong, mais c'est tout bon. Et puis, il y avait encore les deux dernières questions, je vous les pose. On joue encore un petit peu ensemble,
6: oui,
3: comme ça?
6: Je veux bien, ouais.
3: En 1994, qui a réalisé le film Léon avec Jean Reno dans le rôle principal?
6: C'est notre Luc Besson.
3: Exactement. Et puis, dans quel pays Forrest Gump et Booba sont-ils déployés pour combattre durant la guerre?
6: Au Vietnam.
3: Exactement. Oh, ben vous les auriez, oui, ces, ouais, deux dernières, ces deux dernières réponses. Bravo, Anthony. Bon, eh bien, ça vous fait un joli petit score pour commencer la semaine. On verra pourvu que ça tienne jusqu'à vendredi pour la finale.
6: On va voir, ouais.
3: Vous écouterez la finale. Hein,
6: on verra ça.
3: Vous serez au rendez-vous.
6: Oui, oui, oui.
3: Très bien.
6: Je serai là.
3: C'est parfait. Alors, merci d'avoir joué avec nous, Anthony.
6: Bah,
3: une bonne journée.
6: Merci,
3: bon appétit.
6: Bonne journée et bon appétit.
3: À bientôt. Merci, au revoir.
6: À bientôt.
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3: C'est parti pour le deuxième Presse Citron de la semaine. Et aujourd'hui, pour jouer avec moi, j'accueille Damien de Sonsbeau. Bonjour Damien.
7: Bonjour.
3: Comment allez-vous aujourd'hui?
7: Moi, ça va bien.
3: Ça va, il fait beau à Sonsbeau?
7: Oui, oui, il fait beau, oui.
3: Il fait beau.
7: Exactement.
3: C'est parfait. Alors, on va jouer ensemble au Presse Citron. Je ne sais pas si vous avez entendu, le score à battre est de 5 points. Pour l'instant.
7: Oui. OK.
3: C'est Anthony qui a fait ce score hier. Alors, qui sait si vous le dépassez, c'est peut-être vous qui remporterez ces 100 francs en billets à gratter Swisslos. Pour ça, je vais vous proposer 3 questionnaires à choix. Vous me direz ce qui vous convient le mieux. Alors, on a musique, sport,
7: ouais,
3: ou cours d'eau et lac suisse.
7: Ah, je prendrais plutôt musique.
3: Plutôt musique, hein? Oui, j'aurais pris pareil, je dois dire. J'aurais pris pareil.
7: Dépend, hein.
3: Oui, oui, très bien. Alors, vous avez une minute pour répondre à 10 questions. C'est la première réponse qui compte. Si vous ne savez pas, vous passez. Comme ça, vous ne perdez pas de temps. Et puis, si jamais le chrono nous le permet à la fin, on pourra revenir sur les questions où ça a pêché pour vous. S'il y en a, oui, bien sûr.
7: OK.
3: Est-ce que c'est bon pour vous?
7: C'est parfait.
3: Alors, je lance le chrono et on est parti. Quel opéra de Verdi commence par la célèbre marche triomphale?
7: Passe.
3: En 2014, quel duo électro-français a remporté un Grammy Award pour Get Lucky?
7: Daft Punk.
3: Quelle chanteuse américaine a rendu célèbre le titre My Baby Just Care For Me?
7: Taylor Swift.
3: Sous quel nom de scène est connue la chanteuse Stefanie Germanotta?
7: C'est pas Gwen Stefani, je sais pas, aucune idée.
3: De quel groupe de rock britannique Peter Gabriel a-t-il été le chanteur en 1967 à 1975?
7: Passe.
3: À quel compositeur doit-on la flûte enchantée?
7: Mozart, c'est pas.
3: En 2017, avec quelle chanson Ragged Bone Man a-t-il triomphé chez nous?
7: The Human.
3: Pour quel film sorti en 1987, Patrick Swayze a-t-il chanté She's Like the Wind? Vous ne l'avez pas?
7: Oui, ça ne me revient pas.
3: Ok.
7: Ça ne revient pas.
3: Pas de souci. Alors, je vous propose qu'on revienne ensemble sur les questions. Ensemble, on va revenir sur ces questions. Alors, quel opéra de Verdi commence par la célèbre marche triomphale? Celle-là, vous m'avez passé, mais c'était Aïda.
7: C'est bon pas.
3: En 2014, quel duo électro-français a remporté un Grammy Award pour Get Lucky? Celle-là, c'était juste, c'était bien Daft Punk. Quelle chanteuse américaine a rendu le titre célèbre My Baby Just Care For Me? C'était Nina Simone.
7: Okay.
3: Ensuite, sous quel nom de scène est connue la chanteuse Stefanie Germanotta? C'était Lady Gaga.
7: Ah, enchanté.
3: Pareil. De quel groupe de rock britannique Peter Gabriel a-t-il été le chanteur en 1967 à 1975? C'était Genesis. Okay. À quel compositeur doit-on la flûte enchantée? Celle-là, vous l'aviez, c'était bien Mozart.
7: Ça,
3: bien joué, bien tenté en tout cas. En 2017, avec quelle chanson Ragan Bone Man a-t-il triomphé chez nous? C'était Human, correct. Pour quel film le film sorti en 87 avec Patrick Swayze qui a chanté She's Like the Wind, c'était, Dirty Dancing.
7: Ah,
3: non, Grease, c'était John Travolta.
7: Ouais.
3: Grease, c'était Travolta. Okay. Quel groupe irlandais a eu... Je vous propose quand même les deux dernières questions, pardon. Histoire de jouer un peu encore. Alors, quel groupe irlandais a eu du succès en 1994 avec la chanson Zombie? Je suis sûre que vous l'aviez.
7: Les Cranberries.
3: Exact. Quelle chanteuse a posé sa voix sur le titre Let's Love de David Guetta?
7: Je sais pas.
3: Oui, c'était Sia.
7: Ah ouais, c'est juste.
3: Ouais, ça vous fait quand même, ça vous fait 3 points. Alors, c'est pas suffisant pour battre Anthony qui en a fait 5
7: hier. Ouais,
3: mais c'était bien tenté quand même, en tout cas, Damien. C'était bien tenté. Ça m'a fait plaisir de jouer avec toi, en tout cas.
7: Si je salue bien Anthony, s'il écoute.
3: Je pense qu'il fait de même s'il écoute. Très bien, Damien. Alors, je vous souhaite une excellente journée.
7: Ça marche à vous aussi.
3: Merci
7: Bonne
3: beaucoup.
7: Bonne journée.
3: Au revoir.
7: Au revoir.
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3: C'est parti pour le troisième Presse Citron de la semaine et c'est Nicole qui joue avec nous aujourd'hui. Bonjour Nicole.
8: Bonjour Mélissa.
3: Comment allez-vous aujourd'hui?
8: Ça va bien, ça va bien. Il fait un peu frisquet ce matin. Mais...
3: Il fait un petit peu frais, hein, mais le beau arrive demain. Le grand beau est chaud, normalement c'est pour demain.
8: On espère, hein, encore un petit peu d'été quand même.
3: Oui, oh, oui, c'est pas fini, on est que début août, hein.
8: Oui.
3: Très bien, Nicole, est-ce que vous avez peut-être entendu qu'il faut faire au moins 5 points pour égaliser avec le score qu'Anthony a fait lundi?
8: Oui, j'ai entendu.
3: Vous avez entendu, et comme ça c'est peut-être vous qui remporterez ces 100 francs en billets à gratter Swisslos.
8: On verra, ça dépend du questionnaire que vous allez me proposer aujourd'hui.
3: Oui, alors je crois, Nicole, comme vous m'avez dit hors antenne, que vous êtes une habituée du Presse Citron. Alors, j'imagine que vous connaissez les règles. Vous choisissez un des trois questionnaires que je vous propose. Si possible, celui qui vous convient le mieux.
8: Oui.
3: Alors, je vais vous proposer les trois. On a la littérature au cinéma. On a citation célèbre.
8: Oui.
3: Ou alors, autour du mot chien.
8: D'accord. Je vais prendre le chien.
3: Vous allez prendre autour du mot chien.
8: Chien, oui.
3: Oui, j'aurais pris ça aussi, pour tout vous dire.
8: Les deux autres, je ne suis pas assez...
3: Oui, je comprends.
8: Littéraire.
3: Bon choix, ça me paraît être un choix judicieux.
8: On verra, allons-y comme ça, on verra bien.
3: Bon, alors vous savez, vous avez une minute pour répondre à 10 questions. C'est la première réponse que vous me donnez qui compte. Si vous ne savez pas, vous passez pour ne pas perdre de temps. Et puis comme ça, si on a le temps à la fin, on revient sur les questions que vous avez passées. Est-ce que c'est bon pour vous, Nicole?
8: C'est bon pour moi, oui.
3: Alors je lance le chrono et c'est parti. Quel écrivain britannique est l'auteur du roman Le chien de Baskerville?
8: Je passe.
3: Dans la mythologie grecque, quel est le nom du chien à trois têtes qui garde l'entrée des enfers?
8: Je passe.
3: Quelle race de chien est le symbole de la fondation française 30 millions d'amis?
8: Le chien berger allemand.
3: Complétez cette célèbre expression, se regarder en chien de...
8: Faïence.
3: Quelle race de chien puissant et robuste, originaire d'Alaska, est utilisée comme chien de traîneau?
8: Les Husky.
3: Dans la bande dessinée Boule et Bill, à quelle race de chien appartient Bill?
8: À Cocker.
3: Quelle expression utilise-t-on pour décrire des personnes qui se disputent constamment?
8: Comme chien et chat.
3: Dans la saga Harry Potter, quel est le nom du chien du garde-chasse Hagrid?
8: Je passe.
3: Quel chien de l'univers Disney est le fidèle compagnon de Mickey Mouse?
8: Donald. Non, plutôt.
3: Comment se nomme la discipline? Aïe. On n'a juste pas le temps pour la dernière question.
8: Oui. Dites-moi, la dernière, c'était quoi?
3: Alors, la dernière, c'était comment se nomme la discipline scientifique qui se consacre à l'étude des chiens? Est-ce que vous l'aviez?
8: La cynologie.
3: Oui, c'était une bonne réponse. Dommage. Dommage. Bon, et malgré tout, ça vous fait quand même 4 points, Nicole. Alors, malheureusement, ce ne sera pas suffisant.
8: Oui.
3: Mais c'était une belle partie quand même. C'était une belle.
8: Mais j'aimerais bien connaître les réponses.
3: Oui, oui, bien sûr. On va revenir dessus ensemble.
8: Ça m'intéresse. Oui,
3: oui, bien sûr. Alors, quel écrivain britannique est l'auteur du roman Le chien de Baskerville? C'était Arthur Conan Doyle.
8: D'accord.
3: Ensuite, dans la mythologie grecque, le nom du chien à trois têtes qui garde l'entrée des enfers, c'était Cerbère. Alors là, ça, je ne l'avais pas du tout non plus, je dois vous dire. Jamais entendu.
8: Non.
3: Quelle race de chien est le... Pour 30 millions d'amis, la race de chien, c'était bien le berger allemand.
8: Oui.
3: Complétez cette expression en se regardant chien de faïence, vous l'aviez aussi.
8: Mm-hmm.
3: Quelle race de chien puissant et robuste d'Alaska est utilisée comme chien de traîneau? Alors j'aurais
8: c'est
3: dit comme vous. Exactement, c'était le Malamute. Ah, ouais. Oui, oui, oui.
8: Non, mais après que j'ai dit ce qui je me suis dit, c'est
3: oui,
8: pas le
3: oui.
8: plus gros. Dommage. Oui.
3: Ensuite, dans la bande dessinée de Boule et Bill, le chien c'est bien un cocker.
8: Mm-hmm.
3: L'expression qu'on utilise pour décrire des personnes qui se disputent, c'est être comme chien et chat.
8: Oui.
3: Dans la saga Harry Potter, quel est le nom du chien du garde-chasse Hagrid? C'est Croque-Dur. Fond dans la version anglaise, mais croque-dur.
8: Mm-hmm.
3: Oui, oui. Et puis le chien de l'univers Disney, vous m'avez dit Donald, mais Donald,
8: mais oui,
3: c'est le canard. Oui, oui, vous l'aviez dit après. C'était bien plus tôt.
8: J'ai répondu trop vite.
3: Voilà. Et puis, pour la dernière, vous me l'aviez dit, pour la discipline consacrée à l'étude des chiens, c'était bien la cynologie.
8: Ah zut, j'ai perdu du temps sur certaines questions, mais ma foi, c'est comme ça, c'est le jeu.
3: Oui, ben bah, écoutez... C'est pas
8: je
3: grave, ce sera. Oui, alors avec grand plaisir, Nicole, ce sera pour la prochaine fois.
8: Mais peut-être, on verra. Merci beaucoup, puis bonne chance aux futurs joueurs de la semaine.
3: Oui, alors ils vous entendent, et puis ils vous remercient aussi, Nicole. Et moi aussi.
8: Bon appétit, Mélissa. Bon appétit.
3: Merci beaucoup, Nicole, à vous aussi.
8: Merci.
3: Au revoir.
8: À bientôt.
3: Au revoir.
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3: Il est l'heure du Presse Citron et pour jouer aujourd'hui, c'est Joël qui est avec nous. Bonjour Joël.
9: Bonjour Mélissa.
3: Comment allez-vous? Vous êtes en forme aujourd'hui?
9: Mais nickel, un petit apéro avant une grillade au jardin sous le soleil, qu'est-ce
3: qu'on
9: veut mieux?
3: Quel beau programme, ça fait envie ça.
9: N'est-ce pas?
3: Ça fait envie. Est-ce que Joël, est-ce que vous avez entendu le score à atteindre pour égaliser avec Anthony qui a joué lundi?
9: Je crois que c'est 5.
3: Exactement. Si vous égalisez avec lui, c'est peut-être vous qui remporterez les 100 francs en billets à gratter Swisslos. Pour ça, j'ai 3 questionnaires sur des thèmes différents à vous proposer. Vous choisissez celui qui vous convient le mieux, évidemment, entre les 3. Alors, on a un questionnaire sur le prénom Sophie.
9: D'accord.
3: Ou alors divers et variés. Ou chiffres en chanson. Est-ce que quelque chose vous parle?
9: Bon, j'aurais préféré hier, mais...
3: Oui, désolé.
9: On va essayer le divers et varié.
3: On part sur divers et varié. Très bien.
9: Oui.
3: Ok, alors, je ne sais pas si vous connaissez les règles, mais vous avez une minute pour répondre à 10 questions. C'est la première réponse qui compte. Si vous ne savez pas, vous passez pour gagner du temps et peut-être pouvoir revenir sur ces questions si le chrono le permet. C'est tout bon pour vous?
9: D'accord. Ça va, nickel.
3: Parfait. Alors, je lance le chrono et on est parti. Quel est l'élément chimique dont le symbole est O, A-U?
9: Je passe.
3: Comment se nomme la forme géométrique possédant 6 côtés?
9: Je passe.
3: Quel organe du corps humain est responsable de la production d'insuline?
9: Les reins.
3: Dans quelle langue dit-on Calimera pour dire bonjour?
9: Grec.
3: Quelle actrice a été l'épouse de Brad Pitt de 2000 à 2005?
9: Angelina Jolie.
3: Comment appelle-t-on les habitants de la ville de Rio de Janeiro?
9: Les Carioca.
3: De quel conte est tirée cette formule ? Tire la chevillette et la bobinette chéra.
9: Je passe.
3: Dans quelle ville française se trouve la cité radieuse conçue par Le Corbusier ?
9: Je passe.
3: Quel oiseau peut être qualifié de charbonnière ?
9: Mésange.
3: Dans quelle ville... Ouais, le chrono est terminé.
9: Ah,
3: c'est pas mal quand même. C'est pas suffisant, Joël, mais ça vous fait 3 points. Bah, les questions n'étaient pas faciles, hein, je dois dire. Là, c'était pas évident.
9: Ouais,
3: hein.
9: les premières, c'était un peu hard. Après, je suis un petit peu déçu parce que la bobinette Chéra, je sais qui c'est. Mais ça vient plus.
3: On va revenir ensemble sur les questions. On va revenir ensemble sur les questions. Alors, l'élément chimique dont le symbole est OAU, c'était l'or. La forme géométrique qui possède...
9: J'en ai pas.
3: La forme géométrique qui possède 6 côtés, c'est un hexagone. Organe du corps humain responsable de l'insuline, c'est le pancréas. Dans quelle langue on dit Calimera pour dire bonjour? C'est le grec, vous l'aviez.
9: Oui.
3: L'épouse de Brad Pitt de 2000 à 2005, c'est Jennifer Aniston.
9: Oh.
3: Ensuite, les habitants de la ville de Rio, vous l'aviez, c'était bien Carioca. De quel conte est tirée cette formule? Tire la chevillette et la bobinette chéra, c'est le petit chaperon rouge.
9: Mais oui.
3: Dans quelle ville française est la cité radieuse conçue par Le Corbusier? C'était Marseille. Et puis, quel oiseau peut être qualifié de charbonnière? C'était bien la mésange. Et dans quelle ville a eu lieu, ça c'était la dernière question, la conférence qui a redessiné l'Europe après la Seconde Guerre mondiale, est-ce que vous l'aviez?
9: Alors, j'ai pas compris la question, mais je pense pas que je l'aurais eu.
3: C'était Yalta. Je vous avoue que la question n'était pas facile du tout, là, vraiment.
9: Non, j'aurais peut-être dû prendre les chiffres dans la chanson, je sais pas quoi.
3: Oui, mais écoutez, je vous avoue que j'en aurais pas eu plus que vous sur ce questionnaire, honnêtement. Hein. Alors, voilà.
9: Mais je vous dis, hier, j'aurais fait 8 points.
3: Ah oui, ben oui.
9: Avec l'histoire des chiens, j'aurais fait 8 points.
3: Oui,
9: mais bon.
3: Allez, vous retenterez votre chance
9: pas
3: une prochaine
9: suite.
3: Fois.
9: Mais bien sûr, avec plaisir.
3: Merci beaucoup d'avoir joué, Joël.
9: Merci
3: Belle
9: aussi,
3: journée à vous,
9: bonne
3: bon
9: journée.
3: Appétit.
9: Au revoir.
3: Au revoir.
9: Merci.
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3: C'est le dernier Presse Citron de la semaine et j'ai Anthony qui est avec nous à l'antenne pour nous parler de ces 5 points qu'il a fait. Bonjour Anthony, vous êtes avec nous?
10: Oui, bonjour, c'est là.
3: C'est vous qui êtes donc le score à battre avec 5 points.
10: Ça paraît, ça a tenu quand même.
3: Et oh, ça a tenu jusqu'à aujourd'hui, félicitations. Je vous propose de rester à l'écoute. Et puis on verra si Vanessa, qui va jouer avec nous aujourd'hui, vous soufflera cette victoire ou pas. Alors je vais la prendre à l'antenne, je vous laisse écouter et puis je reviens vers vous après. C'est bon pour vous, Anthony?
10: D'accord.
3: Très bien. Alors à tout à l'heure. Vanessa, est-ce que vous êtes là?
11: Oui.
3: Bonjour Vanessa.
11: Bonjour.
3: Comment ça va?
11: Ça va.
3: Vous êtes en forme, motivée pour ce Presse Citron?
11: Oui.
3: Alors, vous avez entendu, le score à battre est de 5 points. Il faut en tout cas que vous ayez 5 points pour égaliser avec Anthony qui a joué lundi. Et puis, on verra si c'est vous ou lui qui remporterez ses 100 francs bien à gratter Swiss Loss.
11: Bien, on verra.
3: Alors, pour ça, j'ai 3 questionnaires sur des thèmes différents à vous proposer. Vous choisissez celui qui vous convient le mieux entre les 3.
11: Oui.
3: On a donc un thème sur les ponts.
11: Oui.
3: Un thème autour du mot vent.
11: Okay.
3: Ou alors l'astronomie. Est-ce que ces thèmes vous parlent?
11: Bon, les ponts, l'astronomie, non. Les vents.
3: Le vent, autour du mot vent.
11: Oui.
3: Très bien. Alors, on va partir sur ça.
11: Okay.
3: Vous le savez, vous avez une minute pour répondre à 10 questions. C'est la première réponse que vous me donnez qui compte. Si vous ne savez pas, vous passez pour gagner du temps. Et puis, on regarde comme ça si on peut revenir sur ces questions à la fin.
11: Ok.
3: J'ai un petit chat dans la gorge. Ça va aller. Très bien. Alors, je lance le chrono et on est parti. Vanessa, c'est bon pour vous?
11: Oui.
3: Très bien. Alors, c'est parti. Quel groupe a sorti en 1997 le titre « Je t'emmène au vent » ?
11: Oui, t'attaques.
3: Dans la mythologie grecque, qui était le dieu des vents ?
11: Passe.
3: Quel vent froid et puissant balaie régulièrement la vallée du Rhône jusqu'à la Méditerranée?
11: La Bible.
3: Contre quoi se bat Don Quichotte dans le roman de Miguel de Cervantes?
11: Des moulins à vent.
3: Quel vent souffle en général sur le versant nord des Alpes en Suisse et en Autriche? De quel roman de Margaret Mitchell, Rhett Butler et Scarlett O'Hara sont-ils les principaux personnages? Quel rappeur a sorti en 1991 « Qui sème le vent récolte le tempo » Qui chante « L'air du vent » dans un film Disney sorti en 1995 ouais. Sorti en 2001, quelle chanson a été le plus grand succès du groupe Noir Désir?
11: Ouais.
3: Selon l'expression « Quel animal ?» Oula, on est à la fin du chrono ouais. On est à la fin du chrono. Ça vous fait, c'est tout juste pas, Vanessa, c'est dommage. Ça vous fait 4 points. Ça vous fait 4 points.
11: Bah, tant pis.
3: Tout juste pas. Mais bon, on va revenir ensemble sur les questions quand même. Alors, quel groupe a sorti en 1997 le titre « Je t'emmène au vent » C'était bien Louise Attaque. Dans la mythologie grecque, le dieu des vents, c'était Éole.
11: Ah, ouais, non.
3: Quel vent froid. Comment ?
11: Il serait pas venu.
3: Oui, oui, bah, je comprends. Pas facile, surtout avec le chrono. Quel vent froid et puissant balaye régulièrement la vallée du Rhône jusqu'à la Méditerranée? C'était le Mistral.
11: Ah oui.
3: Contre quoi se bat Don Quichotte dans le roman de Miguel de Cervantes? C'était bien des moulins à vent. Oui. Quel vent souffle en général sur le versant nord des Alpes en Suisse et en Autriche? C'était ouais, le Föhn.
11: Ah, le Föhn.
3: Oui. De quel roman de Margaret Mitchell, Rhett Butler et Scarlett O'Hara sont-ils les principaux personnages? C'était bien Autant en emporte le vent. Quel rappeur a sorti en 1991 « Qui sème le vent récolte le tempo » C'était bien MC Solar, bravo. Qui chante « L'air du vent » dans un film Disney sorti en 1995, c'était Pocahontas.
11: Ah mais oui.
3: Et puis sorti en 2001, quelle chanson a été le plus grand succès du groupe Noir Désir? C'était « Le vent nous portera ».
11: Mais oui. Oh.
3: Et puis la toute dernière question que j'ai pas le temps de vous poser. Selon l'expression « Quels animaux sont décornés quand le vent souffle très fort ?» Est-ce que vous l'auriez eu?
11: Non.
3: Non.
11: Non.
3: Oui, alors c'était. Il fallait le savoir aussi, les bœufs, hein. Fallait le savoir.
11: Ah ouais, non, alors je n'aurais pas eu.
3: Bon, ben c'est pas grave, c'était une super belle partie quand même. Félicitations.
11: Merci.
3: Alors, Vanessa, je vous souhaite une très bonne journée. Et puis merci d'avoir joué avec nous.
11: Merci, pareil, bon week-end.
3: Bon week-end. Au revoir. Anthony, est-ce que vous êtes là?
12: Oui, je suis toujours là, j'ai tout entendu.
3: Vous avez entendu cette bonne nouvelle?
12: Oui, pourtant j'ai cru que ça n'allait pas passer pour moi cette fois.
3: Alors vous avez eu de la chance, vous avez eu de la chance.
12: Ouais.
3: Non, mais félicitations, en tout cas, c'est vous le gagnant du Presse Citron de la semaine. C'est donc vous qui repartez avec ces 100 francs en billets à gratter Suisse-Lo. C'est pas beau ça?
12: Non, si.
3: On commence bien le week-end beaucoup. Là.
12: Oui, exactement.
3: Très bien Anthony, alors je vous remercie d'avoir joué. Et puis, je vous souhaite une belle journée et un très bon week-end.
12: Merci, bon week-end.
3: Merci.
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13: Le vernis à ongles, c'est joli, c'est coquet et c'est l'occasion d'avoir une manucure impeccable. Il en est un pourtant qui, depuis peu, se fait limer et de façon drastique. Il concerne le vernis semi-permanent. Explication dans « À vos soins ». Le diphényl triméthylbenzoyl phosphine, TPO, est un ingrédient très utilisé dans les vernis semi-permanents qui, eux, sont très utilisés, voire en permanence, par la gente féminine et masculine. Un ingrédient qui jusqu'à présent était autorisé uniquement pour un usage professionnel dans les préparations pour ongles artificiels à une concentration maximale de 5% et qui depuis peu est interdit dans toute l'Europe. Très mauvais élève au classement des toxicités pour la reproduction, il ne pourra plus être présent dans aucun produit cosmétique pour les ongles, même pour un usage professionnel. Zut de zut, car le TPO, qui permettait un séchage ultra rapide et lustré sous lampe UV ou LED, est très apprécié dans la manucure semi-permanente. Les vernis à ongles semi-permanents séduisent une clientèle de plus en plus nombreuse, portée par la promesse d'ongles brillants, résistants et impeccables pendant plusieurs semaines. Mais sous la lumière des dites lampes UV des instituts de beauté, une petite révolution s'annonce. Dès le 1er septembre 2025, la Suisse et toute l'Union européenne interdiront la commercialisation et l'utilisation de ces vernis lorsqu'ils contiennent du TPO, cet additif étant considéré comme une substance cancérigène présumée. Le TP On était jusqu'à récemment connu que des chimistes et des professionnels de la beauté. Ce photo-initiateur a pourtant joué un rôle clé dans la popularisation des vernis semi-permanents. Il permettait par le desséchage ultra rapide une fixation durable et d'être l'allié invisible de la manucure moderne. Mais cet avantage technologique est depuis considéré comme très mauvais pour la santé. Des études récentes, menées notamment par le Comité scientifique pour la sécurité des consommateurs,

0: plus en plus stricte au fil des ans. Elle trouvera rapidement une solution et d'autres photo-initiateurs plus sûrs. Certaines grandes marques annoncent déjà des gammes TPO-free. Ce changement rappelle l'importance de la vigilance scientifique et du principe de précaution dans un secteur où l'innovation est rapide. Et rapide, c'est ce qu'on voudrait concernant la solution à trouver pour la beauté de nos mains, parce que comme pour le reste, elles le valent bien.
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2: Choisir l'invention du bigoudi électrique comme trame d'une série, fallait oser. Et la série danoise Carmen Curlers a osé s'emparer de ce sujet pour nous livrer une série acidulée qui nous plonge dans la campagne danoise du début des années 1960. Inspirée de faits réels, la série, dont les deux saisons sont disponibles sur arte.tv, nous raconte l'histoire d'Axel. Cet homme, à la tête d'un magasin d'électroménager, est issu d'un milieu défavorisé.
3: Aujourd'hui, Axel est allongé dans un fauteuil et il a les moyens de se faire raser chez le barbier, mais il n'a pas toujours eu la vie si facile. Il a grandi dans une ferme délabrée où il devait travailler dur tous les jours, du matin au soir. Puis son père a décidé qu'à 12 ans, il devait partir. Axel a obtenu une bourse pour étudier dans le meilleur internat du pays. Promis à un grand avenir, il était destiné à conquérir le monde. Car si les personnes exceptionnelles ne conquièrent pas le monde, qui le fera ?
2: Et Axel a un but, trouver l'idée qui le rendra riche, une idée capable de changer le monde. Et cette idée, il la trouvera en assistant au déboire de Brité.
4: Pour une mise en pli classique, 2 heures devraient suffire.
3: 2 heures, vous plaisantez?
4: Ensuite, il faudra mettre un foulard immédiatement pour protéger vos cheveux et bouger le moins possible pendant 1 jour ou 2. Et rester à l'intérieur pour ne pas être décoiffé par le vent. Et de préférence, dormir assise jusqu'au 3. Comme ça, votre coiffure devrait tenir.
3: Dormir assise jusqu'au 3.
4: On prend rendez-vous.
3: Ça coûte combien?
4: 12,50 €, shampoing compris.
3: Et si je me lave les cheveux avant de venir?
2: Brité n'a ni le temps ni les moyens de s'offrir le coiffeur, même pour la confirmation de son fils. Et lorsqu'Axel tombe sur la petite annonce d'un inventeur, il le sent. Cette fois, c'est la bonne.
5: Ça existe, les bigoudis électriques?
6: À l'intérieur du tube, il y a une cire qu'on chauffe avec une résistance. Quand elle est bien chaude, on met le bigoudi dans les cheveux, on enroule des mèches autour, ensuite on patiente environ 10 minutes, et on a les cheveux frisés.
5: Vous voulez dire qu'il est possible d'obtenir des boucles dignes de ce nom? En 10 minutes.
7: Si les bigoudis fonctionnent.
5: Si ce genre de bigoudis existait et que vous pouviez les faire fonctionner, ça révolutionnerait l'industrie de la beauté. Oui, désolé.
6: Vous croyez?
5: Ça ferait un tabac dans le monde entier.
2: Malgré des débuts difficiles, l'entreprise d'Axel va rapidement prospérer et notamment parce qu'il s'associe à Brité, dont le bon sens terrien va faire merveille. Alors oui, on parle bigoudi dans cette série, mais surtout, on s'immerge dans la société danoise des années 60, où les classes sociales s'affrontent, où les femmes gagnent leur émancipation par le travail, où les mœurs se transforment.
8: Pourquoi Catherine a le droit de mettre un pantalon et pas moi?
9: Elle n'a pas le droit.
8: Si, on a le droit de décider comment on s'habille.
2: Avec une esthétique léchée, avec des scènes parfois proches de la comédie musicale hollywoodienne, la série Carmen Curlers séduira tout le monde, ouais, même les chauves, une série dont les 2 saisons sont disponibles sur arte.tv.
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10: Qui dit nouvelle semaine, dit nouvelle série dans Éclat de rire, et pas des moindres vu que ce sont les animaux les stars des 5 prochains volets. Les animaux nous entourent, ils étaient même là avant nous. Si certains nous font peur, beaucoup d'entre eux nous amusent et les humoristes se sont fait un plaisir de les singer. C'est le cas de Jean-Marie Bigard et son sketch culte de la chauve-souris. Jean-Marie Bigard est un interprète de génie. L'auteur, qui a bien compris le potentiel scénique de l'humoriste, peut faire d'un simple sketch une œuvre d'art. Pierre Palmade, un ami de longue date, a décidé un jour de lui consacrer sa plume pour un numéro absurde, la chauve-souris. Tout commence avec un homme qui entend à la radio qu'on a une chance sur 10 millions de se faire mordre par une chauve-souris enragée.
11: Faut quand même savoir qu'il y a un gars qui s'est sûrement cassé le cul pendant des mois et des mois, avec du matériel et tout, pour arriver à la conclusion suivante. On a une chance sur 10 millions de se faire mordre par une chauve-souris enragée. Alors moi, je suis pas curieux, mais j'aurais quand même bien savoir comment il a fait le gars pour déterminer qu'on avait tous, en moyenne, une chance sur 10 millions de se faire mordre. Ben oui, monsieur, bon, admettons que le gars soit très copain avec une bande de chauves-souris enragées. Il les connaît depuis longtemps, il les a déjà dépannés quand elles étaient dans la merde et tout. Mon vieux, elles lui doivent tout, elles lui cachent rien. Ils ont un degré d'intimité ensemble, mais...

0: Bon, moi je dis que c'est un peu facile de foutre les jetons à tout le monde avec finalement la seule chance qu'on a de se faire mordre, hein, en occultant volontairement, excusez-moi du peu, les 9 999 999 autres chances qu'on a de pas se faire mordre. Donc, de pas mourir dans d'atroces souffrances. Bon, oui, monsieur, bon, moi, je vois, j'habite dans le 10e. Hein. Bon, déjà, le 10e, c'est un quartier, question chauve-souris, qui est assez tranquille, faut reconnaître. Si, c'est tranquille. En plus, j'habite au 5e, sans ascenseur. Je vais te dire, j'ai un cud à la porte en bas et un interphone. Alors, je vais te dire, la chauve-souris, elle peut toujours se pointer, tu vois. Bon, mais admettons, arrive une chauve-souris, enragée. Elle est là, elle bave, elle est enragée. Bon, hop, elle se met à trifouiller mon code. Elle est là, elle trifouille, elle cherche. Bon, elle tombe sur mon code. Faut encore qu'elle imite la voix d'un gars que je connais. Sinon, j'ouvre pas, moi. Bon, j'étais un petit peu bourré la veille, j'ai pas bien dormi, c'est pas ça la question. J'ouvre, faut qu'elle pousse la porte. C'est grand comme ça, une chauve-souris. Bon, mais admettons, elle pousse la porte. Mais vous allez quand même pas me dire qu'elle va monter les 5 étages à pied, comme ça, sans se faire repérer par quelqu'un, non? J'y crois pas. Honnêtement, j'y crois pas. De toute façon, j'ai fait mettre un judas, moi, à ma porte, alors. Bon, elle arrive sur le palier. Qu'est-ce qui prouve qu'elle va frapper à ma porte? Il y a 4 appartements sur le palier. Bon, elle frappe à ma porte. Bah, j'ai pas le pot, hein, jusqu'à maintenant, hein. Parce que là, manifestement, c'est moi qu'elle veut mordre, hein. Là, elle m'a choisi dans l'immeuble, elle veut plus mordre personne d'autre, c'est moi.
1: Après ce petit bijou d'humour, Éclat de Rire revient dans un prochain volet avec un as du stand-up, Roman Fraissinet, qui a une dent contre les poulpes.
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3: Bienvenue à vous dans le Presse Citron. On va jouer dans quelques instants avec Benjamin Debienne qui est avec moi. Bonjour Benjamin. Benjamin, est-ce que vous m'entendez?
4: Allô?
3: Oui, ah ça y est. On a eu une petite coupure, mais le principal c'est qu'on s'est retrouvé là. Comment vous allez Benjamin?
4: Très bien, merci.
3: Magnifique, vous jouez, le rappelle, pour gagner des billets Swisslos d'une valeur de 100 francs. Et puis voilà, est-ce que vous êtes un habitué du Presse Citron? Dites-moi tout.
4: Pas du tout, c'est la première fois.
3: C'est pas vrai. Bon, bah alors, la chance du débutant.
4: Exact.
3: On va miser là-dessus. J'ai 3 questionnaires à vous proposer. L'astronomie, divers et variés, et l'accordéon. Est-ce qu'il y a quelque chose qui vous parle?
4: Aucun des 3, donc on va prendre divers et variés.
3: Mais ouais, comme ça on est sûr au moins. Bah, d'être divers et variés, du coup, c'est le concept. Alors on va jouer tout de suite. Est-ce que vous êtes prêts?
4: Oui.
3: Alors c'est parti. Quel est le prénom de la marquise des Anges, héroïne des films joués par Michel Mercier?
4: Juliette.
3: Dans le film Le Monde de Nemo, comment s'appelle la meilleure amie du père de Nemo?
4: Dory.
3: Quel est l'ingrédient principal du plat italien appelé frittata?
4: L'aubergine.
3: Sous quel nom est aujourd'hui connue l'île autrefois appelée Formose?
4: Pâte.
3: Quel fromage tire son nom d'un sommet du massif du Jura situé dans le département du Doubs?
4: Le fromage du Jura.
3: En 2025, dans quel pays s'est déroulée la Coupe du Monde féminine de rugby?
4: Australie.
3: Quel mot désigne à la fois un instrument de musique à clavier et un imposant fourneau?
4: L'accordéon.
3: Quel nom porte une bouteille de champagne de 6 litres?
4: Jéroboam.
3: Comment s'appelle le projectile tiré par une arbalète?
4: Une flèche.
3: Quel type d'habitation traditionnelle est utilisée par les nomades en Mongolie?
4: La yourte, la yourte.
3: Allez, je vous la compte, la yourte, puisque j'ai un peu traîné, j'ai lu mes questions. Alors, voilà, donc celle-là, c'était bon, effectivement, c'est la yourte, c'est juste. On va revoir ensemble les petites réponses que vous nous avez données. Donc, quel est le prénom de la marquise des Anges, héroïne de film jouée par Michel Mercier? Vous m'avez dit Juliette, c'était Angélique.
4: Ah, j'avais aucune idée.
3: Ouais, bah écoutez, il faut essayer, hein, tout un coup, sur un malentendu, ça peut marcher. Dans le film Le Monde de Nemo, comment s'appelle la meilleure amie du père de Nemo? C'est bien Dory, ça fait un point. Quel est l'ingrédient principal du plat italien appelé frittata? C'était les œufs, vous m'avez dit l'aubergine. Ah. Sous quel nom est aujourd'hui connue l'île autrefois appelée Formose? Vous avez passé, c'était Taïwan.
4: D'accord.
3: Quel fromage tire son nom d'un sommet du massif du Jura situé dans le département du Doubs? Eh bien, c'était le Mont d'Or. En 2025, dans quel pays s'est déroulée la Coupe du Monde féminine de rugby? Vous m'avez dit l'Australie, c'était l'Angleterre, du 22 août au 27 septembre.
4: Pareil, aucune idée.
3: Quel mot désigne à la fois un instrument de musique à clavier et un imposant fourneau? Vous m'avez dit l'accordéon, c'était le piano. Quel nom porte une bouteille de champagne de 6 litres? Vous m'avez dit le Jéroboam, c'était le Mathusalem.
4: Ah! Ouais.
3: Comment s'appelle le projectile tiré par une arbalète? On dit la flèche, mais c'était le carreau. Et puis enfin, quel type d'habitation traditionnelle est utilisée par les nomades en Mongolie? Vous y aviez répondu, la yourte. Ça vous fait 2 points, Benjamin, pour cette partie.
4: Ah, c'est pas fou, mais pour une première, ça passe.
3: Bah exactement, au moins vous n'avez pas fait 0. Hein, on peut que faire mieux c'est la prochaine bien. Fois.
4: J'espère.
3: C'est tout ce que je vous souhaite, en tout cas, Benjamin. Bon, après, t'as un coup. Encore une fois, hein, ça peut être une semaine comme ça où tout le monde marque 0 ou 1 point et vous vous retrouvez en finale à la fin de la semaine. Je sais pas si c'est déjà arrivé, mais écoutez, la magie de Noël, hein, parfois.
4: On ne sait pas.
3: Surtout que Noël s'est passé en plus. Donc. Bon, écoutez, ouais. Benjamin, merci d'avoir joué avec nous. Prenez soin de vous et à très vite.
4: Avec grand plaisir. Bonne journée.
3: Bonne journée.
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3: Bienvenue à vous dans le presse-citron. On joue aujourd'hui avec Vanessa de Corgémont. Bonjour.
5: Bonjour.
3: Vous jouez, je le rappelle, pour gagner des billets Swisslos d'une valeur de 100 francs. Il y a 2 points à battre aujourd'hui. Comment vous la sentez, cette partie, Vanessa, en cette veille de réveillon?
5: Ah, ça dépendra des thèmes.
3: Alors, je vais vous les donner tout de suite. On a des rois, superstition ou le monde de la BD.
5: Superstition, s'il vous plaît.
3: Alors, ça marche. Des rois, non, ça vous disait rien?
5: Absolument pas.
3: Bon, alors, écoutez, on va lancer donc les superstitions. 1 minute, c'est parti. Quel geste fait-on pour conjurer le mauvais sort?
5: On croise les doigts.
3: Dans la culture chinoise, quel animal est le plus célèbre symbole de la chance?
5: Le chat.
3: Quel objet accroche-t-on parfois au-dessus d'une porte pour porter chance?
5: Un couteau.
3: Selon la tradition, de quelle couleur est l'objet de la mariée que la mariée doit porter pour représenter pureté et fidélité?
5: Blanc.
3: Quel objet ne doit-on jamais ouvrir dans une pièce sous peine d'attirer la malchance?
5: Un parapluie.
3: Selon la superstition, quel mot attribué à Cambronne est réputé porter chance?
5: Passe.
3: Qu'est-ce qu'il ne faut jamais poser à l'envers sur une table sous peine d'attirer le malheur?
5: Passe.
3: Quelle couleur est réputée maléfique dans le monde du théâtre?
5: Rouge.
3: Selon la superstition, quel objet renversé est réputé attirer la malchance?
5: Passe.
3: Quel animal porte malheur si on le croise selon la superstition?
5: Le chat.
3: Aïe, passe. C'était après le gong, mais même si je vous le validais celui-là, on va compter quand même ses points, on va voir comment vous en êtes sorti. Alors, donc, quel geste fait-on pour conjurer le mauvais sort? Vous m'avez dit croiser les doigts, ça rime pareil, mais c'était toucher du bois.
5: Ah oui.
3: Dans la culture chinoise, quel animal est le plus célèbre symbole de la chance? Vous m'avez dit le chat, c'était le dragon.
5: Quoi?
3: Quel objet accroche-t-on parfois au-dessus d'une porte pour porter chance? Vous m'avez dit le couteau.
5: Non, mais c'est du gui.
3: Alors, c'était le fer à cheval. Mais vous pouvez essayer, on ne sait jamais. Peut-être qu'à Noël, ça... Il y a quelque chose de très festif d'accrocher un couteau au-dessus d'une porte. Ça donne envie de venir, en tout cas. Selon la tradition, de quelle couleur est l'objet que la Marie doit porter pour représenter pureté et fidélité? Vous m'avez dit le blanc. C'est vrai qu'elle portait, elle peut prêter à confusion. Celle-là, c'était le bleu, en fait.
5: Ah oui.
3: Quel objet ne doit-on jamais ouvrir dans une pièce sous peine d'attirer la malchance? Parapluie. Oui, c'est juste. Ça nous fait un point. Allez. Selon la superstition, quel mot attribué à Cambronne est réputé porter chance? C'est merde. Qu'est-ce qu'il ne faut jamais poser à l'envers sur une table sous peine d'attirer le malheur? C'était le pain. Quelle couleur est réputée maléfique dans le monde du théâtre? Vous m'avez dit le rouge. C'était le vert.
5: Oui.
3: Et puis pour terminer, selon la superstition, quel objet renversé est réputé attirer la malchance? Une salière ou du sel? Voilà, celle-là, vous ne l'aviez pas non plus. Et malheureusement, le chat noir, on était donc après le gong. Donc ça nous fait un point.
5: Un point.
3: Mais écoutez, c'est mieux que zéro. C'est ce qu'on peut se dire. Finalement, le score à battre de 2 d'hier n'a pas été battu aujourd'hui. Peut-être j'aurais pas dû vous mettre la pression comme ça hors antenne et tout. Je vous ai taquiné avec le fait que allez, vous allez le faire. J'aurais pas dû insister, en fait, je crois.
5: Pas de soucis.
3: Bon, bah merci d'avoir joué avec nous et prenez soin de vous surtout.
5: Merci à vous. Bonne journée.
3: Bonne journée, au revoir.
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3: Et pour participer au Presse Citron aujourd'hui, vous avez été nombreux à nous appeler, mais c'est Patricia qui sera notre challengeuse du jour. Patricia, bonjour.
6: Bonjour.
3: Comment est-ce que vous allez?
6: Ça va bien et vous, merci.
3: Et très bien, vous avez prévu quelque chose pour passer le cap ce soir?
6: Non, tranquille à la maison.
3: Tranquille à la maison, bon, ça va aussi.
6: Ouais, ça va on aussi. On fait à midi aujourd'hui.
3: Ah, bon, quand même quelque chose de prévu alors.
6: Oui.
3: Patricia, est-ce que vous vous sentez d'aplomb pour aller chercher ces 2 points?
6: Oui, je vais essayer, oui.
3: Est-ce que vous avez un thème sur lequel vous aimeriez bien tomber, que vous maîtrisez particulièrement?
6: Les années 80 ou les séries.
3: Les années 80 ou les séries. Bon, ouais. J'ai toujours ces 3 questionnaires, on va voir si ça vous plaît. Le premier, il est relatif aux oiseaux. Le deuxième, c'est sur les voyages dans l'espace. Et puis le troisième, c'est sur le mot mur. Donc mur, les murs que vous avez.
6: Ah, le mur, oui. Ah,
3: le
6: oui.
3: Mur.
6: Oui, le mur. Ouais.
3: Donc pas les murs, le fruit, le mur.
6: Le mur de construction.
3: Exactement, construit.
6: Voilà. Alors on va y aller avec le mur.
3: On va y aller avec le mur. Bon. C'est sélectionné. Patricia, je vous rappelle rapidement les règles. Vous avez 1 minute pour répondre à un maximum des 10 questions du questionnaire. Si vous ne savez pas, vous pouvez dire « je passe », on y reviendra à la fin. Si on a encore un peu de temps, vous pouvez aussi vous faire aider, mais c'est uniquement le premier mot qui sort de votre bouche qui sera pris en compte.
6: D'accord.
3: Ça vous va?
6: Oui, ça me va.
3: Alors c'est parti. Quelle fortification romaine coupe l'Angleterre en 2?
6: Je passe.
3: En informatique, quel système de sécurité est souvent comparé à un mur numérique protégeant un réseau?
6: Je sais pas.
3: Quel chanteur a sorti en 1994 le titre Combien de murs?
6: Combien de murs? Passe.
3: Jusqu'en 1989, dans quelle capitale européenne pouvait-on voir un mur de béton long de plus de 150 km?
6: C'est Berlin.
3: Quel film dont l'action se déroule peu avant le débarquement met en scène Bourville dans son ultime rôle?
6: Le mur de l'Atlantique.
3: Quelle chanson de Demis Roussos a été reprise en 2015 par les Kids
6: United? On écrit sur les murs.
3: Comment appelle-t-on le fait de quitter un endroit en douce sans permission?
6: Faire le mur.
3: Quel chanteur a sorti en 1977 son premier album intitulé Les murs de poussière?
6: Oula, ça c'est trop loin, ça c'est pas fat.
3: Selon le proverbe, qui voit-on au pied du mur?
6: Bonne question, je sais pas.
3: Ah, c'était le maçon. Voilà, on est arrivé au gong.
6: Ah, d'accord.
3: Eh bien, écoutez, ça n'a pas si bien commencé, mais on s'est très bien rattrapé.
6: On s'est rattrapé à la fin un peu.
3: Exactement.
6: Ouais.
3: On va reprendre depuis le début. Quelle fortification romaine coupe l'Angleterre en 2? C'était le mur d'Adrien.
6: Ah ben ça, je savais pas, voilà.
3: Jamais entendu parler ?
6: Non, ça me dit rien.
3: En informatique, le système de sécurité est souvent comparé à un mur numérique protégeant un réseau. C'est un pare-feu.
6: Ah oh ouais, d'accord, ok.
3: Le chanteur qui a sorti en 1994 le titre Combien de murs, c'est Patrick Bruel.
6: Oui, voilà, je l'avais dans.
3: Eh, on l'a senti.
6: Le nom me ressortait plus.
3: On l'a senti, c'était pas loin.
6: Ouais.
3: Et puis, jusqu'en 1989, dans quelle capitale européenne pouvait-on voir un mur de béton long de plus de 150 km ? Là, vous avez été soulagé. Oui. Premier point, Berlin, c'est bien juste.
6: Oui.
3: Ensuite, c'est bien le mur de l'Atlantique, ce film dont l'action se déroule peu avant le débarquement et qui met en scène Bourville. Donc, deuxième point.
6: Oui.
3: On écrit sur les murs, cette chanson de Demis Roussos qui a été reprise en 2015 par les Kids United. Troisième point.
6: Oui.
3: Et le fait de quitter un endroit en douce sans permission, c'est bien faire le mur. Quatrième point, 4 de suite, magnifique.
6: Ah,
3: c'est tout ce que vous arriverez à récolter aujourd'hui, parce que le chanteur qui a sorti en 1977 son premier album, c'était Francis Cabrel, Les Murs de Poussière.
6: Ah d'accord, ok. Ouais.
3: Et puis on en avait encore un, celui-là je suis sûr que vous l'auriez eu si on avait le temps de la poser. Dixième question, quelle barrière symbolique est franchie par un engin lorsqu'il dépasse Mach 1 ?
6: Bah, le mur du son.
3: Ouais, celui-là, vous l'auriez eu, on n'a juste pas eu le temps.
6: Bah oui, en plus, j'adore les avions, tu vois.
3: Bah voilà, on n'était pas loin. Bah,
6: bon.
3: Peut-être que on va vous retrouver vendredi, Patricia, parce que vous avez fait 4 points et vous prenez la tête du presse-citron. Tout de même, d'accord. Bonne nouvelle pour terminer l'année.
6: Ben, merci, et puis ben, je vous souhaite aussi à tous une belle année 2026.
3: Merci Patricia, on vous souhaite de même.
6: Bonne année.
3: Bonne année, au revoir.
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7: Et ce matin, on joue avec Yvan. Bonjour.
8: Bonjour.
7: Comment vous allez, Yvan ?
8: Bien, bien.
7: Bon, parfait.
8: Bien fêté, ça.
7: C'est magnifique. Ben, je profite, Yvan, pour vous souhaiter une excellente année. Vous nous appelez d'où, Yvan ?
8: Crémine.
7: Le Presse Citron. Ces trois questionnaires à choix, 10 questions, une minute pour faire le maximum de points. Est-ce que, Yvan, vous souhaitez connaître le score à battre ?
8: Ben oui.
7: Ah, c'est 4 points qui ont été marqués hier par Clémence. Les questionnaires que vous avez à choix, Yvan, c'est la ville de Rome, musique ou les chansons Disney. Il y a une préférence.
8: Ça, c'est compliqué.
7: Le premier grand choix de 2026. La ville de Rome, musique ou les chansons Disney.
8: La ville de Rome, allez.
7: La ville de Rome. Alors, le questionnaire, Yvan, est sélectionné. Vous me dites top quand vous êtes prêt.
8: Je suis prêt.
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7: Yvan, quel animal a recueilli, selon la légende, Romulus et Rémus, fondateurs de Rome ?
8: Une louve.
7: Quel est le surnom donné à la ville qui fait référence à sa longévité ? Vous pouvez passer, hein.
8: Je passe, oui.
7: Sur quelle place romaine est planté un obélisque ?
8: Sur la place Saint-Pierre.
7: Comment s'appelle le mur d'enceinte construit au 3e siècle, encore visible aujourd'hui ? Mur d'enceinte.
8: Passe.
7: Quelle fontaine emblématique est construite contre la façade du Palais Poli ?
8: La fontaine de Trevi.
7: Comment s'appelle le plus grand studio de cinéma d'Europe fondé à Rome en 1937 ?
8: Elle est Cinecittà.
7: Par quel fleuve la ville de Rome est-elle traversée ?
8: Le Tigre.
7: Quel est le nom de l'amphithéâtre situé en plein centre de Rome ?
8: Colisée.
7: Et on est au bout, mais ça nous amène à un très joli score, Yvan. On va revenir sur les questions qu'on vous a posées. Quel animal a recueilli, selon la légende, Romulus et Rémus, fondateurs de Rome ? C'était bien une louve. Le surnom donné à la ville qui fait référence à sa longévité, c'est la ville éternelle. Voilà. Sur quelle place romaine est planté un obélisque? C'est la place Saint-Pierre, c'est juste. La question 4, comment s'appelle le mur d'enceinte construit au 3e siècle, encore visible aujourd'hui? C'est le mur d'Aurélien. Voilà. La fontaine emblématique, c'est bien la fontaine de Trevi. Cinecittà, c'est bien ce fameux studio de cinéma fondé à Rome en 1937. Le fleuve qui traverse la ville de Rome, c'est bien le Tibre. Et puis, le nom de l'amphithéâtre situé en plein centre de Rome, c'est le Colisée. Ça nous fait 1, 2, 3, 4, 5, 6 points. Donc, c'est un très joli score, Yvan, pour ce Presse Citron, ce qui vous place en tête pour remporter demain, peut-être, ce billet à gratter Advent Close d'une valeur de 100 francs de Swisslos. Merci Yvan d'avoir joué avec nous.
8: Ben, c'était un plaisir.
7: Vous merci ne bougez beaucoup. Pas, comme ça on peut prendre vos coordonnées en cas de victoire. D'accord. Et puis on vous souhaite une excellente année. Merci beaucoup.
8: À vous aussi.
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3: Et pour débuter ce dernier Presse Citron de la semaine, je vous propose déjà d'accueillir celui qui tient la tête du Presse Citron. Yvan, bonjour.
8: Bonjour, bonjour à tous.
3: Vous avez très bien débuté l'année hier avec un score de 6. Vous le sentez comment? Vous pensez remporter ce Presse Citron cette semaine?
8: Ah ben c'est clair que ça me ferait plaisir, mais je pense qu'il y a quand même de la marge.
3: Il y a quand même un peu de marge. Après 6, c'est déjà un très bon score. Ben écoutez, on vous garde sous la main au cas où il y aurait une question départage.
8: Pas de problème, je suis là.
3: Vous êtes là, super. Et pour participer au Presse Citron aujourd'hui, nous sommes avec Christiane. Christiane, bonjour.
9: Bonjour.
3: Vous allez bien?
9: Très bien, merci.
3: Oui, très bien. Écoutez Christiane, vous avez donc une chance de repartir avec ces 100 francs de billets à gratter à Swisslos. Pour cela, il faudra faire mieux que 6. C'est un score que vous avez déjà fait au Presse Citron?
9: J'ai jamais joué.
3: Ah, vous avez jamais joué, une grande première. Alors, résolution 2026, c'était ça?
9: Voilà, exactement.
3: Christiane, pour votre première, est-ce qu'il y a un thème qui vous ferait plaisir?
9: Ça dépend quoi, il y a peut-être, ouais, je sais pas, il y a...
3: Alors, j'ai ces trois thèmes. J'ai le thème relatif au mot canon.
9: Canon.
3: J'ai les chanteurs italiens. Et puis, j'ai un thème qui s'appelle « Ça se termine par us », donc US.
9: Ouais, d'accord.
3: Est-ce qu'il y en a un qui vous tente? Qui vous parle? Le mot « canon », les chanteurs italiens, ou « Ça se termine par US
9: ben, » par US.
3: Par US?
9: Ouais.
3: Ok, super. Alors, questionnaire sélectionné, ça se termine par US, vu que c'est votre première. Je vous rappelle rapidement les règles aussi, Christiane. Vous avez une minute pour répondre à un maximum des 10 questions du questionnaire. Si vous ne savez pas, vous pouvez dire je passe, et si on a le temps, on y revient en fin de questionnaire. Et puis, vous avez le droit de vous faire aider, mais c'est uniquement la première réponse qui sort de votre bouche qui sera prise en compte. Est-ce que ça vous va?
9: Très bien.
3: Très bien. Alors, on lance le chrono. Quelle plante épineuse associée au désert a été chantée par Jacques Dutronc?
9: Cactus.
3: Dans le roman La guerre des boutons, quel personnage est connu pour sa réplique « Si j'aurais su, j'aurais pas venu » ?
9: Gibus.
3: Quelle fleur tropicale aux grandes pétales colorées est souvent utilisée pour préparer des infusions ?
9: Hibiscus.
3: Dans la mythologie romaine, qui est le dieu de la vigne et du vin ?
9: Bacchus.
3: Quel célèbre astrologue du XVIe siècle est connu pour ses prophéties publiées dans les centuries?
9: Nostradamus.
3: Quelle est la septième planète à partir du Soleil reconnaissable à sa couleur bleu-vert?
9: Uranus.
3: Quel dinosaure du Jurassique est connu pour posséder la plus longue queue en forme de fouet de tous les sauropodes?
9: Je passe.
3: Qui a réalisé le film muet The Artist? Quel est le nom scientifique d'un grain de beauté?
9: Bon.
3: Voilà. Vous le sentez comment?
9: Ouf.
3: Alors pour une première, vous nous épatez alors, Christiane.
9: Ah bah voilà.
3: Quelle plante épineuse associée au désert a été chantée par Jacques Dutronc? Vous m'avez très justement dit le cactus. On se mettait en route tranquillement. Premier point. Dans le roman La guerre des boutons, quel personnage est connu pour sa réplique « Si j'aurais su, j'aurais pas venu » C'est bien Gibus, j'aurais accepté aussi Petit Gibus. Quelle fleur tropicale aux grands pétales colorés est souvent utilisée pour préparer des infusions? C'est bien l'hibiscus, troisième point. Dans la mythologie romaine, qui est le dieu de la vigne et du vin? C'est bien Bacchus. Quatrième point, là je me dis, Christiane, elle est lancée, elle nous fait un 10 sur 10 pour sa première. Ah, vraiment épatant. Quel célèbre astrologue du 16e siècle est connu pour ses prophéties publiées dans les Centuries? C'est bien Nostradamus. Cinquième point. Cette planète qui est la septième à partir du Soleil, qui est reconnaissable à sa couleur bleu-vert, c'est bien Uranus. Sixième point. Ce dinosaure du Jurassique qui est connu pour posséder la plus longue queue en forme de fouet de tous les sauropodes. Alors là, vous aurez peut-être un petit regret. Non. Vous avez dit, je passe, le diplodocus.
9: Oh, purée. Ouais.
3: Vous avez dit quoi? On vous a mal compris.
9: Maintenant que vous le dites.
3: Ouais, voilà, maintenant. C'est toujours plus simple quand on a la réponse. Voilà. Et voilà, première erreur. Et puis, qui a réalisé le film muet dit Artist? Alors, il a eu du mal à sortir. Malheureusement, ouais. Je pense pas que je peux vous le compter parce que le vrai nom, c'est Michel Hazanavicius. Et vous m'avez dit un truc du style Hazavuvus.
9: Oui.
3: Donc, malheureusement, je peux pas vous le compter, Christiane. Mais on reste à 6 points. Et 6 points, c'est exactement le même nombre de points que Yvan, que l'on retrouve. Yvan, vous êtes là, vous avez écouté?
8: Je suis là, j'ai écouté, félicitations.
3: Bah, félicitations, c'est pas encore terminé. Ce que je vous propose, c'est de passer un petit peu de musique, et puis comme ça, pendant le titre, eh bien, on procède au départage sans tricherie, sans que l'un puisse écouter la réponse de l'autre. Et puis comme ça, on pourra définir un gagnant. Mystical, magical, pendant que les départages du Presse Citron ont été faits entre Christiane et Yvan. Alors, on a posé cette question. Combien de marches compte la Tour Montparnasse à Paris? Donc, on a bien sûr coupé la réponse de l'autre personne. Donc, on était au téléphone à 3, mais bien sûr, j'ai posé la question d'abord à Yvan sans que Christiane puisse écouter. Il m'a dit 560. Ensuite, j'ai posé la question à Christiane qui m'a dit 350. Et la réponse, combien de marches compte la tour Montparnasse à Paris, c'est 1306. Et c'est donc Yvan qui repart avec ses 100 francs de billets à gratter Swisslos. Yvan, félicitations.
8: Merci.
3: Ça vous est venu comment? Vous avez estimé comment ce nombre de marches?
8: Ouais, mais j'ai un peu mal estimé. En fait, je sais que la tour, elle a 56 étages. J'ai compté à peu près 10 étages par marche, par 10 marches par étage.
3: Ah oui.
8: C'est un peu juste. C'est 20, ça doit être de 20 par étage, quoi.
3: Bon, voilà. La réflexion était bonne. Il fallait savoir qu'il y avait 56 étages dans la tour Montparnasse.
8: Ouais, bah ouais.
3: Quand même. En tout cas, félicitations, vous avez remporté ces 100 francs de billets à gratter Swisslos. Yvan, de quoi bien commencer l'année?
8: Eh ben, on espère bien, ouais. On va gratter bien. En pensant à vous.
3: En tout cas, on vous souhaite encore bonne chance pour le moment où vous allez recevoir ces billets à gratter.
8: Merci beaucoup.
3: Et puis, une très bonne année à vous.
8: Merci, pareillement.
3: Merci, au revoir.
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10: Il est là, on l'attendait, ce premier Presse Citron de l'année, avec, pour jouer avec nous, David. Bonjour David.
11: Bonjour.
10: David qui nous appelle des terres fribourgeoises, où vous avez passé les fêtes, mais vous avez aussi bossé un peu entre deux, du coup vous n'avez pas tellement vu le temps passer. C'est ça?
11: C'est exact.
10: Aïe, aïe, aïe. Heureusement qu'il y a le Presse Citron pour vous remettre un peu à l'heure. Et voilà, vous mettre un petit peu les horloges internes dans l'ordre.
11: Exact.
10: On va jouer pour gagner 100 francs en bon cadeau chez Jubin. Et pour ça, vous avez 3 questionnaires devant vous. Vous choisissez celui que vous préférez. J'ai un questionnaire relatif aux grenouilles. J'ai un questionnaire sur la série télé Plus belle la vie ou Encore plus belle la vie. Et puis le mot vie en chanson.
11: Oh là là.
10: Les grenouilles, les séries télé Plus belle la vie ou le mot vie dans les chansons.
11: Partons avec les grenouilles.
10: On va partir sur les grenouilles. J'ai l'impression que ça. C'est pas le thème le plus approprié. Vous prenez le moins
11: non,
10: pire.
11: Non, mais à défaut des trois. celui qui me parle le plus.
10: Bon, bah écoutez, c'est comme ça le prêt citron. C'est vrai qu'il y a des fois, il faut juste choisir le moins pire. Mais sait-on jamais, on peut aussi être surpris. J'ai donc devant moi un 10 questions relatifs aux grenouilles. Si vous butez sur une question, vous dites je passe, on y revient s'il nous reste du temps à la fin du questionnaire. Questionnaire qui va durer une minute, donc traînez pas trop en chemin. Pas de score à battre aujourd'hui, vous êtes le premier à ouvrir les festivités cette semaine. Donc est-ce que vous êtes prêt, David ?
11: Oh, on y va, ouais.
10: Bon. Alors feu, gaz ! Quel personnage emblématique du Muppet Show est présenté sous les traits d'une grenouille ?
11: Je passe.
10: Comment appelle-t-on le bébé grenouille avant sa métamorphose complète ?
11: Un tétard.
10: Quel est le nom donné à l'espèce de grenouille africaine la plus grosse du monde qui peut atteindre 3 kilos ?
11: Grenouille bœuf.
10: De quelle classe d'animaux les grenouilles font-elles partie ?
11: Les amphibiens.
10: Quel nom porte la friandise en forme de grenouille dans la saga Harry Potter ?
11: Passe.
10: Comment se nomme le cri de la grenouille ?
11: Un croissement.
10: Quelle grenouille arboricole verte est connue pour ses chants et ses pattes à ventouses ?
11: La grenouille verte.
10: Dans une fable de La Fontaine, quel animal la grenouille veut-elle égaler en taille ?
11: Passe.
10: Quel est le mode de reproduction de la grenouille ?
11: Passe.
10: Dans le film d'animation Disney, la princesse est la grenouille. Comment s'appelle la princesse qui embrasse la grenouille ?
11: Passe.
10: Hey, il est chaud quand même ce dernier avec cette princesse Disney, la princesse et la grenouille qui n'a pas été non plus leur plus grand succès. Et ouais, c'est peut-être un des films qui ne nous a pas le plus marqué de la saga Disney.
11: En tout cas, pas moi.
10: Voilà, déjà, c'est ça qui compte. Et en l'occurrence, il s'agissait de la princesse Tiana. Malheureusement.
11: Non, je l'aurais pas eu.
10: Ouais, pas de regret sur celui-là. Pour le reste, on a ce personnage emblématique du Muppet Show, Kermit la grenouille, ça vous dit quelque chose ?
11: Non, du tout.
10: Eh bien voilà, c'est cette espèce de poupée qui était amoureux de Peggy la cochonne. C'est ancestral et c'est peut-être en train d'être en voie de disparition visiblement. Comment appelle-t-on le bébé grenouille avant la métamorphose complète ? Le tétard, c'est juste. La plus grosse grenouille, la grenouille africaine, qui fait 3 kilos, ce n'est pas la grenouille bœuf qui, elle, a envahi l'Australie. Il s'agit de la grenouille Goliath. C'est encore plus gros. La grenouille fait partie des amphibiens, c'est une bonne réponse. La friandise, issue de la saga Harry Potter, qui ressemble à une grenouille, c'est le choco-grenouille.
11: Okay.
10: Le cri de la grenouille, j'ai bien écouté, vous avez dit croassement. Le croassement est le cri du corbeau. La grenouille coasse, sans le R.
11: D'accord.
10: On chipote sur les détails, elle m'en oblige. On est devenu rigoureux cette année. Voilà, on a des bonnes résolutions.
11: Pas mal.
10: Donc la grenouille coasse et elle ne croasse pas. Ça, c'est le corbeau. Une grenouille arboricole verte qui n'est pas une grenouille verte, ça s'appelle la rainette.
11: Ok.
10: Dans une fable de La Fontaine, l'animal que la grenouille veut égaler en taille, elle veut devenir plus gros que le bœuf. Ça, vous avez passé. Le mode de reproduction de la grenouille, les grenouilles sont ovipares, elles pondent des œufs. Et puis, dans le film d'animation Disney, la princesse s'appelle Tiana, mais ça, on l'a vu, vous l'avez raté. Ça vous fait deux bonnes réponses. C'est un peu léger.
11: Non, c'est bien mieux que la dernière fois.
10: Ah, bon alors, vous aviez fait combien ?
11: Zéro.
10: Ah, bon alors, vous avez fait infiniment mieux, ça vous dire ?
11: Ah oui.
10: Ah, voilà. cette année commence sur les chapeaux de roue. Incroyable.
11: Voilà. Bon. Ouais, c'est pas dit qu'on se retrouve vendredi, mais.
10: Non, c'est pas dit. Mais on sait jamais. Les gens peuvent tout à coup glisser, il peut y avoir plein de choses, mais non, il faut vraiment beaucoup de circonstances pour qu'effectivement.
11: Je pense qu'on a beaucoup de chance, ouais.
10: Ce serait une première, pourquoi pas ? D'ici là, en tous les cas, on vous souhaite un bon appétit, une bonne journée, mon cher David.
11: Pareillement, merci beaucoup.
10: Au revoir.
11: Au revoir, merci.
10: Désormais, le score à battre est de 2 dans ce presse citron. Vous pourrez jouer avec nous demain vers 11h45.
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10: C'est Mathéo qui joue avec nous aujourd'hui. Bienvenue, Mathéo.
12: Bonjour, bonne année à tout le monde.
10: Ah oui, on se souhaite la bonne année, bien sûr. On peut le faire jusqu'au 30 janvier. Donc le but, oui, c'est de le faire tous les jours, tout le temps, dès que vous le pouvez. Comme ça, les gens deviennent agacés. Et c'est une petite revanche sur la vie, voilà, pour commencer sur de, sur de bonnes bases. Alors je vous dis ça, mais c'est ce qu'on pratique à RJB. Hein. Je vous le dis, dès qu'on entre dans les bureaux, c'est bonjour et bonne année jusqu'au 30 janvier.
12: Oui.
10: Et voilà, jusqu'à en avoir marre. Mon cher Mathéo, on n'est pas là pour se souhaiter la bonne année, même si on l'a fait, ça c'est fait. Maintenant, on va se concentrer sur le gros morceau, à savoir notre presse citron. J'ai devant moi 3 questionnaires de culture générale, 10 questions à chaque fois. Vous choisissez le thème que vous préférez pour essayer de briller et surtout battre le score de 2 de David. J'ai pour vous un questionnaire sur la mode, j'ai un questionnaire sur le vocabulaire juridique et j'ai un questionnaire sur les Carolines célèbres ou Carolines en question de culture générale.
12: Oh là là.
10: Caroline, vocabulaire juridique ou la mode ?
12: La mode alors.
10: Ça part sur la mode, c'est quelque chose, ouais, que vous pratiquez, mon cher Mathéo ?
12: Non, non, loin de là.
10: Écoutez, on sait jamais sur un malentendu, hein, comme on dit. Et il faut faire mieux que deux, donc on serre les dents et puis on se retrouve d'ici une minute. Je vous rappelle donc, vous avez une minute pour répondre à 10 questions sur ce thème de la mode. Si vous butez sur une question, vous dites je passe et on y revient. S'il nous reste du temps à la fin du questionnaire. Est-ce que vous êtes prêt, mon cher Mathéo ?
12: Oui.
10: Alors c'est parti. Quelle maison de mode italienne créée en 1921 est célèbre pour son emblématique logo composé de 2 G entrelacés ?
12: Dolce & Gabbana.
10: Dans quel film la mode est-elle incarnée par un personnage inspiré d'Anna Wintour ?
12: Je passe.
10: Quelle créatrice française a lancé le tailleur en tweed et le parfum numéro 5 ?
12: Chanel.
10: Par quel mot anglais désigne-t-on la semaine où les marques dévoilent leur nouvelle collection ?
12: Je passe.
10: Quel célèbre couturier a créé les costumes du film Le Cinquième Élément ?
12: Je passe.
10: Dans quel sport s'est illustré René Lacoste, fondateur de la célèbre marque au crocodile ?
12: Tennis.
10: Quelle marque est célèbre pour ses trench beige à motif écossais intérieur ?
12: Je passe.
10: Pour quel sport a été créée la célèbre chaussure Converse All-Star ?
12: Basket.
10: De quelle nationalité est le fondateur de la marque H&M ?
12: Français.
10: Eh bien non, c'était suédoise, malheureusement. Ah. Ils sont même 2, sauf erreur. Mais oui, c'était H&M et suédois à la base. Ça va ?
12: Ouais, moyen.
10: Écoutez, vous avez passé quand même passablement de questions sur celles que l'on vous a posées.
12: Oui, oui.
10: On verra si ça suffit pour détrôner déjà David, et puis ensuite peut-être pour tenir la fin de la semaine. Ça commence donc avec cette question sur la maison de mode italienne avec son emblématique logo à 2 G entrelacés. Il s'agissait de Gucci.
12: Ah oui, Gucci, ben ouais.
10: Dans quel film la mode est-elle incarnée par un personnage inspiré d'Anna Wintour ? C'est le diable s'habille en Prada. La créatrice française qui a lancé le tailleur en tweed et le parfum numéro 5, Chanel, Coco Chanel de son prénom, c'est correct, bonne réponse. Ce mot anglais qui désigne la semaine où les marques dévoilent leur nouvelle collection, vous l'avez déjà entendu, je suis sûr, les Fashion Week.
12: Ah ouais, ben bien sûr. Voilà. Voilà.
10: Ben si jamais c'est ça. Si vous vous demandez ce que c'était une Fashion Week, c'est ça. Le célèbre couturier qui a créé les costumes du film Le Cinquième Élément, il s'agit de Jean-Paul Gaultier.
12: Okay.
10: René Lacoste s'est effectivement illustré en tennis, c'est une bonne réponse. Ses trench beige à motif écossais intérieur, très réputé chez les hooligans, les Burberry.
12: Alors là.
10: Ben voilà. Il faut le noter, puis il faudra le ressortir.
12: Ouais, il faut vraiment le noter alors.
10: Pour quel sport a été créée la célèbre chaussure Converse All-Star ? Le basketball, c'est juste. Ça vous fait 3 bonnes réponses, mon cher Mathéo. Vous prenez la tête.
12: D'accord.
10: Il faut croiser les doigts, par contre, plutôt 2 fois qu'une pour espérer que ça tienne jusqu'à vendredi. Ça, c'est déjà vu. Mais
12: oui.
10: C'est plutôt rare. Donc, il faut espérer que la bonne étoile soit de votre côté.
12: En espérant.
10: On vous dit peut-être à vendredi. En tous les cas, bon appétit, bonne journée.
12: Merci. Merci, bonne journée.
10: Et bonne année, surtout.
12: Ouais, exactement. Et bonne santé.
10: Exactement. Le Presse Citron revient demain aux alentours de 11h45. Il y a toujours 100 francs en bon cadeau chez Jubin à gagner. Et pour ça, eh bien, faudra faire mieux que 3. Bonne chance.
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10: Pour jouer avec nous aujourd'hui au Presse Citron, nous avons Barbara. Bonjour Barbara.
13: Bonjour.
10: Barbara qui vient tenter sa chance à ce Presse Citron. Vous connaissez le principe, on vous pose des questions, vous y répondez. Il faut faire le meilleur score de la semaine pour repartir avec 100 francs de cadeau. En l'occurrence, ce sera 100 francs en bon cadeau dans les stations Jubin Frères de la région. Ma chère Barbara, j'ai 3 questionnaires devant moi. Vous choisissez le thème qui vous correspond le mieux. J'ai un thème sur les sorcières, j'en ai un sur la chimie et j'en ai un sur les comédies musicales. On a des thèmes un peu corsés cette semaine, hein, je vous le cache pas. Les sorcières, la chimie ou les comédies musicales?
13: Comédies musicales.
10: Plutôt les comédies musicales, vous en avez déjà vu, vous en avez apprécié
13: Pas du tout.
10: ça va être rock'n'roll, mais en même temps, ça va mettre du piment pour Mathéo et David qui ont fait 3 et 2 cette semaine. Donc voilà, ça met un petit peu de piment dans cette aventure. Une minute pour répondre à 10 questions sur ce thème, donc des comédies musicales, ma chère Barbara. Si vous butez sur une question, vous pouvez dire je passe et on revient à la question si on a du temps, une fois qu'on a fait tout le questionnaire. Le score à battre est de 3. Est-ce que vous êtes prête?
13: Je suis prête.
10: Alors bon courage, c'est parti. Merci. Quelle comédie musicale américaine de 57 est inspirée de Roméo et Juliette?
13: Love Story.
10: Qui a tenu le rôle de Johnny Rockford dans la première version de Starmania?
13: Pas.
10: Dans quelle comédie musicale française peut-on entendre Être à la hauteur, chanté par Emmanuel Moire?
13: Le Roi Soleil.
10: Quelle chanteuse était Esmeralda en 98 dans Notre-Dame de Paris?
13: Hélène Segarra.
10: Créée en 88 à Broadway, quelle comédie musicale est inspirée d'un roman de Gaston Leroux?
13: 4.
10: Quel dessin animé Disney est tiré la chanson L'Histoire de la Vie, adaptée en comédie musicale à Broadway en 98?
13: Le Roi Lion.
10: Dans la légende de Jimmy, quelle chanteuse canadienne a interprété la chanson éponyme?
13: Passe.
10: De quelle comédie musicale est tiré le titre L'Assassin Symphonie, interprété par Florent Motte?
13: Passe. Oh
10: là là là là là. C'est compliqué, hein.
13: Ouais.
10: Mais vous vous êtes bien battu. On va voir un peu le score que ça donne. On n'est pas allé très vite, mais peut-être que les réponses que vous avez données étaient les bonnes. On commence avec cette comédie musicale américaine de 57 inspirée de Roméo et Juliette. Ça a un peu bafouillé, je peux pas vous le côté juste, c'était West Side Story. Il y a eu un peu des bouts de story de side, mais après il manquait les trois quarts de
13: moitié. Ouais, exactement.
10: Ça n'allait pas. Qui a tenu le rôle de Johnny Rockford dans Starmania? C'était Daniel Balavoine, feu Daniel Balavoine. Dans la comédie musicale française Être à la hauteur, chantée par Emmanuel Moire, c'est la comédie Le Roi Soleil. Ça, vous avez tapé juste, bonne réponse. Qui était Esmeralda dans Notre-Dame de Paris en 98? Hélène Segarra, c'est juste aussi, bien joué. Créée en 88 à Broadway, une comédie musicale inspirée d'un roman de Gaston Leroux, Le Fantôme de l'Opéra. C'est un des grands classiques celui-là, mais c'est vrai qu'il fallait l'avoir. Le dessin animé Disney dont est tirée la chanson L'Histoire de la Vie, qui est devenue une comédie musicale en 98 aussi, c'est Le Roi Lion. C'est une bonne réponse, vous arrivez à égalité avec Mathéo. Est-ce que vous avez fait mieux? La légende de Jimmy, la chanteuse canadienne qui a chanté tout ça, vous l'avez passé, il s'agissait de Diane Tell. Et puis La Sainte Symphonie de Florent Motte est une chanson tirée de la comédie Mozart, l'opéra rock. Bah, vous arrivez à égalité avec Mathéo.
13: Oh
10: eh ouais.
13: Pas mal.
10: Ah, c'est Noël qui continue, les miracles continuent.
13: Oui,
10: Ben écoutez, on vous retrouve peut-être pour la finale vendredi, même si je vous cache pas que 3 c'est aussi un score qui peut
13: facilement être battu.
10: C'est ça. Après, on a eu des questionnaires assez corsés, c'est vrai, depuis le début de cette semaine, mais voilà. Demain est un autre jour. En tous les cas, eh bien, peut-être à vendredi. Et puis, bon appétit et bonne journée, ma chère.
13: Merci, pareil. Chère Barbara. Bonne journée.
10: Au revoir. Le Presse Citron de retour demain vers 11h45. Massez votre cerveau, frottez-vous les tempes. Et rendez-vous donc demain pour jouer avec nous. On vous attendra bien sûr pour vous faire gagner peut-être 100 francs en bon cadeau dans les stations Jubin Frères de la région.
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10: Et nous jouons aujourd'hui avec Dorothée. Bonjour Dorothée.
14: Bonjour.
10: Dorothée qui a fait soft durant les fêtes. Hein.
14: Oui, tout à fait.
10: Ouais, faut pas trop forcer, faut y aller calmement, voilà.
14: Mais voilà, exactement.
10: Vous vous êtes pas endormi avant minuit le 31?
14: Non.
10: Okay.
14: Du tout.
10: C'est déjà arrivé, vous m'avez dit. Ça m'est déjà arrivé aussi.
14: Ouais, il y a 2-3 années, ouais, ça me
10: et
14: déjà
10: arrivé. Je pense que vous êtes nombreuses et nombreux à nous écouter et à qui c'est déjà arrivé de se dire bon ben voilà quoi. Champagne, ce sera pour demain matin au réveil.
14: Voilà, c'est ça.
10: Très bien, mais on espère que vous pourrez déboucher le champagne cette semaine avec notre Presse Citron. Le score à battre est de 3. Faut faire mieux que 3 sur les 10 questions qu'on va vous poser. Pour ça, j'ai 3 questionnaires de culture générale devant moi. Vous choisissez celui que vous préférez. On a un questionnaire qui s'appelle Un air de famille. Ça parle des stars et de leur progéniture ou proches qui sont aussi des stars. On a un questionnaire sur la Tour Eiffel et on a un questionnaire qui s'appelle le mot vie en chanson. La vie, donc, qu'on retrouverait dans des titres de chansons.
14: Les stars.
10: La vie de star, un air de famille, enfants, parents, cousins, cousines. Oui. Ils sont de la même famille et partagent la célébrité. Une minute pour répondre à 10 questions sur ce thème. Si vous butez sur une question, dites « je passe ». Et on revient à la question s'il nous reste du temps à la fin du questionnaire. Le score à battre est de 3. Êtes-vous prête ?
14: Oui.
10: Alors, on y va. Le Presse-Citron. Quelle chanteuse américaine est la maman de Lourdes Léon ?
14: Madonna.
10: Qui est le père de la romancière Lolita Séchant ?
14: Renaud.
10: Quel est le prénom de la fille de Johnny Depp et Vanessa Paradis qui est actrice et mannequin ?
14: Lily Rose.
10: De quel acteur américain Rummer Glenn est-elle la fille aînée ?
14: Je passe.
10: Quelle actrice française est la mère de Chiara Mastroianni ?
14: Je passe.
10: Comment se prénomme la fille de Paul McCartney qui est styliste ?
14: Bella.
10: Quel est le prénom du fils de Jean-Paul Belmondo ?
14: Je passe.
10: Comment s'appelle la fille de Josiane Balasco, qui est aussi actrice ?
14: Je sais plus, je passe.
10: Quelle actrice américaine est la maman de Suri Cruz ?
14: Katie Holmes.
10: Quel célèbre comique disparu est le père de Marius Colucci ?
14: Coluche.
10: De quel acteur américain Rummer Glenn est-elle la fille aînée ?
14: Bruce Willis.
10: Sur le fil, je vous l'accorde. Vous êtes très magazine people, j'ai l'impression.
14: Oh alors oui, j'aime bien les stars, j'aime bien, oui.
10: Vous les aimez beaucoup même, j'ai envie de dire. Quand on voit là, rien qu'en regardant votre passion à essayer de retrouver des noms, pour certains, certaines, on se dit mais qui donc, à qui elle pense, et pourtant vous êtes déjà en train de chercher dans vos têtes les relations. Enfin, vous avez l'air d'être quand même bien au courant.
14: Bon, on aime bien les jeux de questions-réponses, les jeux de quiz, on aime bien. Donc,
10: ok, d'accord. Donc vous avez eu l'occasion de travailler votre culture générale, ça fait aussi partie
14: ça
10: du jeu. Ouais. On va passer tout ça en revue, je vous cache pas que ça s'est plutôt bien passé. Ça commence avec cette chanteuse américaine qui est la maman de Lourdes Léon, Lourdes Léon, on pourrait dire, c'était Madonna évidemment, bonne réponse. Oui. Le père de la romancière Lolita Séchant, c'est Renaud Séchant, donc Renaud effectivement. La fille de Johnny Depp et Vanessa Paradis s'appelle Lily Rose, c'est juste. C'est bel et bien Bruce Willis qui est le père de Rummer Glenn avec Demi Moore. La mère de Chiara Mastroianni, Catherine Deneuve.
14: Oui, voilà.
10: Ah oui, forcément. Je le savais. Comment se prénomme la fille de Paul McCartney qui est styliste? Stella McCartney, c'est juste. Bonne réponse aussi. Le fils de Jean-Paul Belmondo. C'est Paul. Paul Belmondo. Eh oui, tout simplement. La fille de Josiane Balasco, aussi actrice. Marie-Lou Berry.
15: Oui.
10: Cathy Holmes est effectivement la maman de Souris Cruz. Et enfin, Marius Colucci est le fils de Coluche, dont on célèbre les 40 ans de la disparition cette année. Hein. Si jamais, oui. On aura sûrement quelques petits événements pour commémorer cette date. De votre côté, vous pouvez commémorer cette large victoire avec 1, 2, 3, 4, 5, 6, 7 bonnes réponses.
15: Ouais.
10: Vous auriez pu faire les 10?
15: Non.
10: Ah, okay,
15: mon dos, ça ne serait pas revenu et Yara non plus ne serait pas revenu.
10: Ouais, voilà. Donc, pas de regret sur ce coup-là. 7 points, c'est déjà très bien et ça met une pression pas bien, bien marquée pour nos auditeurs, auditrices qui vous tenteront leur chance demain pour la finale. Vous serez là, Dorothée?
15: Oui, bien sûr.
10: Donc, vous vous reposez d'ici là, vous soufflez un grand coup et puis pas trop de champagne, évidemment.
15: Non,
10: si vous prenez la route, prudence.
15: Aujourd'hui.
10: Et puis on se revoit demain.
15: Au revoir. Merci beaucoup. Au revoir.
10: On vous l'a dit donc, demain 11h45, vous pourrez jouer avec nous au Presse-Citron. 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De temps en temps, on ouvre cette possibilité-là pour un peu brasser dans le panel des gens qui nous appellent. Donc, n'hésitez pas à venir vous inscrire demain dès 11h pour jouer avec nous au Presse-Citron. Essayez de battre ce score de 7 redoutable posé par Dorothée.
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10: Qui remportera ce lot de 100 francs de bons cadeaux dans les stations Jubin Frères pour la FR du plein d'essence ou de victuailles dans les shops? Eh bien, on va le savoir aujourd'hui. On a Julien qui joue avec nous. Bonjour Julien.
16: Bonjour Steve.
10: Julien, passez des belles fêtes.
16: Ouais, super.
10: Tranquille, vous avez eu vos cadeaux?
16: Un petit peu, ouais.
10: Ah, ça veut dire que vous avez été un petit peu sage. Ah ouais? Vous n'avez pas été très sage du coup cette année, c'est ça?
16: Ouais,
10: certainement. Julien, vous venez affronter le score de 7 de Dorothée qui est avec nous. Bonjour Dorothée.
17: Bonjour.
10: Avec 7 points, ça va, on est assez serein, mais il ne faut pas vendre la peau de l'ours avant les bœufs, hein, comme j'aime bien dire.
17: Voilà.
10: On va vous retrouver tout à l'heure, comme ça en cas d'égalité, on va pouvoir vous départager tous les deux en direct. Mais pour l'heure, on attend la performance de Julien. Donc Dorothée, on vous garde au chaud, à tout à l'heure.
17: Merci, à tout à l'heure.
10: Mon cher Julien, j'ai devant moi 3 questionnaires de culture générale. Vous choisissez le thème qui vous semble le plus approprié pour vous. On a un thème sur les films de Noël, les grands classiques. Un questionnaire sur les chanteuses américaines et puis un questionnaire sur le voyage dans l'espace.
16: Chanteuses américaines.
10: Ça part plutôt sur le thème musical, les chanteuses américaines. Un peu mélomane, Julien?
16: Un petit peu.
10: Ouais, vous avez des registres pour lesquels vous êtes plus vif?
16: Non, mais ça va être pas mal.
10: Ok, ça va être pas mal. On vous le souhaite. Score à battre 7. Et pour ça, vous devez répondre à un maximum de questions sur les 10 qui arrivent. Vous aurez une minute, pas plus. Si vous butez sur une question, vous pouvez dire « je passe » et on revient à la question une fois qu'on aura fait tout le questionnaire. Est-ce que vous êtes prêt?
16: Prêt.
10: C'est parti. Quelle chanteuse américaine a joué Anna Montana dans la série télé du même nom?
16: Miley Cyrus.
10: Pour la BO de quel film Whitney Houston a-t-elle chanté I Will Always Love You?
16: Bodyguard.
10: Quelle chanteuse afro-américaine était surnommée Queen of Soul?
16: Aretha Franklin.
10: De quel groupe de rock californien Gwen Stefani a-t-elle fait partie?
16: No Doubt.
10: Quelle chanteuse a sorti les albums Born This Way et Chromatica?
16: Lady Gaga.
10: En 99, quelle chanteuse a connu son premier succès avec Jenny in a Bottle?
16: Christina Aguilera.
10: Quelle chanteuse originaire de Houston a démarré dans la chanson avec les Destiny's Child?
16: Beyoncé.
10: Qui est la chanteuse, actrice et productrice surnommée J-Lo?
16: Jennifer Lopez.
10: Quelle chanteuse californienne a sorti en 2008 le titre I Kissed a Girl?
16: Katy Perry.
10: Quelle chanteuse a tenu le rôle d'Eva Perón dans le film Evita d'Alan Parker?
16: Madonna.
10: C'était pas mal.
16: Ouais, juste une, je suis pas sûr.
10: Laquelle?
16: Arrête à Franklin. Ouais, ouais. C'est pas ça.
10: Si, c'était ça.

0: Vous n'avez laissé aucune chance à cette pauvre Dorothée. Dorothée, ben voilà quoi, on a un tir parfait.
1: Bien joué, hein.
0: Ouais, bien joué, hein. Franchement. Il fallait quand même aller les chercher. Donc toutes les réponses sont bonnes, on va pas tout passer en revue évidemment. Ma chère Dorothée, bah, faudra revenir pourquoi pas la semaine prochaine ou à un autre moment.
1: Oh, bah, bien sûr, on reviendra.
0: Avec grand plaisir. On vous souhaite toutefois un bon week-end et un bon appétit, même si vous n'avez pas gagné.
1: Ouais, pas de soucis, un bon week-end à vous.
0: Au revoir.
1: Au revoir.
0: Julia Camille, à vous les 100 francs en bon cadeau dans les stations Jubin. Vous allez pouvoir faire le plein et aller comme ça parcourir notre région pour aller faire les blind tests dans toutes les chaumières.
2: Cool, merci.
0: Vous pourrez aussi faire autre chose, hein. Débrouillez. On vous souhaite vous aussi un bon appétit, un bon week-end. À bientôt Julien, au revoir.
2: Merci Steve, à bientôt.
0: Eh bien voilà, un jackpot avec un travail d'équipe, ça paye. Évidemment, bah oui, vous pouvez appeler les collègues à vous aider, la famille, tout ça, il n'y a pas de souci. Après, c'est toujours un peu frustrant quand les gens tapotent un peu sur Internet. Mais c'est vrai que là, on n'a laissé aucune chance à Dorothée avec ce 9 points ou 10 points donc pour ce duo redoutable. On verra la semaine prochaine si vous ferez mieux. Ah ouais, on verra. Rendez-vous lundi, 11h45 pour jouer.
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4: Walid Iyya roule sa bosse dans le milieu de l'humour depuis un certain temps. Pourtant, il n'avait pas encore eu le droit à sa série dans Éclat de rire. La raison était qu'il manquait sûrement un peu de personnalité à ses débuts, très formaté dans l'ère du stand-up moderne. Mais j'ai radicalement changé d'avis quand j'ai vu le sketch que nous allons vous diffuser dans ce volet. D'abord au Jamel Comedy Club, dans le registre typique de l'émission, dans On ne demande qu'à en rire, avec un peu plus de subtilité, et aujourd'hui sur France Inter, où il brille par son écriture et son interprétation. On peut dire qu'il en a fait du chemin, Walid Iyya. Aujourd'hui, il fait partie, selon moi, du haut du panier des chroniqueurs à la radio. Il y a plusieurs raisons à cela. Déjà, c'est bien écrit et c'est bien lu. Sa diction est parfaite. Ensuite, il ose aborder les thèmes les plus brûlants avec panache. Et quand je dis brûlant, c'est du volcan. Lui, l'enfant métisse français et sénégalais, est pris entre les feux des communautés qui se déchirent en France et ça ne s'arrange pas avec le conflit au Proche-Orient. Et pourtant, c'est sur ce conflit que Walid Iyya va nous sortir son meilleur papier du grand art.
5: Compliqué d'écrire cette chronique avec l'actu du moment, hein. Déjà s'exprimer sur Israël-Palestine en règle générale, c'est tenter un moonwalk bourré au milieu d'un champ de mine. Mais là, avec la contrainte en plus de faire des blagues, c'est moonwalk bourré champ de mine, mais de nuit. Voilà. Est-ce que l'humour a sa place avec tout ce qui se passe en ce moment, hein? Parce que là, les seuls qui se tapent des barres sur le conflit, c'est les marchands d'armes, hein. Ils vendent la mort, mais devant leur chiffre d'affaires, ils sont morts de rire. Hein, même Bernard Arnault, il commence à se demander pourquoi il s'emmerde avec des sacs et des parfums. Donc je vais commencer par répondre à la question que tout le monde se pose sur la situation israélo-palestinienne. Quelles sont les positions de Omar Sy et de Mbappé? Allez, Ruquier et Hanouna, ils veulent savoir. Hein. Ils veulent savoir ce qu'en pensent les Noirs, les personnalités préférées des Français. Comment, devant tant d'horreur, tu consacres ton émission à qu'en pensent Lupin et Kiki de Bondy? Qu'est-ce qu'ils se disent? C'est Kylian, il fait quand même des beaux appels en profondeur. Je veux son avis sur une crise géopolitique qui a démarré 50 ans avant sa naissance. C'est important. Omar et Kylian, dès quand ils s'expriment, on leur gueule dessus. Quand ils s'expriment pas, on leur gueule dessus. En fait, ce que vous voulez, c'est pas leur avis, c'est juste leur gueuler dessus, faut le dire. Est-ce qu'on doit s'exprimer sur tous les conflits? Israël, Palestine, Ukraine, Russie, Arménie, Azerbaïdjan, Yémen, Arabie Saoudite, tout ça c'est des guerres, c'est pas des matchs de poule. Là-dessus aussi, on doit prendre position, même sur les guerres qui sont dans des pays où on sait pas où c'est, tu vois. Faut quand même, après, on peut avoir, à mon avis. Tu sais, par exemple, les membres du Hamas qui ont massacré des civils israéliens dans leur sommeil avec des Allahu Akbar plein la bouche. Déjà, le jour de leur rencontre avec Dieu, j'espère qu'ils auront des bons arguments, hein, parce qu'il va te demander où t'as lu ça et qu'il fallait faire ça et en criant son nom en plus. Hein, t'as confondu être un guerrier de la liberté avec être une grosse merde sortie du cul d'un lâche. Voilà, s'il y en a qui voulaient ma position sur les tueurs de ce week-end, elle est pas politique, mais vous l'avez. Après, faut être hypocrite pour pas mentionner le contexte. Hein, vous savez, le fameux contexte. Ouais. On cherche à chaque fois que quelqu'un se fait exploser par un policier, par exemple. Hein, oui, certes, il a pris un coup de flashball à bout portant après une balayette, mais on n'a pas le contexte. Bah là, déjà, quand et où il démarre le contexte? Parce que ce jeu-là, on peut remonter jusqu'au Cananéen, c'est loin, hein, et on va pas faire la liste de tous ceux qui se sont disputés cette terre juste parce qu'ils étaient pas d'accord sur qui a créé l'univers. En revanche, ça a pas commencé la semaine dernière non plus. C'est le gouvernement israélien avec en tête Netanyahou, empêtré dans tellement d'affaires de corruption que Sarkozy se sent moins seul. Qui, après avoir promis la sécurité aux Israéliens tout en accentuant la violence coloniale envers les Palestiniens et en encourageant le financement du Hamas, nous fait l'étonner quand ça lui pète à la gueule. Ils ont tué des civils, c'est ignoble, c'est de la barbarie, quel humain peut faire ça? Absolument, du coup, qu'est-ce que vous allez faire? Ben, on va tuer des civils aussi. Mais nous, c'est une réponse, d'accord? Quand est-ce que t'estimes que t'auras répondu? Il y a un score, il y a un barème, tu te dis, dans le doute, je les tue tous, il y a plus de 700 enfants morts, à 2000 on tape dans la main, on se dit qu'il y a match nul, accompagné d'une

0: musique qui nous chante que les civils de Gaza seraient complices du Hamas, mais c'est lesquels les complices? Hein, c'est ceux qui sont écrasés sous les bâtiments, ceux que le Hamas retient pour en faire des boucliers humains, ceux qui sont brûlés au phosphore ou ceux qui peuvent pas sortir de Gaza puisqu'autour il y a des putains de barrières. Si je dois choisir un camp, ce sera toujours celui des civils, quel qu'il soit. Moi je pense qu'une vie innocente vaut une vie innocente, je fais pas de différence, j'ai pas l'érudition de Raphaël Enthoven. Tout ça avec le soutien inconditionnel de l'État français. Bon, rien d'étonnant, hein, c'est pas l'ancien colonisateur qui va donner des leçons aux nouveaux, hein, c'est pas Bertrand Cantat qui va faire la morale à Stéphane Plaza. Accompagnez-moi dans cette fin de carrière. Pour vous dire à quel niveau politique on se situe, aujourd'hui on a l'extrême droite qui essaie de nous faire croire qu'elle se soucie des juifs de France. Hein, ça c'est compter sur un cobra pour vous faire du bouche à bouche, faut pas le faire. C'est juste qu'il y en a qui détestent les Arabes tellement fort qu'ils sont obligés de faire une pause dans leur antisémitisme. Hein, c'est pas de la compassion ni de la solidarité, c'est de la gestion de priorité, ça n'a rien à voir. Là où ils sont tous d'accord, c'est pour détester LFI. Hein. Même Enrico Macias, s'il veut faire un octogone avec Mélenchon, on les a perdus. Sur la question terrorisme ou crime de guerre. Bah, appelez ça terrorisme de guerre et faites pas chier. Hein. On n'arrivera pas à se mettre d'accord sur un mot. Comment vous voulez qu'on les incite à être d'accord sur la paix? On est là à discuter sémantique. Le seul mot sur lequel on est d'accord, c'est mort. Hein, ça, il y en a à l'appel, des deux côtés, du bébé jusqu'à la grand-mère. Aucun débat ne les ramènera jamais à la vie. Parce qu'à force de se demander qui a commencé, malheureusement, on se demande jamais qui va arrêter.
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3: Il est de retour, le Presse Citron, et pour démarrer les festivités cette semaine, j'ai avec moi Gilles. Bonjour Gilles.
4: Bonjour.
3: Un Gilles qui s'est fait un petit week-end sympa sur la terrasse au bord du lac. Ça profite un peu, enfin, sur le petit jardin au bord du lac, c'est pas mal ça.
4: Ah ouais, faut profiter quand il fait beau.
3: Mais ouais, en plus, vous m'avez dit que vous aviez invité du monde, vous en faites profiter les autres. Moi, je dis toujours, ouais. Hein, les bonnes choses sont toujours meilleures quand on les partage.
4: Ouais, c'est vrai.
3: Et puis le Précitron aussi. Mais là, vous jouez tout seul, vous. Hein.
4: Là, je suis tout seul, alors. Ouais.
3: Alors, on a devant nous trois questionnaires. Vous choisissez le thème que vous préférez pour essayer de briller. J'ai un questionnaire sur les expressions de la langue française. Les chansons Disney et puis la gymnastique.
4: Expression de la langue française.
3: Ça part sur les expressions de la langue française. Vous aimez bien jouer un peu avec la langue?
4: Ouais, pourquoi pas.
3: Ouais, ok, d'accord. En tout cas, mieux que le reste.
4: Les autres, de toute façon, ça me... ouais. Les deux autres m'intéressent pas.
3: Donc, les expressions de la langue française, vous avez une minute pour répondre à 10 questions sur ce thème. Si vous butez sur une question, vous dites « je passe » et on y revient s'il nous reste du temps à la fin du questionnaire. Pas de score à battre puisque c'est vous qui débutez cette semaine. Est-ce que vous êtes prêt, Gilles?
4: Je suis prêt.
3: Allons-y. Quelle expression du grec Archimède exprime la joie de faire une découverte?
4: Eureka.
3: Selon l'expression, que se fait-on remonter quand une personne nous gronde?
4: Les bretelles.
3: Quelle est la fin de cette expression, se croire sorti de la cuisse de...
4: Jupiter.
3: Afin de se mettre d'accord, que faut-il savoir accorder, selon l'expression?
4: En violon.
3: Quelle expression signifie agir avec une extrême précaution pour éviter tout débordement?
4: Oh, je passe.
3: Quand quelque chose survient au mauvais moment, quel animal est comparé à un intrus dans un jeu de qui?
4: Un chien.
3: Selon l'expression, que ne faut-il surtout pas pousser dans les orties?
4: Mémé.
3: Que faut-il battre pendant qu'il est encore chaud?
4: Le fer.
3: Complétez l'expression suivante. Être copain comme...
4: cochon.
3: Quelle est la signification de l'expression être fagoté comme l'as de pique?
4: Être bien habillé.
3: Quelle expression signifie agir avec une extrême précaution?
4: Je ne sais pas.
3: Sur quoi vous marchez quand vous faites...
4: Des œufs.
3: Eh oui, marcher sur des œufs, c'est ça, agir avec une extrême précaution. Okay. Okay. C'est vrai que c'était compliqué. Le reste, ça va, c'est allé?
4: Plus ou moins, je crois.
3: Vous avez répondu avec beaucoup d'aplomb. Est-ce que c'était les bonnes réponses? Ça, on va le voir tout de suite. Mais effectivement, chose, hein. Vous êtes bien avancé. On a en tout cas passé en revue toutes les questions. Donc, c'est bon signe en général. Ça commence avec cette expression Archimède qui exprime la joie de faire une découverte. Eureka, c'est la bonne réponse. Bien joué. D'après l'expression, que se fait-on remonter quand une personne nous gronde? C'est les bretelles, c'est juste. Se croire sorti de la cuisse de... Vous m'avez dit Jupiter. Voilà. Eh bien, c'est une bonne réponse, effectivement.
4: Ah ouais ?
3: Oui.
4: Ok.
3: Voilà, c'est se prendre vraiment pour plus haut qu'on est, plus grand qu'on est. Et voilà, c'est une. Okay. Jupiter étant une des. Un des dans la mythologie des êtres supérieurs, voilà, c'est ça, les dieux romains au top du top. Ben voilà. Qu'est-ce qu'on s'accorde quand on se met d'accord ? On accorde nos violons. C'est une bonne réponse aussi. Marcher sur des œufs, vous l'avez raté. Quand quelque chose survient au mauvais moment, quel animal est comparé à un intrus dans un jeu de qui ? Un chien, c'est une bonne réponse aussi. Il ne faut pas pousser mémé dans les orties, ça c'était facile. Il faut battre le fer quand il est encore chaud, bien joué aussi. L'expression suivante, être copain comme cochon, c'est une bonne réponse aussi. Et enfin, vous m'avez dit, être fagoté comme l'as de pique, ça veut dire être bien habillé. C'est l'inverse, être fagoté comme l'as de pique, c'est être mal habillé. Mais okay. Vous nous faites quand même un redoutable score de 8. Je vous cache pas que vous allez nous pourrir la semaine, mais bon, ça fait partie du jeu.
4: Désolé, il y aura moins d'appels. Hein.
3: Ouais, les gens sont un peu intimidés par les scores, sachant que c'est juste du plaisir de répondre à des questions et puis de passer du temps ensemble. Mais bravo à vous. Donc, possiblement, on vous retrouve vendredi pour la finale. Et une bonne journée, Gilles. Au revoir.
4: Bonne journée aussi à tous. Au revoir.
3: Au revoir.
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3: Et j'ai le plaisir d'accueillir Valérie pour jouer avec nous aujourd'hui. Bonjour Valérie.
5: Bonjour.
3: Valérie, vous allez affronter notre diable de Presse Citron. Vous avez vu le score à battre ?
5: Non.
3: C'est 8.
5: D'accord, tout va bien.
3: Tout va bien, voilà. Une belle occasion de briller encore davantage. Pour ce faire, donc, essayer de détrôner Gilles et son score de 8, avec lequel il avait l'air assez serein. Eh bien, je vous propose ces trois questionnaires suivants. J'en ai un sur le basketball, j'en ai un sur des opéras. Et j'en ai un sur les thrillers au cinéma. Bon, c'est assez pointu, hein. Basket, okay. Opéra, thriller au cinéma.
5: Allons-y pour les thrillers.
3: Si vous butez sur une question, vous dites je passe et on y revient. S'il nous reste du temps à la fin du questionnaire, le score à battre est de 8. Est-ce que vous êtes prête, Valérie ?
5: Oui, oui.
3: Alors bonne chance, on y va.
5: Merci.
3: Quel film de Mathieu Kassovitz, sorti en 2000, a réuni Jean Reno et Vincent Cassel ?
5: Je passe.
3: En 2010, qui a réalisé The Shutter Island avec comme acteurs principaux Leonardo DiCaprio et Mark Ruffalo ?
5: Je passe.
3: Quel acteur est le coéquipier de Morgan Freeman dans Seven ?
5: Brad Pitt.
3: Dans Point Break, quel sport est pratiqué par une bande de cambrioleurs ?
5: Le surf.
3: Quel thriller a reçu l'Oscar 2026 du meilleur film ?
5: Je passe.
3: Dans quel film retrouve-t-on le personnage de Clarice Starling, interprété par Jodie Foster ?
5: Le Silence des Agneaux.
3: Quel acteur français incarne un maître de ballet aux côtés de Nathalie Portman dans Black Swan ?
5: Vincent Cassel.
3: Dans Basic Instinct 1 et 2, quel est le métier du personnage joué par Sharon Stone ?
5: Je passe.
3: Quel film adapté d'un roman de Stephen King raconte l'histoire d'un écrivain retenu en otage par l'une de ses fans ?
5: Je passe.
3: Dans quel pays se déroule l'action du premier volet de la saga Millennium ?
5: Je passe. En Russie.
3: C'était en Suède. On est aussi au frais, mais un peu plus à l'ouest.
5: Ah oui.
3: Donc, celui-là, c'est pas passé. Il faut espérer que les autres se soient passés, mais vous n'en avez qu'un passé plus de deux. Donc, à mon avis, vous ne détrônerez pas Gilles.
5: Non, clairement pas.
3: Cela dit, il y a eu des réponses et on peut vérifier toutes ces réponses, voir si elles sont correctes ou pas. Et nourrir notre culture générale. Le film de Mathieu Kassovitz, sorti en 2000, qui a réuni Jean Reno et Vincent Cassel, c'est Les Rivières Pourpres.
5: Ah oui.
3: Un film qui est encore très valable aujourd'hui. En 2010, qui a réalisé The Shutter Island, issu d'une bande dessinée avec Leonardo DiCaprio et Mark Ruffalo comme acteurs principaux, c'est Martin Scorsese.
5: Ok.
3: Vous l'avez vu ?
5: Je l'ai vu, oui. Alors ouais. J'aurais pu dire les acteurs, mais pas le réalisateur.
3: Ben voilà, c'était Martin Scorsese. L'acteur et coéquipier de Morgan Freeman dans Seven, c'est Brad Pitt. alias David Mills, dans le film. C'est juste, donc bonne réponse. Dans Point Break, les cambrioleurs sont bel et bien des férus de surf. C'est juste aussi. Le thriller qui a reçu l'Oscar 2026 du meilleur film, donc ces derniers Oscars là, c'est Une bataille après l'autre. Je ne l'ai pas vu, je ne peux pas vous en donner plus de détails. Dans quel film retrouve-t-on le personnage de Clarice Starling interprété par Jodie Foster, qui nous avait dit Le silence des agneaux? C'est une bonne réponse. L'acteur français qui incarne un maître de ballet aux côtés de Nathalie Portman dans Black Swan, le méchant dans l'histoire, Vincent Cassel, c'est une bonne réponse aussi, bien joué. Dans Basic Instinct 1 and 2, 1 et 2, le personnage de Sharon Stone incarne le métier de romancière ou écrivaine. Vous avez le choix. En tout cas, quelqu'un qui gratte du papier. Le film adapté du roman de Stephen King qui raconte l'histoire d'un écrivain retenu en otage par l'une de ses fans. Non, ce n'est pas Shining, on pourrait croire comme ça, mais c'est pas tout à fait ça, c'est Misery. Misery, c'est l'autre.
5: Okay.
3: Et puis la Suède, vous l'avez raté aussi. Ça vous fait 4 bonnes réponses. Vous aviez fait la moitié du chemin. Je vous remercie beaucoup d'avoir joué avec nous, Valérie. On vous souhaite une bonne journée.
5: Merci, à vous aussi.
3: Au revoir.
5: Au revoir, à bientôt.
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3: Eh bien, je vois bien que le score de 8 à battre de Gilles vous intimide un peu. C'est compréhensible. Donc, écoutez, on va pas se stresser. On va vous laisser respirer un peu. On vous donnera rendez-vous demain pour jouer avec nous au Presse Citron. Pour aujourd'hui, eh bien, du coup, on va confier la tâche ardue de répondre à des questions parce qu'on va quand même s'amuser un peu. Et comme ça, vous pourrez vous échauffer de votre côté, vous entraîner. J'ai avec moi Laël. Bonjour.
6: Bonjour.
3: Laël, tu es stagiaire à RJB.
6: Exactement.
3: Ça se passe bien ?
6: Extrêmement bien.
3: Ah ouais ? Qu'est-ce qui te passionne dans le monde de la radio comme ça ?
6: J'aime bien justement l'animation, animateur radio, tout, parler.
3: C'est pas moi qui lui ai dit de dire ça. Donc Laël, on va jouer ensemble au Presse Citron. Ah vous voyez ? Il suffit que vous parliez pour qu'il y ait 50 personnes qui nous appellent. Bon, écoutez, j'allais jouer avec vous parce que vous n'avez jamais joué au Presse Citron. Mais du coup, il faudra rappeler une prochaine fois quand vous serez plus stagiaire. Ça va
6: pas de souci.
3: Bon, on a des gens qui nous appellent. Super. Bonjour, qui est là ?
7: Oui, bonjour, c'est Anthony.
3: On va remettre la L derrière le micro. Et puis, on va faire un travail à deux. Ça vous dit, Anthony, de jouer avec la L ?
7: Ouais, sans problème, ouais.
3: Allez, soyons fous. C'est un Presse Citron nouveau. Et pour ce faire, vous n'aurez pas le choix du questionnaire. Je vous impose celui sur l'accordéon.
6: Parce l'accordéon.
3: Que ça fait un moment que personne ne veut prendre ce questionnaire-là. Et du coup, on va vous poser des questions sur l'accordéon. Alors là, elle est Anthony à deux. Vous aurez une minute pour répondre à 10 questions sur ce thème. Si vous butez sur une question, vous dites je passe et on y revient s'il nous reste du temps à la fin du questionnaire. On s'en fiche un peu du score à battre, mais si vous faites mieux que 8, ce serait marrant parce que vous jouez pour beurre, donc ça pourrait être sympa. Vous êtes prêts tous les deux ?
6: Oui.
3: Alors, oui, c'est parti. Quel chanteur et accordéoniste s'est fait connaître en 2016 grâce à The Voice ?
6: Claudio Capeo.
3: Oh, pur. L'accordéon est un instrument à vent. À quelle famille appartient-il ?
6: Passe.
7: Non, aucune idée.
3: Quelle virtuose française à la chevelure flamboyante a fait carrière avec son accordéon durant 70 ans ?
7: Passe.
3: Dans quel pays l'accordéon a-t-il fait son apparition en Europe au 19e siècle ?
7: France.
3: Allez. En 1940, pour quelle chanteuse Michel Aimer a-t-il composé le titre L'accordéoniste ? En 1940, une chanteuse française.
7: Edith Piaf.
3: On part sur Edith Piaf pour la L aussi.
6: Également.
3: L'instrument voisin de l'accordéon est un des symboles de la culture musicale de l'Argentine. Quel instrument voisin de l'accordéon, pardon, est un symbole de la culture musicale argentine ?
6: Passe.
3: Ça passe, Anthony aussi ?
7: Oui.
3: Comment appelle-t-on un bal animé par un accordéon ?
7: Bal musette.
3: Quel accordéoniste parisien a accompagné Jacques Brel à l'accordéon sur la chanson Vesoul ? Il y a des fans d'accordéon qui se tirent les cheveux, je vous le dis. Quel est le nom du mécanisme par lequel l'air est poussé à travers les hanches de l'accordéon pour produire le son ? Le nom du mécanisme ?
7: Aucune idée.
6: Aucune idée également.
3: Enfin, de quel chanteur Jean-Louis Rock a-t-il été le principal accordéoniste, de 1980 à 1997? Aucune idée.
6: Jean-Jacques Goldman, moi aussi.
3: Eh bien non, c'était Renaud, mais ça aurait pu. Voilà, on était dans les bonnes, dans la bonne période. Il a fait juste là, il faut essayer, même si on n'a pas forcément de réponse, au bout d'un moment, il faut y aller. Le chanteur qui a s'est fait connaître grâce à The Voice, Claudio Capeo, c'est une bonne réponse. L'accordéon est un instrument avant, mais à quelle famille appartient-il? Il s'agit des bois, parce qu'il utilise des hanches pour faire produire le son.
6: Okay.
3: La virtuose française qui a été une accordéoniste flamboyante, notamment avec sa chevelure pendant 70 ans, c'est Yvette Horner. Dans quel pays l'accordéon a fait son apparition en Europe? C'est pas la France, c'est l'Autriche. C'était bel et bien Édith Piaf pour qui Michel Aimer a composé le morceau L'accordéoniste. Ça vous fait déjà une bonne réponse. L'instrument voisin de l'accordéon, symbole de la culture musicale argentine, c'est le bandoneon. Bandoneon en français, qui est un petit accordéon très spécifique à l'Argentine. Comment appelle-t-on un bal animé par un accordéon? Bal musette, c'est juste. Deux bonnes réponses. L'accordéoniste parisien. Trois, oui, à Claudio Capeo, pardon. Quel accordéoniste parisien a accompagné Jacques Brel sur Vesoul? C'est Marcel Azzola. Azzola. Et enfin, le nom du mécanisme par lequel l'air est poussé à travers les hanches de l'accordéon, c'est le soufflet.
7: Le soufflet,
3: là. Mais oui, tout simplement.
7: Il fallait essayer.
3: 3 points à 2, ça fait 1,5 points par personne. C'est pas mal.
6: Pas mal, pas mal.
3: Bon,
7: au moins on a enlevé ce questionnaire, il y en a qui seront contents.
3: Il y en a qui seront contents, peut-être d'autres qui seront un peu plus déçus parce qu'ils auraient espéré tomber dessus. Mais c'est vrai que ça fait un moment qu'on le tourne et c'était le moment qu'il trouve son moment de gloire. Merci Anthony de nous avoir rejoints.
7: Avec plaisir.
3: On vous souhaite une bonne journée.
7: Merci, bonne journée également.
3: Et puis Laëlle, vous restez avec nous et observez ce qui se passe dans cette diablerie de radio. Et quand il faut parfois improviser devant des candidats qui sont intimidés par un score de 8.
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3: Et aujourd'hui, j'accueille Manu. Bonjour Manu.
8: Allô, bonjour. Manu.
3: Oui, bonjour. Bienvenue dans le Presse Citron. Oui. C'est une première pour vous?
8: Oui, tout à fait.
3: Eh bien écoutez, il faut parfois suivre ses rêves, j'ai envie de dire. Qu'est-ce qui vous a convaincu de jouer?
8: Oh ben, on vous écoute un peu tous les jours, alors...
3: Avec les collègues.
8: On allait essayer. Exactement.
3: Magnifique. Bon ben très bien, on espère que vous aurez bien de l'aide et pas justement... Parce que des fois ça peut arriver, vous vous dites, bon ben mes collègues sont là pour m'aider, puis en fait en général derrière ils vous taillent quand vous faites une erreur, quand vous faites faux, j'espère qu'ils sont bienveillants. Hein.
8: Non, non, ils sont pas mes collègues.
3: Sinon vous me dites et puis je viendrai les gronder.
8: Pas de problème.
3: Mon cher Manu, j'ai devant moi trois questionnaires. À vous de choisir celui que vous préférez pour essayer de briller au Presse Citron. J'ai un questionnaire autour du violon, du mot violon. Il n'y a pas de questions qui vont tourner là autour. Un questionnaire gastronomie et vin italien. Donc gastronomie italienne et vin italien. Et puis un questionnaire sur les personnalités dont le nom commence par V, le nom ou le pseudo, mais pas le prénom.
8: On va essayer la gastronomie italienne.
3: Gastronomie et vin italien. Très bien. Vous êtes d'origine italienne? Latine au moins?
8: Un petit peu, oui.
3: Ok, donc ça pourrait servir. En tous les cas, on connaît un peu nos grands classiques. Est-ce qu'ils seront dans la question? On l'espère. Une minute donc pour répondre à 10 questions sur ce thème de la gastronomie et des vins italiens. Si vous butez sur une question, vous pouvez dire « je passe » et on revient à la question s'il nous reste du temps à la fin du questionnaire. Le score à battre est de 8. Il ne faudra pas chômer, mais tout est possible. Est-ce que vous êtes prêt?
8: Ok, c'est parti.
3: Feu gaz. Quel fromage de vache à pâte persillée est fabriqué dans les régions de Lombardie et du Piémont?
8: Passe.
3: Dans quelle région italienne le Chianti est-il produit?
8: Passe.
3: Quel vin est sicilien fortifié, souvent utilisé dans les desserts, porte le nom d'une ville de Sicile?
8: La passe.
3: À quelle ville est associé le risotto, où il trouve ses origines?
8: Milan.
3: Quel vin le plus souvent effervescent et traditionnellement rouge est produit en Émilie-Romagne?
8: Effervescent, rouge, Prosecco.
3: Comment se nomme le plat à base de viande de bœuf cru coupé en tranches très fines?
8: Carpaccio.
3: Quel vin sec de la région de Venezia pour cépage majoritaire le Corvina Veronese?
8: Prosecco.
3: Vous pouvez pas toujours dire Prosecco, mais effectivement, si à un moment donné ouais, ça passe, pourquoi pas. Ça va pour une première, c'est tendu, hein, c'est une expérience à vivre.
8: Ouais. Ben oui.
3: Bon, bah écoutez, on va passer en revue un peu vos réponses et puis voir où vous avez fait faux. J'avais encore trois autres questions sur ce thème, peut-être que vous auriez eu. Les boules de riz farci et pané, comment ça s'appelle?
8: Ah,
3: Ça commence par A.
8: Ah. Arancini.
3: Bien joué. Malheureusement, on ne peut pas vous le compter. Un plat traditionnel italien à base de semoule de maïs.
8: Polenta.
3: Mais oui. Et puis, il y avait le nom que porte la brioche de raisin sec, fruits confits et zestes d'agrumes. On se sert souvent en fin d'année.
8: Panettone.
3: Mais ouais, j'aurais dû commencer par la fin, j'en étais sûr.
8: Exactement. Non, on avait 3 points de plus.
3: Alors.
8: On préfère manger que boire.
3: Visiblement. On commence avec ce fromage de vache à pâte persillée. Pâte persillée, ça veut dire, vous voyez, qu'il y a un peu comme le bleu d'Auvergne. Il y a un peu des... On voit des nervures dedans. Et c'est le gorgonzola.
8: Gorgonzola, oui.
3: Voilà. Oui. La région italienne d'où le Chianti, où le Chianti est produit, c'est la Toscane.
8: Et
3: le vin sicilien fortifié, souvent utilisé dans les desserts, qui porte le nom d'une ville de Sicile, c'est le Marsala. Le risotto est bel et bien issu de la ville de Milan, ça c'est une bonne réponse. Le vin, plus souvent effervescent et traditionnellement rouge, produit en Émilie-Romagne, ce n'est pas le Prosecco, c'est le Lambrusco.
8: Lambrusco, oui.
3: Le plat à base de viande de bœuf cru coupé en tranches très fines, le Carpaccio, c'est juste, bien sûr. Et ce vin sec de la région de Venétie, qui a pour cépage majoritaire le Corvina Veronese, vous m'avez dit... Le Prosecco pour la deuxième fois, ben pour la deuxième fois c'est faux malheureusement, c'est le Valpolicella. Là il fallait quand même aussi aller le chercher, il y a deux trois trucs assez pointus. Hein. En tous les cas, vous souhaite un bon appétit, une bonne fin de semaine Manu.
8: Ok, merci beaucoup également, au revoir.
3: Au revoir. Le Presse-Citron ne bouge pas, le score à battre est toujours de 8, comme diraient les Belges. Mettez votre cerveau au garde à vous, allez l'envoyer à l'entraînement et puis on se retrouve demain pour la finale. Rendez-vous aux alentours de 11h45.
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3: Il est l'heure de jouer au Presse Citron et j'ai devant moi une concurrente déterminée, Marie-Claire, bonjour.
9: Bonjour.
3: Marie-Claire, très positive attitude.
9: Toujours.
3: Voilà, mais c'est bien. C'est important.
9: Ouais.
3: Et peu importe les défis, il faut y aller avec confiance. Et puis.
9: Il faut croire en soi.
3: Bah, ça, c'est magnifique. Si tout le monde pouvait croire en vous.
9: Ouais, oh, bah, ça, je suis sûr qu'il y en a. Hein.
3: Alors ça c'est évident. Il y en a un qui croit peut-être en vous, je ne sais pas. C'est Gilles qui est notre leader de la semaine avec son score de 8. Bonjour Gilles.
10: Bonjour.
3: Vous croyez en vous Gilles?
10: Bien sûr que je crois en moi.
3: Gilles, vous avez fait le score de 8, donc on va vous garder au chaud le temps que Marie-Claire fasse sa performance. Et puis on verra si il faudra vous départager ou pas, voir le dénouement de tout ça un petit peu plus loin. À tout à l'heure Gilles.
10: Ça marche, à tout à l'heure. Bonne chance, Marie-Claire.
3: Merci. Marie-Claire, vous avez les bons vœux de votre adversaire. Vous avez donc devant vous trois questionnaires de culture générale. Vous choisissez celui que vous préférez pour essayer de battre son score de 8. J'ai un questionnaire sur la géographie, j'ai un questionnaire sur l'astronomie et j'ai un questionnaire relatif au mot sexe, mais en anglais, S-E-X. Donc c'est des œuvres qui utilisent ce mot-là dans leur titre.
11: Oh ben allons-y pour le sexe.
3: Allez, c'est le printemps.
11: Allez.
3: Hein.
11: Allez-y.
3: Ça gazouille.
11: La sève qui monte, c'est tout bon.
3: La sève qui monte, tout à fait, vous avez tout compris. Allez, une minute pour répondre à 10 questions sur ce questionnaire relatif au mot sexe en anglais, je le rappelle, S-E-X. Si vous butez sur une question, vous dites je passe et on y revient s'il nous reste du temps à la fin du questionnaire. Le score à battre est de 8. Est-ce que vous êtes prête?
11: J'en ai déjà une, les sexe pistoles.
3: Ben, peut-être qu'on va parler d'autre chose, hein, on ne sait pas. Vous êtes tellement motivé que vous répondez à des questions même si elles n'existent pas. Quoi. Voilà, magnifique. Bon, alors, vous êtes prête?
11: Oui.
3: Bon, let's go. Quelle série télé brosse le portrait de quatre amies new-yorkaises dans la fleur de l'âge?
11: Sex and the City.
3: À quel groupe punk doit-on la chanson God Save the Queen?
11: Sex Pistols.
3: Quel anglicisme est un synonyme d'attraction sexuelle?
11: Sex appeal.
3: Dans quel canton suisse roman se trouve le sommet nommé C'est des branlettes?
11: Je ne sais pas.
3: Un canton suisse.
11: Fleury.
3: Quelle chanteuse a sorti un livre intitulé Sexe en 1992, accompagnant son cinquième album Erotica?
11: Madonna.
3: De quel film sorti en 2011, Nathalie Portman et Ashton Kutcher sont-ils les acteurs principaux?
11: Je ne sais pas.
3: Quelle chanson de Serge Gainsbourg a été utilisée comme générique de film Les Bronzés?
11: Lemon in Test. Ah non, c'est pas ça.
3: Par quel anglicisme désigne-t-on une star devenue modèle de charme et de séduction?
11: Sex symbole.
3: Quelle est l'alcool principal utilisé dans le cocktail appelé Sex on the Beach?
11: Je sais pas.
3: C'était la vodka.
11: La vodka, ok.
3: Et il m'en restait une. À quel artiste légendaire du funk doit-on la célèbre chanson Sex Machine?
11: James Brown.
3: Ouais, vous l'auriez eu, malheureusement. On n'a pas eu le temps d'y aller. Bah, vous êtes quand même allé la fleur au fusil avec beaucoup d'entrain. Il y a eu des belles choses. Vous nous avez dit Sex Pistols à un moment donné. Donc vous étiez plus ou moins en phase avec vous-même. C'est pas trop mal. Est-ce que ça a servi ou pas? Ça, on va le voir tout de suite. Alors, on passe en revue toutes ces questions. La série qui brosse le portrait de quatre amies new-yorkaises dans la fleur de l'âge, Sex and the City, c'est une bonne réponse. Le groupe de punk à qui on doit God Save the Queen, vous m'avez dit les Sex Pistols, c'est une bonne réponse. Vous avez eu fin nez, bien joué.
11: Excellent.
3: L'anglicisme qui est un synonyme d'attraction sexuelle, vous me dites sex appeal, c'est une bonne réponse. Oui. Le canton suisse roman où se trouve le sommet nommé C'est des branlettes. Donc, sexe des branlettes, c'est. Vous m'avez dit.
11: Moi, j'ai dit Uri, mais j'ai pas percuté qu'il y avait roman, canton roman.
3: Ah oui.
11: Mais j'aurais pas su quand même.
3: Bah, c'est quand même un nom en français, donc le C des branlettes, c'est dans le canton de Vaud. C'est sur le territoire de la commune de B, dont on ne prononce pas non plus le X à la fin.
11: Ah voilà, ouais.
3: Quelle chanteuse a sorti un livre intitulé « Sexe en 1992 » Vous m'avez dit Madonna, c'est une bonne réponse. Bien joué. Le film sorti en 2011, dans lequel Nathalie Portman et Ashton Kutcher sont les acteurs principaux, c'est « Sex Friends ». La chanson de Serge Gainsbourg, qui a été utilisée comme générique dans le film « Les Bronzés », c'est « See Sex and Son ».
11: Ah oui, oui, oui.
3: L'anglicisme,
11: ça m'est
3: enfin,
11: venu
3: qui...
11: après.
3: L'anglicisme enfin qui désigne une star devenue modèle de charme et de sexe de séduction, pardon. Le sexe symbole, vous me l'avez dit, et c'est une bonne réponse aussi. Vous faites 5 très honorables points. Ça aurait peut-être mérité mieux, mais malheureusement on a un peu traîné en chemin.
11: Oui, mais c'est pas mal.
3: Ah oui, c'est pas mal.
11: Sur un truc comme ça, oui, je m'étonne moi-même.
3: Gilles, qu'est-ce que vous en dites? Vous auriez fait mieux?
12: Non. Ouais. Non, j'aurais passé. Là.
3: Voilà. Donc, Marie-Claire, c'est tout à votre honneur. C'est pas pour cette fois-ci, mais vous revenez avec grand plaisir une prochaine fois, nous apporter un peu de soleil.
11: Oui, je reviens. Ne vous inquiétez pas.
3: Super. Ah ben, vous souhaitez
11: je suis comme le calcaire, je m'incruste.
3: Oh, attention, on peut avoir un peu de vinaigre sous la main, méfiez-vous. Non, mais vous êtes très bienvenue, bien sûr.
11: Bon appétit, tout le monde.
3: Bon appétit à vous et bon week-end.
11: Merci, à vous aussi, au revoir. Bravo à Gilles.
3: Gilles,
13: merci,
3: vous repartez avec 100 francs en bon cadeau dans les stations Jubin pour aller faire le plein d'essence ou de victuailles. On vous souhaite aussi une bonne journée, un bon appétit et un bon week-end, Gilles.
13: Merci, bonne journée, bon appétit à tout le monde.
3: Et le Presse Citron revient lundi aux alentours de 11h45. Vous pouvez laisser votre cerveau en jachère tout le week-end et puis revenir plus fort que jamais pour défier tout le monde, toutes ces questions. Et faire peut-être comme Gilles et repartir avec 100 francs en bon cadeau dans les stations Jubin.
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3: Le premier épisode de la semaine de notre Presse Citron. Et pour ça, j'accueille Samuel. Bonjour Samuel.
14: Bonjour.
3: Samuel, un habitué hein, du Presse Citron, toujours avec sa collègue, qui aime bien venir tenter sa chance. Donc, il va ouvrir les festivités cette semaine. Vous m'avez dit que vous avez fait un week-end, vous êtes allé voir Mesmer, le mentaliste.
14: Oui.
3: Vous n'avez pas pris des notes pour pouvoir essayer de me mentaliser, puis que je vous...
14: J'ai pas pensé, honnêtement.
3: Ça aurait pu, mais non.
14: Mais ça aurait pu, oui.
3: Bah, j'espère, au moins que le spectacle était à la hauteur. Aujourd'hui, vous allez tenter de mentaliser le Presse Citron. J'ai devant moi 3 questionnaires de culture générale. Vous choisissez celui que vous préférez pour essayer de briller. J'ai un questionnaire sur les styles musicaux du monde. La world music, comme on l'appelle, même si ça n'a pas vraiment de sens de l'appeler comme ça, parce que la world music est toujours différente du point de vue où on est. De la chimie et divers et variés. Chimie, divers et variés, styles musicaux du monde.
14: Non, alors chimie, on a vu l'autre fois, non, c'est non. Divers et variés, par déduction.
3: Divers et variés, parce que oui, les styles musicaux du monde...
14: Musique... Ah, non, alors si, je les connais, mais c'est... encore plus trompeur, ça risque d'être plus un double tranchant.
3: C'est vrai, vous préférez y aller, à vue avec le divers et varié qui regroupe, qui peut regrouper hein, des styles musicaux du monde et autres, mais au moins c'est vrai que vous n'avez pas.
14: Oui, mais moi j'aurais pas de mauvaise conscience de me dire je devrais savoir des trucs que j'ai pas su.
3: Bon, bah, si vous y allez comme ça, tant mieux. Une minute pour répondre à 10 questions sur ce thème divers et variés. Si vous butez sur une question, vous pouvez dire je passe et on y revient s'il nous reste du temps à la fin du questionnaire. Vous ouvrez les festivités, donc il n'y a pas de score à battre. Est-ce que vous êtes prêt?
14: Oui.
3: Eh bien, feu gaz. Quel poisson de mer séché et salé appelle-t-on morue?
14: Le cabillaud.
3: De quel fruit à noyau la guigne est-elle une variété?
14: Une prune.
3: Quelle chanson de Goldman commence par « J'ai trop saigné sur les Gibson »
14: Je passe.
3: Quelle actrice australienne incarne l'anti-héroïne Harley Quinn dans « Birds of Prey » et « Suicide Squad »
14: Je passe.
3: Quel est le plus long nerf spinal du corps humain?
14: Le statique.
3: Comment s'appelle le signe typographique qui représente la conjonction « et »
14: Tom.
3: Quel est le plus long fleuve qui traverse l'Allemagne?
14: Le Rhin.
3: Dans une chanson de Serge Gainsbourg, comment était l'année 1969?
14: Érotique.
3: Qui est l'auteur du recueil Les fleurs du mal?
14: Baudelaire.
3: Quelle légende vaudoise du foot suisse a notamment brillé avec le Borussia Dortmund dans les années 90? Vous l'auriez eu?
14: Oui, je pense que oui, comme quand la musique sonne.
3: Quand la musique est bonne, par exemple, sinon vous l'auriez eu faux.
14: Oui, j'ai trop saigné. En plus, la tête, ça me venait dans la tête.
3: Ah, bon, on l'a tous chanté. Après, vous connaissez le titre parfaitement. Si vous m'aviez dit que la musique sonne,
14: ça aurait pas... Vous comprenez pourquoi j'ai pas pris le premier. Et puis Sandrine, ça lui est revenu le dernier, là.
3: La légende vaudoise du foot suisse qui a notamment brillé avec le Borussia Dortmund dans les années 90, c'était... Pardon?
15: C'est pas Chapuisat?
3: C'est Chapuisat, Stéphane Chapuisat, Chapuis de son pseudonyme. Eh bien, malheureusement, on est arrivé trop tard pour la dernière, mais voyons voir pour le reste ce qu'il en est. On a eu ce poisson de mer séché et salé. qu'on appelle la morue, c'est le cabillaud. C'est une bonne réponse. Alors, ça, c'est en portugais, oui. Chez nous, c'est du cabillaud.
14: En italien aussi.
3: En italien aussi, effectivement.
14: En italien aussi,
3: oui. Le fruit à noyau dont la guigne est une variété, ce n'est pas la prune, c'est la cerise.
14: C'est la cerise.
3: Sur le gâteau. Ouais, okay. Quelle chanson de Goldman commence par « J'ai trop saigné sur les Gibson » Bien, on l'a dit, quand la musique est bonne.
14: La musique est bonne.
3: L'actrice australienne qui incarne l'anti-héroïne Harley Quinn dans « Birds of Prey » et « Suicide Squad », Margot Robbie, ça vous dit quelque chose?
14: Non, je l'aurais pas. Oui, ça me dit, mais je l'aurais pas eu.
3: Elle a aussi incarné Barbie, par exemple, dans le film du même nom.
14: Oui, exactement.
3: Le plus long nerf spinal du corps humain, vous m'avez dit le nerf sciatique, c'est une bonne réponse. Vous auriez aussi pu dire ischiatique. Effectivement, voilà, c'était celui-là. Ouais. Comment s'appelle le signe typographique qui représente la jonction « et » ? Vous savez, le mot « et », on peut le remplacer par un symbole.
14: Oui, bien sûr. Ouais,
3: c'est le plus beau mot de la langue française, pour moi. Le plus poétique, c'est l'esperluette.
14: L'esperluette.
15: Ah ouais, c'est vrai.
14: J'étais en primaire la dernière fois que j'ai entendu ce mot.
3: Mais il est tellement beau ce mot, vous ne pouvez pas dire ça, il est magnifique.
14: Oui, c'est vrai.
3: L'esperluette, c'est magnifique.
14: Oui, c'est magnifique.
3: Quel est le plus long fleuve qui traverse l'Allemagne? Le Rhin, c'est une bonne réponse. La chanson de Serge Gainsbourg, dans laquelle il parle de l'année 69, pour lui, l'année 69 était érotique. C'est une bonne réponse. L'auteur du recueil Les Fleurs du Mal, Charles Baudelaire, c'est juste aussi. Ça vous fait 5 bonnes réponses, c'est pas mal.
14: Bien, c'est mieux que 0.
3: Bah, c'est mieux que 0, 1, 2, 3 et 4.
14: Je suis content, je suis content.
3: Ça peut passer, ça peut tenir jusqu'à la fin de la semaine, même si on a quelques concurrents assez redoutables ces temps-ci, mais il faut y croire. Et puis on a des thèmes qui sont abordables quand on réussit à tomber dessus, c'est ça. Donc on vous dit peut-être à vendredi, Samuel, sinon à une prochaine.
14: Mais oui, avec grand plaisir.
3: Une bonne journée et puis mentalisez pas trop votre entourage, surtout pas votre collègue Sandrine.
14: Non, j'ai surtout pas intérêt, non. Je m'en passerai pas.
3: Une bonne journée, au revoir, bon appétit.
14: Bonne journée, bon appétit, au revoir.
3: Eh bien voilà, le score à battre au Précitron est désormais de 5. Vous êtes avertis, vous pourrez venir jouer avec nous demain aux alentours de 11h45.
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3: Pour jouer au Presse Citron aujourd'hui, j'accueille avec grand plaisir Jean. Bonjour Jean.
16: Bonjour, bonjour.
3: Une grande première pour vous. Vous vous écoutez souvent et puis vous vous êtes dit aujourd'hui c'est ma chance. Aujourd'hui j'y vais avec la fleur au fusil et on y croit. C'est beau ça?
16: Ouais, j'ai fait pire. Hein. En fait, j'avais enregistré le numéro en me disant peut-être qu'une fois.
3: Voilà. on sait jamais. Eh ben, c'est aujourd'hui.
16: Voilà.
3: Très bien, ben écoutez, j'ai devant moi 3 questionnaires de culture générale. À vous de choisir celui que vous préférez pour essayer de briller et surtout d'outrepasser le score de Samuel qui a fait 5 hier. J'ai pour vous un questionnaire sur les groupes musicaux internationaux. Ça, c'est un peu mélomane. Un questionnaire sur la mythologie grecque et un autre avec les mots qui commencent par la lettre C.
16: Oh là là, j'ai pas gagné.
3: Ben, allez. Vous n'avez pas encore joué.
16: Ouais. Les mots commençant par la lettre C.
3: Les mots commençant par la lettre C. Attention, méfiez-vous avec ce genre de questionnaire. Je le dis souvent. On a la première lettre, puis on se dit toujours, on cherche des mots en C qui pourraient correspondre. Et des fois, on n'a juste pas la réponse. Mais on perd du temps à chercher des mots qui commencent par C. Donc, soyez vigilants à tout ça. Pour cette grande première, on a une minute donc pour répondre à 10 questions sur ce thème des mots commençant par C. Si vous butez sur une question, vous dites « je passe » et on revient à la question s'il nous reste du temps à la fin du questionnaire. Le score à battre est de 5. Est-ce que vous êtes prêts?
16: Oui.
3: Alors, il faut baisser le son de votre radio en arrière-plan, sinon ça va faire des bruits de l'espace. Oui, c'est nettement mieux, nettement mieux.
16: Ok.
3: Très bien. Une minute donc, c'est parti. Dès que vous êtes prêts, c'est bon?
16: Je suis prêt.
3: Feu gaz. Le précitron. Quel terme désigne une chambre souterraine où l'on conserve les reliques sacrées?
16: Je passe.
3: Comment est aussi appelé le cochon d'Inde?
16: Je passe.
3: Quel terme familier désigne la course d'un évadé de prison?
16: Je passe.
3: Par quel adjectif anglais décrit-on un endroit chaleureux et confortable?
17: Je passe.
3: En audiovisuel, quel objet est utilisé pour synchroniser le son et l'image au début d'un tournage?
17: Je passe.
3: Dans Les Épices, quel est l'autre nom du Carvi?
17: Je passe.
3: Quelle marque américaine est célèbre pour ses revolvers utilisés dans les westerns?
17: Colt.
3: Dans la bande dessinée Boule et Bill, de quelle race est le chien Bill?
17: Je passe.
3: Quel insecte est utilisé comme pigment alimentaire rouge quand il est à l'état larvaire?
17: Je passe.
3: C'est le stress de la première. C'est le stress de la première, j'en suis sûr. Vous les auriez eu à tête reposée. Mais ça fait souvent ça, donc il ne faut pas se désespérer.
17: Non, c'est pas ça. J'étais en train de rouler et puis j'avais pas la concentration.
3: Ah ben voilà, ouais, ça c'est l'autre problème, il faut aussi s'arrêter, c'est plus sage.
17: Bon. Ah grave.
3: Bah alors écoutez, on va passer tout ça en revue rapidement, et peut-être qu'il y a des mots qui vont vous revenir. Quel terme désigne une chambre souterraine où l'on conserve les reliques sacrées? C'est une crypte. Ouais, exactement. Ouais. Comment est aussi appelé le cochon d'Inde? Le cobaye. Mmh. Vous aviez aussi le cavia porcellus pour son nom latin, sinon le cui. Ça se dit aussi. Quel terme familier désigne la course d'un évadé de prison? C'est la cavale.
17: Ouais.
3: L'adjectif anglais qui décrit un endroit chaleureux et confortable, c'est cosy.
17: Cosy. Ouais.
3: Audiovisuel, quel objet est utilisé pour synchroniser le son et l'image au début d'un tournage? C'est le clap. Le Carvi s'appelle aussi le Cumin. Le Colt, vous l'avez eu, ce revolver dans les westerns. Dans la bande dessinée Boule et Bill, de quelle race est le chien Bill? Un cocker.
17: Alors,
3: bande dessinée
17: zéro.
3: Ah, bah ok, d'accord. Au moins, on est sûr. L'insecte utilisé comme pigment, c'était la cochenille.
17: Ouais.
3: Et puis, encore une question qu'on ne vous a pas posée, mais peut-être que vous l'auriez eu. Quelle est la partie la plus basse de la colonne vertébrale? C'est le coccyx.
17: Ah non, coccyx, ouais. Bon.
3: Oui, voilà.
17: Non, effectivement.
3: Une bonne réponse pour une première, voilà. En plus, vous étiez au volant, voilà. C'est toujours plus sage de s'arrêter.
17: Avec la main libre, hein.
3: Oui, alors, j'espère bien, parce que là, sinon, vous étiez... plutôt mal parti, mais du coup...
17: Ouais, mais c'est pas grave, c'est le plaisir.
3: Ben, j'espère que vous avez eu du plaisir, et puis vous reviendrez une prochaine fois, bien sûr.
17: Oui.
3: Et puis dites-vous
17: on
3: toujours...
17: à l'occasion.
3: Dites-vous que pour l'instant, vous faites un heureux, c'est Samuel qui garde sa place sur le trône.
17: Ben, je suis pas jaloux, hein. Il aille au bout.
3: Ben oui, c'est ça. Ce sera votre poulain, vous pourrez l'encourager. On vous souhaite une bonne journée, Jean. Merci d'avoir joué avec nous. Et on vous souhaite aussi une bonne fin de semaine. Au revoir. Eh bien voilà, pas de gagnant aujourd'hui pour le Presse Citron. Bien battu. C'était une première. Ça arrive parfois pour les premières. Des fois, c'est compliqué de se mettre dans le rythme du Presse Citron. Mais vous pourrez tenter votre chance demain. Pourquoi pas? On vous attendra bien sûr aux alentours de 11h45 pour jouer avec nous.
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3: Le Presse Citron avec Valérie. Bonjour Valérie.
18: Bonjour Steve.
3: Ça va cette matinée de repos? Vous avez soufflé un peu, c'est bon?
18: Oui, oh bah tranquille, oui, oui.
3: Voilà, ça repose l'après-midi, vous m'avez dit. Hein.
18: Pardon, j'ai pas compris.
3: On remet ça cet après-midi, ça repart au turbin cet après-midi.
18: Ah oui. Oui,
3: n'y
18: a pas le choix.
3: Il n'y a pas le choix. Il faut payer les factures.
18: Exactement. Et les impôts.
3: Exactement. Par contre, l'essence, si vous gagnez votre Presse Citron de cette semaine, vous pourrez compter sur nous pour vous régaler de 100 francs de mon cadeau dans les stations Jubin.
18: Ça serait bien.
3: Ça serait pas mal. Bah écoutez, on va voir ce que ça raconte. Le score à battre est de 5. C'est Samuel qui le détient. Pour ce faire, je vous propose des questionnaires sur 3 thèmes. Vous choisissez celui que vous préférez. J'ai les héros en tout genre. J'ai les saints patrons. Et puis, j'ai les volcans.
18: Oh mon Dieu, mon Dieu.
3: Désolé, pardon.
18: Alors là, je vous dis à la semaine prochaine.
3: Mais hein? Quoi? Mais non. Les héros en tout genre, les saints patrons ou les volcans?
18: Les héros en tout genre par dépit, quoi. Ah, c'est vraiment par dépit, hein.
3: Mais vous en connaissez bien quelques-uns, des héros qui vous viennent en tête, les grands classiques.
18: Oui.
3: Bon ben.
18: Oh, ça... Ouais, les grands classiques.
3: Voilà. Bah s'ils sont grands, ça va.
18: Voilà.
3: Alors, bon courage.
18: Ah ouais, alors là, il en faut, hein.
3: Oh, bien, on reviendra, on passera des bons moments ensemble, ce sera super.
18: Mais exactement.
3: Alors, une minute pour répondre à 10 questions sur ce thème des héros en tout genre. Si vous butez sur une question, vous dites « je passe ». Et on revient à la question s'il nous reste du temps à la fin du questionnaire. Le score à battre est de 5. Est-ce que vous êtes prête, Valérie ?
18: Je suis prête.
3: Alors, feu gaz ! Quel héros de la mythologie grecque a pour faiblesse l'arrière du pied ?
18: Achille.
3: Comment s'appelle le personnage incarné par Keanu Reeves dans la saga Matrix ?
18: Je passe.
3: Quel héros a remporté la bataille de Gergovie face à Jules César ?
18: Je passe.
3: Comment se nomme l'héroïne de série télé qui est une Amazone, fille de Zeus et d'Hippolyte ?
18: Lara Croft ? Non, c'est pas ça.
3: Quel héros légendaire anglais est connu pour voler aux riches et donner aux pauvres ?
18: Robin des Bois.
3: De quel manga Sangoku est-il le héros principal ?
18: Je passe.
3: Quelle héroïne française du Moyen-Âge est connue pour avoir libéré Orléans pendant la guerre de Cent Ans ?
18: Jeanne d'Arc.
3: Comment s'appelle le héros grec célèbre pour sa force et ses 12 travaux ?
18: Hercule.
3: Quel personnage de jeu vidéo est la mascotte de la marque Sega ?
18: Sonic.
3: Quel est le nom du jeune héros créé par Mark Twain qui aime faire l'école buissonnière ?
18: Ah, je ne sais plus.
3: Tom Sawyer, c'est l'Amérique. Ta-ta.
18: Oui, exactement. Vous voyez, mais ça ne me revenait pas du tout. Hein. Le nom, j'arrivais plus à le sortir.
3: Il y a quand même eu des belles choses, vous allez voir. Est-ce que ça suffira pour au moins atteindre le score de Samuel ? Ce n'est pas impossible, voire même le dépasser. On va voir tout
18: pense
3: ça.
18: Pas, je ne pense pas.
3: On va voir. Le héros de la mythologie grecque qui a pour faiblesse l'arrière du pied, Achille, effectivement, et son talon d'Achille. On connaît... Tout bien. Comment s'appelle le personnage incarné par Keanu Reeves dans la saga Matrix ? Dans la saga, il s'appelle Neo. C'est Neo, le rusé élu qui va...
18: Mais j'ai jamais regardé les Matrix. Ça m'attire pas trop comme ce genre de film.
3: D'accord, ben on respecte, il n'y a pas de souci. Mais il s'appelle Neo. Le héros qui a remporté la bataille de Gergovie face à Jules César, l'héros des Gaulois, Vercingétorix.
18: Eh oui. Bien sûr, maintenant vous le dites.
3: Ah ben oui, c'est toujours plus facile. L'héroïne de série télé qui est une Amazone, fille de Zeus et d'Hippolyte. Alors pris comme ça, c'est pas forcément le plus simple, mais le pendant féminin de Superman, ce serait qui ?
18: Supergirl ?
3: Wonder Woman.
18: Ah !
3: Wonder Woman. Ouais, c'était pas
18: exactement.
3: Lara Croft en tout cas.
18: Non.
3: C'est bel et bien Robin des Bois, le héros anglais qui vole aux riches pour donner aux pauvres. Bonne réponse. Le manga duquel est tiré Sangoku, ou dans lequel Sangoku est un héros principaux, un des héros principaux, c'est Dragon Ball.
18: Ouais, ouais.
3: L'héroïne française du Moyen-Âge, connue pour avoir libéré Orléans pendant la guerre de Cent Ans, elle entendait des voix, elle a fini au bûcher, Jeanne d'Arc. Comment s'appelle le héros grec célèbre pour sa force et ses 12 travaux ? Vous m'avez dit Hercule, alors c'est la version romaine, mais c'est Héraclès en grec, mais on va vous compter juste parce que c'est la même personne. C'est juste... Voilà, c'est comme Bill Bien, si vous voulez.
18: Voilà.
3: Quel personnage de jeu vidéo est la mascotte de la marque Sega ? Sonic, bien joué. Et puis Tom Sawyer, vous ne l'avez pas eu. Ça fait 4 points, vous étiez pas loin, hein, franchement.
18: Oui, ben, c'est pas grave.
3: Bah ouais, ben, vous reviendrez du coup.
18: Bah oui, je reviendrai, pas de souci.
3: Magnifique, on vous souhaite une belle journée, bon boulot. Et puis on vous dit une prochaine, bonne fin de semaine.
18: Alors à une prochaine, bonne journée.
3: Au revoir Valérie. Le score à battre est toujours de 5 au Presse Citron. On vous attend demain, hein, même heure.
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3: Pour jouer avec nous aujourd'hui, j'accueille Francine. Bonjour Francine.
19: Bonjour.
3: Francine qui en avait marre d'affronter et les chantiers sur les routes et les rues en ville de Bienne et le pollen, qui s'est dit je vais me calfeutrer et jouer au Presse Citron. Voilà.
20: Exactement.
3: Eh ben, on espère pouvoir vous apporter de bonnes nouvelles et puis effectivement vous, vous apporter un peu de réconfort en cette fin de matinée. J'ai devant moi donc trois questionnaires de culture générale. Vous choisissez le thème que vous préférez pour essayer de briller et de battre surtout le score de 5 de Samuel, mais aussi de Valérie. Hier, j'ai dit à Valérie qu'elle avait fait 4, mais elle m'a rappelé, elle m'a dit « mais j'ai bien compté ». Puis il me semble que j'ai 5 bonnes réponses. On a vérifié, okay. Effectivement. Valérie a aussi fait 5 bonnes réponses, donc vous pourriez en éliminer 2 pour le prix d'un, c'est vous dire.
20: Okay.
3: J'ai devant moi un questionnaire sur la musique. J'en ai un sur les sorcières et j'en ai un sur la Corse.
20: Oh là là, alors là, total.
3: C'est pas votre journée, visiblement.
20: Alors là, c'est 3 que je...
3: Pas du tout, quoi.
20: Non, des sorcières, encore
3: moins. Bah, c'est les sorcières aussi des univers, voilà, des œuvres, des films, des séries, dessins animés.
20: Ah, de Disney, des trucs comme ça.
3: Il peut y en avoir, il peut y en avoir, ouais, c'est vraiment de la fiction.
20: Bon, ben on va tenter les sorcières, de toute façon, ça ne sera pas la musique, non, parce qu'on ne sait pas si c'est de la musique, comment est-ce qu'on dit, de la vieille musique ou de la bonne musique. Ouais.
3: Il y a un peu de tout, il y a un peu de tout. On vous a mis des choses d'aujourd'hui et des choses d'hier.
20: Voilà, bah c'est ça. Bon, bah écoutez, on va essayer les sorcières.
3: Les sorcières, très bien. Une minute pour répondre à 10 questions sur ce thème des sorcières. Si vous butez sur une question... Vous pouvez dire « je passe » et on revient à la question s'il nous reste du temps à la fin du questionnaire. Le score à battre est de 5, vous l'avez entendu. Est-ce que vous êtes prête ?
20: Oui.
3: Alors on lâche les bêtes. Quelle série mettait en scène les aventures de 3 sorcières à Halliwell ? Dans quelle ville du Massachusetts a lieu un célèbre procès contre les sorcières au XVIIe siècle ?
20: Oh, aucune idée.
3: Quel est le prénom de l'époux de Samantha dans la série télé Ma sorcière bien-aimée ?
20: Je sais pas.
3: Que donne la méchante sorcière à Blanche-Neige ?
20: Une pomme.
3: Comment s'appelle la sorcière directrice adjointe de Poudlard ? Quel est le prénom de la sorcière rouge, personnage évoluant dans l'univers Marvel ?
20: Je sais pas du tout.
3: De quelle chanson du grand orchestre du Splendid sont ces paroles ? Oui, je suis la sorcière, je suis vieille, je suis moche, je suis une mégère.
20: Aucune idée, alors là c'est la totale.
3: Quelle chanteuse a joué dans le film Un amour de sorcière, sorti en 1997 ? J'allais vous dire que c'était pas sorcier, mais c'est quand même un peu sorcier, hein, tout ça. C'est vrai que ça brassait très
20: pas,
3: large.
20: Vous allez chercher où vos CRCR, c'est pas, je comprends.
3: Ben voilà, on a des fois l'esprit un peu fripon et on aime aller chercher des fois un peu loin, peut-être.
20: Ouais.
3: On va passer tout ça en revue. J'avais encore 2 questions, peut-être que vous aurez eu les réponses. De quelle œuvre littéraire de C.S. Lewis, La sorcière blanche, était un personnage, vous l'auriez eu ?
20: Non.
3: Le monde de Narnia. Et quel est le nom de la sorcière dans le conte des aventures de Kirikou ? Ça, vous ne l'auriez pas eu non plus.
20: Alors là.
3: Moi, c'était Caraba.
20: Non, non.
3: Voilà.
20: Bah,
3: pour le reste,
20: savoir, hein.
3: Pour le reste, on va voir un petit peu ce qu'il y a eu. Vous avez beaucoup passé. À mon avis, on n'atteindra pas les 5 points.
20: Voilà.
3: Alors, quelle série mettait en scène les aventures des 3 sorcières Halliwell ? Les sœurs Halliwell, c'était dans Charmed.
20: Ouais, ça m'est venu après parce que ma fille était fan de ça, mais ça m'est pas venu sur le moment.
3: Ah ouais, c'est ça, il faut retrouver après, remettre les pièces au bon endroit. Dans quelle ville du Massachusetts a eu lieu un célèbre procès contre les sorcières au XVIIe siècle ? C'est la ville de Salem. Le prénom de l'époux de Samantha dans la série télé Ma sorcière bien-aimée, c'est Jean-Pierre.
20: Ah ouais, voilà.
3: C'est bel et bien une pomme que la méchante sorcière donne à Blanche-Neige, une pomme qui plus est empoisonnée, voilà, pour essayer d'éradiquer sa rivale. Ça, c'était une bonne réponse. Comment s'appelle la directrice adjointe de Poudlard, Minerva McGonagall ? Le prénom de la sorcière rouge, personnage évoluant dans l'univers Marvel, vous voyez tous ces super-héros là, qui sauvent le monde à chaque fois, c'est Wanda Maximoff. Mais ça aussi, c'est pas non plus la plus connue de l'univers Marvel. Mais bon, voilà. Elle a le droit d'exister. Dans quelle chanson du grand orchestre du Splendid sont ces paroles ? Oui, je suis la sorcière, je suis vieille, je suis moche, je suis une mégère. La salsa du démon, ça vous dit quelque chose ?
20: Ah, Ben oui, maintenant, je connaissais la chanson, mais je connaissais pas le titre.
3: Ouais, c'est ça, fallait le ressortir. Et enfin, une chanteuse qui a joué dans le film Un amour de sorcière en 1997, c'était Vanessa Paradis.
20: Okay.
3: Une bonne réponse. Navré de pas avoir apporté un peu de baume à votre journée, ma chère Francine.
20: C'est pas grave, un peu plus, un peu moins.
3: Ça va, puis il y a du soleil. Profitez du soleil, au moins ça.
20: Ouais, je reviendrai. Je fais une pause. J'ai toujours les 15 jours, 3 semaines avant de revenir.
3: Ben, on vous dit à dans 3 semaines alors.
20: Voilà, exact.
3: Une bonne journée, bon appétit, Francine. Hein. À vous aussi,
20: merci,
3: au revoir.
20: Au revoir, merci.
3: Le score à battre ne bouge pas, il est toujours de 5. Vous pourrez à nouveau tenter votre chance demain vers 11h45.
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0: navré pour vous, Samuel. Vous avez.
1: Non. Je l'ai dit, je suis d'accord avec elle.
0: Voilà. Vous avez compté aussi, vous avez écouté?
1: Exactement.
0: Oui. Wow. On aime le fair play et la bonne entente dans, dans ce jeu. Bien, eh bien, écoutez, on vous garde au chaud tous les deux. Si Joël fait 5, eh bien, on devra vous départager tous les trois. Si elle fait 6, tout tombera dans sa poche et vous serez tous les deux perdants. Et puis, si elle fait moins, il faudra quand même vous départager tous les deux. Donc, on verra ce que ça donne d'ici à quelques minutes. On vous dit à tout à l'heure, Samuel et Valérie.
2: À tout à l'heure. Merci. Bonne chance, Joël.
3: Merci.
0: Joël, à nous deux, nous avons devant nous trois questionnaires dans des thématiques bien différentes. À vous de choisir celui que vous préférez. J'ai un questionnaire relatif à la chèvre. J'ai un questionnaire sur les détroits et les canaux du monde entier. Et puis un questionnaire sur Céline Dion.
3: Oh là. Bon, je crois qu'on va prendre les détroits et les canaux, même si c'est vraiment pas du tout ma... chèvre, non. Céline Dion, non. Alors, on va prendre les détroits, la géographie, c'est peut-être... Mais bon.
0: C'est vous qui savez, je ne suis pas à votre place, et vous avez choisi très bien. Bon, ben, une minute pour répondre à 10 questions sur ce thème des détroits et des canaux. Si vous butez sur une question, vous pouvez dire « je passe » et on revient à la question s'il nous reste du temps à la fin du questionnaire. Le score à battre est de 5. Est-ce que vous êtes prête?
3: Oui, je suis prête.
0: Et derrière, qui vous accompagne? On a entendu une petite voix tout à l'heure.
3: Alors, il y a ma fille et mon fils.
0: Bon, ben...
3: Je suis pas vraiment sûre, j'aurais beaucoup d'aide de leur faire, mais j'y crois quand même.
0: Ah ben super, la confiance règne, dis donc.
3: Oui, non, mais voilà.
0: C'est comme ça que vous leur apprenez la confiance en Dieu. On va jouer donc une minute, c'est parti. Okay. Quel détroit de la Manche a donné son nom à un département français?
3: Je sais pas.
0: Quel détroit relie l'Atlantique à la mer Méditerranée?
3: Je sais pas. Je sais. Le détroit de Gibraltar.
0: Comment se nomme le canal étroit qui sépare le Péloponnèse du reste de la Grèce?
3: Je sais pas.
0: Le détroit de Bering, c'est pas la Russie de quel état des États-Unis?
3: L'Alaska.
0: Quel canal classé au patrimoine mondial de l'UNESCO traverse la région d'Occitanie?
3: Le canal du Midi.
0: Par quel détroit la péninsule italienne est-elle séparée de la Sicile?
3: Je sais pas.
0: Quel détroit sépare la ville d'Istanbul en deux parties?
3: Aucune idée.
0: Comment s'appelle le canal qui relie la mer Méditerranée à la mer Rouge?
3: Le canal de Suez.
0: Quel passage maritime sépare la pointe sud du continent sud-américain de l'archipel de la Terre du Feu?
3: Le détroit dans le canal, je ne sais plus. Bon, c'est pas grave.
0: C'est le détroit de Magellan.
3: Ah voilà, ouais, bon, je ne savais plus que c'était aussi.
0: C'est détroit, c'est canon.
3: Il y en a trois, je les comprends toujours.
0: On ne s'y trouve pas, il n'y avait pas de détroit d'Ormuz dans l'histoire, on aurait pu vous le mettre parce qu'il est très d'actualité. Puis il reste encore une question, c'était...
3: Je m'attendais, je me suis dit peut-être qu'il va arriver, mais non.
0: Il restait une question, c'était quel canal d'Amérique centrale permet d'éviter le long détour par le Cap Horn?
3: C'est quoi, le Panama?
0: Eh oui, c'était le canal du Panama, ça aurait été un point de plus. Malheureusement, il n'est pas arrivé. Alors, on va voir combien vous avez fait. Est-ce que vous arrivez à 5, il faut croiser un peu les doigts. Ça débute avec ce détroit de la Manche qui a donné son nom à un département français, c'est le Pas-de-Calais. Le Pas-de-Calais qui est un détroit à la base. Le détroit qui relie l'Atlantique à la mer Méditerranée, le détroit de Gibraltar... Il est venu un peu, le détroit de Gibraltar, je peux vous l'accorder. Comment se nomme le canal étroit qui sépare le Péloponnèse du reste de la Grèce? C'est le canal de Corinthe.
3: Mais oui, bien sûr.
0: Le détroit de Bering sépare la Russie de l'état de l'Alaska, c'est une bonne réponse. C'est bien et bien le canal du Midi qui est classé au patrimoine mondial de l'UNESCO de la région d'Occitanie. Le détroit qui sépare la péninsule italienne de la Sicile, c'est le détroit de Messine.
3: Ok, ça je savais pas du tout.
0: Et le détroit qui sépare la ville d'Istanbul en deux parties, c'est le Bosphore.
3: Bosphore, ok, bon, j'avais jamais entendu.
0: Vous savez qu'ils détestent le 1er mai là-bas.
3: Ah, peut-être, ouais.
0: Vous savez pourquoi?
3: Non.
0: Parce qu'il bosse fort.
3: Ah, parce qu'il bosse fort. Ah bah oui.
0: Je vous en prie. Enfin, quand

0: s'appelle le canal qui relie la mer Méditerranée à la mer Rouge, le canal de Suez. C'était une bonne réponse. Vous faites 4. C'est juste pas assez pour venir titiller nos deux leaders de la semaine, malheureusement.
1: Mais c'est pas grave, au moins j'aurais appris plein de choses et c'était un plaisir. Juste un bonjour à Jannick parce que j'imagine qu'elle écoute. Donc du coup, j'y passe le bonjour.
0: Bonjour Jannick, voilà. Il y a d'autres personnes qui nous écoutent. Je crois qu'un Michael nous écoute aussi. Vous pouvez aussi lui passer le bonjour si vous voulez.
1: Alors je lui passe aussi le bonjour et à tous ceux qui m'écoutent qui me connaissent.
0: En tout cas, il y a aussi Samuel et Valérie qui nous écoutent et qui sont très heureux. Ils se frottent les mains de vous savoir malheureusement.
1: Il y a aussi ma sœur qui m'écoute, donc je lui passe le bonjour.
0: Voilà, donc on va faire 2 heures pour saluer tout le monde. Non mais bien sûr, on salue tout ce beau monde. Merci de nous écouter et de nous soutenir, c'est très important. Donc je vous souhaite une bonne journée et un bon 1er mai.
1: Merci beaucoup. Et puis bravo aux deux. Et puis encore bonne chance pour la question qui les partagera.
0: Alors ça va être
2: revoir
0: tout de suite.
2: Au revoir Joël. Merci.
0: Au revoir.
1: Allez, bonne journée, au revoir.
0: Samuel et Valérie, une question pour vous départager tous les deux. Est-ce que vous êtes prêts tous les deux?
3: Oui.
0: La question est la suivante. Quelle longueur font les quais du Haut à Bienne, donc de la place centrale jusqu'aux écluses? Votre réponse, ma chère Valérie.
3: 2 kilomètres.
0: Vous me dites 2 kilomètres. Votre réponse, Samuel.
4: Le quai du Haut, donc.
0: Oui, s'il vous plaît, la longueur des quais du Haut à Bienne, entre la place centrale et les écluses.
4: Mais je dirais 500 mètres.
0: Vous me dites 500 mètres. La bonne réponse est 900 mètres. Ben oui, 900 mètres, c'est pas si long que ça. Quoique, ben après, une fois que vous les faites à pied, c'est quand même si long que ça. 900 mètres, donc qui est le plus proche? Eh bien c'est Samuel qui est le plus proche, c'est lui qui emporte donc les 100 francs bon cadeau dans les stations Jubin. Ma chère Valérie.
4: Merci beaucoup.
0: Vous étiez 1000 mètres trop loin.
3: Bravo Valérie. Donc, je jouerai, c'est pas grave.
0: Oh bah avec grand plaisir Valérie,
4: non,
0: hein,
4: vous
0: savez.
4: Non, c'est bien même, on a dépendu son gras et il fallait le faire.
0: C'est exactement ça. Eh bien Valérie, on vous souhaite un bel après-midi, un bon week-end et puis on vous dit à tout bientôt. Et puis Samuel, on vous laisse patienter un peu et puis aller faire le plein d'essence gracieusement grâce à notre partenaire, les stations Jubin. Bravo à tous les deux et puis bon week-end.
3: Merci beaucoup, bon week-end.
0: Au revoir.
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6: 11h48 sur RJB, il est temps de lancer cette semaine spéciale suisse du Presse Citron. Pas de choix cornélien à faire pour nos auditeurs qui participent au Presse Citron. Et la première à tenter sa chance cette semaine, c'est Laura. Bonjour.
7: Bonjour.
6: Qu'est-ce que vous avez prévu de beau pour le 1er août, Laura?
7: On va bruncher.
6: Vous allez bruncher, il faut espérer qu'il y ait du soleil du coup.
7: Bon, ça a l'affaire, ça va encore.
6: Ah, vous êtes à l'abri au pire, bon, ça va, c'est une bonne chose. Puis sinon, des vacances de prévues cet été?
7: C'est déjà passé.
6: C'est déjà fait, vous êtes parti?
7: Dans les Grisons, on est parti marcher.
6: Bah, c'est bien, vous avez peut-être, il y aura peut-être des questions sur les Grisons, justement, on verra ça tout de suite. Laura, vous avez compris, hein, c'est un questionnaire 100% suisse cette semaine. On ne change pas, sinon les habitudes, une minute pour répondre à un maximum de 10 questions. N'hésitez pas à passer si vous avez le moindre doute. Laura, est-ce que vous êtes prête?
7: Oui, je suis prête.
6: Alors on y va.
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6: Quelle ville est surnommée la capitale olympique?
7: Lausanne.
6: Comment s'appelle la boisson gazeuse suisse à base de petit lait?
7: Trivella.
6: Comment s'appelle la tradition suisse qui célèbre le retour des vaches dans la vallée à la fin de l'été?
7: La Poya.
6: Quel héros légendaire suisse est célèbre pour avoir défié le Bailli Gessler?
7: Passe.
6: Quel village suisse a été dramatiquement détruit par l'effondrement du glacier du Birch?
7: Passe.
6: Quel fromage à trous est originaire du canton de Berne?
7: L'Emmental.
6: Quel est le parti politique suisse le plus représenté au Conseil national?
7: Passe.
6: Quelle vallée du canton du Tessin est connue pour ses falaises et ses eaux turquoises?
7: Passe.
6: Quelle grande entreprise suisse est connue mondialement dans l'agroalimentaire?
7: Aucune idée, passe.
6: Passe. Quel sport suisse consiste à faire glisser des pierres sur la glace vers une cible? Alors le temps est passé, je vous laisse quand même répondre.
7: Le curling.
6: Le curling, oui, ça aurait été juste, ça aurait fait un point de plus. Il nous a manqué un peu de temps, malheureusement. Laura, du coup, au niveau des points, on va regarder, ça fait 3 points. 3 points, on y tient ces 3 points en ce moment sur RJB ou Presse Citron. Alors, on a un premier point avec Lausanne, qui est effectivement la capitale olympique. Boisson gazeuse suisse à base de petit lait, c'est le Rivella, c'est juste. Et le dernier point que vous avez fait, c'est le fromage à trous originaire du canton de Berne, c'est bien sûr l'Emmental. Dans les réponses fausses, comment s'appelle la tradition suisse qui célèbre le retour des vaches dans la vallée à la fin de l'été? C'est la Désalpes.
7: Oui.
6: Oui, après coup, oui.
7: Une fois dit, voilà. C'est... Non, mais une fois dit, c'est venu.
6: Ah bah oui, bah c'est sûr. Quel héros légendaire suisse est célèbre pour avoir défié le Bailly Gessler? C'est Guillaume Tell. Ça, c'était pas facile. Quel village suisse a été dramatiquement détruit par l'effondrement du glacier du Birch? C'est Blatten. On en a beaucoup parlé, mais c'est vrai que...
7: Oui, mais le nom m'échappait.
6: Ouais, j'ai bien pensé, j'ai bien pensé.
7: J'avais l'histoire, mais le nom du village...
6: Quel est le parti politique suisse le plus représenté au Conseil national? C'est l'UDC. Mmh. Et puis enfin, quelle vallée du canton du Tessin est connue pour ses falaises et ses eaux turquoises? C'est le Val Versasca, que je vous conseille fortement si vous y êtes jamais allé. C'est magnifique. Et puis enfin, quelle entreprise suisse est connue mondialement dans l'agroalimentaire? C'est Nestlé. Je pense qu'il fallait sortir un nom là. Quand c'est comme ça, il faut tenter sa chance. Bon, Laura, 3 points, ça peut être suffisant. On l'a vu hein, ces dernières semaines sur RJB. Restez bien du coup. Ben, je vous laisse suivre un petit peu ce qui va se passer cette semaine. Soyez disponible vendredi en cas d'égalité. Et puis d'ici là, je vous souhaite une belle journée puis une bonne semaine.
7: Merci bien, une bonne journée, au revoir.
6: Au revoir, merci.
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6: La semaine spéciale suisse se poursuit sur RJB, le Presse Citron également, questionnaire 100% suisse tout au long de la semaine. Et pour jouer avec moi ce matin, j'accueille Gérald, bonjour.
2: Bonjour.
6: Gérald, qu'est-ce que vous avez prévu de beau cet été?
2: J'attends septembre pour les vacances.
6: Du travail, vous travaillez encore actuellement. Vous partez un petit peu ou pas du tout? C'est au mois de septembre.
2: Oui, je vais partir en Italie.
6: Vous partez en Italie?
2: Oui, début septembre en Italie.
6: Ça marche, Gérald. Vous connaissez le principe hein, du Presse Citron, donc pas de questionnaire à choix cette semaine puisque c'est un questionnaire 100% suisse. Gérald, est-ce que vous allez jouer tout seul ou est-ce qu'il y a du monde pour vous aider?
2: Non, je suis seul.
6: Vous êtes tout seul. Vous avez une minute, hein, donc pour répondre à un maximum de 10 questions, n'hésitez pas à passer si vous avez un doute pour gagner du temps. Si on a encore un peu de temps, on reviendra sur les questions. Je prends en considération uniquement votre première réponse. Gérald, est-ce que vous êtes prêt?
2: Ça marche, je suis prêt.
6: Alors on y va.
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6: Quelle ville est célèbre pour son carnaval et son musée d'art, le Kunstmuseum?
2: Bâle.
6: Quel est le billet suisse de plus grande valeur encore en circulation aujourd'hui?
2: 1000 francs.
6: À part celui de Lugano, quel autre lac est partagé entre la Suisse et l'Italie?
2: Lac de Combe.
6: Quelle est la plus haute autorité judiciaire de Suisse?
2: Le tribunal fédéral.
6: Quel dessert suisse à base de blanc d'œuf est souvent accompagné de double crème de gruyère?
2: La meringue.
6: Quel type de train emblématique gravit les montagnes suisses sur des rails inclinés?
2: La crémaillère, train à crémaillère.
6: Quel animal légendaire suisse a des pattes plus courtes d'un côté que de l'autre?
2: Le daïu.
6: Quel sport typiquement suisse consiste à se battre en culotte dans la sûre?
2: La lutte à la culotte ou la lutte suisse.
6: Avec quel instrument avant les bergers suisses appelaient-ils leurs vaches autrefois?
2: Le cor des Alpes.
6: Le cor des Alpes, je le prends en considération, ça fait un point supplémentaire. Il restait encore une question. Je vous la pose quand même, Gérald. Avec quel pays les cantons des Grisons et de Saint-Gall partagent-ils leurs frontières?
2: L'Allemagne.
6: Non, c'est le Liechtenstein, donc sans rancune, hein, vu qu'on n'a pas pu
2: jouer. Sans regret.
6: Sans regret, exactement. Mais c'est pas mal quand même, Gérald, ça nous fait 1, 2, 3, 4, 5, 6, 7, 8 points. 8 points. Vous avez mis la barre très haut là en ce mardi, Gérald. Le Kunstmuseum, c'est bien sûr à Bâle. Hein, pour la première question que vous avez posée, le billet de 1000 francs, c'est la plus grande valeur encore en circulation. Vous avez fait faux, par contre, à part celui de Lugano, qui est l'autre lac qui est partagé entre la Suisse et l'Italie, c'est le lac Majeur.
2: Ouais.
6: La question là, quelle est la plus haute autorité judiciaire de Suisse? C'est juste, c'est le tribunal fédéral. La meringue, c'est bien sûr le dessert à base de blanc d'œuf accompagné d'une double crème de gruyère. Le train en crémaillère, c'est le train emblématique qui gravit les montagnes suisses sur les rails inclinés, ça c'est juste également. Le Dahu également, ça c'était la septième question, le sixième point, légendaire animal suisse qui a des pattes plus courtes d'un côté que de l'autre. Le sport typiquement suisse qui consiste à se battre en culotte dans la sûre, c'est la lutte, ça c'est juste également. Et puis enfin, avec quel instrument avant les bergers suisses appelaient-ils leurs vaches autrefois? C'est le cor des Alpes. 8 points, Gérald, bravo, félicitations, vous avez mis la barre très haut. On se réjouit de voir ce qui va se passer ces prochains jours.
2: Bah, j'espère que je reste à 8, enfin que personne ne me batte.
6: Ah ouais, c'est ça, vous allez rester à 8 de toute façon. Après on verra, c'est des questionnaires suisses, hein. Les points peuvent monter assez rapidement, mais 8 points c'est un très beau score. Gérald, je vous félicite, vous suivrez un petit peu ce qui se passe ces prochains jours, et puis en cas d'égalité, ben, soyez disponible vendredi.
2: Ça marche.
6: Je vous souhaite une belle journée, puis à tout bientôt, Gérald.
2: Toute belle journée, toute bonne
6: merci.
2: Journée
6: au revoir, merci.
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6: 11h48 sur RJB, il est l'heure de jouer au Presse Citron, un spécial suisse avec cette semaine. Le 1er août approche. Et pour jouer avec nous ce matin, j'accueille Céline, bonjour.
8: Bonjour.
6: Céline, qu'est-ce que vous avez prévu de beau pour le 1er août?
8: On va aller bruncher à la ferme.
6: Ah bah j'espère qu'il y aura du soleil du coup.
8: J'espère aussi.
6: C'est un petit peu limite hein, pour l'instant, mais on verra ça tout à l'heure. Céline, je sais que vous êtes plusieurs à jouer. On va vous donner des coups de main hein, pour ce Presse Citron. Vous avez une technique bien à vous pour être sûr de participer au Presse Citron hein, ce matin. Je ne la dirai pas à l'antenne, hein, comme ça, vous garderez votre technique secrète. Céline, du coup, je prends en considération uniquement votre première réponse hein, qui sort de votre bouche. N'hésitez pas à passer si vous avez le moindre doute. Et vous m'avez dit que vous vouliez connaître le nombre de points à battre, c'est juste?
8: Oui.
6: Ça n'a pas changé? Ok, alors ce sera
8: non,
6: 8...
8: ça n'a pas changé.
6: Ça n'a pas changé. Alors ce sera 8 points. 8 points okay. Qui ont été faits par Gérald hier. C'est un questionnaire 100% suisse. Hein. Je pense qu'il y a, possibilité de se rapprocher, voire même de dépasser ces 8 points. Céline, est-ce que vous êtes prête?
8: Oui.
6: Est-ce que tout le monde est prêt?
8: Tout le monde est prêt, c'est bon?
6: Tout le monde est prêt, alors on y va.
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6: Depuis 2002, de quelle organisation internationale la Suisse fait-elle partie?
8: Pas.
6: Combien y a-t-il de conseillers fédéraux?
8: 7.
6: Quel est le chef-lieu du canton du Valais?
8: Sion.
6: De quel sport l'équipe de Davos est-elle la plus titrée, avec 31 titres?
8: Ok.
6: En 1910, quel papier de couleur métallique a été inventé par l'ingénieur suisse Robert Victor Neyer?
8: Aluminium.
6: Comment s'appelle le train panoramique suisse qui relie Zermatt à Saint-Maurice?
8: Passe.
6: Quel humoriste valaisan est célèbre pour ses imitations?
8: Passe.
6: Avec quel fruit fabrique-t-on le kirsch suisse?
8: La frise.
6: Et enfin, qui est l'actuel champion en titre du championnat suisse de football?
8: Passe.
6: L'actuel champion, ouais, c'était le FC Bâle. Actuel championnat suisse, champion suisse de football. C'était la 9e question. J'en avais également une 10e. Je vous la pose quand même, Céline. Combien de pays ont le franc suisse comme monnaie officielle?
8: Passe.
6: C'est la Suisse et le Liechtenstein, tout simplement. Il n'y avait pas besoin d'aller chercher beaucoup plus loin.
8: Ouais.
6: Bon, je vous dis tout de suite, ce ne sera pas suffisant pour battre Gérald et ses 8 points. Ça me fait 1, 2, 3, 4, ça fait 5 points en tout. Les conseillers fédéraux, ils sont 7, c'est juste. Sion, c'est bien le chef-lieu du canton du Valais. Davos, c'est le hockey sur glace avec ses 31 titres. Le papier aluminium, c'était juste aussi. Comment s'appelle le train panoramique suisse qui relie Zermatt à Saint-Maurice? C'est le Glacier Express.
8: Okay.
6: L'humoriste valaisan célèbre pour ses imitations, c'est Yann Lambiel. Mm-hmm. Et puis la dernière, et puis la, celle que vous avez fait juste aussi, le kirsch, on le fabrique avec la cerise. Ça, c'était votre cinquième bonne réponse. Et puis enfin, il y avait aussi la toute première que vous aviez passée depuis 2002. De quelle organisation internationale la Suisse fait-elle partie? C'est l'ONU. Voilà, bah, ce sera malheureusement pas suffisant cette fois.
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9: Bienvenue à vous dans le Presse Citron. On va jouer dans quelques instants avec Benjamin de Bienne qui est avec moi. Bonjour Benjamin. Benjamin, est-ce que vous m'entendez?
10: Allô?
9: Oui, ah ça y est, on a eu une petite coupure, mais le principal c'est qu'on s'est retrouvé là. Comment vous allez Benjamin?
10: Très bien, merci.
9: Magnifique, vous jouez, le rappelle, pour gagner des billets Swisslos d'une valeur de 100 francs. Et puis voilà, est-ce que vous êtes un habitué du Presse Citron? Dites-moi tout.
10: Pas du tout, c'est la première fois.
9: C'est pas vrai. Bon, bah alors la chance du débutant.
10: Exact.
9: On va miser là-dessus. J'ai trois questionnaires à vous proposer. L'astronomie, divers et variés et l'accordéon. Est-ce qu'il y a quelque chose qui vous parle?
10: Aucun des trois, donc on va prendre divers et variés.
9: Mais ouais, comme ça on est sûr au moins d'être divers et variés, du coup c'est le concept. Alors on va jouer tout de suite, est-ce que vous êtes prêts?
10: Oui.
9: Alors c'est parti. Quel est le prénom de la marquise des Anges, héroïne des films joués par Michel Mercier?
10: Juliette.
9: Dans le film Le Monde de Nemo, comment s'appelle la meilleure amie du père de Nemo?
10: Dory.
9: Quel est l'ingrédient principal du plat italien appelé frittata?
10: L'aubergine.
9: Sous quel nom est aujourd'hui connue l'île autrefois appelée Formose?
10: Pâte.
9: Quel fromage tire son nom d'un sommet du massif du Jura situé dans le département du Doubs?
10: Le fromage du Jura.
9: En 2025, dans quel pays s'est déroulée la Coupe du Monde féminine de rugby?
10: Australie.
9: Quel mot désigne à la fois un instrument de musique à clavier et un imposant fourneau?
10: L'accordéon.
9: Quel nom porte une bouteille de champagne de 6 litres?
10: Jéroboam.
9: Comment s'appelle le projectile tiré par une arbalète?
10: Une flèche.
9: Quel type d'habitation traditionnelle est utilisé par les nomades en Mongolie?
10: La yourte.
9: Allez, je vous la compte, la yourte, puisque j'ai un peu traîné, j'ai lu mes questions. Alors, voilà, donc celle-là, c'était bon, effectivement, c'est la yourte, c'est juste. On va revoir ensemble les petites réponses que vous nous avez données. Donc, quel est le prénom de la marquise des Anges, héroïne de film jouée par Michel Mercier? Vous m'avez dit Juliette, c'était Angélique.
10: Ah, j'avais aucune idée.
9: Ouais, bah écoutez, il faut essayer, hein, tout un coup, sur un malentendu, ça peut marcher. Dans le film Le Monde de Nemo, comment s'appelle la meilleure amie du père de Nemo? C'est bien Dory, ça fait un point. Quel est l'ingrédient principal du plat italien appelé frittata? C'était les œufs, vous m'avez dit l'aubergine. Sous quel nom est aujourd'hui connue l'île autrefois appelée Formose? Vous avez passé, c'était Taïwan.
10: D'accord.
9: Quel fromage tire son nom d'un sommet du massif du Jura situé dans le département du Doubs? Eh bien, c'était le Mont d'Or. En 2025, dans quel pays s'est déroulée la Coupe du Monde féminine de rugby? Vous m'avez dit l'Australie, c'était l'Angleterre, du 22 août au 27 septembre.
10: Pareil, aucune idée.
9: Quel mot désigne à la fois un instrument de musique à clavier et un imposant fourneau? Vous m'avez dit l'accordéon, c'était le piano. Quel nom porte une bouteille de champagne de 6 litres? Vous m'avez dit le Jéroboam, c'était le Mathusalem.
10: Ah! Ouais.
9: Comment s'appelle le projectile tiré par une arbalète? On dit la flèche, mais c'était le carreau. Et puis enfin, quel type d'habitation traditionnelle est utilisée par les nomades en Mongolie? Vous y aviez répondu, la yourte. Ça vous fait 2 points, Benjamin, pour cette partie.
10: Ah, c'est pas fou, mais pour une première, ça passe.
9: Bah exactement, au moins vous n'avez pas fait 0. Hein, on peut que faire mieux, c'est la prochaine fois.
10: j'espère.
9: C'est tout ce que je vous souhaite, en tout cas, Benjamin. Bon, après, t'as un coup. Encore une fois, hein, ça peut être une semaine comme ça où tout le monde marque 0 ou 1 point et vous vous retrouvez en finale à la fin de la semaine. Je sais pas si c'est déjà arrivé, mais écoutez, la magie de Noël, hein, parfois.
10: On sait pas.
9: Surtout que Noël s'est passé en plus, donc. Bon, écoutez, ouais. Benjamin, merci d'avoir joué avec nous. Prenez soin de vous et à très vite.
10: Avec grand plaisir. Bonne journée.
9: Bonne journée.
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9: Bienvenue à vous dans le Presse Citron. On joue aujourd'hui avec Vanessa de Corgémont. Bonjour.
11: Bonjour.
9: Vous jouez, je le rappelle, pour gagner des billets Swisslos d'une valeur de 100 francs. Il y a 2 points à battre aujourd'hui. Comment vous la sentez, cette partie, Vanessa, en cette veille de réveillon?
11: Ça dépendra des thèmes.
9: Alors, je vais vous les donner tout de suite. On a des rois, superstition ou le monde de la BD.
11: Superstition, s'il vous plaît.
9: Alors, ça marche. Des rois, non, ça vous disait rien?
11: Absolument pas.
9: Bon, alors, écoutez, on va lancer donc les superstitions. 1 minute, c'est parti. Quel geste fait-on pour conjurer le mauvais sort?
11: On croise les doigts.
9: Dans la culture chinoise, quel animal est le plus célèbre symbole de la chance?
11: Le chat.
9: Quel objet accroche-t-on parfois au-dessus d'une porte pour porter chance?
11: Un couteau.
9: Selon la tradition, de quelle couleur est l'objet de la mariée que la mariée doit porter pour représenter pureté et fidélité?
11: Blanc.
9: Quel objet ne doit-on jamais ouvrir dans une pièce sous peine d'attirer la malchance?
11: Un parapluie.
9: Selon la superstition, quel mot attribué à Cambronne est réputé porter chance?
11: Paf.
9: Qu'est-ce qu'il ne faut jamais poser à l'envers sur une table sous peine d'attirer le malheur?
11: Paf.
9: Quelle couleur est réputée maléfique dans le monde du théâtre?
11: Rouge.
9: Selon la superstition, quel objet renversé est réputé attirer la malchance?
11: Paf.
9: Quel animal porte malheur si on le croit selon la superstition?
11: Le chat.
9: Aïe, c'était après le gong, mais même si je vous le validais celui-là, on va compter quand même ces points, on va voir comment vous en êtes sortis. Alors, donc, quel geste fait-on pour conjurer le mauvais sort? Vous m'avez dit croiser les doigts, ça rime pareil, mais c'était toucher du bois.
11: Ah oui!
9: Dans la culture chinoise, quel animal est le plus célèbre symbole de la chance? Vous m'avez dit le chat, c'était le dragon. Quel objet accroche-t-on parfois au-dessus d'une porte pour porter chance? Vous m'avez dit le couteau.
11: Non, mais c'est du guide.
9: Alors c'était le fer à cheval. Mais vous pouvez essayer, on ne sait jamais. Peut-être qu'à Noël, ça. Il y a quelque chose de très festif d'accrocher un couteau au-dessus d'une porte. Ça donne envie de venir, en tout cas. Selon la tradition, de quelle couleur est l'objet que la mariée doit porter pour représenter pureté et fidélité? Vous m'avez dit le blanc. C'est vrai qu'elle portait un peu prêtée à confusion, celle-là, c'était le bleu en fait.
11: Ah oui.
9: Quel objet ne doit-on jamais ouvrir dans une pièce sous peine d'attirer la malchance? Parapluie, oui c'est juste, ça nous fait un point. Allez. Selon la superstition, quel mot attribué à Cambronne est réputé porter chance? C'est merde. Qu'est-ce qu'il ne faut jamais poser à l'envers sur une table sous peine d'attirer le malheur? C'était le pain. Quelle couleur est réputée maléfique dans le monde du théâtre? Vous m'avez dit le rouge, c'était le vert.
11: Oui.
9: Et oui, et puis pour terminer, selon la superstition, quel objet renversé est réputé attirer la malchance? Une salière ou du sel? Voilà, celle-là, vous ne l'aviez pas non plus, et malheureusement, le chat noir, on était donc après le gong, donc ça nous fait un point.
11: Un point.
9: Mais écoutez, c'est mieux que zéro, c'est ce qu'on peut se dire. Finalement, le score à battre de 2 d'hier n'a pas été battu aujourd'hui. Peut-être j'aurais pas dû vous mettre la pression comme ça hors antenne et tout. Je vous ai taquiné avec le fait que oh, allez, vous allez le faire. J'aurais pas dû insister en fait, je crois.
11: Pas de soucis.
9: Bon, merci d'avoir joué avec nous et prenez soin de vous surtout.
11: Merci à vous, bonne journée.
9: Bonne journée, au revoir.
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9: pour participer au Presse Citron aujourd'hui, vous avez été nombreux à nous appeler, mais c'est Patricia qui sera notre challengeuse du jour. Patricia, bonjour.
12: Bonjour.
9: Comment est-ce que vous allez ?
12: Ça va bien et vous, merci.
9: Et très bien, vous avez prévu quelque chose pour passer le cap ce soir ?
12: Non, tranquille à la maison.
9: Tranquille à la maison, bon, ça va aussi.
12: Ouais, ça va on aussi. Fait à midi aujourd'hui.
9: Ah, bon, quand même voilà. Quelque chose de prévu alors.
12: Oui.
9: Patricia, est-ce que vous vous sentez d'aplomb pour aller chercher ces deux points ?
12: Oui, je vais essayer, oui.
9: Est-ce que vous avez un thème sur lequel vous aimeriez bien tomber, que vous maîtrisez particulièrement ?
12: Les années 80 ou les séries.
9: Les années 80 ou les séries. Bon, ouais. J'ai toujours ces trois questionnaires. On va voir si ça vous plaît. Le premier, il est relatif aux oiseaux. Le deuxième, c'est sur les voyages dans l'espace. Et puis le troisième, c'est sur le mot mur. Donc mur, les murs que vous avez.
12: Ah, le mur, oui, ah, le, bah le oui. Mur. Oui, le mur,
9: ouais. Donc pas les murs, le fruit, le mur.
12: Le mur de construction.
9: Exactement, construit.
12: Voilà. Alors on va y aller avec le mur.
9: On va y aller avec le mur. Bon. C'est sélectionné. Patricia, je vous rappelle rapidement les règles. Vous avez une minute pour répondre à un maximum des 10 questions du questionnaire. Si vous ne savez pas, vous pouvez dire je passe, on y reviendra à la fin. Si on a encore un peu de temps, vous pouvez aussi vous faire aider, mais c'est uniquement le premier mot qui sort de votre bouche qui sera pris en compte.
12: D'accord.
9: Ça vous va ?
12: Oui, ça me va.
9: Alors c'est parti. Et quelle fortification romaine coupe l'Angleterre en deux ?
12: Je passe.
9: En informatique, quel système de sécurité est souvent comparé à un mur numérique protégeant un réseau ?
12: Je sais pas.
9: Quel chanteur a sorti en 1994 le titre Combien de murs ?
12: Combien de murs ? Passe.
9: Jusqu'en 1989, dans quelle capitale européenne pouvait-on voir un mur de béton long de plus de 150 km ?
12: C'est Berlin.
9: Quel film dont l'action se déroule peu avant le débarquement met en scène Bourville dans son ultime rôle ?
12: Le mur de l'Atlantique.
9: Quelle chanson de Demis Roussos a été reprise en 2015 par les Kids
12: On l'écrit United. Sur les murs.
9: Comment appelle-t-on le fait de quitter un endroit en douce sans permission ?
12: Faire le mur.
9: Quel chanteur a sorti en 1977 son premier album intitulé Les murs de poussière ?
12: Oula, ça c'est trop loin, ça c'est pas fat.
9: Selon le proverbe, qui voit-on au pied du mur ?
12: Bonne question, je sais pas.
9: Ah, c'était le maçon. Voilà, on est arrivé au gong.
12: Ah, d'accord.
9: Eh bien, écoutez, ça a pas si bien commencé, mais on s'est très bien rattrapé.
12: On s'est rattrapé à la fin un peu,
9: exactement.
12: Ouais.
9: On va reprendre depuis le début. Quelle fortification romaine coupe l'Angleterre en deux ? C'était le mur d'Adrien.
12: Ah ben ça, je savais pas, voilà.
9: Jamais entendu parler ?
12: Non, ça me dit rien.
9: En informatique, quel système de sécurité est souvent comparé à un mur numérique protégeant un réseau ? C'est un pare-feu.
12: Ah oui, d'accord, ok.
9: Le chanteur qui a sorti en 1994 le titre « Combien de murs ?» C'est Patrick Bruel.
12: Oui, voilà, je l'avais dans...
9: Eh, on l'a senti, hein.
12: Le nom me ressortait plus.
9: On l'a senti, c'était pas loin.
12: Ouais.
9: Et puis, jusqu'en 1989, dans quelle capitale européenne pouvait-on voir un mur de béton long de plus de 150 km ? Là, vous avez été soulagé. Oui. Premier point, Berlin, c'est bien juste.
12: Oui.
9: Ensuite, c'est bien le mur de l'Atlantique, ce film dont l'action se déroule peu avant le débarquement et qui met en scène Bourville. Donc, deuxième point.
12: Oui.
9: On écrit sur les murs, cette chanson de Demis Roussos qui a été reprise en 2015 par les Kids United. Troisième point.
12: Oui.
9: Et le fait de quitter un endroit en douce sans permission, c'est bien faire le mur. Quatrième point, 4 de suite, magnifique.
12: Ah,
9: c'est merci. Tout ce que vous arriverez à récolter aujourd'hui, parce que le chanteur qui a sorti en 1977 son premier album, c'était Francis Cabrel, Les murs de poussière.
12: Ah d'accord, ok. Ouais.
9: Et puis on en avait encore un, celui-là je suis sûr que vous l'auriez eu si on avait eu le temps de la poser. Dixième question, quelle barrière symbolique est franchie par un engin lorsqu'il dépasse Mach 1 ?
12: Bah, le mur du son.
9: Ouais, celui-là vous l'auriez eu, on n'a juste pas eu le temps.
12: Bah oui, en plus j'adore les avions, tu vois.
9: Bah voilà, on n'était pas loin. Ouais. Peut-être qu'on va vous retrouver vendredi, Patricia, parce que vous avez fait 4 points et vous prenez la tête du Presse Citron.
6: Tout de même, bonne nouvelle pour terminer l'année.
12: Ben, merci, et puis ben, je vous souhaite aussi à tous une belle année 2026.
6: Merci Patricia, on vous souhaite de même.
12: Bonne année.
6: Bonne année, au revoir. Voilà.
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6: Et ce matin, on joue avec Yvan. Bonjour.
14: Bonjour.
6: Comment vous allez, Yvan ?
14: Bien, bien.
6: Bon, parfait.
14: Ça a bien fêté, ça.
6: C'est magnifique. Ben, je profite, Yvan, pour vous souhaiter une excellente année. Vous nous appelez d'où, Yvan ?
14: Crémine.
6: Le Presse Citron. C'est trois questionnaires à choix, 10 questions, une minute pour faire le maximum de points. Est-ce que, Yvan, vous souhaitez connaître le score à battre ?
14: Ben oui.
6: Ah, c'est 4 points. C'est 4 points qui ont été marqués hier par Clémence. Les questionnaires que vous avez à choix, Yvan, c'est la ville de Rome, musique ou les chansons Disney ? Il y a une préférence.
14: Ça, c'est compliqué.
6: Le premier grand choix de 2026. La ville de Rome, musique ou les chansons Disney ?
14: La ville de Rome. Allez,
6: hein. La ville de Rome. Alors, le questionnaire, Yvan, est sélectionné. Vous me dites top quand vous êtes prêt.
14: Je suis prêt.
6: Yvan, quel animal a recueilli, selon la légende, Romulus et Rémus, fondateurs de Rome ?
14: Une louve.
6: Quel est le surnom donné à la ville qui fait référence à sa longévité ? Vous pouvez passer, hein ?
14: Je passe, oui.
6: Sur quelle place romaine est planté un obélisque ?
14: Sur la place Saint-Pierre.
6: Comment s'appelle le mur d'enceinte construit au 3e siècle, encore visible aujourd'hui ? Mur d'enceinte.
14: Passe.
6: Quelle fontaine passe. Emblématique est construite contre la façade du Palais Poli ?
14: La fontaine de Trevi.
6: Comment s'appelle le plus grand studio de cinéma d'Europe fondé à Rome en 1937 ?
14: Elle est Cinecittà.
6: Par quel fleuve la ville de Rome est-elle traversée ?
14: Le Tigre.
6: Quel est le nom de l'amphithéâtre situé en plein centre de Rome ?
14: Colisée.
6: Et on est au bout, mais ça nous amène à un très joli score. Très joli score, Yvan. On va revenir sur les questions qu'on vous a posées. Quel animal a recueilli, selon la légende, Romulus et Rémus, fondateurs de Rome ? C'était bien une louve. Le surnom donné à la ville qui fait référence à sa longévité, c'est la ville éternelle.
14: Ah, voilà.
6: Sur quelle place romaine est planté un obélisque ? C'est la place Saint-Pierre, c'est juste. La question 4, comment s'appelle le mur d'enceinte construit au 3e siècle, encore visible aujourd'hui ? C'est le mur d'Aurélien. Voilà. La fontaine emblématique, c'est bien la fontaine de Trevi. Cinecittà, c'est bien ce fameux studio de cinéma fondé à Rome en 1937. Le fleuve qui traverse la ville de Rome, c'est bien le Tibre. Et puis, le nom de l'amphithéâtre situé en plein centre de Rome, c'est le Colisée. Ça nous fait 1, 2, 3, 4, 5, 6 points. Donc, c'est un très joli score, Yvan, pour ce Presse Citron, ce qui vous place en tête pour remporter demain, peut-être, ce billet à gratter Advent Close d'une valeur de 100 francs de Swisslos. Merci Yvan d'avoir joué avec nous.
14: Ben, c'était un plaisir.
6: Vous ne bougez beaucoup. Pas, comme ça on peut prendre vos coordonnées en cas de victoire.
14: D'accord.
6: Et puis on vous souhaite une excellente année. Merci beaucoup.
14: À vous aussi.
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6: Et pour débuter ce dernier Presse Citron de la semaine, je vous propose déjà d'accueillir celui qui tient la tête du Presse Citron. Yvan, bonjour.
14: Bonjour, bonjour à tous.
6: Vous avez très bien débuté l'année hier avec un score de 6. Vous le sentez comment ? Vous pensez remporter ce Presse Citron cette semaine ?
14: Ah ben c'est clair que ça me ferait plaisir, mais je pense qu'il y a quand même de la marge.
6: Il y a quand même un peu de marge. Après 6, c'est déjà un très bon score. Ben écoutez, on vous garde sous la main au cas où il y aurait une question départage.
14: Pas de problème, je suis là.
6: Vous êtes là, super. Et pour participer au Presse Citron aujourd'hui, nous sommes avec Christiane. Christiane, bonjour.
15: Bonjour.
6: Vous allez bien ?
15: Très bien, merci.
6: Oui, très bien. Écoutez, Christiane, vous avez donc une chance de repartir avec ces 100 francs de billets à gratter à Swisslos. Pour cela, il faudra faire mieux que 6. C'est un score que vous avez déjà fait au Presse-Citron ?
15: J'ai jamais joué.
6: Ah, vous avez jamais joué ? Une grande première. Alors, résolution 2026, c'était ça ?
15: Voilà, exactement.
6: Christiane, pour votre première, est-ce qu'il y a un thème qui vous ferait plaisir ?
15: Ça dépend quoi. Il y a peut-être. Ouais, je sais pas. Il y a...
6: Alors, j'ai ces trois thèmes. J'ai le thème relatif au mot canon.
15: Canon.
6: J'ai les chanteurs italiens. Et puis, j'ai un thème qui s'appelle Ça se termine par US. Donc, US.
15: Ouais, d'accord.
6: Est-ce qu'il y en a un qui vous tente ? Qui vous parle ? Le mot canon, les chanteurs italiens, ou ça se termine par US ?
15: Bah, par US.
6: Par US ?
15: Ouais.
6: Ok, super. Alors, questionnaire sélectionné, ça se termine par US. Vu que c'est votre première, je vous rappelle rapidement les règles aussi, Christiane. Vous avez une minute pour répondre à un maximum des 10 questions du questionnaire. Si vous ne savez pas, vous pouvez dire je passe. Et si on a le temps, on y revient en fin de questionnaire. Et puis, vous avez le droit de vous faire aider, mais c'est uniquement la première réponse qui sort de votre bouche qui sera prise en compte. Est-ce que ça vous va ?
15: Très bien.
6: Très bien. Alors, on lance le chrono. Quelle plante épineuse associée au désert a été chantée par Jacques Dutronc ?
15: Cactus.
6: Dans le roman La guerre des boutons, quel personnage est connu pour sa réplique « Si j'aurais su, j'aurais pas venu » ?
15: Gibus.
6: Quelle fleur tropicale aux grandes pétales colorées est souvent utilisée pour préparer des infusions ?
15: Hibiscus.
6: Dans la mythologie romaine, qui est le dieu de la vigne et du vin ?
15: Bacchus.
6: Quel célèbre astrologue du XVIe siècle est connu pour ses prophéties publiées dans les centuries ?
15: Nostradamus.
6: Quelle est la septième planète à partir du Soleil reconnaissable à sa couleur bleu-vert ?
15: Uranus.
6: Quel dinosaure du Jurassique est connu pour posséder la plus longue queue en forme de fouet de tous les sauropodes ?
15: Je passe.
6: Qui a réalisé le film muet The Artist ? Quel est le nom scientifique d'un grain de beauté ?
15: Ouais.
6: Bon. Vous sentez comment ?
15: Ouf.
6: Alors, pour une première, vous nous épatez, alors, Christiane.
15: Ah bah voilà.
6: Quelle plante épineuse associée au désert a été chantée par Jacques Dutronc ? Vous m'avez très justement dit le cactus. On se mettait en route tranquillement. Premier point. Dans le roman La guerre des boutons, quel personnage est connu pour sa réplique « Si j'aurais su, j'aurais pas venu » ? C'est bien Gibus, j'aurais accepté aussi Petit Gibus. Quelle fleur tropicale aux grands pétales colorés est souvent utilisée pour préparer des infusions ? C'est bien l'hibiscus, troisième point. Dans la mythologie romaine, qui est le dieu de la vigne et du vin ? C'est bien Bacchus. Quatrième point, là je me dis, Christiane, elle est lancée, elle nous fait un 10 sur 10 pour sa première. Vraiment épatant. Quel célèbre astrologue du XVIe siècle est connu pour ses prophéties publiées dans les centuries ? C'est bien Nostradamus. Cinquième point. Cette planète qui est la septième à partir du Soleil, qui est reconnaissable à sa couleur bleu-vert, c'est bien Uranus. Sixième point. Ce dinosaure du Jurassique qui est connu pour posséder la plus longue queue en forme de fouet de tous les sauropodes. Alors là, vous aurez peut-être un petit regret. Non. Vous avez dit, je passe, le diplodocus.
15: Oh, purée. Ouais.
6: Vous avez dit quoi ? On vous a mal compris.
15: Maintenant que vous le dites.
6: Eh voilà, maintenant. C'est toujours plus simple quand on a la réponse. Voilà. Eh voilà, première erreur. Et puis, qui a réalisé le film muet dit Artiste ? Alors, il a eu du mal à sortir. Malheureusement, je pense pas que je peux vous le compter parce que le vrai nom, c'est Michel Hazanavicius. Et vous m'avez dit un truc du style Hazavuvus.
15: Oui.
6: Donc, malheureusement, je peux pas vous le compter, Christiane. Mais on reste à 6 points. Et 6 points, c'est exactement le même nombre de points que Yvan, que l'on retrouve. Yvan, vous êtes là, vous avez écouté ?
14: Je suis là, j'ai écouté, félicitations.
6: Bah félicitations, c'est pas encore c'est pas encore terminé. Ce que je vous propose, c'est de passer un petit peu de musique et puis comme ça pendant le titre, eh bien on procède au départage sans tricherie, sans que l'un puisse écouter la réponse de l'autre et puis comme ça on pourra définir un gagnant. Mystical Magical, pendant que les départages du presse-citron ont été faits entre Christiane et Yvan. Alors, on a posé cette question. Combien de marches compte la Tour Montparnasse à Paris ? Donc, on a bien sûr coupé la réponse de l'autre personne. Donc, on était au téléphone à 3, mais bien sûr, j'ai posé la question d'abord à Yvan, sans que Christiane puisse écouter. Il m'a dit 560. Ensuite, j'ai posé la question à Christiane, qui m'a dit 350. Et la réponse, combien de marches compte la Tour Montparnasse à Paris, c'est 1306. Et c'est donc Yvan qui repart avec ses 100 francs de billets à gratter Swisslos. Yvan, félicitations.
14: Merci.
6: Ça vous est venu comment ? Vous avez estimé comment ce nombre de marches ?
14: Ouais, mais j'ai un peu mal estimé. En fait, je sais que la tour, elle a 56 étages. J'ai compté à peu près 10 étages par marche, 10 marches par étage.
6: Ah oui.
14: C'est un peu juste. C'est 20, ça doit être de 20 par étage, quoi.
6: Bon, voilà. La réflexion était bonne. Il fallait savoir qu'il y avait 56 étages dans la tour Montparnasse.
14: Ouais, bah ouais.
6: Quand même. En tout cas, félicitations. Vous avez remporté ces 100 francs de billets à gratter Swisslos. Yvan, de quoi bien commencer l'année ?
14: Eh ben, on espère bien, ouais. On va gratter bien. En pensant à vous.
6: En tout cas, on vous souhaite encore bonne chance pour le moment où vous allez recevoir ces billets à gratter.
14: Merci beaucoup.
6: Et puis, une très bonne année à vous.
14: Merci, pareillement.
6: Merci, au revoir.
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17: Il est là, on l'attendait, ce premier presse-citron de l'année, pour jouer avec nous, David. Bonjour David.
18: Bonjour.
17: David qui nous appelle des terres fribourgeoises, où vous avez passé les fêtes, mais vous avez aussi bossé un peu entre deux, du coup vous n'avez pas tellement vu le temps passer, c'est ça ?
18: C'est exact.
17: Aïe, aïe, aïe. Heureusement qu'il y a le presse-citron pour vous remettre un peu à l'heure, et voilà, vous mettre un petit peu les horloges internes dans l'ordre.
18: Exact.
17: On va jouer pour gagner 100 francs en bon cadeau chez Jubin. Et pour ça, vous avez 3 questionnaires devant vous. Vous choisissez celui que vous préférez. J'ai un questionnaire relatif aux grenouilles. J'ai un questionnaire sur la série télé Plus belle la vie ou Encore plus belle la vie. Et puis le mot vie en chanson.
18: Oh là là.
17: Les grenouilles, les séries télé Plus belle la vie ou le mot vie dans les chansons.
18: Partons avec les grenouilles.
17: On va partir sur les grenouilles. J'ai l'impression que ça, c'est pas le thème le plus approprié. Vous prenez le moins
18: non,
17: pire.
18: Non, mais à défaut des trois, c'est celui qui me parle le plus.
17: Bon, bah écoutez, c'est comme ça le presse-citron. C'est vrai qu'il y a des fois, il faut juste choisir le moins pire. Mais sait-on jamais, on peut aussi être surpris. J'ai donc devant moi 10 questions relatives aux grenouilles. Si vous butez sur une question, vous dites je passe, on y revient s'il nous reste du temps à la fin du questionnaire. Questionnaire qui va durer une minute, donc traînez pas trop en chemin. Pas de score à battre aujourd'hui, vous êtes le premier à ouvrir les festivités cette semaine. Donc est-ce que vous êtes prêt, David ?
18: Oh, on y va, ouais.
17: Bon. Alors feu, gaz ! Quel personnage emblématique du Muppet Show est présenté sous les traits d'une grenouille ?
18: Je passe.
17: Comment appelle-t-on le bébé grenouille avant sa métamorphose complète ?
18: Un tétard.
17: Quel est le nom donné à l'espèce de grenouille africaine la plus grosse du monde qui peut atteindre 3 kilos ?
18: Grenouille bœuf.
17: De quelle classe d'animaux les grenouilles font-elles partie ?
18: Les amphibiens.
17: Quel nom porte la friandise en forme de grenouille dans la saga Harry Potter ?
18: Passe.
17: Comment se nomme le cri de la grenouille ?
18: Un croissement.
17: Quelle grenouille arboricole verte est connue pour ses chants et ses pattes à ventouses ?
18: La grenouille verte.
17: Dans une fable de La Fontaine, quel animal la grenouille veut-elle égaler en taille ?
18: Passe.
17: Quel est le mode de reproduction de la grenouille ?
18: Passe.
17: Dans le film d'animation Disney, la princesse est la grenouille. Comment s'appelle la princesse qui embrasse la grenouille ?
18: Oh, passe.
0: Eh, il est chaud quand même ce dernier avec cette princesse Disney, La Princesse et la Grenouille, qui n'a pas été non plus leur plus grand succès. Et ouais, c'est peut-être un des films qui ne nous a pas le plus marqué de la saga Disney.
18: En,
0: c'est
18: tout
0: la
18: cas, en tout cas pas moi.
0: Voilà, déjà, c'est ça qui compte. Et en l'occurrence, il s'agissait de la princesse Tiana. Malheureusement.
18: Non, alors je l'aurais pas eu.
0: Ouais, ouais, pas de regret sur celui-là. Pour non, le reste, on a ce personnage emblématique du Muppet Show. Kermit la grenouille, ça vous dit quelque chose ?
18: Non, du tout.
0: Eh bien voilà, c'est cette espèce de poupée qui était amoureux de Peggy la cochonne. C'est ancestral et c'est peut-être en train d'être en voie de disparition visiblement. Comment appelle-t-on le bébé grenouille avant la métamorphose complète ? Le têtard, c'est juste. La plus grosse grenouille, la grenouille africaine, qui fait 3 kilos, ce n'est pas la grenouille bœuf qui, elle, a envahi l'Australie. Il s'agit de la grenouille Goliath. C'est encore plus gros. La grenouille fait partie des amphibiens. C'est une bonne réponse. La friandise, issue de la saga Harry Potter, qui ressemble à une grenouille, c'est le choco-grenouille.
18: Ok.
0: Le cri de la grenouille, j'ai bien écouté, vous avez dit croassement. Le croassement est le cri du corbeau. La grenouille coasse, sans le R.
18: D'accord.
0: On chipote sur les détails, mais on est obligé. On est devenu rigoureux cette année. Voilà, on a des bonnes résolutions.
18: Pas mal.
0: Donc la grenouille coasse et elle ne croasse pas. Ça, c'est le corbeau. Une grenouille arboricole verte qui n'est pas une grenouille verte, ça s'appelle la rainette.
18: Ok.
0: Dans une fable de La Fontaine, l'animal que la grenouille veut égaler en taille, elle veut devenir plus gros que le bœuf. Ça vous avait passé. Le mode de reproduction de la grenouille, les grenouilles sont ovipares, elles pondent des œufs. Et puis dans le film d'animation Disney, la princesse s'appelle Tiana, mais ça, on l'a vu, vous l'avez raté. Ça vous fait deux bonnes réponses. C'est un peu léger.
18: Non, c'est bien mieux que la dernière fois.
0: Ah, bon alors, vous aviez fait combien ?
18: Zéro.
0: Ah, bon alors, vous avez fait infiniment mieux, ça vous dire ?
18: Ah oui.
0: Ah, cette année commence sur les chapeaux de roue. Incroyable.
18: Voilà. Bon. Ouais, c'est pas dit qu'on se retrouve vendredi, mais.
0: Non, c'est pas dit. Mais on sait jamais. Les gens peuvent tout à coup glisser, il peut y avoir plein de choses, mais non, il faut vraiment beaucoup de circonstances pour qu'effectivement
18: ce score de deux tiennes. Beaucoup de chance, ouais.
0: Ce serait une première, pourquoi pas. D'ici là, en tous les cas, on vous souhaite un bon appétit, une bonne journée, mon cher David.
18: Pareillement, merci beaucoup.
0: Au revoir.
18: Au revoir, merci.
0: Désormais, le score à battre est de 2 dans ce presse-citron. Vous pourrez jouer avec nous demain vers 11h45.
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0: C'est Mathéo qui joue avec nous aujourd'hui. Bienvenue Mathéo.
20: Bonjour, bonne année tout le monde.
0: Ah oui, on se souhaite la bonne année, bien sûr. On peut le faire jusqu'au 30 janvier. Donc le but, c'est de le faire tous les jours, tout le temps, dès que vous le pouvez. Comme ça, les gens deviennent agacés. Et c'est une petite revanche sur la vie, voilà, pour commencer sur de, bon, sur de bonnes bases. Alors je vous dis ça, mais c'est ce qu'on pratique à RJB. Hein. Je vous le dis, dès qu'on entre dans les bureaux, c'est bonjour et bonne année jusqu'au 30 janvier.
20: Oui.
0: Et voilà, jusqu'à en avoir marre. Mon cher Mathéo, on n'est pas là pour se souhaiter la bonne année, même si on l'a fait, ça c'est fait. Maintenant, on va se concentrer sur le gros morceau, à savoir notre presse-citron. J'ai devant moi 3 questionnaires de culture générale, 10 questions à chaque fois. Vous choisissez le thème que vous préférez pour essayer de briller et surtout battre le score de 2 de David. J'ai pour vous un questionnaire sur la mode, j'ai un questionnaire sur le vocabulaire juridique. Et j'ai un questionnaire sur les Carolines célèbres ou Carolines en question de culture générale.
20: Oh là là.
0: Caroline, vocabulaire juridique ou la mode ?
20: La mode, alors.
0: Ça part sur la mode, c'est quelque chose que vous pratiquez, mon cher Mathéo ?
20: Non, non, loin de là.
0: Écoutez, on ne sait jamais, sur un malentendu, hein, comme on dit. Et il faut faire mieux que deux, donc on serre les dents et puis on se retrouve d'ici une minute. Je vous rappelle donc, vous avez une minute pour répondre à 10 questions sur ce thème de la mode. Si vous butez sur une question, vous dites je passe et on y revient. S'il nous reste du temps à la fin du questionnaire. Est-ce que vous êtes prêt, mon cher Mathéo ?
20: Oui.
0: Alors c'est parti. Quelle maison de mode italienne créée en 1921 est célèbre pour son emblématique logo composé de deux G entrelacés ?
20: Dolce & Gabbana.
0: Dans quel film la mode est-elle incarnée par un personnage inspiré d'Anna Wintour ?
20: Je passe.
0: Quelle créatrice française a lancé le tailleur en tweed et le parfum numéro 5 ?
20: Chanel.
0: Par quel mot anglais désigne-t-on la semaine où les marques dévoilent leur nouvelle collection ?
20: Je passe.
0: Quel célèbre couturier a créé les costumes du film Le Cinquième Élément ?
20: Je passe.
0: Dans quel sport s'est illustré René Lacoste, fondateur de la célèbre marque au crocodile ?
20: Tennis.
0: Quelle marque est célèbre pour ses trenches beiges à motif écossais intérieur ?
20: Je passe.
0: Pour quel sport a été créée la célèbre chaussure Converse All-Star ?
20: Basket.
0: De quelle nationalité est le fondateur de la marque H&M ?
20: Français.
0: Eh bien non, c'était suédoise, malheureusement. Ah. Ils sont même deux, sauf erreur. Mais oui, c'était H&M et suédois à la base. Ça va ?
20: Ouais, moyen.
0: Écoutez, vous avez passé quand même passablement de questions sur celles que l'on vous a posées.
20: Oui, oui.
0: On verra si ça suffit pour détrôner déjà David, et puis ensuite peut-être pour tenir la fin de la semaine. Ça commence donc avec cette question sur la maison de mode italienne avec son emblématique logo à 2G entrelacé. Il s'agissait de Gucci.
20: Ah oui, Gucci, ben ouais.
0: Dans quel film la mode est-elle incarnée par un personnage inspiré d'Anna Wintour ? C'est le diable s'habille en Prada. La créatrice française qui a lancé le tailleur en tweed et le parfum numéro 5, Chanel, Coco Chanel de son prénom. C'est correct, bonne réponse. Ce mot anglais qui désigne la semaine où les marques dévoilent leur nouvelle collection, vous l'avez déjà entendu, je suis sûr. Les Fashion Week.
20: Ah ouais, ben bien sûr. Voilà. Voilà.
0: Ben si jamais c'est ça. Si vous demandez ce que c'était une Fashion Week, c'est ça. Le célèbre couturier qui a créé les costumes du film Le Cinquième Élément, il s'agit de Jean-Paul Gaultier.
20: Okay.
0: René Lacoste s'est effectivement illustré en tennis, c'est une bonne réponse. Ses trenches beiges à motif écossais intérieur, très réputé chez les hooligans, les Burberry.
20: Voilà, donc là.
0: Ben voilà. Faut le noter, puis il faudra le ressortir.
20: Ouais, faut vraiment le noter, alors.
0: Pour quel sport a été créée la célèbre chaussure Converse All-Star ? Le basketball, c'est juste. Ça vous fait trois bonnes réponses, mon cher Mathéo. Vous prenez la tête.
20: D'accord.
0: Il faut croiser les doigts, par contre, plutôt deux fois qu'une pour espérer que ça tienne jusqu'à vendredi. Ça, c'est déjà vu. Mais oui. C'est plutôt rare. Donc, il faut espérer que la bonne étoile soit de votre côté.
20: En espérant.
0: On vous dit peut-être à vendredi. En tous les cas, bon appétit, bonne journée.
20: Merci. Merci, bonne journée.
0: Et bonne année, surtout.
20: Ouais, exactement. Et bonne santé.
0: Exactement. Le Presse-Citron revient demain aux alentours de 11h45. Il y a toujours 100 francs en bon cadeau chez Jubin à gagner. Et pour ça, eh bien, faudra faire mieux que 3. Bonne chance.
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0: Pour jouer avec nous aujourd'hui au Presse Citron, nous avons Barbara. Bonjour Barbara.
21: Bonjour.
0: Barbara qui vient tenter sa chance à ce Presse Citron. Vous connaissez le principe, on vous pose des questions, vous y répondez. Il faut faire le meilleur score de la semaine pour repartir avec 100 francs de cadeaux. En l'occurrence, ce sera 100 francs en bon cadeau dans les stations Jubin Frères de la région. Ma chère Barbara, j'ai trois questionnaires devant moi. Vous choisissez le thème qui vous correspond le mieux. J'ai un thème sur les sorcières, j'en ai un sur la chimie et j'en ai un sur les comédies musicales. On a des thèmes un peu corsés cette semaine, hein, je vous le cache pas. Les sorcières, la chimie ou les comédies musicales ?
21: Comédies musicales.
0: Plutôt les comédies musicales, vous en avez déjà vu, vous en avez apprécié
21: Pas du tout.
0: Ça va être rock'n'roll, mais en même temps, ça va mettre du piment pour Mathéo et David qui ont fait 3 et 2 cette semaine. Donc voilà, ça met un petit peu de piment dans cette aventure. Une minute pour répondre à 10 questions sur ce thème, donc des comédies musicales, ma chère Barbara. Si vous butez sur une question, vous pouvez dire « je passe » et on revient à la question si on a du temps, une fois qu'on a fait tout le questionnaire. Le score à battre est de 3. Est-ce que vous êtes prête ?
21: Je suis prête.
0: Alors, bon courage. C'est parti. Merci. Quelle comédie musicale américaine de 57 est inspirée de Roméo et Juliette ?
21: Love Story.
0: Qui a tenu le rôle de Johnny Roquefort dans la première version de Starmania ?
21: Pas.
0: Dans quelle comédie musicale française peut-on entendre « Être à la hauteur » chanté par Emmanuel Moire ?
21: Le Roi Soleil.
0: Quelle chanteuse était Esmeralda en 98 dans Notre-Dame de Paris ?
21: Hélène Segarra.
0: Créée en 88 à Broadway, quelle comédie musicale est inspirée d'un roman de Gaston Leroux ?
21: 4.
0: Quel dessin animé Disney est tiré la chanson « L'histoire de la vie » adaptée

0: Side Story.
1: Oh,
0: il y a eu un peu des bouts de story de side, mais après il manquait les trois quarts de
1: la moitié. Exactement.
0: Ça n'allait pas. Qui a tenu le rôle de Johnny Roquefort dans Starmania? C'était Daniel Balavoine, feu Daniel Balavoine. Dans la comédie musicale française Être à la hauteur, chantée par Emmanuel Moire, c'est la comédie Le Roi Soleil. Ça, vous avez tapé juste, bonne réponse. Qui était Esmeralda dans Notre-Dame de Paris en 98? Hélène Ségara, c'est juste aussi, bien joué. Créée en 88 à Broadway, une comédie musicale inspirée d'un roman de Gaston Leroux, Le Fantôme de l'Opéra. C'est un des grands classiques, celui-là, mais c'est vrai qu'il fallait l'avoir. Le dessin animé Disney, dont est tirée la chanson L'Histoire de la vie, qui est devenue une comédie musicale en 98 aussi, c'est Le Roi Lion. C'est une bonne réponse. Vous arrivez à égalité avec Mathéo. Est-ce que vous avez fait mieux? La légende de Jimmy, la chanteuse canadienne qui a chanté tout ça, vous l'avez passé. Il s'agissait de Diane Tell. Et puis, La Sainte Symphonie de Florent Mott est une chanson tirée de la comédie Mozart, l'opéra rock. Bah, vous arrivez à égalité avec Mathéo.
1: Oh
0: eh ouais.
1: Pas mal.
0: Ah, c'est Noël qui continue, les miracles continuent.
1: Oui,
0: ben écoutez, on vous retrouve peut-être pour la finale vendredi, même si je vous cache pas que 3 c'est aussi un score qui peut facilement être battu. C'est ça. Après, on a eu des questionnaires assez corsés, c'est vrai, depuis le début de cette semaine, mais voilà. Demain est un autre jour. En tous les cas, eh bien, peut-être à vendredi. Et puis, bon appétit et bonne journée, ma chère.
1: Merci, pareil. Bonne journée.
0: Au revoir. Le Presse Citron de retour demain vers 11h45. Massez votre cerveau, frottez-vous les tempes. Et rendez-vous donc demain pour jouer avec nous. On vous attendra bien sûr pour vous faire gagner peut-être 100 francs en bon cadeau dans les stations Jubin Frères de la région.
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0: Et nous jouons aujourd'hui avec Dorothée. Bonjour Dorothée.
3: Bonjour.
0: Dorothée qui a fait soft durant les fêtes. Hein.
3: Oui, tout à fait.
0: Ouais, faut pas trop forcer, faut y aller calmement, voilà.
3: Mais voilà, exactement.
0: Vous vous êtes pas endormi avant minuit le 31?
3: Non.
0: Okay.
3: Du tout.
0: C'est déjà arrivé, vous m'avez dit. Ça m'est déjà arrivé aussi.
3: Oui, il y a 2-3 années, ouais, ça me
0: déjà. Et je pense que vous êtes nombreuses et nombreux à nous écouter et à qui c'est déjà arrivé de se dire bon, ben voilà quoi. Champagne, ce sera pour demain matin au réveil.
3: Voilà, c'est ça.
0: Très bien, mais on espère que vous pourrez déboucher le champagne cette semaine avec notre Presse Citron. Le score à battre est de 3. Il faut faire mieux que 3 sur les 10 questions qu'on va vous poser. Pour ça, j'ai 3 questionnaires de culture générale devant moi. Vous choisissez celui que vous préférez. On a un questionnaire qui s'appelle Un air de famille. Ça parle des stars et de leur progéniture ou proches qui sont aussi des stars. On a un questionnaire sur la Tour Eiffel et on a un questionnaire qui s'appelle le mot vie en chanson. La vie, donc, qu'on retrouverait dans des titres de chansons.
3: Les stars.
0: La vie de star, un air de famille, enfants, parents, cousins, cousines. Ils sont de la même famille et partagent la célébrité. Une minute pour répondre à 10 questions sur ce thème. Si vous butez sur une question, dites « je passe ». Et on revient à la question s'il nous reste du temps à la fin du questionnaire. Le score à battre est de 3. Êtes-vous prête?
3: Oui.
0: Alors, on y va.
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0: Quelle chanteuse américaine est la maman de Lourdes Léon?
3: Madonna.
0: Qui est le père de la romancière Lolita Séchant?
3: Renaud.
0: Quel est le prénom de la fille de Johnny Depp et Vanessa Paradis qui est actrice et mannequin?
3: Lily Rose.
0: De quel acteur américain Rummer Glenn est-elle la fille aînée?
3: Je passe.
0: Quelle actrice française est la mère de Chiara Mastroianni?
3: Je passe.
0: Comment se prénomme la fille de Paul McCartney qui est styliste?
3: Bella.
0: Quel est le prénom du fils de Jean-Paul Belmondo?
3: Je passe.
0: Comment s'appelle la fille de Josiane Balasco, qui est aussi actrice?
3: Je sais plus. Je passe.
0: Quelle actrice américaine est la maman de Suri Cruz?
3: Katie Holmes.
0: Quel célèbre comique disparu est le père de Marius Colucci?
3: Coluche.
0: De quel acteur américain Rummer Glenn est-elle la fille aînée?
3: Bruce Willis.

0: Sur le fil, je vous l'accorde. Vous êtes très magazine People, j'ai l'impression.
1: Oh, alors oui, j'aime bien les stars. J'aime bien, oui.
0: Vous les aimez beaucoup, même, j'ai envie de dire. Quand on voit, là, rien qu'en regardant votre passion à essayer de retrouver des noms, pour certains, certaines, on se dit, mais qui donc, à qui elle pense, et pourtant vous êtes déjà en train de chercher dans vos têtes les relations. Enfin, vous avez l'air d'être quand même bien au courant.
1: Bon, on aime bien les jeux de questions-réponses, les jeux de quiz, on aime bien. Donc,
0: ah, ok, d'accord. Donc, vous avez eu l'occasion de travailler votre culture générale. Ça fait aussi partie du jeu.
1: Ouais.
0: On va passer tout ça en revue. Je vous cache pas que ça s'est plutôt bien passé. Ça commence avec cette chanteuse américaine qui est la maman de Lourdes Léon. Lourdes Léon, on pourrait dire. C'était Madonna, évidemment. Bonne réponse. Oui. Le père de la romancière Lolita Séchant. C'est Renaud Séchant. Donc, Renaud, effectivement. La fille de Johnny Depp et Vanessa Paradis s'appelle Lily Rose, c'est juste. C'est bel et bien Bruce Willis qui est le père de Romer Glenn avec Demi Moore. La mère de Chiara Mastroianni, Catherine Deneuve.
1: Oui, voilà.
0: Ah oui, bah oui, bah forcément. Oui. Je le savais. comment se prénomme la fille de Paul McCartney qui est styliste? Stella McCartney, c'est juste. Bonne réponse aussi. Le fils de Jean-Paul Belmondo. C'est Paul. Paul Belmondo. Eh oui, tout simplement. La fille de Josiane Balasco, aussi actrice. Marie-Lou Berry.
1: Oui.
0: Cathy Holmes est effectivement la maman de Souris Cruz. Et enfin, Marius Colucci est le fils de Coluche, dont on célèbre les 40 ans de la disparition cette année. Hein. Si jamais, on aura sûrement quelques petits événements pour commémorer cette date. De votre côté, vous pouvez commémorer cette large victoire avec 1, 2, 3, 4, 5, 6, 7 bonnes réponses.
1: Ouais.
0: Vous auriez pu faire les 10?
1: Non.
0: Ah, okay,
1: mon dos, ça ne serait pas revenu. Et Yara non plus ne serait pas revenu.
0: Ouais, voilà. Donc, pas de regret sur ce coup-là. 7 points, c'est déjà très bien. Et ça met une pression bien marquée pour nos auditeurs, auditrices qui vous tenteront leur chance demain pour la finale. Vous serez là, Dorothée?
1: Oui, bien sûr.
0: Donc, vous vous reposez d'ici là. Vous soufflez un grand coup. Et puis, pas trop de champagne, évidemment.
1: Non.
0: Si vous prenez la route, prudence.
1: Aujourd'hui.
0: Et puis on se revoit demain.
1: Au revoir. Voilà. Merci beaucoup. Au revoir. Demain.
0: Au revoir. On vous l'a dit donc, demain 11h45, vous pourrez jouer avec nous au Presse-Citron. Et histoire de faire un petit peu de place, je vous invite à nous rejoindre dès 11h sur rgb.ch/citron pour déjà vous inscrire en ligne. De temps en temps, on ouvre cette possibilité-là pour un peu brasser dans le panel des gens qui nous appellent. Donc, n'hésitez pas à venir vous inscrire demain dès 11h pour jouer avec nous au Presse-Citron. Essayez de battre ce score de 7 redoutable posé par Dorothée.
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0: Qui remportera ce lot de 100 francs de bons cadeaux dans les stations Jubin Frères pour la FR du plein d'essence ou de victuailles dans les shops? Eh bien, on va le savoir aujourd'hui. On a Julien qui joue avec nous. Bonjour Julien.
3: Bonjour Steve.
0: Julien, passez des belles fêtes.
3: Ouais, super.
0: Tranquille, vous avez eu vos cadeaux?
3: Un petit peu, ouais.
0: Ah, ça veut dire que vous avez été un petit peu sage. Ah ouais? Vous n'avez pas été très sage du coup cette année, c'est ça?
3: Ouais, ça va être ça.
0: Certainement. Julien, vous venez affronter le score de 7 de Dorothée qui est avec nous. Bonjour Dorothée.
4: Bonjour.
0: Avec 7 points, ça va, on est assez serein, mais il ne faut pas vendre la peau de l'ours avant les bœufs, comme j'aime bien dire.
4: Voilà.
0: On va vous retrouver tout à l'heure, comme ça en cas d'égalité, on va pouvoir vous départager tous les deux en direct. Mais pour l'heure, eh bien, on attend la performance de Julien. Donc Dorothée, on vous garde au chaud, à tout à l'heure.
4: Merci, à tout à l'heure.
0: Mon cher Julien, j'ai devant moi 3 questionnaires de culture générale. Vous choisissez le thème qui vous semble le plus approprié pour vous. On a un thème sur les films de Noël, les grands classiques. Un questionnaire sur les chanteuses américaines et puis un questionnaire sur le voyage dans l'espace.
3: Chanteuse américaine.
0: Ça part plutôt sur le thème musical, les chanteuses américaines. Un peu méloman, Julien ?
3: Un petit peu.
0: Ouais, vous avez des registres pour lesquels vous êtes plus vif.
3: Non, mais ça va être pas mal.
0: Ok, bon, ça va être pas mal. On vous le souhaite. Score à battre 7. Et pour ça, bien, vous devez répondre à un maximum de questions sur les 10 qui arrivent. Vous aurez une minute, pas plus. Si vous butez sur une question, vous pouvez dire je passe et on revient à la question une fois qu'on aura fait tout le questionnaire. Est-ce que vous êtes prêt?
3: Prêt.
0: C'est parti. Quelle chanteuse américaine a joué Anna Montana dans la série télé du même nom?
3: Miley Cyrus.
0: Pour la BO de quel film Whitney Houston a-t-elle chanté I Will Always Love You?
3: Bodyguard.
0: Quelle chanteuse afro-américaine était surnommée Queen of Soul?
4: Non.
3: Aretha Franklin.
0: De quel groupe de rock californien Gwen Stefani a-t-elle fait partie?
3: No Doubt.
0: Quelle chanteuse a sorti les albums Born This Way et Chromatica?
3: Lady Gaga.
0: En 99, quelle chanteuse a connu son premier succès avec Jenny in a Bottle?
3: Christina Aguilera.
0: Quelle chanteuse originaire de Houston a démarré dans la chanson avec les Destiny's Child?
3: Beyoncé.
0: Qui est la chanteuse, actrice et productrice surnommée J-Lo?
3: Jennifer Lopez.
0: Quelle chanteuse californienne a sorti en 2008 le titre I Kissed a Girl?
3: Katy Perry.
0: Quelle chanteuse a tenu le rôle d'Eva Perón dans le film Evita d'Alan Parker?
3: Madonna.
0: C'était pas mal.
3: Ouais, juste une, je suis pas sûr.
0: Laquelle?
3: Aretha Franklin. Ouais, ouais. C'est pas ça.
0: Si, c'était ça.
3: Ah, voilà.
0: Du coup.
3: Merci à Camille alors.
0: Qui est Camille? Qu'on entend derrière. Ah, la collègue.
3: Ouais, elle tapotait, mais je vais trop rapide.
0: C'est pas bien de sortir des internets comme ça.
3: Il n'y a que Aretha qu'on a sorti.
0: Oui, mais c'est quand même une réponse.
3: Ouais.
0: Sans ça, vous n'auriez pas fait les 10 points.
3: Ah,
0: cool. Bah, quand même méloman, mon cher Julien.
3: Ouais, un peu plus que vite fait, du coup.
0: On dirait. Vous êtes un amoureux de musique, DJ à vos heures, ou simplement
3: non,
0: vous écoutez depuis
3: non,
0: toujours bien.
3: J'ai déjà fait 2-3 blind tests, du coup.
0: Ah ouais, ça aide un peu à se remettre les idées en place, puis à taper dans le mille. Eh bien, c'est 10 points, mon cher Julien et Camille, du coup. Vous n'avez laissé aucune chance à cette pauvre Dorothée. Dorothée, ben voilà, quoi. On a un tir parfait.
4: Bien joué, hein.
0: Ouais, bien joué, hein, franchement. Il fallait quand même aller les chercher. Donc toutes les réponses sont bonnes, on ne va pas tout passer en revue évidemment. Ma chère Dorothée, il faudra revenir pourquoi pas la semaine prochaine ou à un autre moment.
4: Oh, bah, bien sûr, on reviendra.
0: Avec grand plaisir. On vous souhaite toutefois un bon week-end et un bon appétit, même si vous n'avez pas gagné.
4: Ouais, pas de souci, un bon week-end à vous.
0: Au revoir.
4: Au revoir.
0: Julia Camille, à vous les 100 francs en bon cadeau dans les stations Jubin. Vous allez pouvoir faire le plein et aller comme ça parcourir notre région pour aller faire les blind tests dans toutes les chaumières.
3: Cool, merci.
0: Bon, vous pourrez aussi faire autre chose, hein. Débrouillez. On vous souhaite vous aussi un bon appétit, un bon week-end. À bientôt Julien, au revoir.
3: Merci Steve, à bientôt.
0: Et bien voilà, un jackpot avec un travail d'équipe, ça paye. Évidemment, bah oui, vous pouvez appeler les collègues à vous aider, la famille, tout ça, il n'y a pas de souci. Après, c'est toujours un peu frustrant quand les gens tapotent un peu sur Internet. Mais c'est vrai que là, on n'a laissé aucune chance à Dorothée avec ce 9 points ou 10 points donc pour ce duo redoutable. On verra la semaine prochaine si vous ferez mieux. Ah ouais, on verra. Rendez-vous lundi, 11h45 pour jouer.
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5: Walid Ia roule sa bosse dans le milieu de l'humour depuis un certain temps. Pourtant, il n'avait pas encore eu le droit à sa série dans Éclat de rire. La raison était qu'il manquait sûrement un peu de personnalité à ses débuts, très formaté dans l'ère du stand-up moderne. Mais j'ai radicalement changé d'avis quand j'ai vu le sketch que nous allons vous diffuser dans ce volet. D'abord au Jamel Comedy Club, dans le registre typique de l'émission, dans On ne demande qu'à en rire, avec un peu plus de subtilité, et aujourd'hui sur France Inter, où il brille par son écriture et son interprétation. On peut dire qu'il en a fait du chemin, Walid Dia. Aujourd'hui, il fait partie, selon moi, du haut du panier des chroniqueurs à la radio. Il y a plusieurs raisons à cela. Déjà, c'est bien écrit et c'est bien lu. Sa diction est parfaite. Ensuite, il ose aborder les thèmes les plus brûlants avec panache. Et quand je dis brûlant, c'est du volcan. Lui, l'enfant métisse français et sénégalais, est pris entre les feux des communautés qui se déchirent en France et ça ne s'arrange pas avec le conflit au Proche-Orient. Et pourtant, c'est sur ce conflit que Walidia va nous sortir son meilleur papier du grand art.
6: Compliqué d'écrire cette chronique avec l'actu du moment, hein. Déjà s'exprimer sur Israël-Palestine en règle générale, c'est tenter un moonwalk bourré au milieu d'un champ de mine. Mais là, avec la contrainte en plus de faire des blagues, c'est moonwalk bourré champ de mine, mais de nuit. Est-ce que l'humour a sa place avec tout ce qui se passe en ce moment, hein? Parce que là, les seuls qui se tapent des barres sur le conflit, c'est les marchands d'armes, hein. Ils vendent la mort, mais devant leur chiffre d'affaires, ils sont morts de rire. Hein, même Bernard Arnault, il commence à se demander pourquoi il s'emmerde avec des sacs et des parfums. Donc je vais commencer par répondre à la question que tout le monde se pose sur la situation israélo-palestinienne. Quelles sont les positions de Omar Sy et de Mbappé? Allez, Ruquier et Hanouna, ils veulent savoir, hein. Ils veulent savoir ce qu'en pensent les Noirs, les personnalités préférées des Français. Comment, devant tant d'horreurs, tu consacres ton émission à qu'en pensent Lupin et Kiki de Bondy? Qui est-ce qui se dit, c'est Kylian, il fait quand même des beaux appels en profondeur. Je veux son avis sur une crise géopolitique qui a démarré 50 ans avant sa naissance. C'est important. Omar et Kylian, dès quand ils s'expriment, on leur gueule dessus. Quand ils s'expriment pas, on leur gueule dessus. En fait, ce que vous voulez, c'est pas leur avis, c'est juste leur gueuler dessus. Faut le dire. Est-ce qu'on doit s'exprimer sur tous les conflits? Israël, Palestine, Ukraine, Russie, Arménie, Azerbaïdjan, Yémen, Arabie Saoudite. Tout ça, c'est des guerres. C'est pas des matchs de poule. Là-dessus aussi, on doit prendre position, même sur les guerres qui sont dans des pays où on sait pas où c'est. Tu vois, faut quand même, après, on peut avoir, à mon avis. Tu sais, par exemple, les membres du Hamas qui ont massacré des civils israéliens dans leur sommeil avec des Allahu Akbar plein la bouche. Déjà, le jour de leur rencontre avec Dieu, j'espère qu'ils auront des bons arguments, hein, parce qu'il va te demander où t'as lu ça. Et qu'il fallait faire ça, et en criant son nom en plus, hein, t'as confondu être un guerrier de la liberté avec être une grosse merde sortie du cul d'un lâche. Voilà, s'il y en a qui voulaient ma position sur les tueurs de ce week-end, elle est pas politique, mais vous l'avez. Après, faut être hypocrite pour pas mentionner le contexte, hein, vous savez, le fameux contexte. Ouais. On cherche à chaque fois que quelqu'un se fait exploser par un policier, par exemple. Hein, oui, certes, il a pris un coup de flashball à bout portant, après une balayette, mais on n'a pas le contexte. Bah là, déjà, quand et où il démarre le contexte? Parce que ce jeu-là, on peut remonter jusqu'au Cananéen, c'est loin, hein, et on va pas faire la liste de tous ceux qui se sont disputés cette terre juste parce qu'ils étaient pas d'accord sur qui a créé l'univers. En revanche, ça a pas commencé la semaine dernière non plus. C'est le gouvernement israélien avec en tête Netanyahou, empêtré dans tellement d'affaires de corruption que Sarkozy se sent moins seul. Qui, après avoir promis la sécurité aux Israéliens tout en accentuant la violence coloniale envers les Palestiniens et en encourageant le financement du Hamas, nous fait l'étonner quand ça lui pète à la gueule. Ils ont tué des civils, c'est ignoble, c'est de la barbarie, quel humain peut faire ça? Absolument. Du coup, qu'est-ce que vous allez faire? Ben, on va tuer des civils aussi. Mais nous, c'est une réponse, d'accord? Quand est-ce que t'estimes que t'auras répondu? Il y a un score, il y a un barème, tu te dis, dans le doute, je les tue tous. Il y a plus de 700 enfants morts, à 2000 on tape dans la main, on se dit qu'il y a match nul, accompagné d'une musique qui nous chante que les civils de Gaza seraient complices du Hamas. Mais c'est lesquels les complices? Hein, c'est ceux qui sont écrasés sous les bâtiments, ceux que le Hamas retient pour en faire des boucliers humains, ceux qui sont brûlés au phosphore ou ceux qui peuvent pas sortir de Gaza puisqu'autour il y a des putains de barrières. Si je dois choisir un camp, ce sera toujours celui des civils, quel qu'il soit. Moi, je pense qu'une vie innocente vaut une vie innocente, je fais pas de différence, j'ai pas l'érudition de Raphaël Enthoven. Tout ça avec le soutien inconditionnel de l'État français. Bon, rien d'étonnant, hein, c'est pas l'ancien colonisateur qui va donner des leçons aux nouveaux, hein, c'est pas Bertrand Cantat qui va faire la morale à Stéphane Plaza. Accompagnez-moi dans cette fin de carrière. Pour vous dire à quel niveau politique on se situe, aujourd'hui on a l'extrême droite qui essaie de nous faire croire qu'elle se soucie des juifs de France. Hein, ça c'est compter sur un cobra pour vous faire du bouche à bouche, faut pas le faire. C'est juste qu'il y en a qui détestent les Arabes tellement fort qu'ils sont obligés de faire une pause dans leur antisémitisme. Hein, c'est pas de la compassion ni de la solidarité, c'est de la gestion de priorité. Ça n'a rien à voir. Là où ils sont tous d'accord, c'est pour détester LFI. Hein, même Enrico Macias, s'il veut faire un octogone avec Mélenchon, on les a perdus. Sur la question terrorisme ou crime de guerre. Bah, appelez ça terrorisme de guerre et faites pas chier. Hein. On n'arrivera pas à se mettre d'accord sur un mot. Comment vous voulez qu'on les incite à être d'accord sur la paix? On est là à discuter sémantique. Le seul mot sur lequel on est d'accord, c'est mort. Hein, ça, il y en a à l'appel des deux côtés, du bébé jusqu'à la grand-mère. Aucun débat ne les ramènera jamais à la vie. Parce qu'à force de se demander qui a commencé, malheureusement, on se demande jamais qui va arrêter.
5: On se retrouve la semaine prochaine dans Éclat de rire pour un nouveau thème et évidemment des nouveaux sketchs. We'll be right back.

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1: Bonjour, un homme de 62 ans est décédé samedi passé à la plage de Mosedorf dans le canton de Berne. Il faisait du snorkeling hors de la zone de natation quand il s'est retrouvé en difficulté. Les premiers secours prodigués n'ont pas suffi. Le Bernois est décédé sur les lieux. Une enquête est ouverte. Une nouvelle noyade aussi dans le lac de Neuchâtel. Un homme d'une soixantaine d'années est décédé vendredi soir près de l'embouchure de l'Areuse. Après avoir fait un malaise, il nageait près de son bateau. Après un autre cas de noyade survenu il y a une semaine à Cortaillot, la police neuchâteloise réitère son appel à la prudence. Il ne faut pas se surestimer, ne pas nager seul ou sous l'influence de l'alcool et surveiller en permanence les enfants. Près de 140 000 véhicules ont été contrôlés avec les radars de la police cantonale jurassienne. Elle a publié hier ses statistiques des contrôles de la circulation routière pour le mois de juin. Une voiture a notamment été flashée à 121 km/h au lieu de 60 entre Delémont et Sauillères. Une personne a été interpellée pour conduite sous l'influence de stupéfiants et 9 autres pour conduite en état d'ébriété. Plus que quelques heures avant l'ouverture du Paléo Festival, la 49e édition débute aujourd'hui avec en ouverture 21 Pilots et Lord. Cette année encore, le festival Nyonnais a prévu des surprises pour ses 250 000 festivaliers. La scène Belleville a eu droit à un relooking. Le Village du Monde plongera les visiteurs dans l'univers des pays nordiques. Et il y aura aussi le projet Moon Music, une sorte de lune volante qui apportera un air de poésie sur le festival. En tout cas, à la veille de l'ouverture de cette 49e édition, le patron du festival, Daniel Rosla, était toujours aussi heureux.
2: L'excitation et aussi de l'émotion. Quand je vois tout ce qui se prépare, depuis quelques jours, je fais régulièrement des visites sur le terrain. Je me balade à pied ou en vélo, parfois même en scooter. Et je vois les constructions qui se montent, je vois tous les gens qui s'affairent pour que tout soit préparé pour accueillir nos campeurs.
1: Des propos recueillis par LFM. Et pour terminer avec un peu de sport, Rudy Garcia va quitter son poste de sélectionneur de la Belgique à la fin du mois. La Fédération Royale Belge de Football a annoncé hier que son contrat ne serait pas prolongé. Le Français dirigeait les Diables Rouges depuis l'année passée, une équipe qu'il a emmenée en quart de finale du Mondial cette année. Merci de nous avoir suivis pour cette nouvelle édition. Bon début de matinée.
3: Merci Estelle, la musique avec Ed Sheeran dans un instant. Est-ce qu'on pourrait se lasser du soleil? Il va dominer largement avec seulement quelques fins voiles d'altitude par moment, d'après Météo News. De petits cumulus vont se développer sur les crêtes du Jura en cours d'après-midi sans conséquence. L'ambiance restera estivale avec des températures agréables, puis une soirée calme, douce et bien dégagée. Il va faire jusqu'à 22 degrés dans nos vallons, 25 à 27 sur le Seeland. Pour demain mercredi, une nouvelle journée largement ensoleillée nous attend. Quelques cumulus de beau temps pourront se former sur le Jura durant l'après-midi, mais le temps restera sec.

0: Azizam, un titre on ne peut plus estival avec Ed Sheeran. 6h06 sur RJB, à midi du jour, bonjour.
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0: Salut les matineux, bienvenue à vous les lève-tôt. Bienvenue dans cette matinale sur un air de vacances. Ça ne va pas nous empêcher de partager un magnifique programme ce matin jusqu'à 9h. Pour cette première partie d'émission, eh bien, c'est la chronique de Joël que nous découvrirons à 6h20. Le monde des séries, on évoquera la série Uniforme. Et puis à 6h50, ce sera l'éphéméride, évidemment, pour faire se lever le soleil une bonne fois pour toutes. À 6h40, eh bien, nous évoquerons à Courtelary la compagnie Patache qui renaît après 20 ans. Gloria et Romy Senderos ont tout gardé de leur passion pour le cirque avec de nouvelles cordes à leur arc. Nous en parlerons tout à l'heure. Et puis notamment ce matin, ne manquez pas notre série sur les activités à faire en famille cet été. Une très jolie balade, entièrement gratuite d'ailleurs, à un coin de nature sauvage à deux pas de Bienne, niché en pleine forêt sur la montagne de Bougeant. Le parc zoologique de Bienne est une destination très appréciée des familles pendant les vacances. On vous y emmènera avec Diana D'Acosta sur le coup de 8h40. D'ici là, vraiment, on vous souhaite de passer du bon temps en notre compagnie.
1: Laurent.
0: Encore un matin à passer ensemble et en bonne musique tout de suite. Encore un matin avec Jean-Jacques Goldman tout de suite.

0: Bon réveil et très belle journée à vous à l'écoute d'RJB Bad Romance. C'était Lady Gaga. Sombre avec Homebreaker dans quelques minutes. Il y aura aussi une dilage pour nous emmener gentiment aux infos de 6h30. Pour tout de suite, c'est la chronique.
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4: Une nouveauté helvétique cette semaine, une série coproduite par la RTS qui nous raconte le quotidien d'une brigade de police secours à Genève. Ça s'appelle Uniforme, avec 6 épisodes qui chacun porte le prénom d'un des personnages centraux de la série. Et ici, on va chercher à comprendre les humains derrière les uniformes, les liens entre eux, l'enchaînement d'événements qui peuvent mener à des drames. La série commence avec Axel, une jeune femme qui vit son premier jour de patrouille. Pour la police, elle connaît, hein, son père est commissaire. Et sa première journée, elle la passe avec son binôme, Karim.
5: En patrouille, tu sais jamais ce sur quoi tu peux tomber. Faut anticiper. Faut sentir la ville, tu vois. Faut faire corps avec elle, même. C'est comme sous les bateaux, là. Tu sais comment ça s'appelle, leur radar, là ?
6: Les sonars.
5: Exactement, c'est ça. Moi, tu vois, quand je suis en patrouille, je suis en mode sonar. Y'a rien qui m'échappe. On va aller se faire un peu de présence à Palexer et puis on rentre.
4: La brigade, elle peut tant être appelée à intervenir pour capturer un chien errant que parce qu'une forte odeur se dégage d'un appartement.
5: Le décès remonte à 5 jours, peut-être plus. On a une épouse qui est complètement au chou, elle avait rien remarqué. J'ai demandé une prise en charge psy et une assistance sociale sur place.
7: Les enfants ?
5: Trois fils, très occupés d'après elle.
8: Et les numéros sont...
9: À 3, on le retourne. Attention, il peut y avoir des effluves. Hein.
4: Dans ce premier épisode, Axel et Karim sont également appelés pour des nuisances sonores dans une famille en apparence sans problème. Et le soir, Axel parle de cette intervention avec son père.
6: On était chez un couple tout à l'heure et tout de suite, j'ai pas senti le type. Enfin, c'était un violent, je suis sûre. Mais pour Karim, tout allait bien.
7: Bah, dis-toi que c'était OK, alors.
6: Mais attends, il connaissait le type. Il lui a même vendu sa bagnole.
7: Et alors ?
6: Il la kiffe à fond, sa caisse. Il voyait pas clair, je te dis.
7: Parle-en à ta chef.
6: Mais j'ai essayé.
7: Alors insiste.
4: Sur ce coup, la jeune fliquette avait raison, puisque 2 jours plus tard, la brigade va devoir revenir à cette même adresse et ne pourra pas empêcher le drame.
7: Pourquoi t'en as pas parlé à ta chef ?
6: Tu le sentais pas.
7: Tu le sentais pas ? 2 morts et 1 policier dans le coma, tu le sens, j'espère. En plus, vous allez avoir la police des polices sur le dos. Pourquoi tu m'as désobéi ?
6: Je t'ai pas désobéi, je t'ai juste demandé un conseil.
4: Le réalisateur de la série, Romain Graff, a pu s'immerger dans différents postes de police en Suisse romande. Et à l'arrivée, sa série est toute en nuances. Elle montre le quotidien des policiers entre travail social, prévention et répression, mais elle n'esquive pas les failles, les difficultés, les mauvaises pratiques qui peuvent aboutir à des drames. Uniforme, une série chorale, réaliste et passionnante, avec un très joli casting, notamment Casey Motéclin, à voir sur la RTS et sur Play RTS.
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0: La dernière danse d'Indila à 6h26 sur RJB. Vous y avez peut-être joué à Super Mario Bros. Il pulvérise tous les records à 3 millions de dollars. Un exemplaire de Super Mario Bros. Vient d'être vendu aux enchères, en effet, pour la somme assez folle de plus de 2 millions de francs, établissant un nouveau record mondial pour un jeu vidéo. Pourquoi un tel prix? Eh bien, cette cartouche est une véritable pièce de musée. Elle provient d'une très rare série de 1986 et est restée scellée pendant près de 40 ans dans un pack jamais ouvert. Et son état de conservation est quasiment parfait. Cette vente confirme aussi l'explosion du marché du rétro gaming. C'est une vraie folie. En quelques années, les records sont passés de 114 000 à plus de 2 millions de francs.
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0: C'est parti, on fait un peu de bronzette tout de suite avec Texas et leur Summer Sun. On se retrouvera juste après ce titre dans le flash de 6h30. Bon matin et bon réveil à vous à l'écoute d'RJB.

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1: Bonjour. La route vers le sud est toujours aussi fréquentée. Hier encore, un gros bouchon a été constaté avant le Gothard en direction du Tessin et de l'Italie. La file a atteint 19 km en fin d'après-midi, ce qui représente 3 heures d'attente d'après le TCS. La fermeture durant plusieurs heures du tunnel du Saint-Bernard à cause d'un accident y a notamment contribué. Du monde est aussi attendu à Nyon dès aujourd'hui. La 49e édition de Paléo sera lancée et durera jusqu'à dimanche. Suzanne et 21 Pilots sont programmés sur la grande scène ce mardi. Le public sera aussi invité à voyager dans le nord de l'Europe. Le village du monde met l'accent cette année sur la Scandinavie. Tour d'horizon avec Amaryllis Blanchard, responsable des nouveaux projets au Paléo Festival.
2: On rentre dans une sorte de grande maquette Lego comme quand on était enfant. On se balade au milieu de petits fjords, on y découvre des petites cabanes et puis on a un grand bâtiment rouge qui est encastré dans l'un de ces îlots et qui est l'escale. L'escale, c'est une cuisine salle à manger où se produiront des artistes tout au long de la semaine en version plus intime qu'au dôme qui est juste derrière. Donc voilà, à boire, à manger dans le thème. On a même un stand avec un sauna, des bains chauds, des bains froids. Vous pouvez réserver vos créneaux, prenez vos linges, prenez vos costumes de bain et vivez un petit moment de détente. Parfois même, il y a des DJ sets, parfois même, il y a des cérémonies. Bref, un peu comme en Finlande, parce qu'en Finlande, c'est une tradition qui est au patrimoine immatériel de l'UNESCO.
1: Et Paléo qui commence donc aujourd'hui et qui dure jusqu'à dimanche à Nyon. Pétition déposée hier à la chancellerie fédérale à Berne pour prolonger le congé maternité. Le texte signé par plus de 110 000 personnes demande un congé maternité de 6 mois au lieu des 14 semaines actuelles. Les pétitionnaires indiquent que l'allaitement, le lien affectif et la sécurité sont essentiels au bon développement de l'enfant. À l'étranger, la nature se déchaîne en Afghanistan. Au moins 20 personnes sont mortes et plus de 100 sont portées disparues après des crues qui ont frappé hier une région montagneuse dans le nord-est du pays. De nombreux bâtiments ont notamment été détruits. Les Espagnols accueillis en héros dans les rues de Madrid. Les footballeurs ibériques sacrés champions du monde dimanche ont été acclamés par environ 1 million de personnes hier dans leur capitale. Ils ont aussi rencontré le roi et le premier ministre. Et puis enfin, toujours en football, un mythe anglais s'en est allé. Kevin Keegan est décédé des suites d'un cancer à l'âge de 75 ans. Sa famille l'a annoncé hier. L'ancien attaquant de Liverpool avait notamment gagné le Ballon d'Or. C'était en 1978 et en 1979.
3: La musique dans un instant avec Damiano David. Le soleil va dominer largement aujourd'hui avec seulement quelques fins voiles d'altitude par moment. Et puis des petits cumulus qui vont se développer sur les crêtes du Jura en cours d'après-midi sans conséquence. Il va faire jusqu'à 22 degrés dans nos vallons, 25 à 27 sur le Seeland. Rien de plus agréable.
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3: On vous souhaite une bonne route si vous prenez la voiture à l'instant. Ça roule bien, n'hésitez pas cependant, n'est-ce pas, à nous informer si vous rencontrez le moindre pépin sur la route. Ça nous permet de le faire savoir aux autres. Merci de nous appeler au 032 482 70 ou alors nous envoyer un petit mot par WhatsApp au 079 689 20 20. Bonne route à vous.
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0: d'être un petit acrobate en herbe. Ces séances, en fait, elles vont ressembler à une heure dans la vie où les enfants ils pourront expérimenter, travailler la collaboration avec d'autres enfants et tout ça dans un esprit non compétitif. Et puis vraiment découvrir son corps, peut-être travailler l'équilibre, la motricité, développer l'imaginaire. Et oui, tout ça dans un cadre sécurisant, mais très fun et très amusant, avec un petit spectacle à la fin.
1: Au-delà des figures de cirque, vous insistez sur les valeurs, par exemple, comme la coopération, l'imaginaire, la confiance en soi. Pourquoi c'est important de transmettre ces aspects-là, selon vous?
0: C'est important parce que le monde actuel a besoin de ces valeurs, je pense, de partage, de solidarité et puis de collaboration.
1: Le théâtre, justement, théâtre gestuel, qu'est-ce que cette discipline apporte en plus à vos spectacles?
0: Ça permet de raconter des histoires, d'amener de la poésie, de l'humour, et puis d'amener un fil rouge, en fait, de nouveau à ces prouesses techniques qui méritent des fois d'être un petit peu racontées d'une meilleure manière.
1: Quand vous avez commencé, vous étiez des enfants, il y avait quelque chose un peu d'innocence, si on peut dire ça comme ça, dans votre projet. Je vous tends le micro à vous, Romy. Le fait de le relancer 20 ans plus tard en tant qu'adulte, ça change quoi pour vous?
2: Alors, je pense que de base, on réfléchit beaucoup plus aux conséquences. Je sais pas, quand on était petite, c'est vrai qu'on y allait, on se posait pas de questions, on était un petit peu culottés parfois. Et puis c'est vrai que maintenant, c'est difficile de débarquer à un endroit, jouer notre spectacle sans rien demander à personne, c'est même pas faisable. Donc oui, il y a énormément de choses qui ont changé.
1: Vous aviez un exemple, l'exemple de la plage des Six Pompes?
2: Ah oui, à l'époque, je pense que c'était les premières années de la plage des Six Pompes. Là, on prenait le train avec notre gros tapis, notre grosse chaîne stéréo, nos massues, nos monocycles, et on débarquait, on demandait rien à personne. On jouait tout l'après-midi. Et puis d'ailleurs, pour la petite anecdote, c'est assez rigolo, parce que l'année suivante, en fait, la plage des Six Pompes ont mis en place une scène off pour tous les artistes qui n'étaient pas inscrits dans le festival, qui puissent jouer à un endroit. Donc du coup, c'est assez rigolo, je pense qu'on leur a inspiré cette idée d'avoir une scène off sur le lieu du festival.
3: Vous venez d'entendre Romy et juste avant Gloria Senderos au micro de Josette Sédoux. Les deux premières représentations de la compagnie Patache auront lieu les 20 et 21 novembre prochains à Espace Noir à Saint-Imier. À noter que le 18 août, la compagnie Patache lance une série de 15 ateliers pour les enfants dès 4 ans.
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3: La Isla Bonita avec Madonna, tout de suite pour la musique. On va se retrouver dans quelques minutes pour l'éphéméride. Bon matin à vous.

0: toute la musique que vous aimez sur RJB. Avec notamment ce Dry Safe de Miles Smith dans quelques secondes. Ensuite, on se retrouvera dans l'éphéméride. Il y aura également Louane et Police pour nous emmener tout à l'heure aux infos de 7h.
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0: Il est 6h48.

0: Bon réveil, c'est messieurs, dames, il est 6h51 sur RJB, nous sommes le 21 juillet, 202e jour de l'année.
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0: Il est 2h56 le 21 juillet 1969 lorsque Neil Armstrong pose son pied gauche sur la Lune et prononce cette phrase devenue mythique. C'est un petit pas pour l'homme, un bond de géant pour l'humanité. Une phrase qu'il avait certainement préparée depuis qu'on l'avait embarqué dans la mission Apollo 11. Parce qu'après 384 000 km, arriver sur la Lune et dire juste « Bon, on fait quoi maintenant ?» ça l'aurait peut-être pas vraiment fait. Hein. Le 21 juillet 2016, Johnny Hallyday donnait son 90e concert et dernier de la tournée « Restez vivant » en tour. Son dernier concert solo. Et le feu de Johnny s'est éteint en décembre 2017. À noter aussi que c'est aussi aujourd'hui la journée mondiale de la malbouffe. Évitons les produits transformés. Et du côté des anniversaires, Charlotte Gainsbourg fête ses 54 ans. Cat Stevens, ses 77. My lady d'Abanville, why do you greet me so? Puis le 21 juillet, c'est la date de la fête nationale en Belgique. Du coup, on va terminer avec une petite blague belge. Alors, tenez-vous bien à la rampe. Hein. Pourquoi les Belges vont-ils dans les magasins avec un seau d'eau? Ben ouais, pour payer en liquide. Bonne journée.
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0: Une bonne respiration musicale, Every Breath You Take, avec Police à l'instant. Dès 7h. Le journal, c'est avec vous, Estelle Herman. Bonjour.
1: Bonjour. Se faire une toile en plein été, ça peut paraître contre-intuitif. Pourtant, ça continue de bouger dans les cinémas, même pendant la période estivale, généralement la plus calme de l'année. Si le beau temps pousse plutôt le public à rester dehors, une grosse affiche peut faire toute la différence. Edna Eppelbaum, directrice de Cinévital.
2: Cet été assez particulier avec beaucoup de films grand public comme Vaiana, comme Minions, comme L'Odyssée, comme Spider-Man. Donc il y a beaucoup de grands films, ce qui est très bien. Mais ça, c'est plutôt lié aux sorties internationales parce qu'en Amérique, ces grands blockbusters sont toujours sortis en été.
1: Et si l'idée d'aller au cinéma pour échapper à la canicule peut sembler séduisante, elle ne fonctionne pas partout. Dans la région, toutes les salles ne sont pas climatisées. À Courtelary, la compagnie Patache René, 20 ans après sa création. Le projet avait débuté avec le cirque Patachon, monté par des enfants, parmi lesquels les sœurs Gloria et Romy Senderos. Aujourd'hui, elles relancent leur passion pour le cirque avec de nouveaux projets. La compagnie Patache proposera notamment 15 ateliers pour les enfants dès 4 ans à partir du 18 août. C'est un coin de nature sauvage à deux pas de la ville. Niché en pleine forêt sur la montagne de Bougean, le parc zoologique de Bienne est une destination très appréciée des familles pendant les vacances. Entièrement gratuit, il abrite des animaux indigènes dont certaines espèces sont rares. Mais avant d'émerveiller les visiteurs, la priorité du zoo reste le bien-être des animaux qu'il accueille et soigne. Jonathan Pigny, biologiste au parc, nous en dit plus.
3: Les animaux, ils sont échangés un peu entre les parcs. Par exemple, on avait dans la volière des chouettes de l'Oural. On aime très bien ces deux chouettes parce qu'elles font partie d'un gros projet de conservation. Donc, elles sont arrivées l'année dernière et cette année, ils ont eu deux petits qui sont partis pour être amenés en Autriche. Et puis, depuis là, ils vont se joindre à la population locale qui est en train de se rétablir. On aime ce genre de projet parce que c'est un peu le rôle que les zoos modernes devront avoir, donc on est très content de participer à ce projet.
1: Retrouvez notre visite du parc zoologique de Bienne à 8h40 dans la matinale. Des soupçons d'entente sur les prix de l'essence entre les stations-service en Suisse. C'est cette raison qui a poussé le Conseil national Benoît Gaillard à saisir la commission de la concurrence. C'est ce que rapporte aujourd'hui le Blic. Les recherches de l'élu vaudois socialiste montrent que des stations-service indépendantes les unes des autres ont augmenté ou baissé leurs prix de manière synchronisée. Les montants seraient selon lui pratiquement identiques. Il s'agit là d'un indice d'entente illicite, indique Benoît Gaillard. Katy Perry, The Cure, Théodora ou Gorillaz, voici quelques-uns des gros noms que vous retrouverez cette année au Paléo Festival. 103 artistes venus de 30 pays vont monter sur les différentes scènes de la plaine de Lasse. L'événement lyonnais proposera donc des concerts, mais aussi des expériences immersives et des moments de poésie. Le tout placé sous le signe de la fête et du partage. Si la météo s'annonce plutôt radieuse du côté de l'organisation, on garde un œil attentif car des coups de tonnerre sont attendus en fin de semaine. Certains festivals comme le Montre Jazz se sont retrouvés dans des situations compliquées face à de gros orages. Qu'en est-il du dispositif du Paléo, son patron Daniel Rosselin?
4: On a toute une série de mesures avec une gradation sur une échelle de 1 à 4 en fonction des dangers. Et tous les responsables d'infrastructures, les responsables de bars, de restaurants, de stands, etc. Savent qu'est-ce qu'ils doivent faire. Essentiellement de fermer, de sécuriser tout plein d'installations. On a déjà eu des tempêtes. Il y en a qui avaient laissé des marques fortes en 1992. Et depuis lors, on a vraiment pris beaucoup de mesures pour éviter ça. C'est très difficile d'imaginer une évacuation. Évacuer 50 000 personnes, ça pourrait créer beaucoup plus de problèmes que de les laisser à l'intérieur du site. Par contre, ce qui est possible, c'est de devoir déplacer des gens. Ça veut dire sécuriser certaines zones auxquelles le public n'aurait plus accès.
1: Des propos recueillis par LFM. Justement, une tempête ravage le Chili. Au moins 10 personnes sont décédées, plus de 2400 vu leur domicile gravement endommagé. La tempête est accompagnée d'intenses précipitations, de houle et de vent depuis le 15 juillet, selon des informations du gouvernement chilien. La production américaine ne suit pas. Le président Donald Trump a signé hier un décret pour réduire l'ampleur des droits de douane sur l'aluminium. L'aluminium qui est actuellement visé par une surtaxe de 50% en général. Les entreprises qui s'engagent à construire une usine aux États-Unis pourront bénéficier d'une surtaxe réduite de moitié sur les importations. Football régional, un nul qui mène en finale. Le score de 2-2 face à Brighton Rhein hier permet au FC Bienne de rejoindre la finale de la 31e édition de la Coupe du Seeland. Deux buts inscrits en l'espace de 2 minutes par Hamilton Beltran et par Saleh Chiadé ont suffi à renverser un Brighton Rhein qui avait pris l'avantage en fin de première mi-temps. Le club seelandais affrontera Pristina jeudi soir dès 20h30. Je vous remercie de votre écoute. L'information revient à 7h30.
0: Merci Estelle. Faceless pour la musique dans un instant. Le soleil dominera largement avec seulement quelques fins voiles d'altitude par moment. Aujourd'hui, d'après Météo News, de petits cumulus se développeront sur les crêtes du Jura en cours d'après-midi. Sans conséquence, il va faire jusqu'à 22 degrés dans nos vallons, 25 à 27 sur le Seeland. Et puis demain mercredi, c'est une nouvelle journée largement ensoleillée qui nous attend. Quelques cumulus de beau temps pourront se former sur le Jura durant l'après-midi, mais le temps restera sec. Quant aux températures, elles seront de nouveau estivales avec une faible bise.

0: pour les insomniaques, insomnia, Faithless à l'instant sur RJB. Bon réveil pour les autres.
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0: Bienvenue aussi aux insomniaques. Évidemment, on ne va pas vous souhaiter un bon réveil vu que vous n'avez pas fermé l'œil de la nuit, mes pauvres. Oui, bienvenue, on va partager du bon temps encore jusqu'à 9h. Les chroniques pour cette seconde partie d'émission. En boîte, on va parler d'un jeu de cartes réalisé par une personne de notre région, de la région biennoise. Un jeu qui s'appelle To-Do List dans En boîte. Et puis à 7h50, la question à ChatGPT avec Armel. Quelles sont les cabanes les plus prisées, tiens, pour les amateurs de randonnée? Nous évoquerons aussi à 7h40 un reportage d'Olivier Zano. La Juventus de Turin fait son marché dans le Jura bernois. Le club italien de football a recruté Émilie Métier pour intégrer son équipe féminine, qui est l'une des meilleures formations transalpines. Ça sera notre sujet donc de 7h40. Soyez les bienvenus.
1: Laurent.
0: On vous souhaite tout le meilleur avec Luis Capaldi. Wish you the best tout de suite.

0: The Weeknd et Daft Punk avec I Feel It Coming, 7h19 sur RJB. Je pense à vous, un titre de Pierre Demer tout à l'heure. Pour tout de suite, on va partager la chronique En Boîte, évoquer un habitant de la région biennoise, Nido, qui crée un jeu de société à mi-chemin entre la culture générale et le jeu d'ambiance. Ça s'appelle To Do List. To Do avec D-O-U-X, hein, To Do qui évoque la douceur. Un jeu basé sur des cartes à tirer où le but est de citer le plus de mots dans un temps imparti. Plusieurs grands thèmes comme le sport, la culture se divisent en une quantité de sous-thèmes. Il y a les plus faciles comme les fruits de saison et d'autres beaucoup plus spécifiques comme des marques de bière à citer, des citations de la série Kaamelott ou des noms d'acteurs issus des minorités. C'est d'ailleurs la particularité du jeu, explorer des thèmes qui transforment notre manière de percevoir la connaissance. Damien Siegenthaler.
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2: Il y a quelques cartes qui sont faites exprès pour questionner nos repères culturels. Par exemple, les réalisatrices de films. Finalement, on connaît beaucoup les réalisateurs de films, mais peu les réalisatrices. Donc là, on pourrait signer Agnès Varda, Julie Courneau, Coraline Farja. Mais il y a beaucoup de gens, même les gens qui sont cinéphiles, ne connaissent pas forcément les deux réalisatrices de films.
3: Est-ce qu'on peut le voir comme un jeu inclusif ?
2: Oui, bien sûr. C'est le but d'avoir le plus d'inclusivité possible, d'avoir un jeu, j'aime pas ce terme, mais mainstream, avec des catégories vraiment très larges, mais aussi d'avoir une petite dose d'inclusivité, parce que c'est vrai qu'il y a beaucoup de jeux qui sortent une version, par exemple LGBT. Là, c'est vraiment d'inclure autant les problématiques féminisme, de racisme et de LGBTI-phobie.
3: Puis, il y a quoi comme autre exemple de cartes qui ont particulièrement mis l'ambiance quand vous avez joué avec des gens, avec vos amis ?
2: Alors, c'est un peu les cartes qui sont un peu plus subjectives. Par exemple, un athlète avec un trop gros ego, ou bien film qui n'aurait pas dû avoir de suite, ou artiste surcoté. Du coup, là, ça fait un peu des débats enflammés.
3: En fait, chacun peut avoir un petit peu son moment de gloire si ça tombe sur un thème qui l'adore, en fait.
2: Totalement, totalement. Ouais.
3: Il y a vraiment de tout dans ce jeu. Je me rends compte maintenant en regardant les petites cartes. Il y a même des trends TikTok. Donc, ça parlera peut-être moins aux générations qui ne sont pas forcément sur les réseaux sociaux, beaucoup plus aux plus jeune, c'est destiné à quelle tranche d'âge ?
2: Alors, le jeu est dès 14 ans, mais en fait, finalement, c'est parce que, pour pas frustrer, parce que c'est la culture générale assez large, et puis peut-être des gens de moins de 14 ans, ça peut être compliqué. On a joué aussi avec des amis qui avaient un enfant de 5 ans, puis il a joué avec nous avec la carte dinosaure, il a battu tous les adultes autour de la table.
3: Et puis là, je viens de voir la carte légumes que les enfants n'aiment pas. Voilà. Donc il faut citer des légumes que les enfants n'aiment pas. Je sais pas, les brocolis, mais c'est subjectif.
2: C'est aussi subjectif, ça fait partie des cartes subjectives qui sont soumises à débat et à discussion. Et c'est vrai que ça peut aussi être très drôle.
3: C'est aussi une façon pour vous de questionner cette limite qu'on a un peu entre le vrai et le faux.
2: Oui, ça aussi, de toute façon. Dans un monde qui est très polarisé, où il y a les fake news, il y a l'IA qui crée des images de tout et n'importe quoi. Du coup, oui, finalement, réfléchir à ce qu'on sait, à ce qui est juste, et puis finalement, ça, on sait pas, on met sur pause, on va vérifier l'information, on va chercher des sources fiables, et puis voilà, puis du coup, c'est très intéressant de discuter avec les gens qui viennent aussi d'autres endroits, qui ont d'autres connaissances, et puis qui ont d'autres spécialités.
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1: 7h30. 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Estelle Hermann.
2: Bonjour, bonne nouvelle pour la nature. Les incendies en Amazonie brésilienne sont tombés l'année passée à leur plus bas niveau historique, selon des données rendues publiques ce matin par le réseau de surveillance environnementale MAP Biomass. Ils avaient atteint un sommet l'année précédente. Dans la région, l'aventure se termine pour la Corta Blue Race. L'association Corta Bleu, à l'origine de cette course de caisse à savon organisée à Cortailleux, a décidé de mettre un terme à ses activités et sera dissoute en novembre. Le comité n'avait plus l'énergie nécessaire pour poursuivre l'aventure. La mini Corta Blue Race prévue le 29 août passe donc à la trappe, de même que la Corta Blue Race prévue le 30 octobre 2027. L'événement a permis de récolter 50 000 francs sous forme de dons en faveur de diverses associations. Simon Taboura et son chien Lewis ne se battront pas pour la couronne européenne. Le championnat d'Europe d'agility devait se dérouler cette semaine à Fontainebleau, près de Paris. Il a été annulé à cause des incendies qui ravagent cette région. Le duo jurassien champion du monde en titre défendra en revanche sa couronne internationale mi-septembre. L'influenceur masculiniste Andrew Tate et son frère Tristan vont contester leur extradition vers le Royaume-Uni. Ils jugent leur arrestation aux États-Unis politiquement motivée, a annoncé hier leur avocat. Ils font face à 42 chefs d'accusation pour Andrew et 17 pour Tristan, dont des viols présumés notamment. Un plan sur 10 ans pour changer profondément le Royaume-Uni, c'est ce qu'a promis le nouveau Premier ministre. Le travailliste Andy Burnham a pris ses nouvelles fonctions hier et devient ainsi le 6e chef du gouvernement à entrer à Downing Street à Londres en 10 ans. Le conflit au Moyen-Orient se poursuit. L'armée américaine a annoncé hier avoir conclu une 10e nuit de frappes consécutives contre l'Iran. Parmi ses cibles, des centres de commandement militaire et des points maritimes sensibles de la République islamique. L'Iran dit de son côté avoir arrêté 2 pétroliers dans le détroit d'Ormuz. Les gardiens iraniens de la Révolution ont aussi annoncé ce matin avoir visé des cibles militaires américaines à Bahreïn et au Koweït, selon l'agence de presse officielle iranienne. IRNA. Et sinon, les rebelles houthis du Yémen, soutenus par Téhéran, ont annoncé hier un blocus maritime de l'Arabie Saoudite. Merci de nous avoir suivis pour cette nouvelle édition. Le prochain point d'information sera 8h.
3: Merci Estelle, à tout à l'heure. La météo et les inforoutes tout de suite. Un soleil qui va dominer largement avec seulement quelques fins voiles d'altitude par moment. Aujourd'hui, des petits cumulus vont se développer sur les crêtes du Jura en cours d'après-midi. Sans conséquence, il va faire jusqu'à 22 degrés dans nos vallons, 25 à 27 sur le Seeland.
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3: De nombreux travaux toujours dans notre région, hein, notamment à Courtébert, à Gléret, Sorvilliers, également du côté de Tramland, Corcelles. Beaucoup de travaux que vous retrouvez listés et détaillés sur notre site rjb.ch. Bonne route.
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0: Nul, un titre de Mary J à l'instant. Nul, elle ne l'est pas du tout. Bien au contraire, Emily Meche. En effet, la Juventus de Turin fait son marché dans le Jura bernois et le club italien de football a recruté justement Emily Meche pour intégrer son équipe féminine, qui est l'une des meilleures formations transalpines. La native de Reconvilliers s'est engagée pour 2 ans dans le Piémont, signant au passage son tout premier contrat professionnel à 19 ans. L'ailière sort de 2 saisons passées dans les équipes de jeunes de l'Olympique Lyonnais en France. Avant cela, elle a connu la formation des Young Boys à Berne, mais tout a commencé dans la région. Émilie Métier.
1: J'avais mon grand frère qui jouait au foot au FC Reconvilliers. Et j'ai commencé un peu à jouer avec lui dans le jardin. Et ensuite, je me suis mis aussi au foot au FC Reconvilliers. Et après, lui, il a arrêté et moi, j'ai continué.
2: Et puis, y a toute une évolution par la suite, hein, FC Reconvilliers, Young Boys, Olympique Lyonnais, au sein du secteur formation. Hein. On a l'impression que tout s'est fait finalement dans l'ordre, progressivement. Quand vous regardez un petit peu dans le rétroviseur, est-ce que vous avez vraiment cette impression que tout est allé très vite?
1: Franchement, ouais, le temps il passe super vite. Après, je pense que toutes les étapes, elles ont été bien pour moi, que ce soit au FC Reconvilliers. Après, il y a aussi au Team Vallon où j'ai passé beaucoup d'années à jouer avec les garçons jusqu'en Junior C. Et ensuite, bien sûr, au Young Boys, j'ai passé 2 ans et c'est passé super vite. Et encore 2 ans à l'OL où c'est encore passé encore très vite. Et là, j'espère que ça va passer un peu plus lentement. Et après, on verra.
2: Peut-être juste un petit mot sur ce passage lyonnais. On sait qu'en termes de

0: nouvelle langue aussi. Comment se sont passés ces premiers instants à Turin et puis avec vos nouvelles coéquipières?
1: Franchement, très bien. Les coéquipières et le staff, ils m'ont très bien accueilli. Des fois, je communique un peu en anglais le temps que je m'adapte avec l'italien. Mais franchement, on a un bon groupe et un staff très bien aussi. Donc, l'intégration, elle a été plutôt facile jusqu'à présent.
0: Et puis, vos impressions sur vos premiers pas sur le terrain, quand on touche le ballon dans ce nouveau cadre, comment ça s'est passé?
1: Beaucoup d'excitation. J'étais très contente. Un peu stressée au début, bien sûr, mais on s'y fait vite parce que c'est quelque chose qu'on aime et on prend du plaisir quand on est sur le terrain. Donc, au fur et à mesure des jours, ça se passe de mieux en mieux. Et c'est clair que je réalise ce qui se passe pour moi en ce moment et je suis très reconnaissante envers tout le monde. Mais c'est que le début de ma carrière, donc il faut continuer à travailler pour pouvoir rester à ce niveau-là, au haut niveau, le plus longtemps possible.
0: C'est quoi votre tempérament, vos caractéristiques sur le terrain?
1: Une joueuse qui met beaucoup de détermination dans mon jeu. J'adore aller récupérer les ballons, faire les pressings, aussi offensivement apporter un peu de créativité, jouer mes 1v1. Et j'espère pouvoir m'imposer avec la Juventus et pouvoir apporter le meilleur de moi-même à l'équipe.
2: Émilie Meche, jeune footballeuse de Roquonvilliers qui vient de signer son premier contrat professionnel avec la Juventus de Turin. Elle répondait au téléphone d'Olivier Zano.
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2: Gianna Lannini, tout de suite pour la musique. On vous souhaite un bon réveil, s'il y a lieu encore. La bienvenue dans cette matinale. On est ensemble jusqu'à 9h encore. La question à ChatGPT, quelles sont les cabanes les plus prisées, notamment pour les amateurs de randonnée tout à l'heure. Et puis, bien sûr, on se retrouvera à 8h pour le tour complet de l'actualité. Bon matin à vous.

0: réveil bon matin sur RJB, la musique tout à l'heure. Avec ce Fever Dream d'Alex Warren. Pour tout de suite, on va se poser des questions.
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2: Le club alpin suisse ne cesse d'enregistrer des records de fréquentation de ses refuges de montagne, plus de 400 000 nuitées enregistrées. Alors comment expliquer un tel succès et quelles sont les cabanes les plus prisées ? Le succès des cabanes du club alpin suisse ne se dément pas. L'année 2025 a marqué un record historique avec environ 409 000 nuitées, dont près de 90 000 rien que durant la saison hivernale en forte hausse. Cette progression globale dépasse les 12% sur un an avec un bond particulièrement marqué en hiver de l'ordre de plus 25%, signe que la montagne se pratique désormais toute l'année. Ce succès s'explique d'abord par un engouement massif pour les activités de plein air. La randonnée reste l'un des sports les plus populaires en Suisse, pratiqués régulièrement par plus de la moitié de la population, soit environ 4 millions de personnes. Les cabanes jouent un rôle central dans cette pratique comme point de départ, lieu d'étape et espace de convivialité en altitude. À cela s'ajoutent des conditions météorologiques favorables ces dernières années, avec des étés très ensoleillés et des hivers propices au ski de randonnée, notamment en Valais et dans l'Oberland bernois. Les périodes de chaleur estivale ont également incité davantage de personnes à chercher la fraîcheur en altitude, renforçant la fréquentation. La répartition géographique confirme cette tendance. Les Alpes valaisannes arrivent largement en tête avec près de 120 000 nuitées devant les Grisons et les Alpes bernoises. Certaines cabanes deviennent de véritables incontournables. La Lemmerenhütte en Valais est par exemple la plus fréquentée du pays avec plus de 10 000 nuitées sur une seule année. Ce succès s'observe alors même que certaines cabanes ont dû fermer temporairement pour rénovation ou adaptation aux effets du changement climatique. Preuve que la demande reste extrêmement forte. Le réseau qui compte plus de 150 cabanes répartis dans tout l'arc alpin suisse s'impose ainsi comme une infrastructure clé du tourisme de montagne. Derrière ces chiffres records se dessine une évolution plus profonde. La montagne devient un espace de loisirs accessible, recherché pour l'effort physique, le dépaysement et une certaine forme de simplicité. Les cabanes du club alpin suisse incarnent précisément cette expérience entre aventure douce et retour à l'essentiel, ce qui explique en grande partie leur popularité croissante.
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0: Alejandro avec Lady Gaga. Belle journée à vous sur RJB. Les infos, c'est dans quelques secondes.
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0: Il est 8h. Le journal, c'est avec vous, Estelle Herman.
3: Bonjour. À Courtelary, la compagnie Patache renaît après 20 ans. Le projet initial était un cirque monté par des enfants, le cirque Patachon. Parmi les fondatrices du projet, les sœurs Senderos, elles ont appris le jonglage, les acrobaties et le monocycle notamment. 20 ans plus tard, Gloria et Romy Senderos ont tout gardé de leur passion pour le cirque avec de nouvelles cordes à leur arc. Romy Senderos explique ce que le projet initial leur a appris.
4: Ce que ça nous a appris, c'est la discipline, le fait de travailler en groupe, le partage. Je pense que ça, c'est super important à l'heure actuelle. Et puis, c'est vrai que nos plus beaux souvenirs, je pense, c'est quand on pouvait aller apprendre au Cirque Helvetia, partager nos expériences. Ça, c'était vraiment incroyable.
5: Vous dites que c'est pas forcément les prouesses techniques qui vous animent, mais plutôt l'authenticité. Quelle est votre vision du cirque aujourd'hui ?
6: Alors, je pense que le cirque, il a pas mal changé, dans le sens qu'il y a beaucoup plus de mise en scène. Avant, c'était vraiment numéro par numéro, et maintenant, il y a beaucoup plus de mise en scène, et c'est quelque chose qui nous plaît aussi de pouvoir amener du théâtre et puis un peu de poésie dans ces prouesses techniques.
3: Vous venez d'entendre Gloria et juste avant Romy Senderos au micro de Josette Sédou. Les deux premières représentations de la compagnie Patache auront lieu les 20 et 21 novembre prochains à Espace Noir à Saint-Imier. À noter que dès le 18 août, la compagnie Patache lance une série de 15 ateliers pour les enfants dès 4 ans.
7: L'excitation et aussi de l'émotion.
3: Les difficultés géopolitiques au Moyen-Orient ne semblent pas freiner le Swatch Group. Il dévoile ce matin son rapport semestriel. Son chiffre d'affaires a fortement progressé de 8,5%, mais seulement à 2% après les effets de change. Il est porté par une dynamique robuste dans tous les segments de prix et sur tous les continents, se réjouit le groupe horloger biennois. La forte accélération des ventes mondiales en mai et juin, qui se confirme dans les premières semaines de juillet, laisse augurer une croissance importante. Des ventes au deuxième semestre. La canicule ne remplit pas forcément les cinémas. Malgré les fortes chaleurs de ces dernières semaines, Ciné Vital, Ciné Pel et Cinémon ne constatent pas de hausse de fréquentation dans les salles de la région, sachant que tous les établissements ne sont pas climatisés. Selon leur directrice Naipal Baum, ce sont avant tout les films à l'affiche, comme l'Odyssée, qui attirent les spectateurs. Plus que quelques heures avant l'ouverture du Paléo Festival, la 49e édition débute aujourd'hui avec en ouverture 21 Pilots et Lord. Cette année encore, le festival Nyonnais a prévu des surprises pour ses 250 000 festivaliers. La scène Belleville a eu droit à un relooking. Le village du monde plongera les visiteurs dans l'univers des pays nordiques. Il y aura aussi le projet Moon Music, une sorte de lune volante qui apportera un air de poésie sur le festival. En tout cas, à la veille de l'ouverture de cette 49e édition, le patron du festival, Daniel Rossella, était toujours aussi heureux.
7: L'excitation et aussi de l'émotion. Quand je vois tout ce qui se prépare, depuis quelques jours, je fais régulièrement des visites sur le terrain. Je me balade à pied ou en vélo, parfois même en scooter. Et je vois les constructions qui se montent, je vois tous les gens qui s'affairent pour que tout soit préparé pour accueillir nos campeurs aujourd'hui déjà et nos festivaliers demain. Et ça, c'est quand même émouvant de voir autant de personnes, d'institutions, de partenaires, de gens, d'une manière ou d'une autre, qui s'affairent pour préparer cette ville éphémère qui va accueillir 50 000 personnes pendant 6 jours. Ça me fait toujours quelque chose.
3: Des propos recueillis par notre consoeur Solène Révillard de LFM. 70 nouveaux décès ont été enregistrés au cours des dernières 24 heures au Venezuela. Le double séisme du 24 juin a fait 5278 morts, selon un nouveau bilan provisoire publié hier. Le nombre de blessés s'élève à près de 17 000, plus de 3 semaines après les secousses de magnitude 7,2 et 7,5 qui ont dévasté le nord du pays. Et juste à côté, une meilleure nouvelle pour la nature. Les incendies en Amazonie brésilienne sont tombés l'année passée à leur plus bas niveau historique, selon des données rendues publiques ce matin par le réseau de surveillance environnementale MAP Biomass. Ils avaient atteint un sommet l'année précédente. Elle a chaussé ses premiers crampons sur le terrain de la Chaudrette à Recouvillé. Elle découvre désormais le quotidien de l'équipe féminine de la Juventus de Turin. Émilie Metche vient de s'engager avec l'un des meilleurs clubs de championnat d'Italie de football. L'ailière de 19 ans a signé une entente de 2 saisons dans le Piémont. Il s'agit de son tout premier contrat professionnel. Malgré ça, la jeune footballeuse garde les pieds sur terre. Émilie Metche.
8: Oui, on réalise direct ce qui se passe, mais on est concentré et on sait qu'il faut continuer à travailler. Mais surtout, je pense que je suis très heureuse et très fière parce que signer un contrat pro, déjà, c'était mon rêve. Mais en plus de le faire dans un club comme la Juventus, c'est encore plus une fierté.
9: Ce transfert, comment il s'est passé? Comment il est arrivé?
8: J'étais en fin de contrat avec l'Olympique Lyonnais et j'ai eu des propositions un peu dans plusieurs clubs. Et je pense que le projet qui m'a le plus convaincue, c'était celui-là. Et voilà.
3: Émilie Metche au téléphone d'Olivier Zano. Merci de nous avoir su pour cette nouvelle édition. Bonne suite de matinée à vous.
0: Le retour de la musique dans un instant avec Imagine Dragons. Le soleil va dominer largement aujourd'hui avec seulement quelques fins voiles d'altitude par moment. D'après Météo News, des petits cumulus vont se développer sur les crêtes du Jura en cours d'après-midi sans conséquence. Il va faire jusqu'à 22 degrés dans nos vallons, 25 à 27 sur le Seeland. Et puis pour demain, mercredi, nouvelle journée largement ensoleillée nous attend.

0: Bon matin, belle journée à vous à l'écoute d'RJB. Il est 8h10.
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0: Bienvenue à vous si vous arrivez à l'instant cette troisième partie d'émission. On va en faire encore de jolies balades jusqu'à 9h. On va évoquer déjà à 8h20 dans la minute des records le plus long sentier côtier du monde. À 8h40, eh bien, notre série sur les activités à faire en famille cet été fera aujourd'hui étape aux eaux de Bienne. Visite guidée tout à l'heure avec Jonathan Pini, biologiste au parc. Et puis nous terminerons cette émission à 8h50 environ avec l'éphéméride.
1: Laurent.
0: Qui disait heureux les simples en esprit. Simple Minds tout de suite avec Mandela Day.

0: un titre pour une grande figure héroïque. Mandela avec Mandela Day, c'était Simple Minds. Restez avec nous, hein, la suite de la musique avec Dream As One de Miley Cyrus dans quelques secondes. Et puis on se retrouvera dans la minute des records pour faire ensemble le plus long sentier côtier du monde.
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0: 8h17.

0: bon matin, vous, sur RJB. La suite de la musique tout à l'heure avec Zazie ou encore Hozier.
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2: C'est un ruban de terre qui n'en finit plus de dérouler ses paysages. En Angleterre, un itinéraire pédestre de 4345 km longe désormais l'ensemble du littoral. Le King Charles III England Coast Pass, c'est son nom, est officiellement reconnu comme le plus long sentier côtier du monde. 4345 km, c'est l'équivalent d'un aller-retour entre Paris et Istanbul ou encore plus de 100 marathons enchaînés. Ce tracé unique relie plages, falaises, dunes, estuaires, stations balnéaires et réserves naturelles en suivant au plus près la côte anglaise. Un projet titanesque qui a demandé près de 20 ans de travail entre négociation des droits de passage et des intérêts entre collectivités, propriétaires et défenseurs de l'environnement, aménagement de portions inexistantes ou encore sécurisation de certains accès. L'un des défis majeurs a été de rendre accessible un littoral souvent fragmenté. Ce sentier a permis d'ouvrir de nouveaux espaces tout en garantissant la protection des écosystèmes sensibles. De la mer du Nord au Cornouailles, c'est toute une nation qui se découvre à pied, le nez au vent et les pieds dans le sable. Et le record ne se mesure pas seulement en kilomètres, mais aussi en accès à la nature.
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2: 8h30. 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
3: Bonjour, ambiance de folie hier soir à Madrid. Plus d'un million de personnes sont venues assister au retour triomphal de leur champion du monde après la victoire de l'Espagne face à l'Argentine en finale du mondial. Le passage du bus à Imperial des joueurs de la Rora sur lequel étaient inscrits les rois du monde a provoqué des scènes de liesse et de délire collectif dans une ambiance survoltée et assourdissante. La 16e étape du Tour de France cycliste se déroule aujourd'hui aux portes de la Suisse sur les rives du lac Léman. Il s'agit d'un contre-la-montre de 26 km reliant Évian à Thonon. Les coureurs entament la dernière semaine de course à travers les Alpes avant l'arrivée dimanche aux Champs-Élysées à Paris. Un homme de 62 ans est décédé samedi à la plage de Moosedorf dans le canton de Berne. Il faisait du snorkeling hors de la zone de natation quand il s'est retrouvé en difficulté. Les premiers secours prodigués n'ont pas suffi. Le Bernois est décédé sur les lieux. Une enquête est ouverte. Et puis une nouvelle noyade aussi dans le lac de Neuchâtel. Un homme d'une soixantaine d'années est décédé vendredi soir près de l'embouchure de l'Areuse après avoir fait un malaise. Il nageait près de son bateau. Après un autre cas de noyade survenu il y a une semaine à Courtaillot, la police neuchâteloise réitère son appel à la prudence. Des automobilistes trop pressés ont été pincés par la police jurassienne. Les radars ont contrôlé près de 140 000 véhicules le mois passé, d'après une annonce faite hier. Parmi les plus gros délits, notons une voiture flashée à 85 km à l'heure au lieu de 50 à Courfèvre, ou encore une autre à 121 au lieu de 60 entre Delémont et Soyères. La canicule ne remplit pas forcément les cinémas, malgré les fortes chaleurs de ces dernières semaines. Cinévital, Cinépel et Cinémont ne constatent pas de hausse de fréquentation dans les salles de la région, sachant que tous les établissements ne sont pas climatisés. Selon leur directrice des cinémas de Bienne, Neuchâtel, La Chaux-de-Fonds et Delémont, Edna Eppelbaum, ce sont avant tout les films à l'affiche comme L'Odyssée qui attire les spectateurs. La plaine de Lass va vibrer. La 49e édition de Paléo Festival s'ouvre cet après-midi à Nyon. Quelques 250 000 festivaliers sont attendus jusqu'à dimanche pour applaudir les 103 artistes qui figurent à l'affiche de cette édition. Andy Burnham est officiellement devenu Premier ministre du Royaume-Uni. Hier, le travailliste a dévoilé un nouveau gouvernement en écartant plusieurs fidèles de son prédécesseur Keir Starmer. Il a promis d'annoncer dès aujourd'hui des mesures destinées à lutter contre le coût de la vie. Prochaines informations, c'est à 9h. Je vous souhaite une excellente matinée.
4: La musique avec Kavinsky, Angèle et Phoenix dans un instant. La météo avec un soleil qui va dominer largement avec seulement quelques fins voiles d'altitude par moment aujourd'hui d'après Météo News. Des petits cumulus vont se développer sur les crêtes du Jura en cours d'après-midi sans conséquence. Il va faire jusqu'à 22 degrés dans nos vallons, 25 à 27 sur le Seeland.
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4: Bonne route, ces messieurs, dames. Je me recommande, simplement pour ces deux numéros. Si vous rencontrez un pépin sur la route, merci de nous avertir afin qu'on en avertisse les autres. Au 032 482 70 ou alors un mot par WhatsApp au 079 689 20 20. Bonne route.
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4: Jolie balade tout en fraîcheur que l'on vous propose dans quelques minutes à peine. Une balade aux eaux de Bienne. Visite guidée que l'on vous propose dans quelques minutes. Juste après ce titre Night Call de Kavinsky, Angèle et Phoenix. Il y aura aussi De Palmas entre-temps. Bon matin à vous.

0: Regarde-moi bien en face de Palmas à l'instant sur RGB, les 8h40. C'est un coin de nature sauvage à deux pas de la ville, niché en pleine forêt sur la montagne de Bougeant. Le parc zoologique de Bienne est une destination très appréciée des familles pendant les vacances. Entièrement gratuit, il abrite des animaux indigènes dont certaines espèces sont rares. Notre série sur les activités à faire en famille cet été fait aujourd'hui étape au zoo de Bienne, donc visite guidée avec Jonathan Pini, biologiste au parc.
1: Il y a plus ou moins une centaine d'animaux qui sont de 10 espèces différentes. En gros, ils sont presque tous européens, sauf les ratons laveurs. Alors, la première chose qu'on voit quand on rentre dans les parcs, c'est les chèvres à col noir du Valais. Et ils ont ces très typiques colorations complètement noires dans la moitié devant et blanches dans la partie derrière. Et donc, elles sont très sympathiques aussi à observer.
2: Les animaux ici, ils ont l'habitude de cohabiter avec les humains?
1: Oui et non. Par exemple, il y a les animaux plus sympathiques, comme les ratons laveurs. Ils vont venir vers le début de l'enclos et regarder les visiteurs. Et puis sinon, il y a des autres animaux, comme par exemple la chouette hulotte ou les poules aussi, qui, dès que les gens s'approchent, elles vont essayer de s'échapper pour se mettre quelques autres parts.
2: Comment est-ce que dans le parc, vous permettez aux visiteurs de s'approcher un maximum des animaux sans perturber leur espace?
1: Pour les herbivores, où il y a la possibilité d'acheter de la nourriture, on tient simplement l'enclos et les gens peuvent arriver vraiment proches. Et pour les autres animaux, comme pour les carnivores par exemple, donc les ratons laveurs, le renard et le loup aussi naturellement, on essaye de maintenir une distance de sécurité, comme ça les gens ne peuvent pas mettre les mains dedans.
3: Hello.
4: Bonjour.
3: Hello.
2: On a déjà croisé plusieurs enfants. Pourquoi les familles, elles aiment venir ici?
1: Une grande motivation, c'est que l'entrée est gratuite. Le parc, il est sur les chemins de la ville. C'est libre accès pour tous. Ils peuvent marcher comme ils veulent.

0: mais aussi pour les écoles. Oui, c'est un peu une combinaison de toutes ces choses qui aide à rendre attractif le parc.
1: Un grand merci à Diana Dacosta pour ce sujet au parc zoologique de Bienne.
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0: Holding Out for a Hero, c'était Bonnie Tyler. Le papa outé de Stromae, juste après ceci.
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0: Oui, nous sommes le 21 juin.

0: juillet, 202e jour de l'année. Il est 2h56 le 21 juillet 1969 lorsque Neil Armstrong pose son pied gauche sur la Lune et prononce cette phrase devenue mythique. C'est un petit pas pour l'homme, un bond géant pour l'humanité. Une phrase qu'il avait certainement préparée depuis qu'on l'avait embarqué dans la mission Apollo 11, parce qu'après 384 000 kilomètres, arriver sur la Lune et dire juste « Bon, on fait quoi maintenant ?» ça l'aurait pas vraiment fait. Hein. Le 21 juillet 2016, Johnny Hallyday a donné son 90e et dernier concert de la tournée Restez Vivant Tour, son dernier concert solo. Et le feu de Johnny s'est éteint en décembre 2017. À noter aussi que c'est aujourd'hui la journée mondiale de la malbouffe. Évitons les produits transformés. Et du côté des anniversaires, Charlotte Gainsbourg fête ses 54 ans et Cat Stevens ses 77. My lady d'Abanville. Le 21 juillet, c'est la date de la fête nationale en Belgique. Du coup, on va terminer avec une petite blague belge, n'est-ce pas? Pourquoi les Belges vont-ils dans les magasins avec un seau d'eau? Ouais, pour payer en liquide. Boum.
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0: Et oui, bonne journée, c'est Monsieur Dame. Papa outé, comme promis, voici Stromae.

0: Elizabeth Taylor, un des plus grands noms, un des plus grands artistes de l'âge d'or d'Hollywood. Elle avait été notamment remarquée pour ses yeux violets, sa beauté, sa collection de bijoux exceptionnels. Et puis, s'être mariée 8 fois avec cet homme, ça fait couler beaucoup d'encre. Donc 2 fois avec Richard Burton, une rencontre assez improbable et extraordinaire que souligne Taylor Swift dans cette chanson qui se compare un petit peu à elle, dans la façon dont on a d'observer sans cesse ses stars.
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0: Oui, vive les paparazzi. Sandra, tout de suite avec Everlasting Love pour vous emmener aux infos de 9h.

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4: Bonjour. Une partie du collège des Sablons se serait à nouveau effondrée ce mardi matin. Selon des témoignages, il y aurait eu un grand bruit vers 7h30, suivi d'un nuage de poussière. Une partie de l'échafaudage installé depuis le 29 juin pour permettre la démolition du bâtiment de Neuchâtel a également été endommagée. L'ancien collège des Sablons avait déjà connu un effondrement partiel le 23 mai. Pour le moment, ni la police neuchâteloise ni la ville de Neuchâtel n'ont d'informations quant à ce nouvel effondrement. Plus de 73 milliards de francs d'exportation et près de 60 milliards d'importations. Les échanges commerciaux de la Suisse avec l'étranger ont nettement accéléré au deuxième trimestre comparé au partiel précédent. Ils sont portés essentiellement par les solides ventes de produits pharmaceutiques et un rebond vers l'Amérique du Nord. Les difficultés géopolitiques au Moyen-Orient ne semblent pas freiner le Swatch Group. Le groupe horloger biennois dévoile ce matin son rapport semestriel. Son chiffre d'affaires a fortement progressé de 8,5%, mais seulement à 2% après les effets de change. Les détails avec Diana Dacosta.
5: L'instabilité chronique au Moyen-Orient a eu un impact négatif considérable sur les points de vente que le groupe possède dans la région. Seule exception, l'Arabie Saoudite. Le climat de consommation morose en Chine s'est par contre apaisé. Les ventes au détail dans le pays ont affiché une hausse de 9% au premier semestre. Les ventes en gros sont en revanche restées modestes. Un développement positif est rapporté dans pratiquement tous les marchés européens comme en Espagne avec une progression de 28%. Ailleurs aussi, le Swatch Group peut compter sur une hausse des ventes de 38% en Inde et de 27% aux États-Unis.
4: La forte accélération des ventes mondiales depuis mai laisse augurer une croissance importante au deuxième semestre, a fait savoir le groupe horloger. Et sinon, les exportations horlogères ont rebondi en juin de 11,2% sur un an à près de 2,3 milliards de francs. Sur les 6 premiers mois de l'année, les envois de garde-temps suisses à l'étranger accusent néanmoins toujours une contraction de 0,7%. Football régional, un nul qui mène en finale. Le score de 2-2 face à Brighton Rhein hier permet au FC Bienne de rejoindre la finale de la 31e édition de la Coupe du Seeland. Le club seelandais affrontera Pristina jeudi soir dès 20h30. Merci de nous avoir suivis pour cette nouvelle édition. Le prochain point d'information sera à 10h.
6: Merci Estelle, la musique avec les Pointer Sisters tout à l'heure. Jette encore un œil à la météo, un soleil qui va dominer largement aujourd'hui avec seulement quelques fins voiles d'altitude par moment. Des petits cumulus vont se développer sur les crêtes du Jura en cours d'après-midi. Sans conséquence, il va faire jusqu'à 22 degrés dans nos vallons, 25 à 27 sur le Seeland. Pour demain mercredi, une nouvelle journée largement ensoleillée nous attend. Quelques cumulus de beau temps pourront se former sur le Jura dans l'après-midi, mais le temps restera sec. Quant aux températures, elles seront de nouveau estivales avec une faible bise.

Merci infiniment d'avoir été des nôtres dans cette matinale. Il est temps pour moi de vous souhaiter une excellente journée. Vous êtes sur de bons rails. Ne manquez pas à 9h45, 3 minutes pour rire, hein, histoire encore de prolonger cette matinale de bonne manière. La musique tout à l'heure avec Michael Jackson, avec Ava Max ou encore U2. À très très bientôt, à demain 6h, n'est-ce pas, pour une nouvelle aventure matinale.

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1: Eh, mais tu connais Make a Wish? C'est une association qui nous permet de réaliser notre rêve.
2: Mais non, mais c'est juste pour les enfants malades.
1: Sérieux? Mais pourquoi les gamins, ils demandent toujours à ce qu'on leur offre des chevaux ou un dîner avec Élodie Gossuin, alors qu'ils pourraient juste demander de guérir?
2: Et parce que s'ils guérissaient, ils auraient plus le droit aux vœux.
1: Tu crois que les dauphins malades, ils rêvent de marcher avec des humains?
2: Tu crois que si t'as une petite maladie, genre une angine, t'as le droit à un petit wish? Genre une vie de la corbeille sur ton ordi?
1: Eh mais j'ai trouvé comment est-ce qu'on peut faire en sorte que Make a Wish réalise notre vœu.
2: Comment?
1: Faut qu'on trouve un enfant lune.
2: Un quoi?
1: Tu vois les enfants là qui supportent pas les rayons du soleil, les petits apiculteurs là? On en chope un, on l'inscrit et on lui dit de dire à Make a Wish que son vœu, c'est que tous les gens pas malades, ils aient droit à un vœu.
2: Bah ouais, mais dans ce cas-là, autant lui demander que son vœu, ce soit d'exaucer le nôtre. C'est quoi ton vœu, toi?
1: C'est d'avoir 1000 vœux.
2: De toute façon, tu sais ce que je trouve injuste avec ce truc-là?
1: Non.
2: C'est qu'aux États-Unis, si t'es malade, tu peux aller taper un match de basket avec Pharrell Williams et Michael Jordan au Madison Square Garden. Alors qu'en France, t'as quoi? T'as juste le droit à une raclette avec Gérald de Palmas.
1: T'imagines, mec, Wish Haiti?
2: Oh putain. Oh, tu peux rencontrer que Wycliffe sur un terrain vague.
3: Putain, mais leurs vœux, ils sont tous pareils. C'est toujours ton activité préférée, dans ton lieu préféré, avec une personne que t'aimes bien.
1: Bah moi, mon activité préférée, c'est rien faire. Mon lieu préféré, c'est ici. T'es une personne que j'aime bien. Tu crois que je suis malade?
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5: Bonjour. Les échanges commerciaux de la Suisse avec l'étranger prennent un gros coup de fouet. Une augmentation de 8,8% des exportations a été constatée entre avril et juin, alors que les importations ont augmenté elles aussi pour leur part de 4,9% par rapport au début d'année. Annonce faite aujourd'hui par la Confédération. Le commerce extérieur helvétique boucle ainsi le dernier trimestre, sur un solide excédent commercial de 13,9 milliards de francs, un bond de près de 29% par rapport aux trois premiers mois de l'année. Et le secteur horloger y a bien sûr contribué. Les exportations horlogères ont rebondi, elles, le mois passé de 11,2% sur un an. Elles ont atteint 2,28 milliards de francs en juin, selon la Fédération de l'industrie horlogère suisse. La FH a fait le point aujourd'hui aussi sur la situation au premier semestre. Stabilité est le maître mot, Thomas Nagy.
6: Entre janvier et juin, les exportations horlogères se sont inscrites en baisse de 0,7% par rapport au premier semestre de l'année passée. Elles ont donc plutôt bien résisté, selon la FH, qui pointe du doigt un contexte difficile. En effet, les droits de douane aux États-Unis pèsent sur les ventes avec un recul d'environ 15%, tout comme le conflit au Moyen-Orient qui fragilise une région qui compte pour 10% des exportations horlogères suisses. La FH souligne encore que le marché chinois s'est stabilisé alors que des croissances robustes ont été enregistrées sur des marchés qui se développent, tels que le Mexique ou l'Inde. Les volumes de vente ont principalement été portés par les montres mécaniques d'un prix inférieur à 500 francs qui ont affiché une hausse de près de 24%. Au regard des prix des matières, les garde-temps en métaux précieux ont affiché un recul de 6,5%.
5: Le Swatch Group a aussi présenté ses chiffres du premier semestre. Ses revenus ont augmenté de 2% durant les 6 premiers mois de l'année par rapport à la même période de l'an dernier pour atteindre 3,12 milliards de francs. L'horloger biennois indique aussi que la croissance s'affiche sur les marchés à fort potentiel et que cela laisse augurer une croissance importante des ventes ces prochains mois. Toujours au chapitre économique, Donald Trump impose des droits de douane supplémentaires sur plusieurs produits canadiens. Le président américain dit ainsi répondre au traitement discriminatoire du Canada sur les produits américains. Il impose 50% de droits de douane supplémentaires sur différentes marchandises. Plusieurs secteurs considérés comme essentiels sont en revanche exclus de cette surtaxe. L'Afghanistan a été touché par une crue importante. Au moins 20 personnes sont mortes et plus de 100 sont portées disparues après des crues qui ont frappé une région montagneuse dans le nord-est du pays hier. De nombreux bâtiments ont par ailleurs été détruits. Enfin, retour dans la région, une partie du collège des Sablons à Neuchâtel s'est à nouveau effondrée ce mardi matin. Mais pas de panique, jointe par téléphone, la ville de Neuchâtel indique que cette démolition était prévue. Selon des témoignages de riverains, il y a eu un grand bruit vers 7h30, suivi d'un nuage de poussière. Une image reçue montre également qu'une partie de l'échafaudage a été endommagée. Ce qui était prévu, selon la ville de Neuchâtel, l'ancien collège des Sablons avait connu un effondrement partiel le 23 mai. Le prochain tour de l'actualité, c'est à 11h. Très belle matinée.
7: 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Côté météo, le soleil s'impose largement sur l'ensemble de la région cette matinée. Seuls quelques voiles d'altitude traversent le ciel, tandis que de petits cumulus commenceront à se former sur le Jura au fil des heures, mais sans aucune conséquence. Les températures grimperont cet après-midi jusqu'à 27 degrés sur le Saaland et il pourra faire 22 degrés dans les vallons. À noter également une bise faible à modérée qui souffle aujourd'hui, apportant une sensation un peu plus agréable. La soirée s'annonce calme, douce, c'est bien ensoleillé jusqu'au coucher du soleil. Et ce beau temps va se prolonger jusqu'à vendredi au moins, avec un soleil généreux et seulement quelques cumulus sans conséquence. Quel plaisir de vous retrouver en ce mardi matin au programme de ce nouveau parfum d'été. À 10h30, on retrouvera Mylène avec les recettes de l'étrange. Alors aujourd'hui, elle nous fait redécouvrir un grand classique de la cuisine suisse qui ne laisse personne indifférent. Non, ce n'est pas la fondue, non, ce n'est pas la raclette. Le riz Casimir entre curry, fruits et riz. Son histoire est aussi surprenante que sa recette, vous verrez ça tout à l'heure. Et puis sinon, toute la musique que vous aimez pour vous accompagner en cette fin de matinée. On aura notamment Madonna, Seal, Alex Warren, Coldplay et bien d'autres. C'est Fred pour vous accompagner en cette fin de matinée et bienvenue à tous sur RJB.
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0: Mad World, le titre de Jasmine Thompson sur RJB. Et la suite, on va retrouver une personne que vous avez très certainement vue à la télévision lors de la finale de la Coupe du Monde. Elle était en compagnie de deux stars brésiliennes, un certain Ronaldo et Ronaldinho, lors de cette fameuse pause qui aura duré 30 minutes. C'est bien sûr Madonna qui arrive sur RJB.
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0: Et un très bon mardi matin avec nous sur RJB, il est 10h17.

10h28 sur RJB en compagnie de Seal. Pour la suite, ce sera avec Indochine et le titre Troisième Sexe pour nous emmener gentiment mais sûrement vers 10h30 où on retrouvera Mylène avec ses recettes de l'étrange qui nous parlera d'une recette bien de chez nous, le riz Casimir. Ça, c'est d'ici quelques instants. Donc juste après Indochine, très bon mardi matin avec nous sur RJB et on vous souhaite bien sûr un très bel été en notre compagnie.

0: Troisième sexe, les débuts du groupe Indochine. C'était bien sûr dans les années 80. 10h32, on retrouve Mylène avec ses recettes de l'étrange sur le riz Casimir.
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2: Direction les cuisines suisses pour une dégustation qui tient autant du voyage culinaire que de l'expérience scientifique. Au menu du jour, le fameux riz Casimir. Né en 1952 sous l'impulsion de Uli Prager, le fondateur de Mövenpick, il promettait à l'époque un souffle d'exotisme. Curry, crème, émincé de viande, et puis soudain, Uli s'emballe et c'est parti pour y ajouter des fruits. Beaucoup de fruits, des ananas, des bananes, des cerises et si possible des fruits en conserve.
3: Salade de fruits, joli, joli, joli. Un jour ou l'autre, il faudra bien qu'on nous marie.
2: Un peu comme si on avait préparé une salade de fruits, mais sans vouloir attendre le dessert pour la déguster. Au final, le riz Casimir, ce mélange sucré-salé, divise. Certains y voient un classique national, d'autres un crime culinaire. Ce plat a d'ailleurs été rangé parmi les pires plats du monde. Mais au fond, ce riz Casimir, c'est un peu notre madeleine, ou plutôt notre gloubi-boulga. Oui, comme dans celui de Casimir, dans L'île aux enfants.

Un mélange improbable, préparé avec enthousiasme, où personne ne sait vraiment si c'est une bonne idée, mais tout le monde goûte quand même. Alors, peut-être que le riz casimir, c'est ça, le plat ultime de la flemme. Le repas, le dessert et un débat existentiel, le tout en une seule assiette. Bon appétit ou plutôt bon courage !

0: Alphaville avec ce titre Forever Young. Ouais, vous savez ce qu'on dit, hein, c'est dans la tête. Bah oui. Et la suite sur RJB dans Parfum d'été. Vous savez qu'on vous pose des questions sur notre sondage, une question en rapport avec vos vacances estivales. On vous demande quel est votre moyen de transport principal. Alors, vous êtes peut-être déjà parti, vous êtes peut-être déjà rentré, vous êtes peut-être pas encore parti. C'est pas grave, vous pouvez aller donner votre avis. On a envie de connaître un petit peu vos habitudes. Alors actuellement, vous êtes 39% à nous dire que vous prenez principalement la voiture. Vous êtes 33% à nous dire que vous ne partez tout simplement pas cette année. En même temps, c'est vrai qu'on a de quoi faire hein, quand même dans notre beau pays, dans notre belle région. Vous êtes aussi 13% à nous dire que vous allez prendre l'avion. Alors suivant où vous partez à travers le monde, c'est sûr que c'est le seul moyen disponible. Vous êtes 4% à nous parler de camping-car et de van aménagé. Et enfin, vous êtes 3% à nous dire que le vélo ou les déplacements doux seront au programme cet été. Et encore 2% à nous parler de bus et de autocar. Alors rendez-vous sur rjb.ch pour continuer à faire évoluer ce sondage.
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Aiko Aiko, le titre de Justin Wellington en compagnie de Small Jam. La suite en musique pour nous emmener jusqu'au flash de 11h. Ce sera le trio Jean-Jacques Goldman, Carole Fredericks et Michael Jones avec ce titre « À nos actes manqués ». Très bon mardi avec nous sur RJB.

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1: Bonjour. Progression des échanges commerciaux de la Suisse avec l'étranger. Une augmentation de 8,8% des exportations a été constatée entre avril et juin, alors que les importations ont augmenté pour leur part de 4,9% par rapport au début de l'année. Annonce faite aujourd'hui par la Confédération. Le secteur horloger y a contribué. Les exportations horlogères ont bondi le mois passé de 11,2% sur un an. Une partie du Collège des Sablons s'est à nouveau effondré ce matin, mais pas de panique. Jointe par téléphone, la ville de Neuchâtel indique que cette démolition était prévue selon elle. Selon des témoignages de riverains, il y a eu un grand bruit vers 7h30 suivi d'un nuage de poussière. Des images montrent également qu'une partie de l'échafaudage installé depuis fin juin pour permettre la démolition d'une partie du bâtiment a été endommagée. Ce qui était prévu, toujours selon la ville de Neuchâtel, l'ancien Collège des Sablons avait connu un effondrement partiel le 23 mai. Des automobilistes trop pressés ont été pincés par la police jurassienne. Les radars ont contrôlé près de 140 000 véhicules le mois passé. Parmi les plus gros délits, notons une voiture flashée à 85 km à l'heure au lieu de 50 à Courfèvre, ou encore une autre à 121 au lieu de 60 entre Delémont et Soyères. Les conditions en haute montagne ont été largement impactées par la chaleur persistante de ces dernières semaines. Le club alpin suisse, le CAS, recommande aux adeptes de sport en montagne de planifier scrupuleusement leurs courses et de s'informer sur les conditions du moment. Glaciers dégarnis, zones crevassées à découvert, chemin d'accès modifié, les conséquences de l'hiver peu enneigé, du printemps très chaud et des épisodes de forte chaleur répétés sont nombreuses en altitude. Certaines ascensions sont donc actuellement déconseillées, indique le club alpin. La plaine de Lasse s'apprête à vibrer. La 49e édition de Paléo Festival s'ouvre cet après-midi à Nyon. Quelques 250 000 festivaliers sont attendus jusqu'à dimanche pour applaudir les 103 artistes qui figurent à l'affiche de cette édition. Et puis le nouveau Premier ministre britannique Andy Burnham réunit à la mi-journée son gouvernement expurgé des fidèles de son prédécesseur Keir Starmer. Il a annoncé sans attendre une première mesure de pouvoir d'achat pour les ménages. La suppression de la TVA sur l'électricité des ménages à compter du 1er octobre. Elle devrait diminuer la facture d'un ménage moyen d'environ 50 francs suisses par an, selon l'exécutif. Je vous souhaite une excellente fin de matinée.
2: 11h03 sur RJB, par fin d'été, ça continue juste après la météo. Et le soleil s'impose largement sur l'ensemble de la région. Vous l'avez remarqué, seuls quelques fins voiles d'altitude traversent le ciel, tandis que de petits cumulus commenceront à se former sur le Jura au fil des heures, mais sans conséquence. Les températures grimperont cet après-midi jusqu'à 27 degrés sur le Seeland et il fera 22 degrés dans les vallons à 700 mètres. À noter également une bise faible à modérée qui soufflera, apportant une sensation plutôt agréable. La soirée, elle s'annonce également calme, doux. C'est bien ensoleillé jusqu'au coucher du soleil et ce beau temps va se prolonger jusqu'à vendredi au moins avec un soleil généreux et seulement quelques cumulus en montagne sans conséquence. Merci de passer cette fin de matinée avec nous sur RJB. On continue de vous accompagner avec de la bonne musique, de la bonne humeur, une ambiance estivale. Et puis à 11h45, place à la deuxième manche de la semaine de notre Presse Citron. Nos questionnaires y sont prêts, ils n'attendent que vous. Et puis côté musique, on retrouvera du Prince, du Laurent Voulzy, Gayle ou encore Anastasia et plein d'autres, bien sûr. C'est Fred pour vous accompagner. Excellente fin de matinée avec Parfum d'été sur RJB.
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0: Rihanna, 11h18 sur RJB. La suite d'ici quelques instants, ce sera la Coupe du Monde, elle est finie, mais on continue à s'écouter l'un des hymnes officiels. Avec notamment Andrea Bocelli et puis bien sûr David Guetta qui était dans le coup.
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Lost Frequencies sur RJB, Are You With Me? Et puis la suite, ce sera avec Bruce Springsteen et son titre Born in the USA. On s'écoutera également Gail et Anastasia pour nous emmener, bah, vous savez quoi, au Presse Citron. Vous pouvez déjà préparer votre téléphone, les questionnaires y sont prêts. Ils n'attendent que vous. Très bon mardi sur RJB.

0: 11h40 sur RGB en compagnie d'Anastasia.
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0: Deuxième manche du presse citron pour participer. 032 482 60 20. Le score à battre, il est 2-5 points. C'est réalisable. 032 482 60 20.
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0: Aller trouver le chaud, retrouver le chaud, si j'ose dire, parce qu'il fait chaud a priori au sud de la France. Donc Pauline, peut-être finir cette dernière semaine de boulot en beauté. Pour ça, m'a peut-être remporté le Presse Citron. Il va déjà falloir tenter de battre les 5 points de hier et après tenir toute la semaine. Mais avant toute chose, je vais vous proposer les trois thèmes, les trois questionnaires que j'ai sous la main. Le premier, c'est tube des années 80 avec des prénoms.
1: Okay.
0: Le deuxième, un thème des chapeaux. Et le dernier, un thème astronomie.
2: Oh là là.
0: Je vous sens...
1: hésitante.
0: Un peu hésitante. Ouais. Tube des années 80 avec des prénoms. On a un thème sur les chapeaux et puis sinon un thème astronomie.
1: On va tenter l'astronomie.
0: Alors on va tenter l'astronomie. Il est sélectionné. Pauline, est-ce que vous êtes prête ?
1: Oui.
0: Alors on y va. Quelle planète porte le nom de la déesse romaine de la beauté et de l'amour ?
1: Vénus.
0: Comment se nomme l'étoile qui est au centre du système solaire ?
1: Je passe.
0: Quel nom porte l'époque de l'année où le Soleil atteint son plus grand éloignement angulaire du plan de l'équateur ?
1: Passe.
0: Comment appelle-t-on une planète située hors de notre galaxie ?
1: Une nanoplanète.
0: Quel savant italien a inventé la lunette astronomique ?
1: Passe.
0: Quelle planète est reconnaissable à ses anneaux ?
1: Saturne.
0: Quelle planète est la plus grosse du système solaire ?
1: Pluton.
0: Comment est aussi appelée notre galaxie ?
1: La Voie lactée.
0: Quelle étoile, aussi appelée Alpha Canis Majoris, est la plus brillante du ciel après le Soleil ?
1: L'étoile du berger, Vénus.
0: L'étoile du berger, c'est ce que vous avez dit ?
1: Ouais.
0: Alors, moi j'ai Sirius. Mais du coup, je me pose la question si Sirius, c'est aussi l'étoile du berger. Parce que j'ai quand même un doute. Alors, je vais vérifier.
1: Alors, je crois que c'est Vénus, l'étoile du berger, mais à vérifier.
0: C'est possible, ouais, mais je vérifie pour être sûr, hein. Je le fais en direct, en contrôle. Non, c'est juste, c'est bien Vénus. Donc non, c'est Sirius, donc c'est pas la bonne réponse que vous m'avez donnée.
1: Ouais,
0: ouais. C'est pas la bonne réponse, c'est Sirius. Ouais, non, effectivement. Bon, il était pas facile, hein, ce questionnaire, on va pas se mentir. Il restait quand même une question. Quel phénomène visuel est provoqué par la collision d'un vent solaire sur notre atmosphère ? On en a vu en début d'année, je crois, en Suisse en plus. Ça vous dit quelque chose ?
1: Oui, mais je ne sais plus, ce n'est pas l'éclipse.
0: Non, c'est les aurores boréales. Les aurores boréales. Donc, ça nous fait quand même 1, 2, 3 points. La planète qui porte le nom de la déesse romaine et de l'amour, c'est Vénus, ça c'était juste. Saturne avec les anneaux, bon ça c'était facile, c'est juste aussi la plus grosse planète du système solaire. Alors là, vous auriez pu faire un point quand même. La plus grosse planète. Vous m'avez dit Pluton. Alors déjà, c'est plus une planète. Ouais. C'est considéré comme une planète nette. Non, la plus grosse, c'est Jupiter, la plus grosse.
1: Ah oui, oui.
0: Votre troisième point, c'était que la galaxie, c'est la Voie lactée. Comment se nomme l'étoile qui est au centre du système solaire ? Alors, vous avez dit, je passe. Ben, il fallait pas aller chercher trop loin. C'était le Soleil, tout simplement. Une étoile hein, parmi tant d'autres. La question qui n'était pas facile est aussi... quel nom porte l'époque de l'année où le Soleil atteint son plus grand éloignement angulaire du plan de l'équateur ? Alors la question, elle est tournée un petit peu bizarre, mais c'est le solstice. On a le solstice d'été, le solstice d'hiver, ouais, exactement. Okay. Comment appelle-t-on une planète située hors de notre galaxie ? Alors là aussi, on parle de galaxie, mais on aurait pu parler également de système solaire, hein, directement, c'est les exoplanètes.
1: Ah, ok.
0: Toutes les planètes, vous savez, qu'on découvre depuis une trentaine d'années maintenant, on découvre des planètes un peu en dehors de notre système, c'est les exoplanètes, ou alors on peut aussi les appeler les planètes extrasolaires. Ensuite, quel savant italien a inventé la lunette astronomique ? Pas facile, c'était Galilée.
1: Ah oui.
0: Et puis, on a fait le tour, voilà, ça fait 3 points. Bon, ce sera pas suffisant pour partir avec 100 francs pour les vacances, hein. Pauline, mais vous aurez quand même la possibilité de retenter votre chance une prochaine fois après vos vacances. En tout cas, je vous souhaite une belle semaine et puis surtout des belles vacances, Pauline.
1: Ça marche, merci beaucoup.
0: À tout bientôt, au revoir.
1: Au revoir.

0: Johnny Hallyday avec cette chanson, Laura, qu'il avait bien sûr chantée en hommage à sa fille, Laura Smet, devenue actrice depuis. La suite d'ici quelques instants, ce sera avec FDVM qui débarque dans vos oreilles sur RJB.
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0: Bon appétit si vous passez à table, il est midi.

Perfect, le titre de Ed Sheeran sur RJB. Et pour la suite, on va s'écouter Lenny Kravitz pour nous emmener jusqu'au journal de 12h15.

0: Lenny Kravitz sur RJB, lui qui sera sur la scène du Lake Life Festival, hein, ce sera le 6 août prochain. 12h15, le journal avec vous Estelle Herman.
1: Bonjour, le groupe Swatch a fait état ce mardi de revenus en hausse au premier semestre de l'année. Le groupe horloger biennois a pu compter sur les marchés au fort potentiel de croissance comme l'Arabie Saoudite ou l'Inde. L'Espagne a remporté la Coupe du Monde ce dimanche. Cela faisait plusieurs semaines que les fans de foot profitaient des fanzones de la région. On fait le bilan de ces rassemblements dans ce journal. Retour aux affaires pour les cyclistes du Tour de France. Les coureurs commencent aujourd'hui la troisième et dernière semaine de cette édition. Une semaine qui s'annonce intense et à suspense. Côté météo, les températures pourraient grimper jusqu'à 27 degrés dans la région. Quelques fins voiles d'altitude pourraient toutefois se montrer par moments. Les difficultés géopolitiques au Moyen-Orient ne semblent pas freiner le Swatch Group. Le groupe horloger biennois dévoile ce matin son rapport semestriel. Son chiffre d'affaires a fortement progressé de 8,5%, mais seulement à 2% après les effets de change. Les détails avec Diana Dacosta.
2: L'instabilité chronique au Moyen-Orient a eu un impact négatif considérable sur les points de vente que le groupe possède dans la région, seule exception l'Arabie Saoudite. Le climat de consommation morose en Chine s'est par contre apaisé. Les ventes au détail dans le pays ont affiché une hausse de 9% au premier semestre. Les ventes en gros sont en revanche restées modestes. Un développement positif est rapporté dans pratiquement tous les marchés européens comme en Espagne avec une progression de 28%. Ailleurs aussi, le Swatch Group peut compter sur une hausse des ventes de 38% en Inde et de 27% aux États-Unis.
1: La forte accélération des ventes mondiales depuis mai laisse augurer une croissance importante au deuxième semestre, a fait savoir le Swatch Group. Et sinon, les exportations horlogères suisses ont rebondi en juin de 11,2% sur un an, à près de 2,3 milliards de francs. Sur les 6 premiers mois de l'année, les envois de garde-temps à l'étranger accusent néanmoins toujours une contraction de 0,7%. De Bienne à Saint-Imier, en passant par la Neuville, Reconvillé ou Nidau, les organisateurs de Fanzone ont le sourire après cette Coupe du Monde 2026. La compétition de football s'est achevée dimanche soir avec la victoire de l'Espagne 1-0 sur l'Argentine. Un match qui est aussi venu ponctuer un engagement de plus de 5 semaines pour les responsables de ces public viewing de la région. La météo et les prouesses de l'équipe de Suisse ont notamment permis de réaliser de bonnes fréquentations. C'est ce qu'explique le président du FC Bienne et co-organisateur de la fanzone de la cité ceylandaise, Nick Lerty.
3: On est très contents, aussi grâce à la Suisse qui a fait un bon tournoi. On a eu beaucoup de spectateurs, donc au niveau du public c'était un succès, mais je pense aussi au niveau de la présentation du FC Bienne, c'est une belle chose, mais aussi d'utiliser cet espace public au plein centre de la ville, sous le palais de congrès, c'est aussi une belle expérience un peu pour tout le monde.
4: Alors un espace qui n'est pas forcément évident parce qu'en plus en période de canicule, hein, l'Esplanade à Bienne c'est un des endroits les plus chauds de la ville, la chaleur, qu'est-ce que ça vous a posé comme défi ?
3: Oui, on était toujours sous le grand toit, avant toit, donc on n'a pas eu vraiment un ensoleillement chaud, donc les températures étaient comme dans toute la ville, ça allait encore. Mais c'est clair, cette chaleur, quand elle monte en plus de 40 degrés, elle est un problème pour tout le monde, hein, pas simplement pour le public viewing. Mais sous le avant-toit, ça allait encore. C'était assez agréable, je dois dire. En plus, il y a eu toujours un bon vent.
4: Donc vous n'avez pas dû mettre en place, je ne sais pas, des rafraîchissements supplémentaires, des ventilateurs, ce genre de choses ?
3: Non, on était vraiment low-tech. Hein. C'était le bâtiment qui nous a protégés. Et avec le vent du soir, ça a même donné un peu une prise agréable. Moi, je trouve l'endroit, il est idéal.
1: Nick Lerty répondait à Anthony Montandon. Le co-organisateur de la fanzone biennoise ne tire pas encore de bilan chiffré du nombre total de spectateurs qui ont fait le déplacement pour les différentes rencontres. À la Neuville, les responsables estiment que jusqu'à 2000 personnes ont été enregistrées, notamment lors des matchs de la Suisse. La Natique a aussi attiré jusqu'à 600 personnes à Saint-Imier. À Nidau, enfin, on estime au total qu'environ 25 000 personnes ont assisté au match durant les cinq semaines et demie de compétition. À Reconvillé, les organisateurs ont finalement vu jusqu'à 180 personnes se rassembler pour voir la Suisse jouer. Une enquête est en cours concernant la présence du phénobarbital dans le sang d'un chien de compagnie de Plateau de Diès. Ce médicament est habituellement utilisé pour soigner l'épilepsie. Il s'obtient uniquement avec une ordonnance. Problème, ni le chien ni sa maîtresse n'ont possédé. Sa propriétaire, qui souhaite rester anonyme, suit la piste de l'empoisonnement. Elle a pourtant quitté son chien qu'une trentaine de minutes pour se rendre à la poste locale.
5: Je suis rentrée, j'ai remarqué que le chien il n'est pas bien, mais je n'ai pas tout de suite pensé qu'il est empoisonné. J'essaie toujours de ne pas trop m'inquiéter, parce que ça peut aussi être un infect ou bien quelque chose comme ça, alors je n'ai pas tout de suite réagi, c'est ça. Mais un peu plus tard, j'ai remarqué que c'est quelque chose qui ne joue pas, parce qu'elle n'a pas réagi, elle a eu des réactions qui sont bizarres. Elle était vraiment, elle a dormi, mais très très profond. Mais après le soir, elle était un peu plus réveillée. J'ai quand même remarqué que c'est quelque chose qui n'est pas bien, elle n'a pas eu la force derrière et tout ça. Elle a vomi encore tout partout et après j'ai commencé à m'inquiéter un peu.
1: Un vétérinaire a confirmé la présence du phénobarbital dans le sang du chien. Celui-ci est d'ailleurs sain et sauf, mais cet incident n'est pas le premier de ce type depuis 15 ans. La propriétaire de l'animal a perdu 13 animaux dans d'étranges circonstances. Elle a déjà fait appel à un détective privé pour faire toute la lumière dans cette affaire. Une enquête est en cours au ministère public du Jura bernois Seeland. On reviendra en détail sur cette histoire dans notre journal de 18h. C'est un coin de nature sauvage à deux pas de la ville, niché en pleine forêt sur la montagne de Bougeant. Le parc zoologique de Bienne est une destination très appréciée des familles pendant les vacances. Entièrement gratuit, il abrite des animaux indigènes dont certaines espèces sont rares. Notre série sur les activités à faire en famille cet été fait aujourd'hui étape au zoo de Bienne. Visite guidée avec Jonathan Pini, biologiste au parc.
6: Il y a plus ou moins une centaine d'animaux qui sont de 10 espèces différentes. En gros, ils sont presque tous européens, sauf les ratons laveurs. Alors, la première chose qu'on voit quand on rentre dans les parcs, c'est les chèvres à col noir du Valais. Et ils ont ces très typiques colorations complètement noires dans la moitié devant et blanches dans la partie derrière. Et donc, elles sont très sympathiques aussi à observer.
7: Les animaux ici, ils ont l'habitude de cohabiter avec les humains?
6: Oui et non. Par exemple, il y a les animaux plus sympathiques, comme les ratons laveurs. Ils vont venir vers le début de l'enclos et regarder les visiteurs. Et puis sinon, il y a des autres animaux, comme par exemple la chouette hulotte ou les poules aussi, qui, dès que les gens s'approchent, elles vont essayer de s'échapper pour se mettre quelque autre part.
7: Comment est-ce que dans le parc, vous permettez aux visiteurs de s'approcher un maximum des animaux sans perturber leur espace?
6: Pour les herbivores, où il y a la possibilité d'acheter de la nourriture, on tient simplement l'enclos et les gens peuvent arriver vraiment proches. Et pour les autres animaux, comme pour les carnivores par exemple, donc les ratons laveurs, le renard et le loup aussi naturellement, on essaye de maintenir une distance de sécurité, comme ça les gens ne peuvent pas mettre les mains dedans.
8: Hello.
6: Bonjour.
8: Hello.
7: On a déjà croisé plusieurs enfants. Pourquoi les familles, elles aiment venir ici?
6: Une grande motivation, c'est que l'entrée est gratuite. Le parc, il est sur les chemins de la ville. C'est libre accès pour tous. Ils peuvent marcher comme ils veulent. Les familles de la zone de Bienne, elles connaissent très bien le parc.
7: Qu'est-ce qui vous plaît ici?
9: Le fait d'être dans la nature. Comme là, aujourd'hui, il fait très chaud, on est à l'ombre. Et puis, pour les petits, les animaux, ça leur suffit. Il n'y a pas besoin d'avoir des girafes et des éléphants. On est heureux comme ça.
7: C'est quoi ton prénom?
10: Abba.
7: Et c'est quoi que tu préfères?
10: Je préfère les loups.
7: Qu'est-ce que tu viens faire ici? Juste promener, donner à manger aux animaux?
10: Donner à manger aux animaux, ouais.
6: Les enfants, ils aiment bien les animaux. On peut arriver très proche quand même et les voir. Et les chèvres, si elles viennent là, on peut aussi les toucher. On peut les nourrir. Puis on a aussi une grande place de jeu. C'est bien pour les enfants, pour les familles, mais aussi pour les écoles. Oui, c'est un peu une combinaison de toutes ces choses qui aident à rendre attractif le parc.
1: C'était un sujet de Diana Dacosta au parc zoologique de Bienne. Israël a intensifié ses attaques dans la bande de Gaza depuis un peu plus d'une semaine. C'est ce que dénonce l'ONU aujourd'hui. Au moins 34 personnes ont été tuées loin de la ligne jaune établie par l'État hébreu. Le Haut Commissariat aux droits de l'homme l'a indiqué ce mardi à Genève.
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1: C'est la dernière ligne droite pour les coureurs du Tour de France. Après une journée de repos, les cyclistes remontent en selle aujourd'hui pour un contre-la-montre individuel de 26,1 km entre Évian et Thonon-les-Bains. La 16e étape qui comprend une ascension de deuxième catégorie, le coup d'envoi d'une dernière semaine qui s'annonce rude avec la haute montagne dans les Alpes qui arrive, l'analyse de Lydiane Guenat.
11: Les organismes ont déjà pas mal souffert sur les deux premières semaines du Tour, avec une chaleur caniculaire puis très lourde. Et ce n'est pas fini, puisqu'entre aujourd'hui et l'arrivée sur les Champs-Élysées dimanche, les coureurs auront 16 550 mètres de dénivelé à gravir. Les cyclistes qui vont notamment affronter l'Alpe d'Huez à deux reprises, vendredi et samedi. Du côté du classement général, le Slovène Tadej Pogacar est assez tranquillement assis sur son fauteuil de leader, à tel point que la question à présent, c'est de savoir avec combien d'avance il va remporter sa cinquième grande boucle. Pour l'instant, il est 5 minutes devant son premier dauphin. Le grand suspense, il est juste derrière. Avec l'abandon du Danois Jonas Vingegaard sur blessure, une place s'est libérée. Actuellement, le deuxième du classement, Remco Evenepoel, et le septième, Mathias Skelmose, ne sont séparés que de 2 minutes 28. Les secondes seront donc très précieuses dès aujourd'hui sur le contre-la-montre. La lutte sera aussi très rude pour le maillot blanc de meilleur jeune. Lieutenant de Tadej Pogacar, le champion du Mexique, Isaac Del Toro est en tête, mais le prodige français Paul Sexas n'est qu'à 25 secondes, alors que l'Espagnol Juan Ayuso, à 1 minute 30, semble aussi avoir les armes pour contrecarrer les plans de la formation UAE.
1: Et pour la Suisse, se pose la question de savoir si après son incroyable performance de dimanche, Yannis Voisard peut accrocher un top 10 à Paris. On retrouve Lydiane Guenat.
11: Le Jurassien a tout simplement bluffé tout le monde ces deux premières semaines. Solide, intelligent sur son vélo, parvenant à plusieurs reprises à tenir la roue des meilleurs cyclistes de la planète, Yannis Voisard est actuellement 11e du classement général, à 2 minutes 18 du 10e, le français Jordan Jagat. Mais la joulot de l'équipe Tudor a-t-il encore les jambes pour affronter cette terrible troisième semaine de course? Et alors qu'il a brillé au championnat suisse, terminant 3e, est-ce qu'il peut aussi s'illustrer sur un contre-la-montre de classe mondiale ce mardi? Car c'est bien dès aujourd'hui que Yannis Voisard a l'opportunité de grappiller du temps au classement général pour espérer, à bientôt 28 ans, devenir le premier Suisse à figurer dans le top 10 du classement final du Tour de France depuis 2015.
1: Un dossier réalisé par Lydiane Guenat. À noter qu'une nouvelle vague de contrôle antidopage a été effectuée hier soir dans plusieurs équipes du Tour de France. Contrairement à ceux subis en pleine nuit par Jonas Vingegaard et Tadej Pogacar, jugés inhumains par de nombreux coureurs, ces tests ont été effectués auprès de 6 formations à des heures plus traditionnelles dans la soirée. C'est la fin de cette édition. Bon appétit à vous.
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0: Et le retour de la musique, ce sera d'ici quelques instants, juste après la météo. Le soleil accompagne cette mi-journée et rien ne va vraiment perturber ce beau temps estival. Seuls quelques petits cumulus qui se développeront sur le Jura en cours d'après-midi. Et les températures, elles grimperont cet après-midi jusqu'à 27 degrés sur le Saaland, 22 degrés dans les vallons à 700 mètres. À noter également une faible bise qui soufflera, qui sera faible à modérée, qui apportera une sensation plutôt agréable cet après-midi. La soirée, elle s'annonce calme, douce et bien ensoleillée. De quoi profiter de grillades en terrasse. Et ce beau temps va se prolonger jusqu'à vendredi avec un soleil généreux et seulement quelques cumulus sans conséquence.
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1: Bonjour, les exportations horlogères suisses résistent malgré les incertitudes. Au premier semestre, elles ont reculé de seulement 0,7% sur une année. Malgré le franc fort, le prix élevé de l'or et les tensions commerciales, la Fédération de l'industrie horlogère suisse publie ce mardi les chiffres du premier semestre de l'année. Les États-Unis et le Moyen-Orient reculent, mais l'Inde, le Mexique et la Chine offrent des signes encourageants. La branche table sur une stabilité pour l'ensemble de l'année. Et Swatch affiche une solide croissance, mais une rentabilité toujours sous pression. Le groupe horloger biennois annonce ce matin avoir augmenté son chiffre d'affaires de 2% au premier semestre, avec une croissance organique de 8,5% et des gains de parts de marché dans toutes les régions. En revanche, son bénéfice net et son résultat opérationnel reculent, affectés par des coûts plus élevés, ainsi qu'un environnement géopolitique incertain. Swatch table toutefois sur une nette amélioration au second semestre. Un homme a perdu la vie dans un accident de paddle à Berne ce week-end. Deux pratiquants de stand paddle se sont retrouvés en difficulté dimanche sur l'Aar près du barrage d'Engehalde. Emporté par le courant, l'un des deux hommes a pu rejoindre la rive, tandis que l'autre, un homme de 61 ans domicilié dans le canton de Berne, est décédé malgré les secours. Jamais en 20 ans de mesure, autant de surfaces non brûlées en France à la mi-juillet. C'est ce qu'indiquent les données satellitaires du système européen EFIS, après notamment les vastes incendies dans le sud et en région parisienne ce mois. Plus de 42 000 hectares ont brûlé en France entre janvier et mi-juillet, dépassant le précédent record de 2022. Les surfaces brûlées cette année sont déjà nettement supérieures à l'ensemble de l'année 2025. La police criminelle allemande alerte dans un rapport dévoilé aujourd'hui sur l'influence croissante du numérique et de l'intelligence artificielle dans les abus sexuels envers les mineurs, via l'évolution des approches qu'elles permettent aux auteurs notamment. L'IA permet par exemple de dissimuler plus facilement son identité pour gagner la confiance d'un enfant dans le but de l'abuser, mais aussi de générer plus facilement du contenu pédopornographique, explique la police allemande dans son rapport. L'ONU dénonce une intensification des attaques israéliennes dans la bande de Gaza depuis un peu plus d'une semaine. Au moins 34 personnes ont été tuées loin de la ligne jaune établie par l'État hébreu. C'est ce qu'a dit cet après-midi à Genève le Haut Commissariat aux droits de l'homme. Les attaques ont ciblé notamment des immeubles résidentiels et au moins une tente de déplacés. Le HC Bienne peut se trouver un nouvel étranger. L'attaquant Andrew Agostino ne rejoindra finalement pas le club ceylandais de National League de hockey sur glace. Le Canadien avait pourtant signé début juin un contrat jusqu'à l'année prochaine, mais la formation biennoise annonce cet après-midi une entente rompue avec effet immédiat et d'un commun accord. Le communiqué du HC Bienne précise que cette décision a été prise pour des raisons personnelles du joueur. Prochaines informations à 17h. Très bel après-midi.
2: Les pieds dans le sable, ça commence d'ici quelques instants, juste après la météo. Un après-midi qui se déroule sous un ciel largement ensoleillé, malgré quelques petits cumulus décoratifs sur les crêtes du Jura. Les températures atteignent jusqu'à 27 degrés sur le Saarland. Il fait 22 degrés dans les vallons, avec une faible bise, voire modérée par moments, qui apporte un peu de fraîcheur. La soirée s'annonce calme, douce et parfaitement agréable. Et pour la suite, pour ces prochains jours, rien ne change. De demain jusqu'à vendredi, le soleil restera largement dominant, avec seulement quelques cumulus de beau temps. Très heureux de vous retrouver pour vous accompagner tout au long de cette fin d'après-midi. J'espère que vous allez bien et que vous profitez pleinement de votre été. À 16h30, place à Divoire, la chronique qui met à l'honneur les expressions et les particularités vocabulaire, on va dire, en vocabulaire de notre région. Aujourd'hui, on s'intéresse à un mot qui surprend souvent les visiteurs qui viennent en Suisse romande. Adieu. Pourquoi on l'utilise si souvent pour dire bonjour, par exemple? Eh bien, réponse dans quelques minutes. Et puis, côté musique, on écoutera Néa, il y aura Pink, Miley Cyrus, Lewis Capaldi et bien d'autres. Et puis, notre question du jour. Vous savez que j'aime bien vous poser une petite question auquel vous pouvez réagir directement par WhatsApp au 079 689 2020. Eh bien, vous le savez, la Coupe du Monde de football, c'est terminé. Alors, ma question, c'est: vous allez déjà la regretter ou au contraire, vous êtes content de passer à autre chose. 079 689 2020. Au plaisir en tout cas de vous lire et de partager vos messages dans cette émission jusqu'à 18h. C'est Fred avec vous et bienvenue les pieds dans le sable sur RJB.
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Pink à 16h16 sur RJB. Vous savez, je vous ai posé la question du jour. La Coupe du Monde est terminée. Vous allez déjà la regretter ou au contraire, vous êtes content de passer à autre chose. Et j'ai reçu un message de Patrick qui me fait bien rire. Il m'a marqué « Je suis content que ça soit terminé. Maintenant, je vais enfin pouvoir récupérer la télécommande. » Voilà, donc vous pouvez m'envoyer vos messages par WhatsApp au 079 689 20 20. La suite en musique moderne, Talking, tout de suite on s'écoutera également Miley Cyrus et puis Kyo qui reprend un de ses grands succès, Le Chemin, qui a déjà plus de 20 ans, en compagnie de Sita. On vous souhaite un bel après-midi et un très très bel été à l'écoute de RJB.

Kyo et Sita avec ce titre Le Chemin sur RJB à 16h27. Et la suite en musique, c'est avec Fame, ce titre de Irène Cara pour nous emmener jusqu'à 16h30. Et avant de retrouver Armel avec sa chronique d'Ivoire qui met à l'honneur les expressions et les particularités de notre région et notamment ce mot adieu que l'on utilise souvent pour dire au revoir mais aussi pour dire bonjour. Vous verrez ça tout à l'heure. Irène Cara tout de suite et très bel après-midi avec nous sur RJB.

0: Fame, le titre de Irène Cara sur RJB. La suite d'ici quelques instants, on va retrouver Armel avec sa chronique d'Ivoire qui revient sur le mot adieu. Pourquoi on l'utilise si souvent chez nous en Suisse romande? Et juste après, on s'écoutera Lewis Capaldi avec son titre Wish You The Best sur RJB.
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0: Et un très bel été sur RJB avec nous, il est 16h32.
2: D'Ivoire.
3: Adieu, ça veut dire quoi?
4: Au revoir.
5: C'est le mot qui remplace au revoir. Pour moi, ça veut dire la même chose.
6: Adieu, c'est les gens qui disent au revoir. Alors que adieu, ça veut dire je ne te verrai plus.
7: Pour saluer et dire au revoir.
6: Oui. Pour dire bonjour, c'est salut.
8: Ciao, salut, hello. Mais pas adieu. Adieu, c'est au revoir.
6: Pour dire au revoir, je dis au revoir ou ciao, ou à la prochaine. Mais j'utilise très peu adieu.
4: Oui, adieu, comme une formule presque de salutation.
7: Je tutoie qu'on connaît.
6: J'ai une amie qui dit adieu à tout le monde.
7: C'est presque une belle surprise. Adieu, toi.
3: L'explication de Marinette Maté, sociolinguiste.
9: Est-ce que vous dites adieu pour dire bonjour aux gens que vous connaissez bien, des gens avec qui vous avez peut-être un rapport affectif particulier? Est-ce que vous êtes choqué si quelqu'un vous dit « adieu » pour vous saluer? J'avoue que ça m'arrive assez souvent d'utiliser cette expression. Et l'autre jour, à la sortie d'un enterrement, je m'entends dire « Eh, adieu Pierre !» à une vieille connaissance. Elle a un peu tiqué en me faisant remarquer qu'on allait sûrement se revoir, contrairement à la personne qu'on avait laissée dans son cercueil. Comme souvent dans ces cas-là, un petit échange s'instaure entre les personnes présentes et toutes me disent qu'elles n'utilisent jamais cette expression pour dire bonjour. Bon, dès lors je tends l'oreille. Je l'ai entendue 2 fois en 2 semaines. C'est peut-être pas beaucoup, mais ça montre que cette salutation un peu old-fashioned n'a pas disparu, surtout que c'était dans des contextes différents. Pour le premier, un paysan d'une 40aine d'années des Ponts de Martel salue ainsi un de ses confrères dans une assemblée. La seconde, un parrain autour de la 50aine salue son filleul qu'il rencontre par hasard dans un café un peu bobo de Neuchâtel par un sonore « Eh, adieu Émile !» Que nous dit le glossaire des patois de la Suisse romande à l'entrée « Adieu ?» Je vous lis la définition. Formule de salutation du langage familier, elle s'emploie à toute heure du jour, en passant ou en s'abordant, aussi bien qu'en se quittant, mais s'adresse seulement à des personnes qu'on tutoie. Ça correspond à mon usage de senior de 67 ans. L'article précise encore que dire adieu en s'abordant a été constaté en Savoie et dans le Midi de la France. Dans les patois, la forme peut être différente. On a adieu, adi, edoué, mais aussi adieu, adieu. C'est un exemple du processus qu'on appelle affrication en linguistique. Rien à voir avec l'Afrique, il s'agit juste d'un frottement qui apparaît quand on prononce di en relevant un peu le dos de la langue vers le palais. Quand on fait ça, ça fait un petit frottement qui fait apparaître un j avant le i. Donc adieu devient adieu. C'est un phénomène naturel de prononciation qu'on retrouve dans toutes les langues. Pour en revenir à l'usage, on peut dire qu'il remonte assez loin et qu'il a des origines chrétiennes puisqu'il s'agit de recommander à Dieu la personne que l'on rencontre. Mais comme souvent, les mots gardent une trace d'une ancienne motivation qui a disparu de la conscience linguistique des personnes qui continuent de les utiliser par habitude. Et parce que cette manière de saluer quelqu'un, adieu, véhicule un certain affect.

Sunday Bloody Sunday, le titre de U2, hein, qui fait référence à un des drames les plus marquants du conflit nord-irlandais, c'était notamment dans les années 70. La suite avec Rihanna et son titre Russian Roulette. On s'écoutera également Tame Impala avec ce titre à succès depuis cette année en 2026. Peut-être l'un des plus grands succès de 2026. Dracula, qu'on s'écoutera juste après. Rihanna, très bon mardi avec nous sur RJB. Si les deux titres partent en même temps, ça va pas le faire. Rihanna sur RJB.

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3: Bonjour, quelques 645 millions de personnes ont encore souffert de la faim l'an dernier. Cela représente 7,8% de la population mondiale. La prévalence la plus faible jamais enregistrée qui montre que la faim n'est pas inévitable, a souligné aujourd'hui le directeur général de l'Organisation des Nations Unies pour l'alimentation et l'agriculture. Cette légère amélioration pourrait toutefois se heurter cette année au choc de la guerre au Moyen-Orient et du climat, a estimé aujourd'hui la FAO. Un navire russe a mené hier un exercice de tir réel dans la Manche, un exercice qualifié aujourd'hui d'irresponsable par le ministère britannique de la Défense. Les faits se sont produits à un peu plus de 60 km de Plymouth, dans le sud de l'Angleterre. Selon un porte-parole, il précise que le bâtiment russe avait prévenu le patrouilleur britannique présent dans la zone de son intention de procéder à ses tirs et lui a demandé de se repositionner à une distance plus sûre. Ce n'est pas la première fois que la Russie se comporte de cette manière, a-t-il ajouté. Les exportations horlogères ont bondi en juin de 11,2% sur un an, à 2,28 milliards de francs. Sur les 6 premiers mois de l'année, les envois de garde-temps à l'étranger accusent néanmoins toujours une contraction de 0,7% selon le décompte périodique diffusé aujourd'hui par la Fédération de l'industrie horlogère. Vers un changement de la loi sur l'avortement au Liechtenstein, peut-être, plusieurs femmes ont lancé une collecte de signatures pour une initiative populaire. Selon le comité, les 1000 paraphes nécessaires à la tenue d'une votation seront atteints. Le texte réclame que l'interruption de grossesse soit autorisée au cours des 3 premiers mois. Actuellement, les femmes sont autorisées à se rendre à l'étranger pour subir une IVG, mais elles ne peuvent pas en discuter avec une femme médecin dans leur propre pays. Même si les électeurs se prononcent en faveur du texte, les modifications législatives pourraient échouer. Le prince héritier du Liechtenstein a déclaré à un journal qu'il allait utiliser son droit de veto. Au chapitre sport, Andrew Agodzino ne rejoindra finalement pas le HC Bienne. Le club zélandais de National League de hockey sur glace l'a annoncé aujourd'hui. L'attaquant canadien avait pourtant signé un contrat jusqu'en 2027, début juin. Cette entente est donc rompue avec effet immédiat et d'un commun accord, explique le club zélandais dans un communiqué. Il précise que cette décision a été prise pour des raisons personnelles du joueur. Prochain point avec l'actualité, c'est le journal à 18h.
4: Les pieds dans le sable, on y reste et ça continue juste après la météo. Cette journée se termine sous un ciel largement dégagé, quelques cumulus sur le Jura, mais rien de grave et la soirée sera calme, douce et bien ensoleillée hein, jusqu'au coucher du soleil. Et si vous aimez ce temps, et bien vous allez être servi de demain jusqu'à vendredi. Le soleil sera encore au rendez-vous avec un ciel souvent bleu et seulement quelques petits cumulus sans conséquence au fil des après-midi. Il fera entre 28 et 30 degrés sur le Ceylan de ces prochains jours. Et jusqu'à 27 dans les vallons. Arrivée d'orage possible pour ce week-end. J'espère que votre fin de journée se passe à merveille. Merci d'être avec nous sur RJB. On poursuit ensemble cet après-midi en musique et dans la bonne humeur. Et justement, dans quelques minutes, on va rire avec 3 minutes pour rire et avec un sketch de Lise de Retevant. Pas facile à prononcer son nom de famille. Une chronique en tout cas qui va vous faire sourire, j'en suis persuadé. Je vous rappelle notre question du jour. La Coupe du Monde s'est terminée, hein. Vous allez déjà la regretter ou au contraire, est-ce que vous êtes content de passer à autre chose? Eh bien tiens, on a Marc qui nous a écrit: j'ai adoré suivre les matchs mais je dois reconnaître que ma femme est ravie que ça soit fini. Et voilà, on sent quand même que ces Coupes du Monde, ça amène des tensions dans les ménages. Et vous, dans quel camp êtes-vous? Dites-le nous par WhatsApp au 079 689 2020. Sinon, côté musique, Lady Gaga, Bruno Mars, Muse, les Blues Brothers aussi d'ici quelques minutes qui arriveront. Très belle fin d'après-midi, c'est Fred pour vous accompagner les pieds dans le sable sur RJB.
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0: Telling Stories, le titre de Tracy Chapman sur RJB, la suite en musique d'ici quelques instants à 17h15, ce sera avec Muse. Night Shift Superstar, le tout dernier Muse qui arrive, on aura également du Florent Pagny juste après.
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17h28 sur RJB, très belle fin de journée avec nous. La musique, ça continue tout de suite avec cette balade signée Bryan Adams sur RJB.

0: Heaven, le titre de Bryan Adams sur RJB. D'ici quelques instants, dans 3 minutes pour rire, on va retrouver Lise Deurtevant qui arrive d'ici quelques instants et juste après en musique. Le duo Lady Gaga et Bruno Mars sur RJB.
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0: Belle fin d'après-midi, il est 17h33.
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4: Les gens ne vont pas dans le Nord spécialement parce qu'ils la voient un petit peu triste, cette région. Ils disent pas Nord parce que Germinal, c'est Germinal qu'ils voient. Ils voient ça. Et j'avoue, à certains endroits, c'est vrai, il y a un peu Germinal. Et c'est d'ailleurs pour ça que moi aussi, je suis partie. Tu sais, Alors moi, je me suis expatriée. Je suis partie en Angleterre. Ouais. Bah, Germinal 2, hein, l'Angleterre. Hein. Ah ouais. Ah ouais, non, parce qu'on dit des gens du Nord, ils sont pâles, il n'y a pas de soleil. Les Anglais. Eh ben, translucide, hein, le bonhomme. Vraiment, petite méduse. J'ai l'impression que tu passes un spot devant l'anglais, ben, il y a moyen de voir le squelette du monsieur, quoi. Je te jure que, tu sais, pratique, c'est des économies de radio. En un sens, t'as mal au bras, bah, passe devant la voiture, Bobby. On va regarder ce que, en plein phare, je vais faire ça bien. Bras cassé, tu vois, mais on sait. Mais j'ai bien aimé, je les taquine, les anglais, mais j'ai adoré l'expérience de l'expatriation, c'est intense, quoi, c'est des moments forts que t'oublies pas. Par exemple, moi, je pense que jamais de ma vie, j'oublierai ma première conversation en anglais. Jamais je vais oublier ce moment. Surtout qu'à l'école, on t'a dit qu'avec 9 ans d'anglais, t'allais y arriver, la première, on n'y arrive pas du tout. Moi, premier jour, j'arrive à Londres et je vais voir le chauffeur de taxi et je lui donne l'adresse que je lis. Et moi, je lis Leicester Square. Vous êtes pas beaucoup d'anglophones ce soir, hein. J'ai l'impression que pour vous, ça paraît normal. Oui, ben moi aussi. Alors, faut connaître un truc, c'est que Leicester, ça se dit pas Leicester, non, ça se dit Leicester. Leicester. On dit pas les lettres. C'est encore une originalité des Anglais, quoi. Écoute, c'est comme si en français, pantalon, on disait plomb. Tu vois ce que... Non, mais si tu le sais pas, tu le devines pas, quoi. C'est pas logique, quoi. Donc le gars, il me regarde, il me dit « What ?» Bon, bah ça, j'ai compris. Je me suis dit « Bah écoute, l'oreille commence à se délier, c'est bien. On avance. » Du coup, je redis pareil. J'ai pas appris entre-temps Leicester. Donc je redis « Bah écoute, Leicester, square. » Je sais pas pourquoi j'ai insisté sur Square, je me suis dit ça doit être Square le problème. Ça doit être c'est là où il a bloqué, ouais, ouais. Ben il m'a regardé un peu énervé, il m'a dit in English please madame, il m'a dit ça. La méduse là, il m'a dit in English please. Ouais. Ouais, ben j'étais déçue. Alors j'étais déçue de moi et de l'éducation nationale hein quand même. Je sens que on est tombés toutes les deux hein quand même, ils nous ont abandonnés hein. Ils nous ont jamais aidés. Je sais pas pourquoi ils se sont dit les langues étrangères ça sera pas utile. Ouais. Bah mais pas d'avion alors dans ces cas-là, mais pas de train, on déchire les passeports, on reste là parce qu'on a l'air con hein, nous de l'autre côté quoi. Ah ouais, nous faut savoir un truc, il y a des Français, ouais, le vécu, ouais. Les Français le savent, nos cours d'anglais n'ont aucun sens. Généralement ça se présente en 3 temps, moi c'était comme ça, premier cours, on revoit le présent. Puis ça fait 4 ans qu'on l'a vu le présent, donc vraiment, to be on l'a, on a to be hein. On a I am you are, je te jure, on l'a. Deuxième cours, petite chanson. Ça, je sais pas. Ça, c'est pour se détendre, je crois. C'est pour... parce qu'on est énervé du premier cours, quoi. C'est pour ça. Voilà. Et troisième cours, ben, elle partait 6 mois en burn-out, là, madame. Et on la revoyait pas, et fin d'année. Ben, y a quand même un problème, c'est que... Moi, je vais vous dire un truc. En Angleterre, ils trouvaient vachement que je vivais au jour le jour. Je dis, ben, c'est normal, j'ai pas le passé. Je peux pas te parler de... Je peux pas te parler d'hier, je sais pas le faire, tu sais quoi. Bah ouais, j'ai pas de regrets, bah j'ai pas le conditionnel non plus, monsieur. Donc c'est maintenant la vie, hein. maintenant. Ouais, ouais. C'est vrai. Non mais parce que moi j'aurais bien dit des phrases techniques aux Anglais du genre ouais, mais si j'avais été meilleur à l'école, je serais devenu médecin. Ouais. Bah tu le dis pas, hein. Tu peux pas. Bah non. T'es là, bah life is life.
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0: Gérald de Palmas avec son titre Au paradis sur RJB. Et la suite de la musique, ce sera avec Alana Miles et son titre Black Velvet qui arrive d'ici quelques instants.
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0: Queen à l'instant sur RJB.
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0: Et rien de particulier à vous signaler sur les routes de la région. Faites tout de même attention, prudence, notamment avec toutes les zones de travaux. Vous retrouvez d'ailleurs la liste complète sur notre site rjb.ch. Et puis vous pouvez aussi nous avertir si vous remarquez quelque chose d'inhabituel. Ça se passe au 032 482 60 10 ou par WhatsApp au 079 689 20 20.
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0: Bon début de soirée, il est 18h. Le journal Josette Sédou.
4: Bonsoir, après 6 semaines de Coupe du Monde, les fan zones ont le sourire à Bienne, La Neuville, Saint-Imier et Reconvilliers. Par exemple, le bilan est au-dessus des attentes. Le marché horloger respire, les exportations ont rebondi de 11,2% sur un an, un signe d'une certaine stabilité retrouvée. Le chien d'une propriétaire du plateau de Diès a frôlé la mort après avoir ingurgité du phénobarbital. La propriétaire suspecte un empoisonnement. On parle de cette affaire tout de suite. Et météo, une soirée à nouveau calme, un ciel dégagé, une baisse des températures est prévue cette nuit. Demain et ces prochains jours, le soleil sera à nouveau de la partie, sans précipitation attendue avant le week-end. Les fan zones de la région ont le sourire après plus de 6 semaines de Coupe du Monde de foot. Elles ont tiré leur révérence dimanche après la victoire de l'Espagne en finale contre l'Argentine. À Bienne, La Neuville, Saint-Imier, Reconvilliers ou encore Nidau, les organisateurs proposaient de suivre les rencontres sur écran géant. Un pari qui s'est avéré gagnant. Tout explique que la fréquentation a été au niveau des attentes. Exemple en place Saint-Imier avec Marc Ourier, président du FC Erguel.
5: Alors le bilan est plutôt positif, je dirais que pendant plus d'un mois, on a réussi à faire vivre la Clientis Arena à Saint-Imier. Le but était de créer un véritable lieu de rencontre pour toute la région, sachant qu'il n'y avait pas énormément de fan zones durant cette Coupe du Monde. Je dirais que globalement, on est satisfait de la fréquentation durant la fan zone. C'est clair qu'il y a certains jours qui ont moins bien fonctionné en fonction des affiches, la météo et puis des horaires de match. Mais dans l'ensemble, la fréquentation était très bonne, exceptionnelle, je dirais, lors des matchs de l'équipe de Suisse. Même durant la nuit, on a été surpris par l'engouement que l'équipe de Suisse a amené pour faire lever les gens jusqu'à la fan zone.
4: Un engouement pour la Nati que notent aussi les responsables de la fan zone de La Neuville, qui ont toutefois dû faire face à des soucis de parking. Kevin Schleifer, le président de l'association Maracana.
6: Le problème qu'il y a eu, c'est que le match à 5h du matin, les gens allaient travailler après. Donc les locaux sont venus le jour d'avant poser leur voiture sur le parking de Saint-Joux. Donc le parking était déjà presque plein avant que les gens arrivent. Et puis les gens ont mis le réveil peu avant le match et puis ils sont tous arrivés sur un espace-temps d'un quart d'heure. Et du coup, il y avait 1500 personnes qui ont voulu se présenter à Saint-Joux entre 4h15 et 4h30, ce qui a posé beaucoup de problèmes. Et c'est vrai que nos services étaient dépassés. Puis à un moment donné, les gens voulaient voir le match. Donc, ils ont un peu abandonné leur voiture n'importe où, ce qui a provoqué des plaintes de gens qui n'arrivaient pas à sortir de leur garage pour aller travailler, eux. Et la police est venue, puis ils ont amendé un peu toutes les voitures qui étaient mal stationnées, malheureusement.
4: Un dossier réalisé par Anthony Montandon en collaboration avec Donna Gallagher du JDJ. Toutes les fan zones n'ont pas encore établi le bilan chiffré du nombre total de spectateurs présents. Marc Ourier évoque toutefois jusqu'à 600 personnes lors des matchs de la Nati à Saint-Imier, alors que Kevin Schleifer estime que ces rencontres ont attiré jusqu'à 2000 supporters dans la cité médiévale. À Nidau, enfin, le co-organisateur Lucas Hall parle d'environ 25 000 visiteurs au total sur l'ensemble de la compétition, soit un chiffre semblable aux éditions précédentes. une bouffée d'oxygène sur le marché horloger. Les exportations horlogères suisses ont rebondi le mois passé de 11,2% sur un an. Elles ont atteint 2,28 milliards de francs en juin, selon la Fédération de l'industrie horlogère suisse. L'AFH fait aussi le point aujourd'hui sur la situation au premier semestre de l'année. Et le maître mot est stabilité. Marceline Michon.
7: Entre janvier et juin, les exportations horlogères se sont inscrites en baisse de 0,7% par rapport au premier semestre de l'année passée. Elles ont donc plutôt bien résisté au contexte économique et géopolitique difficile. Franc-suisse fort, niveau record du prix de l'or et droit de douane américain pèsent sur les ventes. Le recul des exportations horlogères aux États-Unis atteint 15% et le conflit au Moyen-Orient fragilise une région qui compte pour 10% des exportations horlogères suisses. Du côté des bonnes nouvelle, le marché chinois affiche une stabilité retrouvée et des croissances robustes ont été enregistrées au Mexique, à la dynamique soutenue depuis plusieurs années, et en Inde qui offre les meilleures perspectives à long terme pour la branche. Les volumes de vente ont principalement été portés par les montres mécaniques d'un prix inférieur à 500 francs, en hausse de près de 24%.
4: Voilà pour le bilan du premier semestre. Mais quelles sont les perspectives d'avenir pour les exportations horlogères suisses? On retrouve Marceline.
7: La production suisse reste sous pression. Certains fournisseurs voient la fin des possibilités des RHT approcher. La perception des indemnités en cas de réduction de l'horaire de travail est pour l'instant limitée à fin janvier par le Conseil fédéral. L'emploi continue de diminuer modérément. Et sur l'ensemble de l'année, la Fédération de l'industrie horlogère suisse s'attend à une relative stabilité, malgré l'incertitude qui va persister au Moyen-Orient et aux États-Unis.
4: Swatch, de son côté, affiche une solide croissance, mais une rentabilité sous pression. Le groupe horloger biennois a augmenté son chiffre d'affaires de 2% au premier semestre, avec une croissance organique de 8,5% et des gains de parts de marché dans toutes les régions. En revanche, son bénéfice net et son résultat opérationnel reculent, affectés par des coûts plus élevés et un environnement géopolitique incertain. Swatch table toutefois sur une nette amélioration au second semestre. Un homme perd la vie dans un accident de paddle à Berne. Deux pratiquants de stand-up paddle se sont retrouvés en difficulté dimanche sur l'Aar près du barrage d'Engealde. Emporté par le courant, l'un des deux hommes a pu rejoindre la rive, tandis que l'autre, un homme âgé de 61 ans domicilié dans le canton de Berne, est décédé malgré les secours. Du phénobarbital retrouvé le 9 juin dernier dans le sang d'un chien sur le plateau de Diès. Sa propriétaire est convaincue que quelqu'un a cherché à empoisonner son animal de compagnie. Une procédure judiciaire est en cours. Estelle Herman revient sur les circonstances de cette affaire.
8: Ce matin-là, cette propriétaire que l'on appellera Sophia se rend à la poste locale sans son chien. La sortie dure moins de 30 minutes. À son retour, son fidèle compagnon à quatre pattes se comporte de manière étrange.
9: J'ai remarqué que le chien, il n'est pas bien, mais j'ai pas tout de suite pensé qu'il est empoisonné. J'essaie toujours de pas trop m'inquiéter parce que ça peut aussi être un infect ou bien quelque chose comme ça. Alors j'ai pas tout de suite réagi, c'est ça. Mais un peu plus tard, j'ai remarqué que c'est quelque chose qui ne joue pas parce qu'elle a pas réagi. Elle a eu des réactions qui sont bizarres. Elle était vraiment, elle a dormi, mais très très profond. Mais après le soir, elle était un peu plus réveillée. J'ai quand même remarqué que c'est quelque chose qui n'est pas bien. Elle n'a pas eu la force derrière et tout ça. Elle a vomi encore tout partout. Et après, j'ai commencé à m'inquiéter un peu.
8: Le lendemain matin, Sophia se rend chez son vétérinaire.
9: Elle a pris une prise de sang. Et lui, il a longtemps discuté avec un laboratoire. Et après, ils ont regardé les barbiturates et ils ont trouvé les barbiturates dans le sang.
8: Ce médicament de la famille des barbituriques est utilisé pour soigner l'épilepsie chez les animaux comme chez les humains. Pour l'obtenir, une ordonnance est nécessaire. Il ne se trouve ni dans la nature, ni dans le sang d'un chien de manière naturelle, insiste le vétérinaire dans son compte rendu. Pour Sophia, c'est sûr, il s'agit d'un empoisonnement volontaire. Et si sa boule de poil s'en est sortie, elle craint d'autres actes malveillants envers elle et son animal.
9: J'ai une histoire chez moi qui dure depuis 15 années maintenant, que c'est des personnes qui rentrent dans ma maison. Je ne sais pas comment, parce que j'ai changé les clés à peu près, je ne sais pas, 10 fois ou bien 15 fois, et ça aide pas. J'ai 13 animaux morts et oui, et beaucoup de dégâts de ma propriété.
8: Pour comprendre ces situations répétées, Sophia a même engagé un détective privé. Un homme a par exemple été vu fuyant sa propriété, mais cela n'a pas suffi à identifier le suspect.
9: En Suisse, vous êtes obligé de trouver les preuves vous-même. Alors c'est à moi de faire des vidéos ou bien des photos ou bien quelque chose comme ça. Et le problème, c'est moi, j'ai déjà essayé beaucoup de choses avec les caméras, mais les caméras, après, elles ont disparu ou bien les cartes avec les photos sont vidées. Oui, c'est toujours rien sur les caméras.
8: L'ensemble de la situation a finalement mené la citoyenne de Plateau de Diesse à déposer une plainte au ministère public du Jura bernois Seeland. Par écrit, l'institution judiciaire confirme qu'une procédure et des investigations sont actuellement en cours. La justice ne peut toutefois pas donner plus d'informations à ce stade de l'enquête.
4: Faire trempette à la piscine de Nido coûte plus cher qu'avant. Depuis la saison 2026, l'établissement applique une nouvelle grille tarifaire qui suscite des interrogations parmi les usagers. Les détails de Diana D'Acosta.
10: Si vous vous êtes rendu à la piscine de Nido cet été, vous avez peut-être été surpris au moment de passer à la caisse. Le prix de l'entrée adulte est passé de 5 à 7 francs. Markus Baumann, conseiller municipal de Nido, notamment en charge de la piscine, expliquait cette hausse à nos collègues du JDJ.
11: C'est lié avec notre stratégie finance qui était mise en place les dernières années. En plus, c'est important pour nous pour aussi réinvestir dans l'infrastructure en long terme. Parce que on va rénover la piscine, mais ça ne va pas être dans les prochains 2-3 ans. Et là, c'est important qu'on peut aussi investir et donner un service aux gens qui viennent nous visiter.
10: Avec cette nouvelle tarification, la commune entend avant tout limiter les pertes liées à l'exploitation de l'infrastructure. On retrouve Markus Baumann.
11: La piscine, c'est là où on perd l'argent, entre 350 000 et 450 000 francs par année. Et à la fin, c'est les habitants du Nido qui payent ça avec les impôts.
10: Cette augmentation ne laisse toutefois pas les baigneurs indifférents. Markus Baumann mise, lui, sur une communication transparente.
11: Oui, on a des retours, mais en expliquant les raisons et de parler avec les gens, la plupart des gens, ils comprennent et ils prennent aussi comme une partie d'investissement dans la piscine qu'on peut toujours continuer à tourner comme on tourne maintenant.
10: À noter que les réductions accordées aux bénéficiaires de l'AVS et aux étudiants restent en vigueur. En revanche, la gratuité pour les enfants domiciliés à Nido sera remplacée par une offre d'abonnement saisonnier.
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4: Le HC Bienne peut se trouver un nouvel étranger. L'attaquant Andrew Agodzino ne rejoindra finalement pas le club seelandais de National League de hockey sur glace. Le Canadien avait pourtant signé début juin un contrat jusqu'à l'année prochaine. Mais la formation biennoise a annoncé cet après-midi une entente rompue avec effet immédiat et d'un commun accord. Le communiqué du HC Bienne précise que cette décision a été prise pour des raisons personnelles du joueur. En cyclisme, victoire de Remco Evenepoel pour lancer la dernière semaine de course sur le Tour de France. Le cycliste belge vient de remporter la 16e étape de la grande boucle entre Evian et Thonon. Il s'est adjugé le contre-la-montre individuel de 26 km sur les bords français du lac Léman. Il a devancé le maillot jaune Tadej Pogacar de 28 secondes et Mathias Skjelmoz d'1 minute 04. Le jurassien Yanis Voisard a pris le 23e rang à 3 minutes 02. Du vainqueur, le cycliste de Tudor, 11e du classement général avant le départ, a su dominer ses principaux adversaires et profiter d'un événement de course pour se positionner. Le récit de la course de la Joulot avec Manon Becker.
12: Le Jurassien avait 2 minutes 18 à remonter sur le Français Jordan Jegat pour intégrer le top 10, mais aussi plus de 20 secondes à contenir sur l'équatorien Richard Carapaz et le Belge Ilan Van Wilder pour conserver son 11e rang. Yanis Voisard, comme le reste du peloton, a démarré ce contre-la-montre par près de 10 km de montée. Une pente de 4,3% de moyenne qui l'a emmené jusqu'à la côte de Laringe. Au sommet de cette difficulté de catégorie 2, la seule répertoriée de cette étape en Haute-Savoie. Yanis Voisard comptait face à ses principaux rivaux le meilleur chrono au deuxième pointage intermédiaire. Dans la descente jusqu'à Thonon, le coureur de la formation Tudor a su maintenir son avance sur ses plus proches adversaires. Il a franchi la ligne d'arrivée en 35 minutes et 21 secondes. Insuffisant pour passer devant Jordan Jegat, mais assez pour prendre de la marche sur ses poursuivants Carapaz et Van Wilder. Sauf que la chute et l'abandon de l'Allemand Florian Lipowitz, 5e au général, permet à Yanis Voisard de se retrouver 10e provisoire du Tour de France.
4: Merci Manon. Après cette 16e étape, le maillot jaune reste sur les épaules de Tadej Pogacar. Le Slovène compte 4 minutes 32 d'avance sur le Belge Remco Evenepoel. Merci de nous avoir suivis. Je souhaite une très belle soirée à l'écoute d'RJB.
0: 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Et la musique, elle est de retour d'ici quelques instants, juste après la météo. Et la soirée s'annonce idéale sur l'ensemble de la région. Le ciel restera largement dégagé. Et pour demain mercredi, pas de changement. Le soleil brillera généreusement du matin au soir avec seulement quelques petits cumulus inoffensifs dans l'après-midi. Et les températures resteront estivales demain avec 26 à 28 degrés attendus sur le Seeland et 23 degrés dans les vallons à 700 mètres. À noter que la bise soufflera toujours de manière faible ou modérée, ce qui amènera un petit peu de frais. C'est pas négatif. Une météo donc ensoleillée qui devrait également se maintenir jusqu'à la fin de la semaine.

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1: On fait des fours électriques et des voitures électriques. On fait des fours auto-nettoyants, mais pas de voitures auto-nettoyantes. C'est comme ça, c'est regrettable. Hein. Il y a des inégalités dans le monde des machines. Mais comme décidément, les voitures ne se nettoient pas toutes seules, on est obligé de le faire soi-même. Et là, on se retrouve en général avec trois options. Quatre options en réalité. La numéro 4, c'est celle que je préfère, attendre la pluie. Mais peut-être que vous êtes un tout petit peu plus motivé que moi à avoir une voiture propre. Donc là, il reste bel et bien trois options. Laver la voiture soi-même chez soi, laver la voiture soi-même dans une station de lavage ou faire appel à un tunnel de lavage. Alors, l'option do it yourself, bien souvent, n'en est pas une. En Suisse, la loi sur la protection des eaux interdit de déverser dans les égouts des substances susceptibles de contaminer l'eau. Ça veut dire que, dans la plupart des cas, laver sa voiture chez soi, c'est interdit. Bon, ok. Alors, on se retrouve avec juste deux options. Quelle est la meilleure ? Ce qu'il faut comprendre, c'est que dans tous les cas, quelle que soit la technique choisie, le lavage d'une voiture entraîne une consommation d'énergie qui est principalement liée à la consommation d'eau et à la mise en marche des équipements. Un tunnel de lavage, ça tourne de tous les côtés. C'est impressionnant. Du coup, on est tenté de se dire que ça consomme davantage d'énergie. Mais en moyenne, en règle générale, c'est l'inverse. Le lavage à la main est généralement plus énergivore, surtout quand il se pratique avec un tuyau d'arrosage. Pourquoi ? Parce que les tunnels de lavage, oui, consomment davantage d'électricité pour tous les mouvements mécaniques, mais dans leur version moderne, ils incorporent toute une série d'innovations destinées à réduire la consommation d'énergie. Le lavage haute pression est plus économe que le tuyau, déjà. Il peut utiliser jusqu'à 7 fois moins d'eau. En plus, dans un tunnel, l'eau est souvent recyclée, elle fonctionne en circuit fermé. L'eau est traitée, puis réutilisée, ce qui réduit la consommation d'eau et d'énergie. Dans certains cas, le nettoyage se fait même sans eau, ce qui est encore plus écologique. Certains tunnels sont équipés d'un échangeur de chaleur qui récupère l'énergie thermique résiduelle issue d'autres opérations pour chauffer l'eau de lavage. Et puis, un tunnel de lavage, c'est un bon endroit pour placer des panneaux solaires, soit des panneaux thermiques pour produire de l'eau chaude, soit des panneaux photovoltaïques pour faire fonctionner l'installation. C'est plus rarement le cas dans les stations self-service. Bref, il existe de nombreuses situations différentes, mais si vous voulez économiser de l'énergie en lavant votre voiture, un tunnel ultra moderne est probablement votre meilleure option. Cela dit, ma méthode, qu'on va appeler la saleté, est encore plus économe.
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2: Quel est le rôle des métaux en économie?
3: Du cuivre qui circule dans les câbles électriques aux

0: structures en acier des bâtiments, en passant par les composants électroniques de nos smartphones, presque toutes nos activités dépendent des métaux. Ils sont donc fondamentaux pour l'économie moderne et influencent la conjoncture mondiale. Ils servent de fondation à l'industrie, à l'énergie, au numérique et même à la médecine. Sans métaux, la croissance économique s'arrêterait net.
1: Mais est-ce que tous les métaux se valent économiquement ?
0: Non, ils ne jouent pas tous le même rôle. D'un côté, on a les métaux de base, comme le cuivre, l'aluminium ou l'acier, qui sont essentiels à presque toutes les activités industrielles. On les retrouve dans les infrastructures, les transports, le numérique et même dans la médecine. Leur consommation reflète directement l'activité économique. Quand l'industrie mondiale tourne à plein régime, la demande de cuivre et d'aluminium explose et leur prix grimpe. À l'inverse, en période de ralentissement, leur cours chute. C'est pourquoi on dit que ces métaux servent d'indicateurs économiques. Et de l'autre côté, on trouve les métaux précieux, comme l'or et l'argent, mais aussi le platine ou le palladium. Ils ont aussi des usages industriels, notamment dans l'électronique ou la bijouterie, mais leur rôle dépasse cela. Ils sont également recherchés comme actifs financiers. L'or, par exemple, reste la valeur refuge classique en période d'incertitude ou d'inflation. Argent, platine et palladium sont eux aussi utilisés pour l'investissement, souvent via des instruments financiers comme les contrats à terme ou les options.
1: Est-ce que la transition énergétique change la donne ?
0: Effectivement, la demande pour certains métaux explose avec la transition énergétique et numérique. Le lithium, le cobalt, le nickel ou le graphite deviennent cruciaux pour fabriquer les batteries de véhicules électriques et alimenter les énergies renouvelables. Ces métaux sont dits stratégiques, ils sont difficiles à remplacer et essentiels pour atteindre nos objectifs climatiques. L'Europe, comme d'autres régions, s'inquiète de sa dépendance à l'importation de ces ressources, qui peut devenir problématique si les pays producteurs limitent leurs exportations ou si des tensions géopolitiques perturbent les flux. Pour limiter ce risque, l'Union européenne cherche à diversifier ses sources, développer le recyclage des métaux à l'intérieur du continent et investir dans l'extraction de ressources locales, tout en soutenant la recherche sur des technologies qui nécessitent moins de ces métaux critiques.
1: Alors comment est-ce qu'on fixe le prix des métaux ?
0: Les métaux sont aussi des actifs qui se négocient sur les marchés financiers. Leur prix dépend de nombreux facteurs, l'offre et la demande, les stocks disponibles, la conjoncture mondiale, mais aussi les décisions des banques centrales et les politiques économiques. Cette double dimension, matérielle et financière, explique pourquoi les cours peuvent parfois connaître des fluctuations spectaculaires. Ces ressources sont en tout cas à suivre de près parce que les métaux sont bien plus qu'un simple outil industriel. Ils traduisent la santé économique et sont des instruments financiers stratégiques. Comprendre leur rôle, c'est comprendre les mécanismes de l'économie mondiale et anticiper les tensions possibles sur les ressources, qu'il s'agisse de matières premières ou de sécurité économique. En un sens, on peut dire qu'observer le marché des métaux, c'est un peu lire le pouls de notre monde.
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1: Cette semaine sur notre balançoire, Kick Bill et son rock fumeux. La bande neuchâteloise vient nous présenter son premier album, Kiss My Lips, du nom de leur premier single sorti il y a 3 ans. Ils n'ont pas pris une ride, et Steve non plus.
2: On va rouler des mécaniques avec le premier album du quatuor neuchâtelois Kick Bill, Kiss My Lips. C'est une bonne synthèse de 2 ans de rock, de biker punchy, agrémenté de quelques pépites qui lorgnent vers des choses parfois plus pop, parfois plus douces, mais toujours bien rugueuses. Je suis avec Marine la chanteuse et Fabien le batteur. Bonjour.
3: Et bonjour.
4: Bonjour, bonjour.
2: On vous a croisé en 2022 avec un premier morceau rockabilly baptisé Kiss My Lips. 3 ans plus tard, ce morceau est devenu le titre de votre album et son fer de lance. Quelle saveur elle a cette chanson pour vous ?
3: Elle a une saveur plutôt vitaminée, acidulée, punchy, je pense à souhait. Elle a une saveur de, elle a un goût de provocation aussi, bien sûr. Et puis, elle est aussi le début d'une histoire qui retrouve sa continuité dans le reste des chansons de cet album.
2: On s'en lasse pas ?
4: Non, on s'en lasse pas parce qu'on voit qu'elle est toujours bien écoutée. Et puis, c'est vrai qu'elle est notre premier petit bébé et que c'est un peu une sauce qui représente bien Kick Bill.
2: Le temps a passé, vous avez fait beaucoup de concerts, oui. Et puis aujourd'hui, voilà que cet album qui reste pas cotonné dans le rock des 60s, justement, il explore plein d'autres dérivés du genre, il y a du pop rock, il y a du funk rock, il y a des morceaux funky, des choses un peu plus hard. Pourquoi cette ouverture comme ça ?
4: Ouais, parce qu'on est 4 déjà à avoir des styles de musique différentes, donc c'était déjà la première réponse que je peux dire, qui est vraiment très flagrante. Et en fait, c'est vraiment principalement ça, quoi. Ouais.
2: Ce serait quoi les limites ? Kick Bill, jusqu'où on pourrait aller ? Est-ce qu'on pourrait mettre du yodel ou que sais-je ?
3: Moi, je pense qu'il y aura de toute façon aucune limite. Ça, c'est un mot d'ordre. C'est ce qui est plus facile à proposer dans du rock'n'roll, justement. C'est que nous, ce qu'on veut, c'est qu'il y ait une sorte de vibration comme ça qui atteigne directement les viscères de tous ceux qui ont des oreilles. Donc, à partir de là, si justement, Chaton, donc mon sexy chaton à la guitare, a son influence un peu funk, qu'on est obligé d'accepter, ben, en fait, il se trouve que ça touche aussi des gens. Donc, si moi, j'avais une limite, lui, il a réussi à lui faire une grosse entorse. Comme ça peut être dans le quotidien, et ben la vie a des propositions sans limite.
4: Il est vrai que quand justement le guitariste Laurent, salut Laurent, apportait ses idées, l'arrangement se faisait vraiment aussi dans l'ensemble, mais à un moment donné on s'arrêtait, on se positionnait, on disait il faut qu'on le change de façon Kick Bill. Donc la façon Kick Bill, il faut que ça soit un peu baveux, il faut que ça soit un peu rock, il faut que ça soit un peu, comme tu disais, une période un peu, ça sent la graisse du garage. Donc on essayait de se dire, ah, voilà, on a une idée, mais de quelle manière on la met justement pour que ça conforme vraiment à l'image de notre groupe, quoi.
2: Plutôt que d'aller vers des choses différentes, vous emmenez des choses différentes dans votre bagage.
4: Ah oui, okay. Oui, tout à fait, ouais.
2: Et puis tout ça emmené par la voix de Marine, pleine de pêche. Une voix très en avant, j'ai trouvé, par rapport aux instruments, c'est vraiment... on sait qui porte la culotte, quoi.
3: Oui, mais est-ce qu'on sait qui est-ce qui l'enfile et qui l'enlève ? Ça, c'est une autre question. Non, alors, ce que j'aime dans ce qu'on fait, c'est que je trouve qu'il y a un bon équilibre entre l'œstrogène et la testostérone. C'est ça un petit peu qui... Moi, c'est ça qui m'intéresse vraiment beaucoup, parce que, en tant que... membre féminin, donc femme, au milieu de tous ces hommes. Je ne dis pas que c'est dur de prendre une place, mais je dis que moi, je jalouse leur testostérone et que je suis contente que de temps en temps, ils aient un peu d'œstrogène. Et c'est cool quand les choses, elles se répartissent en équilibre et en musique.
2: Marine Fabien, on va aller voir ce que ça raconte tout ça. On écoute un premier extrait avant de reprendre notre entretien. C'est le titre phare, forcément. Kiss My Lips, Kick Bill en invité dans AOC.

0: Du rock garage qui tâche, mais des taches de rouge à lèvres, c'était Kick Bill avec Kiss My Lips, morceau phare de l'album du même nom qui est sorti dernièrement. Marine la chanteuse et Fabian le batteur sont nos invités. Kick Bill, vous avez sorti deux clips, le premier en 2022 avec Kiss My Lips, et le second il y a un an sur le morceau I Try, un peu plus austère. Mais votre page YouTube est surtout remplie de passages live, de concerts. Comment vous l'expliquez ça?
1: Parce que c'est notre grand plaisir initial, c'est d'être sur scène. Et je pense que la patte Kick Bill, elle se ressent aussi principalement sur scène. Je ne sais pas si tu me diras le contraire de Marine, mais... Et puis c'est vraiment aussi au niveau promotionnel, c'est aussi

0: Voilà, en fait, il se trouve aussi que, alors, il y a quelque chose qui se passe quand on est en concert, déjà le partage de notre musique, mais d'autre part, ça nous permet vraiment de pouvoir l'incarner. Parce que s'il y a des textes qui sont en anglais, d'autres en français, plus facile pour les francophones, ce qui se passe sur scène, c'est aussi une façon d'expliciter le propos qu'on aborde dans nos textes, dans notre son. Et c'est une façon aussi de transmettre le message, l'émotion, avec quelque chose de, ben voilà, de beaucoup plus physique. Parce que d'ailleurs, avant de faire un concert, si tu veux, moi je fais pas des vocalises, je fais de l'athlétisme pour pouvoir me lancer après sur scène, parce que c'est un truc qui va exploser.
1: Le disque
0: de toute
1: est façon. Sorti. Maintenant, la question c'est qu'est-ce qu'on fait. Ces morceaux, vous les tournez quand même depuis un moment. Est-ce qu'on va relancer une nouvelle tournée? Ou est-ce qu'on est déjà sur du nouveau qui va arriver plus tard et on se relance pour 3 ans, tourner vers un nouvel album ou que sais-je?
2: Alors on a eu le bonheur de faire de la résidence pour mettre aussi en avant nos anciens morceaux et les nouveaux, pour présenter un vernissage de l'album et les nouveaux qui vont arriver. Donc c'est vrai que là on est aussi quasiment prêt pour la suite du deuxième. On est aussi fatigué maintenant de jouer de chou, parce que je le cache pas, ça fait longtemps qu'on attendait ce magnifique petit album, ce magnifique petit vinyle, mais là on a eu le temps de passer à autre chose aussi, de pouvoir préparer la suite, donc c'est vrai qu'on n'est pas loin maintenant de se relancer sur le deuxième.
1: Ouais. Marine, Fabien, merci.
0: Merci à toi Steve, avec accent.
2: Merci infiniment à toi, c'était vraiment très sympa.
1: Chanteuse et batteur de Kick Bill, groupe de Châtelois qui a sorti son premier album de rock bien huilé, baptisé Kiss My Lips, on repart sur les routes d'AOC avec un deuxième extrait, Like I Never Do. Futur clip, l'avenir nous le dira.

0: Le moteur ronronne toujours à la perfection pour Kick Bill. C'était Like I Never Do, extrait de leur premier album Kiss My Lips, disponible depuis peu. Toutes les infos sur la page internet de l'émission avec l'interview complète de la chanteuse et du batteur.
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2: Bonsoir. Après 6 semaines de Coupe du Monde, les fan zones ont le sourire à Bienne, La Neuville, Saint-Imy et Reconvilliers, par exemple. Le bilan est au-dessus des attentes. Le marché horloger respire. Les exportations ont rebondi de 11,2% sur un an. Un signe d'une certaine stabilité retrouvée. Le chien d'une propriétaire du plateau de Diès a frôlé la mort après avoir ingurgité du phénobarbital. La propriétaire suspecte un empoisonnement. On parle de cette affaire tout de suite. Et météo, une soirée à nouveau calme, un ciel dégagé, une baisse des températures est prévue cette nuit. Demain et ces prochains jours, le soleil sera à nouveau de la partie, sans précipitation attendue avant le week-end. Les fanzones de la région ont le sourire après plus de 6 semaines de Coupe du Monde de foot. Elles ont tiré leur révérence dimanche après la victoire de l'Espagne en finale contre l'Argentine. À Bienne, La Neuville, Saint-Imy, Reconvilliers ou encore Nidau, les organisateurs proposaient de suivre les rencontres sur écran géant. Un pari qui s'est avéré gagnant. Tout explique que la fréquentation a été au niveau des attentes. Exemple en place Saint-Imy avec Marc Ourier, président du FC Erguel.
3: Alors le bilan est plutôt positif, je dirais que pendant plus d'un mois, on a réussi à faire vivre la Clientis Arena à Saint-Imier. Le but était de créer un véritable lieu de rencontre pour toute la région, sachant qu'il n'y avait pas énormément de fanzones durant cette Coupe du Monde. Je dirais que globalement, on est satisfait de la fréquentation durant la fanzone. C'est clair qu'il y a certains jours qui ont moins bien fonctionné en fonction des affiches, la météo et puis des horaires de match. Mais dans l'ensemble, la fréquentation était très bonne, exceptionnelle, je dirais, lors des matchs de l'équipe de Suisse. Même durant la nuit, on a été surpris par l'engouement que l'équipe de Suisse a amené pour faire lever les gens jusqu'à la fan zone.
2: Un engouement pour la Nati que notent aussi les responsables de la fan zone de La Neuville, qui ont toutefois dû faire face à des soucis de parking. Kevin Schleifer, le président de l'association Maracana.
4: Le problème qu'il y a eu, c'est que le match à 5h du matin, les gens allaient travailler après. Donc les locaux sont venus le jour d'avant poser leur voiture sur le parking de Saint-Joux. Donc le parking était déjà presque plein avant que les gens arrivent. Et puis les gens ont mis le réveil peu avant le match et puis ils sont tous arrivés sur un espace-temps d'un quart d'heure. Et du coup, il y avait 1500 personnes qui ont voulu se présenter à Saint-Joux entre 4h15 et 4h30, ce qui a posé beaucoup de problèmes. Et c'est vrai que nos services étaient dépassés. Puis à un moment donné, les gens voulaient voir le match, donc ils ont un peu abandonné leur voiture n'importe où, ce qui a provoqué des plaintes de gens qui n'arrivaient pas à sortir de leur garage pour aller travailler, eux. Et la police est venue, puis ils ont amendé un peu toutes les voitures qui étaient mal stationnées, malheureusement.
2: Un dossier réalisé par Anthony Montandon en collaboration avec Donna Gallagher du JDJ. Toutes les fanzones n'ont pas encore établi le bilan chiffré du nombre total de spectateurs présents. Marc Ourier évoque toutefois jusqu'à 600 personnes lors des matchs de la Nati à Saint-Imy, alors que Kevin Schleifer estime que ces rencontres ont attiré jusqu'à 2000 supporters dans la cité médiévale. À Nidau, enfin, le co-organisateur Lucas Hall parle d'environ 25 000 visiteurs au total sur l'ensemble de la compétition, soit un chiffre semblable aux éditions précédentes. Une bouffée d'oxygène sur le marché horloger. Les exportations horlogères suisses ont rebondi le mois passé de 11,2% sur un an. Elles ont atteint 2,28 milliards de francs en juin, selon la Fédération de l'industrie horlogère suisse. L'AFH fait aussi le point aujourd'hui sur la situation au premier semestre de l'année. Et le maître mot est stabilité. Marceline Michon.
5: Entre janvier et juin, les exportations horlogères se sont inscrites en baisse de 0,7% par rapport au premier semestre de l'année passée. Elles ont donc plutôt bien résisté au contexte économique et géopolitique difficile. Franc suisse fort, niveau record du prix de l'or et droits de douane américains pèsent sur les ventes. Le recul des exportations horlogères aux États-Unis atteint 15% et le conflit au Moyen-Orient fragilise une région qui compte pour 10% des exportations horlogères suisses. Du côté des bonnes nouvelle, le marché chinois affiche une stabilité retrouvée et des croissances robustes ont été enregistrées au Mexique, à la dynamique soutenue depuis plusieurs années, et en Inde qui offre les meilleures perspectives à long terme pour la branche. Les volumes de vente ont principalement été portés par les montres mécaniques d'un prix inférieur à 500 francs, en hausse de près de 24%.
2: Voilà pour le bilan du premier semestre. Mais quelles sont les perspectives d'avenir pour les exportations horlogères suisses? On retrouve Marceline.
5: La production suisse reste sous pression. Certains fournisseurs voient la fin des possibilités des RHT approcher. La perception des indemnités en cas de réduction de l'horaire de travail est pour l'instant limitée à fin janvier par le Conseil fédéral. L'emploi continue de diminuer modérément. Et sur l'ensemble de l'année, la Fédération de l'industrie horlogère suisse s'attend à une relative stabilité, malgré l'incertitude qui va persister au Moyen-Orient et aux États-Unis.
2: Swatch, de son côté, affiche une solide croissance, mais une rentabilité sous pression. Le groupe horloger biennois a augmenté son chiffre d'affaires de 2% au premier semestre, avec une croissance organique de 8,5% et des gains de parts de marché dans toutes les régions. En revanche, son bénéfice net et son résultat opérationnel reculent, affectés par des coûts plus élevés et un environnement géopolitique incertain. Swatch table toutefois sur une nette amélioration au second semestre. Un homme perd la vie dans un accident de paddle à Berne. Deux pratiquants de stand-up paddle se sont retrouvés en difficulté dimanche sur l'Aar, près du barrage d'Engealde. Emporté par le courant, l'un des deux hommes a pu rejoindre la rive, tandis que l'autre, un homme âgé de 61 ans, domicilié dans le canton de Berne, est décédé malgré les secours. Du phénobarbital retrouvé le 9 juin dernier dans le sang d'un chien sur le plateau de Diesse. Sa propriétaire est convaincue que quelqu'un a cherché à empoisonner son animal de compagnie. Une procédure judiciaire est en cours. Estelle Herman revient sur les circonstances de cette affaire.
6: Ce matin-là, cette propriétaire que l'on appellera Sophia se rend à la poste locale sans son chien. La sortie dure moins de 30 minutes. À son retour, son fidèle compagnon à quatre pattes se comporte de manière étrange.
7: J'ai remarqué que le chien, il n'est pas bien, mais je n'ai pas tout de suite pensé qu'il est empoisonné. J'essaie toujours de ne pas trop m'inquiéter, parce que ça peut aussi être un infect ou bien quelque chose comme ça, alors je n'ai pas tout de suite réagi, c'est ça. Mais un peu plus tard, j'ai remarqué que c'est quelque chose qui ne joue pas, parce qu'elle n'a pas réagi, elle a eu des réactions qui sont bizarres. Elle a dormi, mais très très profond. Mais après le soir, elle était un peu plus réveillée. J'ai quand même remarqué que c'est quelque chose qui n'est pas bien. Elle n'a pas eu la force derrière et tout ça. Elle a vomi encore tout partout. Et après, j'ai commencé à m'inquiéter un peu.
6: Le lendemain matin, Sophia se rend chez son vétérinaire.
7: Elle a pris une prise de sang et lui, il a longtemps discuté avec un laboratoire. Et après, ils ont regardé les barbiturates et ils ont trouvé les barbiturates en leçon.
6: Ce médicament de la famille des barbituriques est utilisé pour soigner l'épilepsie chez les animaux comme chez les humains. Pour l'obtenir, une ordonnance est nécessaire. Il ne se trouve ni dans la nature, ni dans le sang d'un chien de manière naturelle, insiste le vétérinaire dans son compte rendu. Pour Sophia, c'est sûr, il s'agit d'un empoisonnement volontaire. Et si sa boule de poil s'en est sortie, elle craint d'autres actes malveillants envers elle et son animal.
7: J'ai une histoire chez moi qui dure depuis 15 années maintenant, que c'est des personnes qui rentrent dans ma maison. Je ne sais pas comment, parce que j'ai changé les clés à peu près, je ne sais pas, 10 fois ou bien 15 fois. Et ça n'aide pas. J'ai 13 animaux morts et beaucoup de dégâts de ma propriété.
6: Pour comprendre ces situations répétées, Sophia a même engagé un détective privé. Un homme a par exemple été vu fuyant sa propriété, mais cela n'a pas suffi à identifier le suspect.
7: En Suisse, vous êtes obligé de trouver les preuves vous-même. Alors c'est à moi de faire des vidéos ou bien des photos ou bien quelque chose comme ça. Et le problème, c'est moi, j'ai déjà essayé beaucoup de choses avec les caméras, mais les caméras, après, elles sont disparues ou bien les cartes avec les photos sont vidées. Oui, c'est toujours rien sur les caméras.
6: L'ensemble de la situation a finalement mené la citoyenne de Plateau de Diesse à déposer une plainte au ministère public du Jura bernois Seelandes. Par écrit, l'institution judiciaire confirme qu'une procédure et des investigations sont actuellement en cours. La justice ne peut toutefois pas donner plus d'informations à ce stade de l'enquête.
2: Faire trompette à la piscine de Nidau coûte plus cher qu'avant. Depuis la saison 2026, l'établissement applique une nouvelle grille tarifaire qui suscite des interrogations parmi les usagers. Les détails de Diana D'Acosta.
8: Si vous vous êtes rendu à la piscine de Nidau cet été, vous avez peut-être été surpris au moment de passer à la caisse. Le prix de l'entrée adulte est passé de 5 à 7 francs. Markus Baumann, conseiller municipal de Nidau, notamment en charge de la piscine, expliquait cette hausse à nos collègues du JDJ.
9: C'est lié avec notre stratégie finance qui était mise en place les dernières années. En plus, c'est important pour nous pour aussi réinvestir dans l'infrastructure en long terme. Parce que on doit rénover la piscine, mais ça ne veut pas être dans les prochains 2-3 ans. Et là, c'est important qu'on peut aussi investir et donner un service aux gens qui viennent nous visiter.
8: Avec cette nouvelle tarification, la commune entend avant tout limiter les pertes liées à l'exploitation de l'infrastructure. On retrouve Markus Baumann.
9: La piscine, c'est là où on perd l'argent, entre 350 000 et 450 000 francs par année. Et à la fin, c'est les habitants du Nido qui payent ça avec les impôts.
8: Cette augmentation ne laisse toutefois pas les baigneurs indifférents. Markus Baumann mise, lui, sur une communication transparente.
9: Oui, on a des retours, mais en expliquant les raisons et de parler avec les gens, la plupart des gens, ils comprennent et ils prennent aussi comme une partie d'investissement dans la piscine qu'on peut toujours continuer à tourner comme on tourne maintenant.
8: À noter que les réductions accordées aux bénéficiaires de l'AVS et aux étudiants restent en vigueur. En revanche, la gratuité pour les enfants domiciliés à Nido sera remplacée par une offre d'abonnement saisonnier.
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2: Le HC Bien peut se trouver un nouvel étranger. L'attaquant Andrew Agodzino ne rejoindra finalement pas le club zélandais de National League de hockey sur glace. Le Canadien avait pourtant signé début juin un contrat jusqu'à l'année prochaine. Mais la formation biennoise a annoncé cet après-midi une entente rompue avec effet immédiat et d'un commun accord. Le communiqué du HC Bien précise que cette décision a été prise pour des raisons personnelles du joueur. En cyclisme, victoire de Remco Evenepoel pour lancer la dernière semaine de course sur le Tour de France. Le cycliste belge vient de remporter la 16e étape de la grande boucle entre Evian et Thonon. Il s'est adjugé le contre-la-montre individuel de 26 km sur les bords français du lac Léman. Il a devancé le maillot jaune Tadej Pogacar de 28 secondes et Mathias Skjelmoz d'une minute 04. Le jurassien Yannis Voisard a pris le 23e rang à 3 minutes 02. Du vainqueur, le cycliste de Tudor, 11e du classement général avant le départ, a su dominer ses principaux adversaires et profiter d'un événement de course pour se repositionner. Le récit de la course de la Joulot avec Manon Becker.
10: Le Jurassien avait 2 minutes 18 à remonter sur le Français Jordan Jegat pour intégrer le top 10, mais aussi plus de 20 secondes à contenir sur l'équatorien Richard Carapaz et le Belge Ilan Van Wilder pour conserver son 11e rang. Yannis Voisard, comme le reste du peloton, a démarré ce contre-la-montre par près de 10 km de montée. Une pente de 4,3% de moyenne qui l'a emmené jusqu'à la côte de Laringe. Au sommet de cette difficulté de catégorie 2, la seule répertoriée de cette étape en Haute-Savoie. Yannis Voisard comptait face à ses principaux rivaux le meilleur chrono au deuxième pointage intermédiaire. Dans la descente jusqu'à Thonon, le coureur de la formation Tudor a su maintenir son avance sur ses plus proches adversaires. Il a franchi la ligne d'arrivée en 35 minutes et 21 secondes. Insuffisant pour passer devant Jordan Jegat, mais assez pour prendre de la marche sur ses poursuivants Carapaz et Van Wilder. Sauf que la chute et l'abandon de l'Allemand Florian Lipowitz, 5e au général, permet à Yannis Voisard de se retrouver 10e provisoire du Tour de France.
2: Merci Manon. Après cette 16e étape, le maillot jaune reste sur les épaules de Tadej Pogacar. Le Slovène compte 4 minutes 32 d'avance sur le Belge Remco Evenepoel. Merci de nous avoir suivis. Je souhaite une très belle soirée à l'écoute d'RJB.
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11: Oui, bonjour, qui est là ?
12: Oui, bonjour, c'est Isabelle à Malraine.
11: Bonjour Isabelle, vous étiez passée où ?
12: Ben, j'étais un peu à la cuisine.
11: Ah ben voilà, ben écoutez, il faut être à son affaire là, on a un rendez-vous quotidien et on compte sur vous pour être à l'heure, donc s'il vous plaît.
12: Ah oui, j'ai entendu, puis après on me dit ben il n'y a personne, je dis comment ça il n'y a personne, mais voilà.
11: C'est le classique Isabelle évidemment, non mais on ne va pas vous blâmer ou vous brimer alors que vous venez jouer avec nous, on a le plaisir à avoir du monde à la maison. Et c'est l'occasion ou jamais. Le Presse Citron, j'ai donc devant moi 3 questionnaires de culture générale. Vous choisissez celui que vous préférez pour essayer de faire le meilleur score de la semaine. J'ai un questionnaire qui s'appelle La ville de Rome. J'ai un questionnaire qui s'appelle Les chanteurs italiens. On a plus de thématique là. Le troisième, il est un peu plus. Il est différent. C'est les mots commençant par K, la lettre K.
12: Oh.
11: Eh oui, chanteur italien, ville de Rome ou les mots qui commencent
12: ouais,
11: par
12: ouais,
11: K.
12: Ouais, j'hésite. Bon, je sais quand même les mots par K.
11: Mais... Les mots qui commencent par K, mais vous avez peur de vous faire surprendre et perdre du temps.
13: Voilà.
11: Non, écoutez, des fois, voilà, pour suivre son instinct. Si vous n'êtes pas sur la ville de Rome ou les chanteurs italiens, ça ne sert à rien de vous faire du mal. Une minute pour répondre à 10 questions. Donc, sur ce thème, des mots commençant par K. Si vous butez sur une question, vous dites « je passe » et on y revient s'il nous reste du temps à la fin du questionnaire. Vous débutez la semaine, donc vous n'avez pas de score à battre. Il faut juste faire de votre mieux et c'est ce qui compte. Est-ce que vous êtes prête, Isabelle ?
13: Je suis prête.
11: Alors, en piste. Quel animal emblématique d'Australie ressemble à un petit ours ?
13: Koala.
11: Comment se nomme l'apéritif traditionnellement préparé avec du vin blanc et de la crème de cassis ?
13: Kir.
11: Quel concept fondamental de l'hindouisme associe chaque action à ses conséquences ?
13: Karma.
11: Comment se nomme le sabre japonais traditionnel à lame courbée utilisé par les samouraïs ?
13: Passe.
11: Quelle boisson fermentée à base de thé sucré et de levure est réputée pour ses bienfaits probiotiques ?
13: Kéfir.
11: Dans le langage argotique, comment dit-on « mec » ?
13: Comme.
11: Quel mot anglais désigne un coup de pied dans les arts martiaux ?
13: Kick.
11: Quel instrument optique composé de miroirs produit des motifs colorés en mouvement lorsqu'on les fait tourner ?
13: Kaléidoscope.
11: Comment s'appelle le fruit du plaque minier ?
13: Ah, je le sais. J'ai oublié. Passe.
11: Quel terme russe désigne une forteresse urbaine ?
13: Passe.
11: Comment se nomme le sabre japonais traditionnel à lame courbe utilisé par les samouraïs ?
13: Voilà, c'est ça.
11: Comment ça allait ? Ça va ?
13: Oui, ça va.
11: Bon, bah écoutez, on va corriger tout ça, on va voir comment on s'en sort, et puis on va essayer de s'en sortir.
13: Oui.
11: Alors, cet animal emblématique d'Australie qui ressemble à un petit ours de koala, c'est une bonne réponse, bien joué. L'apéritif traditionnel préparé avec du vin blanc et de la crème de cassis, vous me dites le kir, c'est juste aussi. C'est bel et bien le karma qui est ce concept fondamental de l'hindouisme qui associe chaque action à ses conséquences, bien joué. Ce fameux sabre japonais traditionnel à la courbe utilisé par les samouraïs, le katana.
13: Ah non, alors je savais pas. Voilà, j'ai appris quelque chose.
11: Oui, katana. La boisson fermentée à base de thé sucré et de levure est réputée pour ses bienfaits probiotiques. On m'a dit le kéfir, c'est du lait ou du jus de fruits sucrés. Avec le thé, on appelle ça le kombucha.
13: Ah oui, c'est vrai.
11: Je vous le dis. Je l'ai sous les yeux. ce langage argotique, dans le langage argotique, comment dit-on un mec, un cum, c'est juste. Un mot anglais qui désigne un coup de pied dans les arts martiaux, c'est le kick, c'est juste aussi. Cet instrument optique composé de miroirs qui fait des motifs colorés, le kaléidoscope, bonne réponse aussi. Le fameux fruit du plaque minier.
13: Le kaki.
11: Ah ben voilà.
13: Ouais.
11: Vous m'avez dit, je le sais, mais il n'est pas sorti malheureusement le kaki. Ben voilà. Le terme russe qui désigne une forteresse urbaine, vous connaissez le mot, mais vous ne savez pas que ça veut dire forteresse urbaine. Il s'agit du Kremlin.
13: Ah, d'accord.
11: Kremlin, ça veut dire forteresse urbaine. Et on en apprend tous les jours. On est très heureux, bien sûr, de repartir avec plein de savoirs en plus. Mais vous serez heureuse d'apprendre que vous repartez aussi avec 7 points. Ce qui est très, très bien pour envisager les choses sous des yeux positifs pour cette fin de semaine.
13: Vous êtes sûr que c'est 7 ? Excusez-moi, mais vous êtes sûr que c'est 7 et pas 6 ? Enfin, je voudrais pas...
11: C'est juste.
13: Oui.
11: Mais je devrais... Oui, c'est exactement ça. Le kombucha, vous voyez, j'avais mis une petite coche, mais pour dire attention, kéfir, kombucha, tatata.
13: Moi, je veux bien 7, hein, mais bon, faut être juste.
11: C'est tout à votre honneur. On a parlé de karma dans ce questionnaire et j'espère qu'il vous sourira, ma chère Isabelle. Isabelle, vous bougez pas, on va prendre vos coordonnées hors antenne et puis on vous dit à vendredi pour la finale, on l'espère.
13: Mais je croise les doigts en tout cas.
11: Eh oui, tout plein. Au revoir.
13: Au revoir, bon appétit à tous.
11: Ainsi s'achève notre mise en bouche de la semaine. Le décor est planté, il est plutôt bien avancé. Score de 6 à battre. Vous aurez votre chance demain aux alentours des 11h45.
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11: Le Presse Citron est lancé et pour l'affronter aujourd'hui, j'ai le plaisir d'accueillir Alfonso. Bonjour.
15: Mais bien bonjour à vous.
11: Un peu malade, Alfonso.
15: Ouais, c'est la saison. Hein. J'étais à la piscine hier et puis je me suis...
11: Non, mais bon, mais vous le cherchez, là. Vous jouez avec... J'allais dire que vous alliez que vous jouez avec le feu, mais en l'occurrence pas, puisque c'est l'hiver en général. On joue plutôt avec la pluie et l'eau,
15: oui.
11: En plus à la piscine. Donc voilà. Bon, bah du coup, vous vous lancez dans un autre défi, celui d'affronter le Presse Citron. C'est votre première. Bienvenue dans ce monde merveilleux du Presse Citron. On oui. espère que vous aurez la chance du débutant, évidemment, ça pourrait être sympa. Mais vous êtes à la même enseigne que tout le monde, évidemment. Je vous rappelle donc que je vais vous citer trois questionnaires de culture générale. Vous choisissez celui que vous préférez pour essayer de répondre à un maximum de questions sur les 10 qu'on va vous poser. J'ai pour vous la série télé Plus belle la vie, encore plus belle, donc la version originale, mais aussi la suite de cette série. Plus belle la vie. Un questionnaire sur l'astronomie et un questionnaire relatif au mot pot. Pot dans la pop culture, pot dans plein de domaines. On tourne autour du mot pot et on se pose plein de petites questions là autour. Donc la peau, l'astronomie ou le plus belle la vie.
15: Écoutez, moi j'ai regardé Plus belle la vie pendant des années avec mon ex-compagne.
11: Ouais.
15: Donc maintenant c'est plus le cas. Je vais sur le pot.
11: D'accord, on part sur la peau. Donc le mot peau, P-E-A-U, comme voilà,
15: oui.
11: La peau que l'on porte. Et donc, ben, c'est parti, c'est comme vous le sentez. Une minute pour répondre à 10 questions sur ce thème. Si vous butez sur une question, vous dites « je passe », on reviendra à la question s'il nous reste du temps à la fin du questionnaire. Le score à battre est de 6. Est-ce que vous êtes prêt, Alfonso ?
15: Oui, on peut y aller.
11: Alors, feu, gaz. Quel pigment donne sa couleur à la peau ?
15: Le soleil.
11: Comment appelle-t-on une peau d'animal tannée et préparée ?
15: Léopard.
11: Dans quel film policier Alain Delon joue-t-il le détective Choucas ?
15: Choucas.
11: Comment se nomme le phénomène où la peau s'hérisse sous l'effet du froid ?
15: Hérisson.
11: Quelle saga cinématographique voit figurer le mot peau dans les titres de 3 films qui la composent ?
15: Trois flics et un pot. Non, je passe.
11: Comment appelle-t-on communément la peau d'orange ?
15: Je passe.
11: À quel grand écrivain français du 19e siècle doit-on le roman La peau de chagrin ?
15: Je passe.
11: Dans quel conte une princesse fuit un mariage incestueux grâce au sacrifice d'une bête qui défèque des écus d'or ?
15: Ah, elle est facile, mais je n'en trouve pas.
11: Comment s'appelle la couche externe de la peau ?
15: Le poil.
11: Quel mot désigne l'étude scientifique de la peau ? Aïe !
15: Ouais, bah écoutez, le but c'est d'essayer, donc c'est de jouer, puis d'avoir été sélectionné, je suis content, donc, mais il n'y a pas de problème.
11: Bah alors écoutez, on va passer quand même en revue tout ça, voir si vous avez combien de points vous avez réussi à faire. Vous avez passé beaucoup de questions pour battre le score de 6, pour ce sera un peu juste, mais voyons voir déjà par quoi se solde cette petite première performance, sachant que bah voilà, quand c'est la première au Presse Citron, on sait qu'on est toujours un peu stressé. Ce pigment qui donne sa couleur à la peau, par exemple, c'est la mélanine. Une peau d'animal tannée et préparée, oui, il y a par exemple le léopard, mais il y a tout un tas d'animaux dont on peut tanner et préparer la peau. C'est le fameux cuir, tout simplement. Dans quel film policier d'Alain Delon joue le détective Choucas ? C'est pour la peau d'un flic, ça fallait quand même avoir la référence. Ce phénomène où la peau se hérisse sous l'effet du froid, c'est la chair de poule, tout simplement. Ça, vous auriez pu l'avoir. La saga cinématographique... La saga cinématographique qui voit figurer le mot peau dans tous les titres des 3 films qui la composent. Donc, il y a une saga où il y a plusieurs films, 3 en l'occurrence, et dans chacun des titres de ces films, il y a le mot peau qui apparaît. C'est Jason Bourne. Je ne sais pas si vous les avez vus. Il y a la mémoire dans la peau, il y a, enfin voilà, ça tourne toujours autour de la peau pour Jason Bourne. Comment s'appelle communément la peau d'orange ? Il s'agit de la cellulite. À quel grand écrivain du 19e siècle doit-on le roman La peau de chagrin ? C'est Honoré de Balzac. La princesse qui fuit un mariage incestueux grâce au sacrifice d'une bête qui défèque des écus d'or, c'est le conte de Peau d'âne. La couche externe de la peau s'appelle l'épiderme, et puis l'étude qui s'intéresse à la peau en science, c'est la dermatologie. Vous n'avez pas fait de point.
15: C'est cool, j'ai fait 10 sur 10,
11: donc
15: c'est
11: ouais,
15: cool.
11: 10 sur 10, exactement.
15: Non, mais je suis content d'avoir participé.
11: Bah, écoutez. Puis,
15: franchement, c'était une première.
11: Mais
15: je
11: oui.
15: trouve sympa votre bonne humeur et merci beaucoup de m'avoir reçu.
11: Avec grand plaisir, ça nous a fait très plaisir. Vous connaissez le chemin désormais. N'hésitez pas à repasser pour vous venger de ce terrible questionnaire sur la peau.
15: Merci à vous, de bonnes fêtes, bonne continuation.
11: Vous aussi, bonne journée, au revoir Alfonso, au revoir.
15: Au revoir, merci.
11: Le score à battre ne bouge pas dans notre presse citron, il est toujours de 6.
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11: Valérie est avec nous, bonjour Valérie.
16: Bonjour.
11: Vous venez vous venger, c'était la semaine passée que vous avez joué je crois.
16: C'est ça.
11: Voilà. Et puis, on vous a damé le pion. Enfin, vous avez pas réussi à vous imposer, malheureusement. Donc, c'est l'heure de la vengeance, Valérie.
16: Mais peut-être c'est plus sympa. On peut jouer plus souvent quand on ne gagne pas.
11: Oui, c'est exactement. Après, à savoir, c'est à vous de jauger un peu votre niveau d'addiction au jeu. Il y a un moment donné, on va essayer de prendre soin de vous, Valérie, si ça devient vraiment trop problématique.
16: Le questionnaire pour les nuls.
11: Ah oui, alors ça, oui, alors ça, c'est. Voilà. Après. Ils sont tous un peu à un niveau équivalent, ça dépend un peu de vos connaissances et puis vos centres d'intérêt, c'est toujours la même chose. Très bien, pour cette vengeance de Valérie, on a aujourd'hui 3 questionnaires et vous choisissez celui que vous préférez, bien sûr. J'en ai un sur la géographie de la Suisse, j'en ai un sur Caroline, donc les Carolines célèbres, et puis ça se termine par US, US. Donc vos réponses auront US à la fin.
16: Alors là, il a l'air sympa celui-là.
11: Lequel?
16: Mais il y a la géo de la Suisse
11: ah,
16: qui a l'air sympa aussi.
11: Ok, géographie, c'est votre dada.
16: Allez, la géo de la Suisse.
11: La géo de la Suisse, c'est votre choix. On met de côté, ça se termine par US. On verra ça quand oui. il reviendra. Pour l'heure, vous êtes parti sur cette carte de la Suisse. Une minute pour répondre à 10 questions sur ce thème. Si vous butez sur une question, vous dites « je passe ». Et on y revient s'il nous reste du temps à la fin du questionnaire. Le score à battre est de 6. Vous êtes prête, Valérie ?
16: Oui.
11: Feu gaz ! Quelle grande chaîne montagneuse occupe le nord-ouest de la Suisse ?
16: Le Jura.
11: Dans quel canton suisse peut-on admirer les célèbres chutes du Rhin ?
16: Schaffhouse.
11: Quel col situé à 2044 mètres permet de relier la vallée du Rhin antérieure à Andermatt ?
16: Krimsel.
11: Comment s'appelle la cascade du Valais haute d'environ 116 mètres se trouvant près de Vernaya ?
16: Pismache.
11: Quelle célèbre montagne abrite l'observatoire astronomique du Sphinx le plus élevé d'Europe ?
16: La Jungfrau.
11: Comment se nomme le site naturel de falaise circulaire surnommé le Grand Canyon Suisse ?
16: Les pyramides de Seine.
11: Quelle région du canton de Vaud est célèbre pour ses vignobles en terrasse ?
16: Le Lavaux.
11: De quelle ville de Suisse romande un sanglier en bronze est-il l'emblème ?
16: Je passe.
11: Quel est le canton suisse le plus occidental ?
16: Les Crisons.
11: Quel est le chef-lieu du canton d'Argovie ?
16: Olten.
11: Ah, vous allez peut-être vous en vouloir sur cette dernière. Vous aviez du temps, c'était la dernière question en plus. Mais ça, vous ne okay. le saviez pas trop. Oui, c'était à Rau et non pas Olten, le chef-lieu du canton d'Argovie. Mais vous avez ressorti à Rau quand même. C'est pas mal. Malheureusement, pas mal, hein. Ça compte pas comme un point. Le reste, vous n'avez pas passé du tout. Vous étiez assez sûr de vous. On verra si ça paye. On commence avec cette grande chaîne montagneuse qui occupe le nord-ouest de la Suisse. Vous me dites le Jura, évidemment, c'est la chaîne du Jura, l'arc jurassien. Donc c'est la chaîne du Jura. Le canton suisse qu'on peut admirer, où on peut admirer les célèbres chutes du Rhin, c'est Schaffhouse. C'est une bonne réponse aussi. Ce col qui relie la vallée du Rhin antérieure à Andermatt, c'est le col de l'Oberalp.
17: Ah oui. Oui. Je me disais, le clientèle, ça passe pas.
11: C'est un peu dans les parages, voilà. Une, je ne pensais pas que vous l'auriez, mais cette cascade du Valais, près de Vernaya, la Pisse Vache, oui, c'est une bonne réponse, ou cascade de Salange, pour prendre son nom officiel, mais franchement, Pisse Vache, c'est nettement plus drôle. Et on en profite pour saluer nos auditrices et auditeurs du Valais. On sait qu'il y en a quelques-uns et ça nous fait toujours plaisir. Quelle célèbre montagne abrite l'observatoire astronomique du Sphinx, le plus élevé d'Europe? Vous me dites la Jungfrau, c'est juste, bonne réponse. Le Grand Canyon suisse, ce n'est pas les pyramides de Zaigne, c'est le Creux du Vent, un peu plus proche de chez nous, évidemment. On est en terre neuchâteloise. Oui. Ben voilà, on l'appelle le Grand Canyon suisse, le Creux du Vent. Okay. Les vignobles en terrasse, le Lavaux, c'est juste. La ville de Suisse romande qui a un sanglier en bronze pour emblème, il s'agit de Porrentruy.
17: Ah bah oui, oui. Évidemment.
11: Ce n'est pas un bélier, étonnamment. Le canton suisse le plus occidental, l'Occident c'est à l'ouest et non pas à l'est. Je vous aurais dit le plus oriental, sinon ça aurait été les Grisons. Mais ce n'est pas les Grisons, c'était bel et bien Genève, effectivement. Maintenant, vous l'avez raté. Aro, vous l'avez raté. Ça vous fait 1, 2, 3, 4, 5 bonnes réponses.
17: Ah, ben zut.
11: À un point de l'égalité avec Isabelle. C'était une belle performance. Malheureusement, voilà, quelques petites inexactitudes, un peu de stress. Et puis, malheureusement, vous échouez aux portes de la gloire.
17: Ben, c'est pas grave, je pourrais rejouer comme ça.
11: On aime cette philosophie. Valérie, on vous dit du coup à tout bientôt et merci d'avoir joué avec nous.
17: Merci.
11: Une bonne journée.
17: À bientôt.
11: Au revoir.
17: À vous aussi, au revoir. Merci.
11: Le presse-citron ne bouge pas, le score à battre est toujours de 6, mais vous étiez pas loin d'avoir non pas deux concurrentes à détrôner, mais pas une concurrente à détrôner, mais deux. Et donc finalement c'est toujours Isabelle qui est sur haut du podium. Rendez-vous demain pour tenter votre chance tout à nouveau sur RJB. Et vous pourrez même aller vous inscrire au préalable à partir de 11h pour prendre un peu d'avance, puisqu'on ouvrira les inscriptions via notre site internet rgb.ch/citron, mais bon, on y reviendra demain. Hein.
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11: Et oui, RJB joue au Presse Citron et elle s'est inscrite. Dorothée, qu'on attendait, malheureusement, elle ne répond pas. Du coup, on va essayer de voir avec Samuel. Samuel, bonjour.
19: Mais bonjour.
11: Alors, vous êtes en direct sur RJB. Vous êtes le prochain sur la liste. Voilà. Donc, oui, on a essayé de joindre Dorothée. Si elle nous entend, ben, on est désolé, mais on a essayé de vous joindre et vous n'avez pas débloqué votre téléphone, visiblement, ou vous n'avez pas de réseau. En tous les cas, je dois me rabattre sur. Vous êtes mon second choix, Samuel. Pas trop ouais. Dérangé, ça va.
19: Pas du tout.
11: Bon, bah, nickel.
19: C'est pas du
11: tout,
19: donc c'est bon.
11: Eh ben, c'est super, exactement. Donc, bah, vous profitez un petit peu de cette déconnexion de Dorothée pour jouer avec nous aujourd'hui. J'ai devant moi donc trois questionnaires de culture générale. Vous choisissez celui que vous préférez pour essayer de faire le meilleur score de cette semaine. J'ai pour vous le vocabulaire juridique. J'ai pour vous la mode ou les insectes.
19: Hein, les insectes. Ouais, les insectes, allez.
11: Ça part sur les insectes, on n'en voit plus trop en cette saison, mais ils reviennent chaque année, toujours là. Donc, on part sur une minute pour répondre à 10 questions sur ce thème des insectes. Si vous butez sur une question, vous dites « je passe » et on y revient s'il nous reste du temps à la fin du questionnaire. Le score à battre est de, pas que je vous dise de bêtises, mais je crois 6 actuellement. Oui, exactement, 6. Ouais. Alors ça va, oui évidemment, oui. J'aime bien dire à vaincre sans péril, on triomphe sans gloire, mon cher Samuel. Oui, plus le défi est élevé, plus belle sera la victoire.
19: D'accord. Les spasmes.
11: Combien de pattes possèdent les insectes?
19: Oui.
11: Quel est le nom de l'insecte porte-bonheur, souvent appelé bête à bon Dieu?
19: Coccinelle.
11: À quel ordre d'insectes appartiennent les animaux munis d'élytres comme le scarabée?
19: Passe.
11: Quel insecte est communément appelé blatte dans les maisons et les cuisines?
19: Passe.
11: Sous quel autre nom est aussi connu l'éphémère?
19: Passe.
11: Quel insecte nocturne émet une lumière vive pour communiquer avec ses congénères?
19: Luciole.
11: Présent sur le continent africain, quel insecte peut transmettre la maladie du sommeil?
19: Mouchetété.
11: Quel insecte doit son nom à son abdomen qui se termine par deux cercles ayant la forme d'une pince?
19: Pince oreille.
11: Au jardin, quel insecte est connu pour ravager les plantations de pommes de terre?
19: Passe.
11: C'est le doryphore. Mais on est terminé, mon cher Samuel. Waouh!
19: C'est fini, hein?
11: Et vous allez vous en mordre les doigts quand vous entendrez les réponses de certaines des questions que vous avez passées, que vous avez, sur lesquelles vous avez galéré. Vous verrez, la réponse est toute simple. Mais bon, c'est le presse-citron, hein, c'est l'effet presse-citron. Ça peut des fois tétaniser sur des choses toutes bêtes. On commence ce petit résumé avec l'insecte qu'on appelle aussi insecte bâton. C'est le phasme, c'est une bonne réponse, bien joué. Combien de pattes possèdent les insectes? C'est 6, effectivement, 3 paires de pattes. Quand on en a 8, on est plutôt des arthropodes, tels des araignées, effectivement. Quel est le nom de l'insecte porte-bonheur qu'on appelle la bête à bon Dieu? La coccinelle, c'est juste. Les insectes qui sont munis d'élytres, c'est ces espèces de carapaces qui s'ouvrent pour libérer des ailes, comme les scarabées par exemple, c'est les coléoptères.
19: Ouais.
11: À ne pas confondre avec les hélicoptères qui volent aussi.
19: Ouais.
11: Voilà.
19: Ouais.
11: Quel insecte est communément appelé blatte dans les maisons de la et les cuisines? C'est le cafard.
19: Mais oui. Je le cherchais, je l'avais au bout de la langue.
11: Mais oui. Alors, les cafards au bout de la langue, c'est pas très bon, mais
19: bon,
11: c'est pas de protéines.
19: Bon, grillé peut-être, c'est bon. Hein,
11: ouais, bon, ben, on va. Certains disent qu'on va y venir. Ça a déjà commencé. Alors, bon, en attendant, on va continuer ce résumé. L'éphémère est aussi connu sous le nom de mouche de mai, comme le mois de mai.
19: Pas du tout.
11: L'insecte nocturne qui fait de la lumière pour communiquer avec ses congénères, les lucioles, bonne réponse, s'appelle aussi des lampyres.
19: Mmh.
11: La mouche tsetse transmet effectivement la maladie du sommeil. Perce-oreille, passe-oreille, qu'on appelle chez nous, c'est correct également pour cet insecte avec ses deux cercles en forme de pince. On peut aussi appeler ça un forficule. Et puis le doryphore, vous ne l'avez pas eu. Ça vous fait 6 points, vous arrivez à égalité avec Isabelle. Donc on vous retrouve tous les deux demain pour la finale.
19: Super, parfait.
11: Ben ouais, peut-être qu'on devra vous départager tous les deux dans un duel fratricide au sommet. Il y aura du spectacle, ce sera les jeux du cirque, vous allez voir ça.
19: Ouais.
11: Mais en tous les cas, vous êtes sur la piste pour éventuellement apporter les 100 francs en billets à gratter à Advenslos de Swisslos.
19: Père, merci beaucoup.
11: Alors, on vous dit à demain.
19: Oui, bonne journée, à demain.
11: Bonne journée, au revoir, bon appétit.
19: Merci, pareil.
11: Et donc, le presse-citron ne bouge pas, c'est toujours un score à battre de 6, mais cette fois-ci, vous avez deux adversaires à détrôner. Vous aurez votre chance demain aux alentours de 11h45.
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11: Et pour cette grande finale, nous accueillons Sarah. Bonjour Sarah.
20: Bonjour.
11: Les fêtes se préparent?
20: Gentiment, oui.
11: Ouais, vous avez déjà tous vos cadeaux, c'est bon, vous êtes blindé.
20: Joker.
11: Du coup, vous allez faire les courses de dernière minute. Vous allez, c'est un sport olympique, hein. C'est un sport olympique.
20: Il paraît.
11: Ouais, ouais. Donc on vous souhaite bon courage. Mais en attendant, vous avez un autre défi sur le feu, à savoir notre presse citron. Vous avez bien sûr de quoi essayer de triompher, mais face à vous, deux personnes se rongent les ongles actuellement. Il s'agit d'Isabelle et de Samuel. Bonjour.
21: Bonjour.
11: Pardon Samuel, je vous ai raté. Ah, il faut que je vous mette en conférence, c'est pour ça, évidemment. Oh, je l'ai raccroché au nez. Samuel, rappelez-nous, j'ai mauvaise manip. Bon, ben voilà, ils vous disent bonjour. Et vous êtes donc tous les deux en finale. Vous avez tous les deux fait un score de 6, Isabelle et Samuel. Et on attend un petit peu le dénouement de cette aventure. Si Sarah fait mieux, eh bien, vous serez tous les deux de retour dans vos pénates pour jouer avec nous. Attendez, je crois qu'il est là. Vous êtes là, Samuel? C'est la machine hein, aussi qui... Oh, mais évidemment, si on ne peut pas compter sur le matériel, qu'est-ce que vous voulez qu'on fasse? Bon, bah Samuel, j'arrive pas à décrocher. Bon, écoutez, on verra à la fin s'il faut vous départager. On fera le nécessaire pour essayer de vous sortir du bois. Pourquoi cette machine ne fonctionne pas? Qu'est-ce qu'on va faire? Qu'est-ce qu'on va devenir? Bon, bon, écoutez, vous savez quoi? On va se concentrer sur notre jeu et ça va être très bien. Ma chère Isabelle, on vous garde au chaud et on vous retrouve à la fin de la performance de Sarah pour voir ce qu'il en est. Donc, à tout à l'heure.
21: À tout à l'heure.
11: Ma chère Sarah, vous avez devant vous trois questionnaires de culture générale. Vous choisissez celui que vous préférez pour essayer de battre ce score de 6. J'ai pour vous aujourd'hui l'alimentation. J'ai pour vous relatif aux grenouilles. Et j'ai pour vous le troisième, attention, vocabulaire musical. Ouais. L'alimentation, vocabulaire musical ou les grenouilles. Je trouve que les grenouilles, ça peut être autant l'animal, et puis on fait des questions un peu biologiques, mais il y a aussi des choses qui tournent autour de la culture.
21: Je vais tenter l'alimentation.
11: Ça part sur l'alimentation, quelque chose que l'on va absolument dévaster ces prochaines semaines. Bah vous allez essayer d'en faire le meilleur usage tout de suite. Une minute pour répondre à 10 questions sur ce thème de l'alimentation. Si vous butez sur une question, vous dites « je passe » et on revient à la question. S'il nous reste du temps à la fin du questionnaire, le score abattrait de 6. Est-ce que vous êtes prête?
21: Oui.
11: Sarah, on y va. Quelle est la farine traditionnellement utilisée pour préparer les galettes bretonnes?
21: Le blé dur.
11: De quels glucides les féculents sont-ils principalement composés?
21: Passe.
11: Quel est l'aliment de base de la spécialité québécoise, la poutine?
21: La frite.
11: Le houmous est une spécialité faite à base de quel aliment?
21: Passe.
11: Quel fruit orangé à noyau, emblème du Valais, est surnommé le fruit du soleil?
21: Abricot.
11: De quel pays la fondue bourguignonne est-elle originaire?
21: La France.
11: Quelle est la source d'énergie primaire pour le corps humain?
21: Le sucre.
11: Quelle céréale est à la base du boulgour?
21: Le blé.
11: Quel tubercule est à la base de nombreuses préparations culinaires dans les pays tropicaux?
21: On passe.
11: Comment appelle-t-on les petites pâtes alimentaires en forme de nœud papillon?
21: Des farfales.
11: De quels glucides les féculents sont-ils principalement composés?
21: Je sais plus.
11: Aïe. T'es l'amidon?
21: Ah oui.
11: À ne pas confondre avec Valérie.
21: C'est vrai qu'il y avait un truc avec les patates, mais je sais plus.
11: Eh ben voilà, c'est ce fameux glucide, l'amidon, qui vous fait défaut ici, mais peut-être que pour le reste, ça va passer tout droit. On commence avec cette farine traditionnellement utilisée pour préparer les galettes bretonnes. Vous me dites blé dur, mais c'est le sarrasin, qui est une farine de blé noir.
21: Oui, noir.
11: Voilà. On salue bien sûr nos amis bretons. Non mais il faut les calmer, quand on fait une fausse réponse de quelque chose qu'on ne sait pas sur leur pays et puis qu'on est prêt à être incendié, il faut en général essayer d'apaiser un peu les tensions. Ils sont comme ça. L'amidon, vous l'avez raté. L'aliment de base de la spécialité québécoise, la poutine. Vous me dites les frites. Effectivement, c'est correct. Avec une sauce brune et bien sûr du fromage squishy squishy. Le houmous est une spécialité faite à base de quel aliment? C'est le pois chiche.
21: Ok.
11: Voilà. L'abricot, fruit du soleil, évidemment. Les petites pâtes alimentaires en forme de nœud papillon, enfin, ce sont les farfales. C'est une bonne réponse. Vous faites 1, 2, 3, 4, 5 points. Ça ne suffira pas pour détrôner nos deux finalistes. Et du coup, eh bien, Samuel peut nous rappeler, comme ça, on va pouvoir prendre cette ligne-là et s'assurer qu'il nous joigne. Donc, ma chère Sarah, c'est pas pour vous cette fois-ci?
21: Tant pis.
11: Bah écoutez, vous revenez à l'occasion. On rappelle que le prix citron est là aussi pendant les fêtes, donc tout va bien. On vous souhaite une bonne journée, un bon appétit, bon week-end.
21: À vous aussi, merci.
11: Au revoir. Samuel, c'est le moment de nous rappeler. Magnifique, il est là. Samuel, vous êtes là?
3: Voilà, je suis là, bonjour.
11: Mais c'est super. Et puis on a Isabelle de l'autre côté.
3: Je suis toujours là.
11: Mais c'est super. Que demande le peuple? Très bien, il y a même le chien, allez, ramenez la chèvre de Monsieur Seguin aussi, tant qu'on y est. C'est chez qui le chien?
3: C'est chez moi.
19: On a le chat.
11: Vous avez le chat, c'est plus calme en général. Très bien, vous avez tous les deux fait 6 et donc il va falloir vous départager pour savoir qui d'entre vous repartira avec les 100 francs en billets grattés. Advenslos de Swisslos. Donc je vais poser une même question à tous les deux. Si le chien me laisse jouer, évidemment.
21: Pardon.
11: Je vous pardonne. Ouais, je vais jouer. Ouais, j'en ai marre. Faut que je sorte, faut que j'aille aux toilettes. Occupez-vous de moi.
21: Voilà, c'est bon.
11: Désolé. Vous lui faites pas de mal. Alors, une même question à tous les deux. Est-ce que vous êtes prêts? Combien de tours de Mauron faudrait-il empiler au minimum pour dépasser la hauteur de l'antenne de Chasseral? Attention, pas l'altitude, mais bien la hauteur de l'antenne.
19: Une quinzaine.
11: Et vous me dites combien, Isabelle?
21: 20.
11: Vous me dites une vingtaine. Eh bien, la réponse, c'est 4.
21: Oh!
11: Eh oui. La réponse était 4, puisque ben, voilà, la tour de Mauron fait 30 mètres de haut, et puis l'antenne Chasseral est à 114 mètres. Donc, il vous en faut au minimum 30 pour la dépasser. C'est donc Samuel qui est le plus proche de la bonne réponse, donc qui l'emporte et qui repart avec ses 100 francs via gratter Swisslos. Ma chère Isabelle, faudra revenir.
21: Avec plaisir.
11: Et briller tout pareil. Alors, on vous souhaite une bonne journée et une bonne fête.
21: Bon week-end aussi.
11: Au revoir.
21: Bonne journée. Au revoir.
11: Mon cher Samuel, donc 100 francs pour vous en billets à gratter Advenslos de Swisslos.
19: Ouais, merci. Joyeux Noël là aussi à tous.
11: À bientôt. Au revoir.
19: Merci. À bientôt. Au revoir, Steph. Merci.
11: Le Presse Citron, je vous l'ai dit, hein, lui, il ne prend jamais congé, donc on le retrouve bien sûr la semaine prochaine. Pourquoi pas, dès lundi, soyez là pour jouer avec nous et remporter à nouveau, peut-être, 100 francs en billets à gratter Advenslos de Swisslos.
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11: Eh oui, on vous attend sur RGB pour jouer au Presse Citron. S'il n'y a personne, c'est pas grave. Hein. On met les cadeaux à plus tard et puis on se donne rendez-vous demain pour jouer avec nous. Mais pour l'heure, je vous laisse encore un peu quelques temps pour jouer avec nous au Presse Citron. 032 482 60 20. Une chance, deux chances, trois chances. Non, mais décidément, vous n'avez pas la tête à jouer au Presse Citron ce matin. Ouais. Non, mais il ne faut pas vous plaindre, il faut nous appeler. Il ne faut pas vous dire, oh mais non, mais c'est dommage, il n'y a pas... Non, il faut nous appeler. Allô?
4: Oui, bonjour.
11: Qui est là?
4: Eliott Eggman à Forcebourg.
11: Pardon, j'ai pas compris.
4: Eliott Eggman à Forcebourg.
11: Bonjour Eliott, vous jouez au Presse Citron?
4: Oui.
11: Eh ben, c'est parfait, vous êtes au bon endroit. Ça va, vous avez un peu la tête dans le tirage dans cette fin d'année, il faut boucler les dossiers, tout ça.
4: Non, ça va.
11: Ok. Vous allez jouer seul ou avec les collègues ou en famille ou que
4: sais-je ? Je suis tout seul au travail.
11: Vous voyez, ça, c'est les concurrents qu'on aime bien, quoi. Ils arrivent, ils n'ont pas peur, ils bravent le défi en solitaire. Et puis comme ça, ben, vous n'aurez pas à partager avec d'autres personnes votre lot de 100 francs bien gratté à Advenslos. C'est ça qu'il faut faire, Eliott. Bravo. Mais d'abord, vous allez devoir affronter nos questionnaires de culture générale. J'en ai 3 sous les yeux. Et vous me dites lequel des 3 vous préférez pour relever ce défi. J'ai un questionnaire sur la chimie, j'ai un questionnaire sur les comédies musicales et j'ai un spécial neige.
4: Oui, oui, oui.
11: Eh ouais.
4: On va prendre le spécial.
11: Spécial neige.
4: Ouais, je crois bien.
11: Voilà, ouais. En espérant que ça vous rapporte gros plutôt que tous les aléas que ça peut générer, bien sûr. La neige, on préfère skier dessus que la paix est devant la porte. C'est toujours la même chose. Donc, une minute pour répondre à 10 questions sur ce thème spécial neige. Si vous butez sur une question, vous dites « je passe » et on y revient s'il nous reste du temps à la fin du questionnaire. Vous ouvrez les festivités, donc il n'y a pas encore de score à battre. À vous de bien faire. Est-ce que vous êtes prêt?
4: Je suis prêt.
11: En piste. Quel phénomène neigeux massif est le nom de l'équipe de hockey du Colorado?
4: Je passe.
11: Qui est l'abominable homme des neiges?
4: Le Yeti.
11: Quel conte d'Anderson a marqué le cinéma en 2013?
4: Je passe.
11: Comment nomme-t-on un scientifique qui étudie la neige?
4: Neigeologue.
11: Quel type d'engin est utilisé pour préparer et entretenir les pistes de ski en montagne?
4: Ratrac.
11: Quelle valse allemande peut-on entendre dans le film Les Bronzés font du ski ?
4: Je passe.
11: Dans le monde du spectacle, quel composé inorganique utilise-t-on dans les machines à fumer ?
4: Je passe.
11: Sur quel continent se trouve la Snowbelt, la ceinture de neige ?
4: Antarctique.
11: Combien de branches un flocon de neige possède-t-il généralement ?
4: 12.
11: Comment appelle-t-on un amas de neige entassé par le vent ?
4: Je passe.
11: Quel phénomène neigeux massif est le nom de l'équipe de hockey du Colorado ? C'était les avalanches du Colorado. Oui. Phénomène neigeux massif, effectivement, avalanche, c'était la réponse qu'on cherchait. Pour le reste, alors, vous m'avez répondu, l'abominable homme des neiges, le Yeti, c'est juste. Ensuite, le conte d'Anderson qui a marqué le cinéma en 2013, Libéré, délivré, la Reine des neiges.
4: Ah oui.
11: Eh oui, voilà, c'était un conte d'Anderson à la base. Ce n'est pas un neigeologue qui étudie la neige, mais un nivologue. Ouais, ils auraient pu l'appeler un neigeologue, ça aurait été tellement plus simple, on est d'accord, je suis complètement avec vous. Le type d'engin utilisé pour préparer et entretenir les pistes de ski en montagne, c'est une dameuse, vous me dites, un ratrac. Ratrac, c'est plus pour peler la neige, il me semble. Qu'est-ce que vous en dites ?
4: Oui. Oui, voilà. C'est la dameuse, c'est juste.
11: Voilà. Je vais quand même jeter un petit coup d'œil. Un ratrac est une dameuse. Donc c'est bon. Un peu de chérie.
4: Voilà, oui. Magnifique.
11: La valse allemande qu'on peut entendre dans le film Les Bronzés font du ski, quand Jean-Claude Duss est sur son télésiège arrêté au milieu du parc, et toi le déneige.
4: J'ai aucune idée de la chanson. Ouais. Ah bah oui.
11: Voilà, c'est simple. Exactement, c'est le début de la chanson et c'est ce qu'on retient le plus souvent. Et toi le déneige. Dans le monde du spectacle, un composé inorganique qu'on utilise dans les machines à fumer, c'est la neige carbonique.
4: Ouais, j'avais gaz carbonique en tête, mais je me suis dit que c'était pas ça.

0: Ben pas trop mal, gentiment.
1: Ouais, gentiment. Vous faites ça zen, vous.
0: Zen, et je suis presque prête avec mes cadeaux pour une fois.
1: J'ai peur que vous vous ennuyez, du coup venez jouer au presse-citron, c'est ça?
0: C'est ça, exactement.
1: Quand même mettre un petit peu de piment et de stress dans cette période, parce que c'est pas normal. Donc, nous allons jouer au presse-citron avec des questionnaires de culture générale. J'en ai trois devant moi, à vous de choisir celui que vous préférez pour essayer de remporter 100 francs via gratter Adventslos de Swisslos. J'ai un questionnaire sur les sorcières, surtout dans le... Dans les arts, hein, que ce soit dans des créations, voilà, dans la culture. Des chansons de l'année 1964, là c'est musique.
0: Oh mon Dieu.
1: Et puis Patrick. Le prénom Patrick, évidemment, c'est les Patrick célèbres.
0: Ok, je pense qu'on va partir sur les Patrick célèbres.
1: Les Patrick célèbres, vous en avez quelques-uns qui vous viennent certainement en tête. Est-ce qu'ils seront dans le questionnaire? Ça, eh bien, on va le voir tout de suite. Une minute pour répondre à 10 questions sur ce questionnaire des Patrick. Si vous butez sur une question, vous pouvez dire je passe, on y revient s'il nous reste du temps à la fin du questionnaire. Le score à battre est de 2. Êtes-vous prête?
0: Oui.
1: En avant! Quel acteur a tenu le rôle de Bobby Ewing dans la série Dallas?
0: Pas.
1: Dans quelle comédie musicale Patrick Fiori a-t-il joué le personnage de Phoebus?
0: Les 10 commandements.
1: Quel chanteur français a connu le succès avec le célébrissime Born to be Alive?
0: Passe.
1: De quel pays Saint Patrick est-il considéré comme le protecteur?
0: L'Irlande.
1: Quel chanteur a tenu le rôle du colonel Zev Abad dans la série télé Menace imminente?
0: Patrick Swayze.
1: Comment s'appelle le personnage incarné par Franck Dubosc dans le film Camping?
0: Patrick.
1: Mais son nom de famille?
0: Passe.
1: Quel acteur a tenu le rôle de Derek Shepard alias Dr Mamour dans la série Grey's Anatomy?
0: Patrick Dempsey.
1: De quel personnage Patrick Étoile est-il le meilleur ami dans une série télé d'animation américaine des années 2000?
0: Passe.
1: De 1990 à 95, quel danseur étoile français a été le directeur du ballet
0: de... C'était Patrick Dupont.
1: Oui, ah, malheureusement.

0: protecteur de l'Irlande. Le chanteur qui a tenu le rôle du colonel Zev Abad dans la série télé Menace imminente, c'est Patrick Bruel.
1: Ah,
0: et oui, il a fait un peu de cinéma, alors c'est des rôles assez anecdotiques. Il a fait jouer dans le Jaguar, je crois aussi. Enfin voilà. Quelques rôles partis par là, et notamment celui-là. Il fallait le ressortir. Franck Dubosc dans le film Camping. Patrick, évidemment, c'est son prénom puisque c'est un questionnaire sur les Patrick. Mais c'est Patrick Chirac.
1: Ah, Chirac, ouais.
0: Ouais. Dans Grey's Anatomy, le docteur Mamour est bel et bien campé par Patrick Dempsey. Le personnage de Patrick Étoile dans une série télé d'animation.
1: Bob l'éponge.
0: Ouais. Bah, il faut savoir qu'il s'appelle Étoile, son nom de famille, Patrick Étoile.
1: Ouais.
0: Ben voilà. Malheureusement, vous l'avez passé. De 1990 à 1995, vous l'aviez, Patrick Dupont, malheureusement, trop tard. Ça vous fait 2 points, vous arrivez à égalité avec Elliot.
1: Ouais, tant pis.
0: Vous dites tant pis parce que vous pensez que les gens vont faire mieux.
1: Ben oui, quand même.
0: Je crois que ça m'est arrivé une fois que des gens arrivent en finale avec 2 ou 3, je sais plus. Mais c'est vrai que c'est plutôt rare.
1: C'est rare, ouais.
0: Bon, j'espère qu'on vous a donné un bon petit coup de stress avant les fêtes, comme ça vous en avez eu un.
1: Ben oui, quand même.
0: Vous revenez une prochaine fois.
1: Ouais, avec plaisir, merci beaucoup.
0: Une bonne journée, au revoir.
1: Bon appétit, au revoir.
0: Le score à battre ne bouge pas, il est toujours de 2 dans notre presse citron. Vous aurez votre chance demain, vers 11h40.
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0: Et j'ai le plaisir d'accueillir Ariane pour jouer avec nous au presse citron. Bonjour Ariane.
3: Bonjour Steve.
0: Ariane qui vient affronter notre presse citron. J'ai devant moi 3 questionnaires de culture générale sur des thèmes différents. Vous choisissez celui que vous préférez pour essayer de briller et remporter le jackpot cette semaine. J'ai un questionnaire sur les chansons des duos. Voilà, des duos célèbres ou qui ont marqué l'histoire de la musique. C'est sur ce questionnaire. Un questionnaire sur des rois. Les rois, vraiment, au sens historique du terme. Et puis, un questionnaire sur les pommes.
3: J'ai essayé les pommes.
0: On part sur les pommes, donc. C'est 10 questions pour répondre à... pour essayer de briller, donc, sur ce questionnaire. 10 questions qui s'affichent devant moi. Si vous butez sur une question, vous pouvez dire « je passe », on y revient s'il nous reste du temps à la fin du questionnaire. Le score à battre est de 2. Êtes-vous prête, Ariane ?
3: Oui, je suis prête.
0: Alors, c'est parti ! Quelle est la particularité de la variété de pommes Red Love créée par un Suisse ?
3: Je passe.
0: Comment se nomme un verger constitué uniquement de pommiers ?
3: Je passe.
0: Quelle eau de vie de Normandie est obtenue par la distillation de cidre ?
3: Le Calvados.
0: Importé des États-Unis en France, quelle variété de pommes jaunes est populaire dans le monde entier ?
3: Golden.
0: Quel poisson est présent dans les pépins de pommes en faible quantité ? Le poison qui est présent dans les pommes, dans les pépins.
3: La pectine.
0: Par quel mot allemand désigne-t-on la pâtisserie aux pommes, raisins secs et parfumées à la cannelle ?
3: Apfelstuck.
0: Quel dessert à base de pommes renversées et de sucre a été inventé accidentellement par 2 sœurs ?
3: La tarte tatin.
0: Créée en Nouvelle-Zélande dans les années, dans les années 30, pardon. Quelle pomme rouge est croisée avec les Kids Orange Red et la Golden Delicious ?
3: Je sais pas.
0: Vous auriez dit quoi ?
3: Non, je sais pas.
0: C'est la Gala, la pomme Gala.
3: Ah, d'accord, ouais.
0: C'est un croisement pour en tirer que le sucre que l'on veut dans ces... dans ses fruits. Ouais. Vous l'avez raté. Pour le reste, eh bien, on va passer en revue vos réponses pour voir un petit peu ce qu'il en est. La particularité...
3: Ouais, c'est pas rire.
0: La particularité... Bon, il faut faire mieux que 2 hein, pour l'instant, donc on verra ouais. Ça. La particularité pardon, de la variété de pommes Red Love créée par un Suisse, c'est que la chair est aussi rouge que la peau. C'est une pomme entièrement rouge. Ah. C'est assez spécial. Ouais. Un verger constitué uniquement de pommiers est une pommeraie. L'eau de vie de Normandie obtenue par distillation de cidre, c'est le Calvados. C'est une bonne réponse, bien joué. C'est effectivement la pomme Golden importée des États-Unis de par chez nous. Le poison présent dans les pépins de pommes en faible quantité, la pectine, c'est...

0: pas un poison. Il s'agissait du cyanure. Il y a un tout petit peu de cyanure.
1: Ok.
0: Vous risquez pas grand-chose en avoir dans l'estomac, mais évidemment, il y a un petit peu de ce poison à l'intérieur. Le mot allemand qui désigne une pâtisserie aux pommes, raisins secs et parfumée à la cannelle, c'est le strudel.
1: Ah oui.
0: Et le dessert à base de pommes renversées et de sucre qui a été inventé accidentellement par deux sœurs, la tarte tatin, par les sœurs tatin, comme le dit la légende. Ça vous fait 3 points, ma chère Ariane. C'est mieux que 2.
1: Ouais.
0: Est-ce que ça suffira?
1: C'est pas beaucoup.
0: C'est ça. Est-ce que ça suffira? On verra ça vendredi. En tous les cas, vous souhaitez un bel après-midi, une bonne journée.
1: Vous aussi, merci beaucoup.
0: Au revoir.
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0: Et aujourd'hui, nous jouons avec Monique. Bonjour Monique.
3: Bonjour.
0: C'est une grande première sur RJB dans le Presse Citron. Une première. Vous m'avez dit que je joue tout le temps chez moi et je me suis dit, tiens, pour une fois, je vais essayer d'appeler, voir ce que ça fait.
3: Voilà, exactement.
0: Eh bien, c'est pas plus mal. Vous allez voir que c'est une expérience absolument épique. Vous allez sentir monter un stress que vous ne connaissez pas chez vous habituellement. Ça fait partie du jeu. Mais après, ce qui est intéressant, c'est de réussir à dompter ce stress, donc de revenir jouer si on fait un mauvais score, et puis de jeu après jeu, de dompter ce stress, et puis ensuite de le chevaucher pour triompher.
3: Voilà, super. Ça dépendra toujours des thèmes.
0: Ça dépendra aussi beaucoup des thèmes, effectivement, des questionnaires. C'est d'ailleurs vers ça qu'on va se tourner tout de suite. Ma chère Monique, j'ai pour vous un questionnaire qui s'appelle « Spécial DJ ». Si vous connaissez un peu les DJ connus. Questionnaire sur la Tour Eiffel et un questionnaire divers et variés.
3: Moi, je veux prendre divers et variés.
0: Ah bon? Pourquoi?
3: La Tour Eiffel, c'était juste sa date de naissance et puis les DJ, j'en connais pas, il y a de chance, beau.
0: C'est vrai que ça fera un peu court pour essayer de tenir 10 questions sur ces thèmes si vous en êtes là. Mais vous savez que la Tour Eiffel est à Paris.
3: Bien sûr.
0: Ben voyez, vous savez déjà 2 choses sur la Tour Eiffel. Si ça se trouve, vous en savez 10. C'est pas. Bon, on est parti sur ce questionnaire divers et variés. Je vais pas vous titiller plus que ça. 1 minute pour répondre à 10 questions sur ce thème. Si vous butez sur une question, vous dites « je passe ». On revient à la question s'il nous reste du temps à la fin du questionnaire. Attention Monique, je prends en compte votre première réponse. Faut avoir vite ce petit temps de validation dans sa tête pour être sûr de sa réponse. Dans le doute, dites « je passe » et puis on avance. C'est votre grande première, est-ce que vous êtes prête?
3: Je suis prête.
0: Ma chère Monique, c'est parti. Quel est le nom scientifique de la rouille?
3: Je passe.
0: Dans les aventures d'Astérix et Obélix, quel est le nom de la femme du chef du village, Abracourcix?
3: Non, je ne sais pas, je passe.
0: Quelle planète du système solaire est la plus lumineuse vue de la Terre?
3: La Lune.
0: Qu'étudie un ichtyologue?
3: Je passe.
0: Quel est le titre du tube planétaire de Pharrell Williams sorti en 2013?
3: Je passe.
0: Comment s'appelle le personnage principal de Mission Impossible incarné au cinéma par Tom Cruise?
3: Je passe.
0: Quel spiritueux à base de plantes est surnommé la fée verte?
3: L'absinthe.
0: Dans Blanche-Neige de Disney, quel nain ne porte pas de barbe?
3: Peplé.
0: En 1961, quel cosmonaute a été le premier homme à se rendre dans l'espace?
3: Gagarine.
0: C'est terminé, ma chère Monique.
3: Quelle catastrophe.
0: Ça a été dur. Au début, en tout cas, ça a été dur. Oh. En plus, j'ai réussi à fourcher sur Abracourcix.
3: Oui.
0: En même temps, qui s'appelle comme ça? Ils auraient pu l'appeler Dupont.
3: Ben voilà.
0: Ils auraient pu l'appeler Dupont. Ah non, c'était déjà pris dans la tête. Hein. Bon, bah écoutez, on va passer en revue tout ça.
3: J'aurais préféré les champignons ou bien les pommes. Mais bon, voilà.
0: Bah, écoutez, les champignons, il n'y en a plus trop en forêt. Et puis les pommes, c'est gentiment du cidre actuellement, donc il faudra revenir la saison prochaine.
3: D'accord.
0: Bon, écoutez, on passe juste en revue tout ça. Peut-être qu'on a une bonne surprise, parce que le score à battre n'est que de 3, sait-on jamais. Donc, le nom scientifique de la rouille, c'est l'oxyde de fer.
3: Ah voilà, oui. Ouais.
0: Les aventures d'Astérix Obélix, la chef du village, la femme du chef du village, c'est Bonhomine.
3: Oui. Mais oui, bien sûr.
0: Bien sûr, oui. Ça, c'est un autre effet du presse citron, comme vous le découvrez pour la première fois en direct, c'est que il y a plein de réponses qui vous échappent. Vous savez pas où elles vont. Puis après, voilà, bah, quand je vous les donne, elles reviennent et puis elles vous frustrent. Voilà, ça fait partie du jeu.
3: Non, ça va, je suis pas
0: frustré. Bon, ben ça va alors. Si vous prenez ça avec philosophie, c'est pas plus mal. La planète du système solaire, la plus lumineuse vue de la Terre, ce n'est pas la Lune qui n'est pas une planète, c'est un satellite. La planète en question, c'était Vénus. Un ichtyologue ou ichtyologue étudie les poissons.
3: Ok.
0: Ouais, c'est assez étrange, mais c'est comme ça. Le titre du planétaire de Pharrell Williams sorti en 2013 s'appelait Happy. À mon avis, vous l'avez entendu, vous savez juste plus retrouver le titre de ce morceau. Mission Impossible, Tom Cruise incarne un personnage qui est la star de cette saga. Il s'appelle Ethan Hunt.
3: Ok.
0: Le spiritueux à base de plantes, surnommé la fée verte, c'est l'absinthe. Bonne réponse. Votre première bonne réponse en direct, c'est donc l'absinthe, ça promet. Dans Blanche-Neige de Disney, quel nain ne porte pas de barbe? Il s'agit de Simplet, c'est juste. Le cosmonaute qui était le premier à se rendre dans l'espace, Yuri Gagarin, à ne pas confondre avec la margarine, c'est une bonne réponse aussi. Ça vous fait 3 points, vous arrivez à égalité avec Ariane, dis donc.
3: C'est fantastique.
0: Mais oui, je vous dis, vous serez en finale demain, donc on vous rappellera pour, dans le cas échéant, de vous départager avec Ariane, mais voir aussi la performance de notre ultime candidat de la semaine ou candidate. Donc, on vous dit à demain, ma chère Ariane.
3: Ariane, c'est pas directement ça, mais bon.
0: Oui, pardon, Monique. Je voulais que je me mélange aussi les pinceaux. Monique, demain.
3: Si je ne vous ai pas demain, je souhaite déjà de belles fêtes de fin d'année.
0: Ça marche. Une bonne journée à demain.
3: Là, on s'amuse beaucoup avec RJB.
0: Eh ben, c'est votre bonheur fait le nôtre, comme j'aime bien dire.
3: Super, alors bonne journée.
0: Bonne journée, bon appétit, Monique, au revoir.
3: Merci, au revoir.
0: Le score à battre ne bouge pas dans le presse-citron, il est toujours 2-3. Mais cette fois-ci, il y a 2 personnes à détrôner. Rendez-vous demain aux alentours de 11h45.
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0: Et aujourd'hui, c'est Franck qui joue avec nous. Bonjour Franck.
4: Bonjour.
0: Ça prépare les fêtes ?
4: Oh, pas encore, pas eu le temps.
0: Non ! Donc vous faites partie des gens qu'on va regarder courir partout dans les magasins ces prochains week-ends et sur lesquels on va râler pour dire qu'il y a trop de monde, c'est la cohue et tout ça. Vous faites partie de ce lot-là.
4: Tout à fait, malheureusement.
0: Bon, écoutez, si vous l'emportez aujourd'hui, vous aurez déjà un paquet cadeau à mettre sous le sapin, c'est déjà ça de sauver. Face à vous, mon cher Franck, nous avons Ariane et Monique. Bonjour, mesdames.
5: Bonjour.
6: Bonjour, Steve.
0: Qui ont toutes les deux fait 3 cette semaine. Un score qui n'est pas mirobolant, mais des miracles arrivent. C'est la période de Noël. C'est le moment de me faire appel à votre bonne étoile, mesdames.
5: Ouais, c'est possible.
0: En tout cas, Ariane, elle m'a déjà dit, j'espère que votre candidat aujourd'hui sera nul. Ou c'est Monique qui m'a dit ça ? C'est Monique ?
5: Oui, c'est moi.
0: C'est bien, au moins vous assumez. Bon, ben, mesdames, on vous garde au chaud et puis on se retrouve après la performance de Franck pour voir ce qu'il en est avec tout ça. À tout à l'heure.
5: On raccroche alors ?
0: Non, vous raccrochez pas, vous restez en ligne.
5: Ah, d'accord.
0: Je crois même que vous pourrez papoter si tout va bien.
5: Bon,
0: apparemment tout le monde vous appelle. Ça marche. Alors, mon cher Franck, on vous appelle, je crois. Une urgence ?
4: Oui, non, ça doit jouer.
0: Ok. C'est le service d'aide à domicile qui vient essayer de vous prêter main forte ou je sais pas, non ?
4: C'est pas ça. Ouais, bah, il peut venir, si vous voulez.
0: Il peut venir. Bon, j'ai devant moi 3 questionnaires de culture générale. Vous choisissez celui que vous préférez pour essayer de battre ce score de 3. J'ai un questionnaire qui s'appelle Un air de famille. C'est sur des stars qui ont des liens parentaux. Père, fille, mère, fille, enfin voilà, un peu dans ce goût-là. Relatif aux lions, c'est des lions autant dans l'histoire, dans la culture, autour du lion en lui-même. Et puis les musées du monde.
4: Je pense qu'on va prendre le lion. Hein.
0: Le lion ! Eh bien, très bien.
4: Ouais.
0: On part sur un lion pour cet ultime défi de la semaine. 1 minute pour répondre à 10 questions sur ce thème. Si vous butez sur une question, dites « je passe » et on y revient s'il nous reste du temps à la fin du questionnaire. Score à battre 3. Vous êtes prêts ?
4: Oui.
0: C'est parti ! Quelle expression décrit le fait de s'agiter inutilement lorsqu'on se sent impuissant?
4: Passe.
0: Comment appelle-t-on le cri du lion?
4: Rugissement.
0: Quelle créature fantastique est tuée par Héraclès dans la mythologie grecque?
4: Un sphinx.
0: Dans Le Roi Lion, comment s'appelle le papa de Simba?
4: Passe.
0: Quelle fleur est aussi appelée dent de lion?
4: Pissenlit.
0: Dans quelle ville de Suisse alémanique se trouve un célèbre lion taillé dans la roche?
4: Lucerne.
0: Quel chanteur a popularisé en 62 la chanson Le lion est mort ce soir?
4: Passe.
0: Dans Harry Potter, quelle maison a pour emblème un lion?
4: Les Fondos.
0: Quel festival cinématographique italien attribue le Lion d'or?
4: Festival de Venise.
0: Dans quelle ville française peut-on voir la statue du lion réalisée par Bartholdi?
4: Belfort.
0: C'est juste, mais c'était trop tard, malheureusement. Sur le fil, je peux pas vous la compter juste. Ça va? C'est bon?
4: Ah, c'était chaud.
0: C'est chaud, hein? Il y a du suspense. Ouais, voilà. Merci à la petite voix qui a chuchoté à côté de vous. Dis Griffon d'or! Dis Griffon d'or!
4: Ouais.
0: Est-ce qu'il fallait dire Griffon d'or? Eh bien, on va tout de suite le voir avec le passage en revue de vos réponses. L'expression qui décrit le fait de s'agiter inutilement lorsqu'on se sent impuissant, c'est tourner comme un lion en cage.
4: Ah ouais.
0: Comment appelle-t-on le cri du lion? Un rugissement, c'est correct, bien joué. Quelle créature fantastique est tuée par Héraclès dans la mythologie grecque? Il s'agissait du lion de Némée. Dans Le Roi Lion, comment s'appelle le papa de Simba? Tous les fans de Disney vous ont crié, mais vous ne les avez pas entendus, c'est Mufasa.
4: Ah ouais, ouais, bah, je ne me trouvais plus.
0: Voilà, c'est pas remonté, forcément. Cette fleur qui est aussi appelée dent de lion, vous m'avez dit pissenlit, c'est juste, vous auriez pu dire cramia aussi, c'était valable. La ville de Suisse alémanique, où se trouve le célèbre lion taillé dans la roche, vous m'avez dit Lucerne, c'est correct, vous arrivez à 3 bonnes réponses. Tadam! Le chanteur qui a popularisé en 62 la chanson Le lion est mort ce soir, qui a été repris ensuite par Powwow, il s'agissait de Henri Salvador. Dans Harry Potter, quelle maison a pour emblème un lion? Alors oui, on a dit un lion, mais c'est plutôt un griffon, mais c'était Griffon d'or, évidemment, vous l'avez décelé, donc c'est gagné pour vous, bien joué. On termine avec ce festival cinématographique italien où on attribue le Lion d'or. Vous m'avez dit Venise, la Mostra de Venise, c'est juste aussi. Vous faites 5 points et vous assurez votre victoire, mon cher.
4: Et la classe.
0: Et la classe, tu chiales. Alors, par contre, de l'autre côté, Monique, Ariane.
6: Ma foi, tant pis, hein, ce sera pour une autre fois.
0: Ouais.
6: C'est la vie, pas le paradis.
0: Eh bien, écoutez, on vous souhaite tout de même un bon week-end, mesdames, peut-être de belles fêtes, et pour
6: merci
0: un futur Précitron, à bientôt. Au revoir.
6: Merci, au revoir.
0: Mon cher Franck, l'année se termine avec une très belle victoire avec notre Précitron. Vous repartez avec 100 francs billets à gratter Adventslos de Swisslos. On vous souhaite bonne chance au grattage, évidemment.
4: Eh bien, merci. Merci bien, vous aussi.
0: Une bonne après-midi, au revoir.
4: Merci, au revoir.
0: Et voilà, un heureux de plus. Alors, il y a eu 2 déçus de plus aussi, mais on a un heureux de plus grâce au Presse Citron. Rendez-vous tout bientôt, bien sûr, pour affronter à nouveau notre diable de Presse Citron et ses questionnaires de culture générale qui vous hantent, j'en suis sûr, durant vos nuits. Bon, c'est bientôt les fêtes. On va plutôt se tourner vers la lumière.
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8: Bonsoir, après 6 semaines de Coupe du Monde, les fanzones ont le sourire à Bienne, La Neuville, Saint-Imier et Reconvilliers. Par exemple, le bilan est au-dessus des attentes. Le marché horloger respire, les exportations ont rebondi de 11,2% sur un an, un signe d'une certaine stabilité retrouvée. Le chien d'une propriétaire du plateau de Diès a frôlé la mort après avoir ingurgité du phénobarbital. La propriétaire suspecte un empoisonnement. On parle de cette affaire tout de suite. Et météo, une soirée à nouveau calme, un ciel dégagé, une baisse des températures est prévue cette nuit. Demain et ces prochains jours, le soleil sera à nouveau de la partie, sans précipitation attendue avant le week-end. Les fans zones de la région ont le sourire après plus de 6 semaines de Coupe du Monde de foot. Elles ont tiré leur révérence dimanche après la victoire de l'Espagne en finale contre l'Argentine. À Bienne, la Neuville, Saint-Imier, Reconvilliers ou encore Nidau, les organisateurs proposaient de suivre les rencontres sur écran géant. Un pari qui s'est avéré gagnant. Tout explique que la fréquentation a été au niveau des attentes. Exemple en place Saint-Imier avec Marc Ourier, président du FC Erguel.
9: Alors le bilan est plutôt positif, je dirais que pendant plus d'un mois, on a réussi à faire vivre la Clientis Arena à Saint-Imier. Le but était de créer un véritable lieu de rencontre pour toute la région, sachant qu'il n'y avait pas énormément de fan zone durant cette Coupe du Monde. Je dirais que globalement, on est satisfait de la fréquentation durant la fan zone. C'est clair qu'il y a certains jours qui ont moins bien fonctionné en fonction des affiches, la météo et puis des horaires de match. Mais dans l'ensemble, la fréquentation était très bonne, exceptionnelle, je dirais, lors des matchs de l'équipe de Suisse. Même durant la nuit, on a été surpris par l'engouement que l'équipe de Suisse a amené pour faire lever les gens jusqu'à la fan zone.
8: Un engouement pour la Nantique note aussi les responsables de la fan zone de Lanneville qui ont toutefois dû faire face à des soucis de parking. Kevin Schleifer, le président de l'association Maracana.
10: Le problème qu'il y a eu, c'est que le match à 5h du matin, les gens allaient travailler après. Donc les locaux sont venus le jour d'avant poser leur voiture sur le parking de Saint-Joux. Donc le parking était déjà presque plein avant que les gens arrivent. Et puis les gens ont mis le réveil peu avant le match et puis ils sont tous arrivés sur un espace-temps d'un quart d'heure. Et du coup, il y avait 1500 personnes qui ont voulu se présenter à Saint-Joux entre 4h15 et 4h30, ce qui a posé beaucoup de problèmes. Et c'est vrai que nos services étaient dépassés. Puis à un moment donné, les gens voulaient voir le match. Donc ils ont un peu abandonné leur voiture n'importe où, ce qui a provoqué des plaintes de gens qui n'arrivaient pas à sortir de leur garage pour aller travailler, eux. Et la police est venue, puis ils ont amendé un peu toutes les voitures qui étaient mal stationnées, malheureusement.
8: Un dossier réalisé par Anthony Montandon en collaboration avec Donna Gallagher du JDJ. Toutes les fanzones n'ont pas encore établi le bilan chiffré du nombre total de spectateurs présents. Marc Ourier évoque toutefois jusqu'à 600 personnes lors des matchs de la Nati à Saint-Imier, alors que Kevin Schleifer estime que ces rencontres ont attiré jusqu'à 2000 supporters dans la cité médiévale. À Nidau, enfin, le co-organisateur Lucas Hall parle d'environ 25 000 visiteurs au total sur l'ensemble de la compétition, soit un chiffre semblable aux éditions précédentes. Une bouffée d'oxygène sur le marché horloger. Les exportations horlogères suisses ont rebondi le mois passé de 11,2% sur un an. Elles ont atteint 2,28 milliards de francs en juin, selon la Fédération de l'industrie horlogère suisse. L'AFH fait aussi le point aujourd'hui sur la situation au premier semestre de l'année. Et le maître mot est stabilité. Marceline Michon.
11: Entre janvier et juin, les exportations horlogères se sont inscrites en baisse de 0,7% par rapport au premier semestre de l'année passée. Elles ont donc plutôt bien résisté au contexte économique et géopolitique difficile. Franc-suisse fort, niveau record du prix de l'or et droits de douane américains pèsent sur les ventes. Le recul des exportations horlogères aux États-Unis atteint 15% et le conflit au Moyen-Orient fragilise une région qui compte pour 10% des exportations horlogères suisses. Du côté des bonnes nouvelle, le marché chinois affiche une stabilité retrouvée et des croissances robustes ont été enregistrées au Mexique, à la dynamique soutenue depuis plusieurs années, et en Inde qui offre les meilleures perspectives à long terme pour la branche. Les volumes de vente ont principalement été portés par les montres mécaniques d'un prix inférieur à 500 francs, en hausse de près de 24%.
8: Voilà pour le bilan du premier semestre. Mais quelles sont les perspectives d'avenir pour les exportations horlogères suisses? On retrouve Marceline.
11: La production suisse reste sous pression. Certains fournisseurs voient la fin des possibilités des RHT approcher. La perception des indemnités en cas de réduction de l'horaire de travail est pour l'instant limitée à fin janvier par le Conseil fédéral. L'emploi continue de diminuer modérément. Et sur l'ensemble de l'année, la Fédération de l'industrie horlogère suisse s'attend à une relative stabilité, malgré l'incertitude qui va persister au Moyen-Orient et aux États-Unis.
8: Swatch, de son côté, affiche une solide croissance, mais une rentabilité sous pression. Le groupe horloger biennois a augmenté son chiffre d'affaires de 2% au premier semestre, avec une croissance organique de 8,5% et des gains de parts de marché dans toutes les régions. En revanche, son bénéfice net et son résultat opérationnel reculent, affectés par des coûts plus élevés et un environnement géopolitique incertain. Swatch table toutefois sur une nette amélioration au second semestre. Un homme perd la vie dans un accident de paddle à Berne. Deux pratiquants de stand-up paddle se sont retrouvés en difficulté dimanche sur l'Aar près du barrage d'Engealde. Emporté par le courant, l'un des deux hommes a pu rejoindre la rive, tandis que l'autre, un homme âgé de 61 ans domicilié dans le canton de Berne, est décédé malgré les secours. Du phénobarbital retrouvé le 9 juin dernier dans le sang d'un chien sur le plateau de Diès. Sa propriétaire est convaincue que quelqu'un a cherché à empoisonner son animal de compagnie. Une procédure judiciaire est en cours. Estelle Herman revient sur les circonstances de cette affaire.
12: Ce matin-là, cette propriétaire que l'on appellera Sophia se rend à la poste locale sans son chien. La sortie dure moins de 30 minutes. À son retour, son fidèle compagnon à quatre pattes se comporte de manière étrange.
13: J'ai remarqué que le chien, il n'est pas bien, mais j'ai pas tout de suite pensé qu'il est empoisonné. J'essaie toujours de pas trop m'inquiéter parce que ça peut aussi être un infect ou bien quelque chose comme ça. Alors j'ai pas tout de suite réagi, c'est ça. Mais un peu plus tard, j'ai remarqué que c'est quelque chose qui ne joue pas parce qu'elle a pas réagi. Elle a eu des réactions qui sont bizarres. Elle était vraiment, elle a dormi, mais très très profond. Mais après le soir, elle était un peu plus réveillée. J'ai quand même remarqué que c'est quelque chose qui n'est pas bien. Elle n'a pas eu la force derrière et tout ça. Elle a vomi encore tout partout. Et après, j'ai commencé à m'inquiéter un peu.
12: Le lendemain matin, Sophia se rend chez son vétérinaire.
13: Elle a pris une prise de sang. Et lui, il a longtemps discuté avec un laboratoire. Et après, ils ont regardé les barbiturates et ils ont trouvé les barbiturates dans le sang.
12: Ce médicament de la famille des barbituriques est utilisé pour soigner l'épilepsie chez les animaux comme chez les humains. Pour l'obtenir, une ordonnance est nécessaire. Il ne se trouve ni dans la nature, ni dans le sang d'un chien de manière naturelle, insiste le vétérinaire dans son compte rendu. Pour Sophia, c'est sûr, il s'agit d'un empoisonnement volontaire. Et si sa boule de poil s'en est sortie, elle craint d'autres actes malveillants envers elle et son animal.
13: J'ai une histoire chez moi qui dure depuis 15 années maintenant, que c'est des personnes qui rentrent dans ma maison. Je ne sais pas comment, parce que j'ai changé les clés à peu près, ouais, je ne sais pas, 10 fois ou bien 15 fois. Et ça n'aide pas. J'ai 13 animaux morts et oui, et beaucoup de dégâts de ma propriété.
12: Pour comprendre ces situations répétées, Sophia a même engagé un détective privé. Un homme a par exemple été vu fuyant sa propriété, mais cela n'a pas suffi à identifier le suspect.
13: En Suisse, vous êtes obligé de trouver les preuves vous-même. Alors c'est à moi de faire des vidéos ou bien des photos ou bien quelque chose comme ça. Et le problème, c'est moi, j'ai déjà essayé beaucoup de choses avec les caméras, mais les caméras, après, elles sont disparues ou bien les cartes avec les photos sont vidées. Oui, c'est toujours rien sur les caméras.
12: L'ensemble de la situation a finalement mené la citoyenne de Plateau de Diès à déposer une plainte au ministère public du Jura bernois Seeland. Par écrit, l'institution judiciaire confirme qu'une procédure et des investigations sont actuellement en cours. La justice ne peut toutefois pas donner plus d'informations à ce stade de l'enquête.
8: Faire trompette à la piscine de Nidau coûte plus cher qu'avant. Depuis la saison 2026, l'établissement applique une nouvelle grille tarifaire qui suscite des interrogations parmi les usagers. Les détails de Diana D'Acosta.
14: Si vous vous êtes rendu à la piscine de Nidau cet été, vous avez peut-être été surpris au moment de passer à la caisse. Le prix de l'entrée adulte est passé de 5 à 7 francs. Markus Baumann, conseiller municipal de Nidau, notamment en charge de la piscine, expliquait cette hausse à nos collègues du JDJ.
15: C'est lié avec notre stratégie de finance qui était mise en place les dernières années. En plus, c'est important pour nous pour aussi réinvestir dans l'infrastructure en long terme. Parce que on va rénover la piscine, mais ça ne va pas être dans les prochains 2-3 ans. Et là, c'est important qu'on peut aussi investir et donner un service aux gens qui viennent nous visiter.
14: Avec cette nouvelle tarification, la commune entend avant tout limiter les pertes liées à l'exploitation de l'infrastructure. On retrouve Markus Baumann.
15: La piscine, c'est là où on perd l'argent, entre 350 000 et 450 000 francs par année. Et à la fin, c'est les habitants du Nidau qui payent ça avec les impôts.
14: Cette augmentation ne laisse toutefois pas les baigneurs indifférents. Markus Baumann mise, lui, sur une communication transparente.
15: Oui, on a des retours, mais en expliquant les raisons et de parler avec les gens, la plupart des gens, ils comprennent et ils prennent aussi comme une partie d'investissement dans la piscine qu'on peut toujours continuer à tourner comme on tourne maintenant.
14: À noter que les réductions accordées aux bénéficiaires de l'AVS et aux étudiants restent en vigueur. En revanche, la gratuité pour les enfants domiciliés à Nidau sera remplacée par une offre d'abonnement saisonnier.
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8: Le HC Bienne peut se trouver un nouvel étranger. L'attaquant Andrew Agodzino ne rejoindra finalement pas le club zélandais de National League de hockey sur glace. Le Canadien avait pourtant signé début juin un contrat jusqu'à l'année prochaine. Mais la formation biennoise a annoncé cet après-midi une entente rompue avec effet immédiat et d'un commun accord. Le communiqué du HC Bienne précise que cette décision a été prise pour des raisons personnelles du joueur. En cyclisme, victoire de Remco Evenepoel pour lancer la dernière semaine de course sur le Tour de France. Le cycliste belge vient de remporter la 16e étape de la Grande Boucle en 3e du camp de départ, a su dominer ses principaux adversaires et profiter d'un événement de course pour se positionner. Le récit de la course de la Joulot avec Manon Becker.
16: Le Jurassien avait 2 minutes 18 à remonter sur le Français Jordan Jegat pour intégrer le top 10, mais aussi plus de 20 secondes à contenir sur l'équatorien Richard Carapaz et le Belge Ilan Van Wilder pour conserver son 11e rang. Yannis Voisard, comme le reste du peloton, a démarré ce contre-la-montre par près de 10 km de montée. Une pente de 4,3% de moyenne qui l'a emmené jusqu'à la côte de Laringe. Au sommet de cette difficulté de catégorie 2, la seule répertoriée de cette étape en Haute-Savoie. Yannis Voisard comptait face à ses principaux rivaux le meilleur chrono au deuxième pointage intermédiaire. Dans la descente jusqu'à Thonon, le coureur de la formation Tudor a su maintenir son avant sur ses plus proches adversaires. Il a franchi la ligne d'arrivée en 35 minutes et 21 secondes. Insuffisant pour passer devant Jordan Jegat, mais assez pour prendre de la marche sur ses poursuivants Carapaz et Van Wilder. Sauf que la chute et l'abandon de l'Allemand Florian Lipowitz, 5e au général, permet à Yannis Voisard de se retrouver 10e provisoire du Tour de France.
8: Merci Manon. Après cette 16e étape, le maillot jaune reste sur les épaules de Tadej Pogacar. Le Slovène compte 4 minutes 32 d'avance sur le Belge Remco Evenepoel. Merci de nous avoir suivis. Je souhaite une très belle soirée à l'écoute d'RJB.
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0: Et pour débuter ce Presse-Citron de la semaine, Anthony nous rejoint. Bonjour Anthony.
17: Bonjour.
0: Anthony, voilà, c'était des fêtes tranquilles, sans trop forcer. Vous n'êtes même pas allé skier parce que vous pensiez qu'il y aurait trop de monde.
17: Ouais, j'ai juste emmené ma fille faire du bob, jouer dans la neige.
0: Ouais, c'est mieux.
17: Quand même profiter.
0: Pourtant, vous jouez au Presse-Citron et il y a aussi beaucoup de monde.
17: C'est vrai, mais.
0: Mais vous ne payez pas d'abonnement derrière pour ça, d'accord, ok, j'ai compris.
17: Bon. Non, mais peut-être que ça permettra de payer l'abonnement.
0: Ouais, sait-on jamais. Au grattage de ces billets à gratter Suisse-Los, c'est tout à fait possible. Mais pour ça, il faut déjà affronter le Presse-Citron, donc des séries de questions de culture générale. J'en ai 3 devant moi, 3 thèmes différents, vous choisissez celui que vous préférez. J'ai un questionnaire sur qui est relatif à l'Irlande, au pays de l'Irlande. J'ai un questionnaire sur Lucky Luke et j'ai un questionnaire sur des mots composés. Mots composés, Lucky Luke ou l'Irlande?
17: Lucky Luke. Allez.
0: Ça part sur Lucky Luke, héros de bande dessinée bien sûr, qui a eu aussi plein d'adaptations au cinéma, qui sont pas toujours très réussies, mais voilà, c'est une figure iconique de la BD francophone. On va se lancer dans ce questionnaire, une minute pour répondre à 10 questions sur ce thème. Si vous butez sur une question, vous dites je passe, et on y revient s'il nous reste du temps à la fin du questionnaire. Pas de score à battre puisque c'est vous qui débutez les festivités cette semaine. Est-ce que vous êtes prêt Anthony?
17: Oui, je suis prêt.
0: Alors, on y va, plus vite que notre ombre. Le Presse-Citron. Quel dessinateur belge est le créateur du personnage de Lucky Luke?
17: Boris.
0: À quel jeu Jolly Jumper, le cheval de Lucky Luke, aime-t-il jouer?
17: Passe.
0: Quel Dalton a pour réplique fétiche je hais Lucky Luke, je hais Lucky Luke?
17: Joe.
0: Quel animal de compagnie possède Ma Dalton, la mère des frères Dalton?
17: Rempemplant.
0: Quelle est la réputation et le surnom donné à Lucky Luke?
17: L'homme qui tire plus vite que son ombre.
0: De quelle couleur est le foulard de Lucky Luke?
17: Rouge.
0: Quelle personnalité féminine de la conquête de l'Ouest apparaît dans les aventures de Lucky Luke?
17: Passe.
0: Qui est le plus jeune des frères Dalton?
17: Avril.
0: Quel personnage est apparu pour la première fois dans l'album Sur la piste des Dalton?
17: Rentre en plan.
0: Comment se nomme l'album, le nom d'un célèbre hors-la-loi de l'Ouest?

0: America.
1: Ça me revient pas.
0: C'était Billy the Kid.
1: Billy the Kid, ouais.
0: Exactement, qui a réellement.

0: du personnage de Lucky Luke, m'avait dit Maurice. Effectivement, c'est Maurice, de son vrai nom, Maurice de Bever. Maurice, donc, qui est l'auteur de Lucky Luke. Bien joué. Un jeu auquel Jolly Jumper, le cheval de Lucky Luke, aime bien jouer. Il s'agit des échecs. Un féru d'échecs, Jolly Jumper. C'est peut-être pour ça qu'il a cette conscience comme ça, aussi marquée. Le Dalton qui redit en boucle « Je hais Lucky Luke », surtout quand il se fait contrecarrer ses plans machiavéliques. C'est Joe, évidemment, le leader de la bande. L'animal de compagnie que possède Mad Dalton, ce n'est pas un temps-plan. Il s'agit d'un chat qui s'appelle Sweetie. Si vous m'aviez dit un chat, ça aurait été bon. Mais effectivement, le Rentemplant, lui, il vient d'ailleurs. Il vient d'un album dont on parlera un peu plus loin. La réputation et surnom donné à Lucky Luke, l'homme qui tire plus vite que son ombre, bien joué. La couleur du foulard de Lucky Luke, le souvenir est revenu, rouge, bien joué. La personnalité féminine de la conquête de l'Ouest qui apparaît dans les aventures de Lucky Luke, un peu garçon manqué comme ça quand on utilise cette expression, en tout cas à l'époque, Calamity Jane. Le plus jeune des frères Dalton, c'est Avril, effectivement. C'est le plus grand, mais c'est le petit dernier. Et enfin, le personnage apparu pour la première fois dans l'album sur la piste des Dalton, c'est Rentemplant. Rentemplant qui était un chien dans un pénitencier, puis qui ensuite a connu un destin qui a croisé à de nombreuses reprises la route de Lucky Luke. Ça vous fait quand même 1, 2, 3, 4, 5, 6 points. Ça commence fort cette semaine, Anthony. C'est pas mal. Il y a de la place pour les autres, mais c'est assez confortable quand même. Donc, peut-être à vendredi.
1: On verra. D'accord.
0: Vous allez dormir jusque-là ou...
1: Peut-être à vendredi.
0: Voilà. On vous souhaite un bon appétit, une bonne journée en tout cas d'ici là et à bientôt.
1: Merci, bonne journée.
0: Au revoir. Le score à battre est désormais de 6 au jeu du Presse-Citron cette semaine. Vous pourrez tenter votre chance demain aux alentours de 11h45.
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0: Et j'ai le plaisir d'accueillir Daniel pour jouer avec nous aujourd'hui. Bonjour Daniel.
3: Bonjour.
0: Daniel, vadrouilleur de son époque, qui est allé skier en Valais cet hiver. Il y a de la neige un peu partout, hein. Vous avez bien profité?
3: Ouais.
0: Vous n'êtes pas trop cassé la margoulette, ça va?
3: Non, j'aurais pu profiter ici, c'est vrai, dans le Jura de Renoir. Mais j'étais en Valais, je ne voulais pas rentrer.
0: Bah oui, mais écoutez, y a pas de souci, effectivement. Allez, profiter de tout ça dans les Alpes, ça va aussi, hein?
3: Bien sûr.
0: C'est aussi du commerce local, sauf qu'il n'est pas vraiment très local avec nous. Il est un peu
3: plus... Mais mes souliers, je les ai achetés ici. Il n'y a que l'abonnement que je n'ai pas acheté ici.
0: On ne vous juge pas, Daniel, tout va bien. Par contre, là, on va vous juger, c'est sur votre performance du Presse-Citron. Là, on sera intransigeant.
3: Alors, essayez.
0: On a devant nous 3 questionnaires de culture générale. Vous choisissez celui que vous préférez pour essayer de briller. J'ai un questionnaire sur les monuments de Paris. J'ai un questionnaire qui s'appelle Médical. C'est sur donc, des questions qui traitent de médecine. Et puis, les personnages de BD, manga et comics.
3: Oh, on veut prendre Paris.
0: On va prendre Paris, une minute pour répondre à des questions sur les monuments de Paris, plus exactement. Si vous butez sur une question, vous pouvez dire « je passe » et on y revient s'il nous reste du temps à la fin du questionnaire. Le score à battre est de 6. Est-ce que vous êtes prêts? Vous êtes prêts?
3: On va battre 6, on va essayer, allons-y.
0: Quelle salle d'opéra moderne a été inaugurée en 89 à l'occasion des festivités du bicentenaire de la Révolution?
3: Je passe.
0: Où se trouve la tombe du soldat inconnu?
3: Je passe.
0: Quel édifice d'art moderne est aussi appelé familièrement Beaubourg?
3: Oui, c'est le Pompidou.
0: Quelle église néoclassique du 8e arrondissement est ornée de 52 colonnes corinthiennes?
3: Je passe.
0: Quel monument a été conçu par l'architecte Yeo Ming-Pei?
3: La Bibliothèque Nationale.
0: Sur quelle place parisienne se situe l'obélisque de Louxor?
3: Concorde.
0: Quelle basilique se trouve tout en haut de la butte Montmartre?

0: Oui, d'accord, on y va souvent, je ne sais plus son nom, que je passe.
1: Pour commémorer la bataille d'Austerlitz, quel monument a été érigé sur l'ordre de Napoléon Ier ?
0: Je passe.
1: Quel lieu honore de grands personnages comme Émile Zola, Victor Hugo ou Jean Jaurès ?
0: J'ai pas compris.
1: Quel lieu honore de grands personnages comme Émile Zola, Victor Hugo ou Jean Jaurès ?
0: C'est le Panthéon.
1: Tout à fait. Malheureusement, il arrive un peu tard. Vous avez gratté sur les 1 minute. Pardon ?
0: J'ai rien du tout. J'en ai deux juste, c'est tout.
1: Oui, mais c'est les plus beaux.
0: Ouais.
1: On vous avait mis la dernière question était la suivante. Quel célèbre monument a été construit pour l'exposition universelle de Paris en 1889 ? Évidemment.
0: Paris, la Tour Eiffel.
1: Dans la Tour Eiffel, voilà, mais oui. Alors, on passe tout le reste en revue rapidement. La salle d'opéra moderne, inaugurée en 89 pour les festivités du bicentenaire de la Révolution, c'était l'Opéra Bastille. Tout est dans le nom.
0: Bastille, sur la place de Bastille, exactement.
1: Où se trouve la tombe du soldat inconnu ? C'est sous l'Arc de Triomphe.
0: Sous l'Arc de Triomphe, mais oui, bien sûr, c'est là qu'on porte les fleurs.
1: Tout à fait, c'est un soldat inconnu, mais pas son adresse. L'édifice d'art moderne est appelé aussi familièrement Beaubourg, c'est le Centre Pompidou, vous l'avez eu bien joué. L'église ornée de 52 colonnes corinthiennes dans le 8e arrondissement, c'est l'église de la Madeleine.
0: La Madeleine.
1: C'est pas la plus connue, mais reste assez, assez prestigieuse. Le monument conçu par l'architecte Yeo Ming Pei, vous m'avez dit à la bibliothèque, c'est la pyramide du Louvre.
0: Ah oui.
1: Ouais, un des rares.
0: Mitterrand qui l'a commandé, d'accord.
1: Il l'a commandé, effectivement. Voilà, c'est pas lui qui l'a payé, par contre. Sur quelle place parisienne se situe l'obélisque de Louxor ? Place de la Concorde, évidemment, vous l'avez eu. La basilique qui se trouve tout en haut de la butte Montmartre, c'est le Sacré-Cœur.
0: Sacré-Cœur, évidemment.
1: Ah, sacré Daniel. Ah. pour commémorer la bataille d'Austerlitz, enfin, quel monument a été érigé sur ordre de Napoléon Ier ? C'était la colonne Vendôme.
0: Ouais.
1: Deux bonnes réponses, mais on sent que vous avez quand même. Vous les aviez en vue, mais vous aviez de la peine à remettre le nom dessus, Daniel, je me trompe ?
0: Oui, oui, tout à fait, je me souvenais. Écoutez, c'est. À mon âge, on a une perte de mémoire.
1: Ça arrive,
0: vous auriez donné un peu plus de temps aux gens qui ont passé 70 ans.
1: On va devoir contrôler les cartes d'identité de tout le monde. Ça va être impossible, Daniel. Je suis désolé. Voilà. Mais j'espère que vous avez eu du plaisir quand même.
0: Pas de soucis, ça joue.
1: Ben, super. Une bonne journée à vous et à bientôt.
0: Allez, au plaisir. Merci.
1: Au revoir. Voilà, si vous voulez tenter votre chance, vous pouvez revenir demain jouer avec nous aux alentours de 11h45. Il faut jouer des coudes un peu pour passer devant les autres. Si ça se passe bien, vous repartirez donc avec ces 100 francs. Pour l'heure, c'est Anthony qui tient toujours le haut du panier avec son score de 6.
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1: Pour jouer avec nous aujourd'hui, j'ai le plaisir d'accueillir Sébastien. Bonjour Sébastien.
3: Bonjour.
1: Prêt à en découdre face à notre presse citron ?
3: On va essayer, oui.
1: Allez, on va essayer de débuter l'année comme il se doit. Le score à battre est de 6 quand même, donc faut pas non plus trop chômer. Devant vous, vous avez 3 questionnaires de culture générale, vous choisissez celui que vous préférez. Il y a un questionnaire sur l'accordéon, j'ai un questionnaire sur les jumeaux-jumelles célèbres, et j'ai une question sur les villes du monde.
3: Les villes du monde
1: plutôt sur la géographie, ouais. Très bien. Eh bien écoutez, 1 minute pour répondre à 10 questions sur ce thème. Si vous butez sur une question, vous dites je passe et on y revient s'il nous reste du temps à la fin du questionnaire. Score à battre, vous l'avez entendu, 6. Est-ce que vous êtes prêt Sébastien ?
3: Je suis prêt.
1: Alors on y va. Quelle ville flamande est connue pour son quartier des diamantaires ?
3: Je passe.
1: Quel était le nom de la ville indienne qui s'appelle désormais Mumbai ?
3: Bombay.
1: Quelle ville grecque a donné son nom à des raisins secs ?
3: Je sais pas.
1: Dans quelle ville peut-on visiter le parc Güell ?
3: Je sais pas.
1: Quelle est la plus grande ville de l'état du Nevada située au milieu du désert de Mojave ?
3: Je sais pas.
1: Quelle ville antique adorait Philippe Catherine en 2005 ?
3: Uto.
1: Quel est le chef-lieu de la Sardaigne ?
3: Je sais pas.
1: située en Andalousie. Quelle ville est célèbre pour son vin blanc coupé à l'eau de vie ?
3: Je ne sais pas.
1: Quelle capitale européenne est surnommée Ville Lumière ?
3: Paris.
1: Quelle ville japonaise était l'ancienne capitale impériale du Japon ?
3: Je ne sais pas.
1: Il s'agissait de Kyoto. Okay. Compliqué !
3: Ouais, pas facile, ouais.
1: Un peu compliqué. Vous avez beaucoup passé et je ne suis pas sûr qu'on arrive à faire les 6 points. Sait-on jamais, on va vérifier tout ça. La ville flamande, connue pour son quartier des Diamantaires, s'agit d'Anvers.
3: Ok.
1: Le nom de la ville indienne qui s'appelle désormais Mumbai, vous m'avez dit Bombay. Bonne réponse. La ville grecque qui a donné son nom à des raisins secs, c'est les raisins de Corinthe.
3: Je ne connais pas.
1: Dans quelle ville peut-on visiter le parc Güell ? Il s'agit de Barcelone. C'est parc mémorable de Barcelone. La plus grande ville de l'état du Nevada, ce qui est au milieu du désert de Mojave, c'est Las Vegas. La ville antique qu'adorait Philippe Catherine en 2005, vous m'avez dit Luxor, du bout des lèvres. Eh bien, c'est correct, effectivement, il a chanté Luxor, j'adore. Le chef-lieu de la Sardaigne, il s'agit de Cagliari. À ne pas confondre avec Calgary, qui a eu les Jeux Olympiques au Canada. Situé en Andalousie, quelle ville est célèbre pour son vin blanc coupé à l'eau de vie ? Eh bien, il s'agissait de Xérès ou Jerez. Enfin, je crois que j'essaie de le prononcer plus ou moins correctement, mais vous avez l'idée. Il y a aussi le vinaigre de Xérès. Vous avez sûrement déjà entendu ça, Sébastien.
3: Oui.
1: Ben voilà.
3: Mais ça n'est pas
1: vu. Évidemment, ça peut arriver. La ville lumière, vous m'avez dit Paris, c'est correct, bonne réponse. Et puis Kyoto, on l'a dit, la ville japonaise qui était l'ancienne capitale impériale du Japon. Celle-là, vous avez passé et c'était trop tard. Ça vous fait 3 points, ça ne suffira pas. Mais ça vous donne du courage pour revenir une prochaine fois, Sébastien.
3: Oui, pas de souci.
1: On y croit tout plein, on vous souhaite une bonne journée, une bonne année, parce qu'on peut encore se le souhaiter. Et puis à tout bientôt.
3: Oui, merci, bonne journée à vous et bonne année.
1: Le Presse-Citron, c'est fini pour aujourd'hui. Le score à battre est toujours de 6. Rendez-vous demain aux alentours de 11h45 pour tenter à votre tour votre chance.
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1: Et aujourd'hui, nous jouons avec Myriam. Bonjour Myriam.
4: Bonjour.
1: Myriam qui va affronter le score de 6 d'Anthony. Anthony qu'on n'a pas réussi à joindre. Appelez-nous Anthony si vous êtes par là, parce que s'il y a égalité, vous auriez perdu. Oui, c'est par forfait. Voilà, je vous le dis. Donc, en attendant qu'Anthony nous appelle, s'il y a égalité, comme ça on pourra en découdre jusqu'au bout. Myriam, vous devez d'ores et déjà affronter son score de 6 pour essayer de lui voler les 100 francs billets à gratter Swisslos. Et pour ça, eh bien, j'ai devant moi 3 questionnaires de culture générale. Vous choisissez celui que vous préférez.
4: Ok.
1: J'ai pour vous les chansons de l'année 1964. J'ai la peinture ou j'ai le Portugal.
4: Le Portugal.
1: Vous avez des amis portugais sous le coude ou bien...
4: Pas du tout, mais par défaut.
1: D'accord, voilà. Peut-être qu'un peu de la culture générale sur ce pays pas si éloigné, ça pourrait peut-être fonctionner. Sait-on jamais ? L'avenir c'est nous le dira. Vrai. Vous êtes prête du coup ? Si vous butez sur une question, vous pouvez dire je passe, on y revient s'il nous reste du temps à la fin du questionnaire. Vous avez une minute devant vous, c'est pas énorme, mais c'est la même chose pour tout le monde. Est-ce qu'on peut y aller, ma chère Myriam ?
4: Je suis prête.
1: Alors, allons-y. Le Presse-Citron. Quel nom porte le style musical mélancolique emblématique du Portugal ?
4: Soledad.
1: De quelle région du sud du Portugal la ville de Faro est-elle le chef-lieu ?
4: Passe.
1: Quel célèbre footballeur est né en 1985 à Funchal ?
4: Cristiano Ronaldo.
1: Par quel océan le Portugal est-il bordé ?
4: L'Atlantique.
1: Quel nom portent les petites tartelettes à la crème spécialité de la cuisine portugaise ?
4: Des nadas, moi je ne sais plus.
1: Quel archipel portugais est le berceau d'un anticyclone très important chez nous ?
4: Les Açores.
1: Quelle forteresse du XVIe siècle sur les rives du Tage est l'un des joyaux de Lisbonne ?
4: Passe.
1: Comment se nomme le plat traditionnel portugais préparé avec de la morue?
4: Passe.
1: Quel fleuve ibérique marque la frontière entre l'Espagne et le Portugal? J'en connais une qui va faire un petit voyage au Portugal d'ici peu pour refaire sa culture générale.
4: Non mais j'y étais, donc il y a plein de réponses que je suis censée savoir, mais que j'ai...
1: Ça revient plus.
4: Voilà, hein. Qui ne sortent pas spontanément.
1: Ah, c'est ce qu'on appelle le stress, ma chère Myriam, vous n'êtes pas la seule victime. On en voit tous les jours sur le Presse-Citron. On va passer tout ça en revue, juste pour avoir le dénouement. Le nom que porte le style musical mélancolique emblématique du Portugal, c'est le Fado. De quelle région du sud du Portugal la ville de Faro est-elle le chef-lieu? C'est l'Algarve. L'Algarve, pardon.
4: Oui.
1: Le footballeur Cristiano Ronaldo, ça paraissait évident, évidemment. L'océan qui borde le Portugal, on a dit l'Atlantique. C'est correct, bonne réponse. Cette fameuse spécialité, les petites tartelettes à la crème, c'est les pastéis de nata.
4: Voilà, c'est ça.
1: Faudra l'écrire 100 fois pour qu'il reste bien en tête.
4: Ah, mais je les avais devant les yeux, là, les petites friandises. Mais voilà.
1: Ah oui, évidemment. Puis si on peut les avoir dans la bouche, c'est encore mieux, on est d'accord. L'archipel portugais est berceau d'un anticyclone très important chez nous, l'anticyclone des Açores, tout à fait, qui nous envoie l'été en général et le vent chaud. La forteresse du XVIe siècle sur les rives du Tage, qui est un des joyaux de Lisbonne, c'est la tour Belém. Mmh.
4: J'y étais.
1: Ah oui, ben voilà, il aurait peut-être fallu prendre des notes, ça aurait peut-être valu la peine. Comment se nomme le plat traditionnel portugais préparé avec de la morue? C'est le bacalao. Oui. Et le fleuve ibérique qui marque la frontière entre l'Espagne et le Portugal, c'est le Douro. Ça vous fait 3 bonnes réponses, ça ne suffira pas. Malheureusement, ma chère Myriam, vous laissez...
4: Oui, c'est beaucoup de points.
1: Effectivement, il faut quand même bien pédaler et tomber sur le questionnaire qui nous va particulièrement bien. Bah, ce sera pour une prochaine fois, Myriam.
4: Bien sûr.
1: Alors, on vous souhaite une bonne journée, au revoir.
4: À vous aussi, bonne journée, au revoir.
1: Anthony n'est pas avec nous, mais Anthony, sachez que vous avez remporté 100 francs en billets à gratter Swisslos, c'est super, vous allez pouvoir gratouiller comme jamais, bonne chance. Pour les autres, eh bien, rendez-vous la semaine prochaine pour une nouvelle salve de Presse Citron, rendez-vous lundi à partir de 11h45 pour jouer avec nous.
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1: Bonjour, qui est là?
5: C'est Vanessa.
1: Bonjour Vanessa. L'heure d'affronter notre Presse-Citron a sonné. C'est vous qui jouez avec nous aujourd'hui. Vous avez devant vous des questionnaires de culture générale. Vous choisissez celui que vous préférez pour essayer de briller. J'ai un questionnaire qui s'appelle « Divers et variés ». J'en ai un autre qui s'appelle « Tissu et textile ». Et puis l'autre qui s'appelle « Cinéma, film de l'année 2024 ».
5: Divers et variés.
1: Vous n'êtes pas allé au cinéma?
5: Ah, faux, non, en 2024, je ne fais pas vraiment les films, donc...
1: D'accord. Bon, ben d'accord, on part sur un divers et varié, le classique, pour démarrer cette semaine. Si vous butez sur une question, vous pouvez dire « je passe » et on y revient s'il nous reste du temps à la fin du questionnaire. Le score à battre, il n'y en a pas, puisque c'est vous qui ouvrez le rideau cette semaine. Est-ce que vous êtes prête?
5: On y va.
1: Alors allons-y. Au golf, quel mot anglais désigne la dernière zone de gazon autour du trou?
5: Passe.
1: Dans quelle ville a été érigée une tour en forme d'obélisque en l'honneur du premier président des États-Unis?
5: Washington.
1: Quel animal figure sur le logo du WWF?
5: Un panda.
1: Chez l'être humain, comment se nomme le gros orteil?
5: Le pouce.
1: Quel mot familier désigne le flair qui permet d'estimer instinctivement quelque chose?
5: Passe.
1: Complétez cette expression française. Toute peine mérite...
5: Salaire.
1: Quel organe du corps humain est enveloppé par le péricarde?
5: Le cœur.
1: Vers quel océan la mer Rouge s'ouvre-t-elle?
5: Atlantique.
1: Combien de cordes compte un ukulélé?

0: L'obélisque construit en l'honneur du premier président des États-Unis, c'est à Washington, évidemment. C'est une bonne réponse. L'animal qui figure sur le logo du WWF, un panda, c'est juste aussi. Le gros orteil, ce n'est pas le pouce est sur votre main, sur le pied on appelle ça l'hallux, H-A-2-L-U-X, ça peut vous permettre d'utiliser un H et un X au Scrabble si jamais.
1: Ah d'accord, oui, je comprends.
0: Hallux, le pifomètre, on l'a vu, toute peine mérite salaire, effectivement. Certains diront tout travail mérite salaire, mais ça commence officiellement par toute peine. Le péricarde englobe le cœur, c'est une bonne réponse aussi. Vers quel océan la mer Rouge s'ouvre-t-elle? Vous m'avez dit Pacifique, je crois, ou Atlantique. En tous les cas, vous n'avez pas dit l'océan Indien.
1: Ah ouais, c'est le premier
0: qui était la bonne réponse. Combien de cordes compte un ukulélé? Vous m'avez dit 3, c'est 4, une de plus. Et enfin, quel sport est associé à la compétition nommée Coupe de l'Amérique? Vous m'avez dit la voile, et c'est correct. 2, 3, 4, 5 bonnes réponses. Vous avez fait la moitié du chemin, mais c'est pas si mal pour tenir cette semaine.
1: Bah
0: oui, l'avenir vous le dira, peut-être vendredi. D'ici là, vous souhaite une bonne semaine et un bon appétit, une bonne journée, Vanessa. Au revoir.
1: Merci à vous aussi, au revoir.
0: Vous voulez tenter votre chance? Vous pourrez le faire demain vers 11h45.
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0: Et j'ai le plaisir d'accueillir Christelle pour jouer avec nous aujourd'hui. Bonjour Christelle.
3: Bonjour.
0: Christelle et les collègues derrière qui sont au taquet.
3: C'est ça.
0: Et on a un peu papoté pendant la chanson, et vous avez beaucoup joué, mais il y a genre plus de 10 ans, quoi.
3: Oui,
0: plus ou moins. Vous étiez de redoutables concurrents, c'est ça?
3: Exactement.
0: Vous avez dépouillé le Presse Citron de part en part. Et puis, qu'est-ce qui est tout à coup, vous avez dit, on fait une pause, il ne faut pas sombrer dans la passion du jeu,
3: ouais,
0: c'est fou, ça.
3: Ouais, mais on ose dire combien on avait gagné en tout quand avec tout ce qu'on avait gratté. Alors, ou pas?
0: Faites rêver les gens, allez-y.
3: En tout, de tous les billets qu'on avait grattés, de tous nos gains, c'était plus de 600 francs.
0: Bon, voilà. Et puis du coup, ça a fait une belle, un bon repas, j'imagine.
3: C'est ça.
0: Bon, voilà. C'est la magie du Presse Citron. Quand on se donne les moyens, tout va bien. Du coup, c'est le retour. Christelle, les gars sont là, prêts à en découdre. J'ai devant moi 3 questionnaires de culture générale. Vous choisissez celui que vous préférez. J'ai un questionnaire qui s'appelle tout simplement « Musique ». J'ai un questionnaire qui s'appelle tout simplement « L'or en culture générale ». On parle bien sûr du métaux, l'or, dans la culture générale. Et puis, j'ai les mots qui commencent par la lettre « D ».
3: Je regarde juste la tête de mes collègues, là.
0: Vous les avez jamais vus? Ils sont concentrés, ça se...
3: Le dernier thème, c'est D ou B?
0: D comme Daniel.
3: Ok. Alors?
0: D comme Christelle, mais avec un D.
3: Alors le D.
0: Ok, d'accord. Les mots qui commencent par la lettre D, c'est votre thème du jour. Si vous butez sur une question, vous pouvez dire « je passe » et on y revient s'il nous reste du temps.

0: Quel insecte cause des dégâts dans les cultures de pommes de terre?
1: Passe.
0: Comment se nomme le lieu où se pratique le judo?
1: Dojo.
0: Quel cervidé doté d'un pelage brun tacheté de blanc possède des bois plats?
1: Bien.
0: Par quel terme anglais désigne-t-on un homme élégant qui soigne son apparence et ses manières?
1: Dandy.
0: Quel mot d'origine aborigène désigne un chien sauvage d'Australie?
1: Dingo.
0: Sous quel autre nom est aussi connue la plante herbacée, la mâche, consommée en salade?
1: Doucette.
0: Quel cocktail originaire de Cuba est fait avec du rhum blanc, du jus de lime et du sucre?
1: Passe.
0: Comment se nomme un jeune cerf de moins de 2 ans?
1: Passe.
0: Quel insecte cause des dégâts dans les cultures de pommes de terre?
1: Doryphore.
0: Doryphore, c'était correct, mais c'est arrivé trop tard, malheureusement.
1: Oh, c'était sur le gong, allez.
0: Ah, oh, alors non, le gong était passé depuis 3 jours. Quoi. On a senti une organisation, mais millimétrée aux petits oignons, c'était calibré, quoi.
1: Vous avez... Ah, on n'a pas perdu la main.
0: Ah, bah, vraiment pas, quoi. On entendait derrière, tac, les gens qui se regardent, il y en a un qui sait la réponse, c'est bon, c'est moi qui le dis. Vous répétez derrière, vous faites... C'était juste... Ça vénère, mais millimétré. On aurait voulu avoir les images. On va voir tout ça. Il y a eu plusieurs belles choses, d'autres plus compliquées, mais on va voir ce que ça donne. Donc, le nom des bateaux utilisés par les Vikings, vous m'avez dit les Drakkar. Correct, bonne réponse. Comment nomme-t-on une chanteuse d'opéra ayant une grande notoriété, une diva? C'est correct aussi. Qui a pris un côté très péjoratif hein, avec le temps, évidemment. L'insecte qui cause des dégâts aux cultures de pommes de terre, le doryphore, oui, effectivement, mais il est arrivé trop tard, malheureusement. C'est pas de chance. Comment se nomme le lieu où se pratique le judo? Vous m'avez dit le dojo. Eh bien, c'est le dojo. Bien joué. Bonne réponse aussi. Cervidé doté d'un pelage brun qui possède des bois plats, c'est le daim, effectivement. À ne pas confondre aussi avec la barre chocolatée du même nom. Ça fait pas les mêmes dégâts sur le pare-brise quand on roule en automne. Par quel terme anglais désigne-t-on un homme élégant qui soigne son apparence et ses manières? C'est le dandy. Là aussi, vous avez été au taquet. C'est passé nickel, un dandy. Tout comme le dingo, ce chien sauvage d'Australie porte le nom d'origine aborigène. L'autre nom de la mâche, c'est la doucette. Effectivement, bonne réponse. Ensuite, on a eu le cocktail originaire de Cuba, fait avec du rhum blanc, du jus de lime et du sucre. Est-ce que sans la pression, c'est revenu?
1: Oui.
0: C'était quoi?
1: Non,
0: le daiquiri.
1: Ah ouais, ok.
0: Voilà, on a déjà entendu ça, ben voilà à quoi ça correspond. Et puis il y a ce,

0: vers 11h45.
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2: Et j'accueille Isabelle pour jouer avec nous aujourd'hui. Bonjour Isabelle.
3: Bonjour.
2: Isabelle qui n'a pas eu peur de ce score de 7 à battre, ça ne vous fait pas trembler plus que ça ?
3: Bon, si, quand même, je veux dire, voilà, on va déjà jouer, et puis ben, si on ne gagne pas, c'est pas grave, mais on va déjà essayer.
2: Exactement, qui n'essaie rien à rien, comme on dit.
3: Exactement.
2: J'ai devant moi 3 questionnaires de culture générale, pardon. Vous choisissez celui que vous préférez. J'ai un questionnaire qui s'appelle « Les chansons qui commencent par la lettre C ». J'ai un questionnaire géographie et j'ai un questionnaire Astérix et Obélix.
3: Ouf, ça va être géographie. Hein.
2: Géographie, c'est vrai ?
3: Oui, bah, par défaut, on va dire, mais les autres...
2: Ok, d'accord, ça ne vous inspire pas plus que ça. Très bien.
3: Non.
2: Une minute pour répondre à des questions sur ce thème de géographie. Si vous butez sur une question, vous pouvez dire « je passe » et on y revient s'il nous reste du temps à la fin du questionnaire. Le score à battre est de 7. Vous êtes sur haut-parleur, Isabelle ?
3: Ah oui, alors attendez.
2: Je vous invite,
3: excusez-moi.
2: Je vous entendrai mieux, vous m'entendrez mieux et ce sera plus clair pour avancer. Très bien, tout est en place, on peut y aller, c'est parti. Le Presse Citron. Quelle île polynésienne située dans l'océan Pacifique appartient au Chili ?
3: Vanuatu.
2: Dans quel océan se trouve l'archipel de Zanzibar ?
3: Oh là là. Indien.
2: Quel volcan italien porte le même nom que l'île sur laquelle il se situe ?
3: Passe.
2: Sur quelle île européenne se situe le port de Syracuse ?
3: Passe.
2: Quel est le plus grand désert de sable du monde ?
3: Gobi.
2: Dans quel pays le fleuve Lèbre prend-il sa source ?
3: Je ne sais pas, passe.
2: Quelle île a été découverte vers 985 par l'explorateur norvégien Erik le Rouge ?
3: Islande.
2: Dans quel océan se déverse le fleuve Amazon ?
3: Pacifique.
2: Quel massif montagneux d'Afrique du Nord s'étend du Maroc à la Tunisie en passant par l'Algérie ? Dans quel pays européen se trouve le massif Armorica ?
3: France. Oh là là. Même dû prendre Astérix et Obélix, même si je ne les connais pas.
2: Que... Bah écoutez, on va changer, on va prendre Astérix.
3: Ah oh oui, allez, on y retourne.
2: Ce serait beau quand même. Malheureusement, Noël est passé, ma chère Isabelle. Les cadeaux, c'est terminé. On va passer quand même tout ça en revue. Peut-être que vous aurez gagné, mais ce qui est plus sûr, c'est que vous repartirez en tous les cas avec des choses que vous apprendrez.
3: Exactement.
2: Alors, cette île polynésienne située dans l'océan Pacifique qui appartient au Chili, c'est l'île de Pâques. On trouve les fameux moai avec ses statues géantes. Dans quel océan se trouve l'archipel de Zanzibar ?

0: Bien, demain, aux alentours de 11h45, le score à battre n'a pas bougé, il est de 7.
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0: C'est Laura qui joue avec nous aujourd'hui. Bonjour Laura.
2: Bonjour.
0: Laura qui non seulement a le même prénom que sa belle-sœur, mais aussi bah, du coup le même nom de famille, qui habite dans le même patelin. On va jamais s'en sortir là. Et les deux jouent de temps en temps au Presse Citron, donc on est vraiment dans la panade. On vous a retrouvé, on sait qui vous êtes, c'est bon, on va pouvoir se lancer dans le jeu du Presse Citron. Vous connaissez le principe, une minute pour répondre à 10 questions de culture générale. Si vous butez sur une question, vous pouvez dire je passe et on y revient s'il nous reste du temps à la fin du questionnaire. Il faut faire mieux que 7 parce que c'est le score à battre cette semaine qui est quand même pas mal. Et la première chose à faire, c'est de choisir son questionnaire. On en a 3 devant nous et vous prenez celui que vous préférez. J'ai un questionnaire sur les Pays-Bas. J'ai un questionnaire qui s'appelle « Vocabulaire de la cuisine » et j'en ai un autre qui dit « Personnage de fiction ».
2: On va tenter la cuisine.
0: « Vocabulaire de la cuisine », vous êtes cuisinière un peu, Laura ?
2: J'ai pas le choix, il faut bien se nourrir.
0: Ah oui, bah oui, évidemment, il faut commencer par aussi penser à son estomac et nourrir son estomac. Et puis les autres viennent ensuite. Mais effectivement, si on a des gens qui sont autour de nous et qui ont faim, des fois, ça vaut la peine de se mettre au fourneau.
2: C'est ça.
0: Est-ce que ça va suffire pour briller dans ce questionnaire ? On vous le souhaite. Vous connaissez le principe du jeu, donc est-ce que vous êtes prête, Laura ?
2: Oui.
0: Eh bien, on y va. C'est parti pour une minute. Quelle sorte d'ustensile de cuisine porte le nom de Maryse ?
2: Une racloire.
0: Comment sont taillés les légumes quand ils sont en brunoise ?
2: En cube.
0: Quel est le rôle d'un fusil dans une cuisine ?
2: Aucune idée, passe.
0: Dans le vocabulaire culinaire, quel verbe signifie enrober ou saupoudrer de farine ?
2: Fariné.
0: Quel mammifère appelage tacheté des savanes africaines désigne en cuisine un mixeur plongeant ?
2: Passe.
0: Comment appelle-t-on le morceau de pain que l'on trempe dans les œufs à la coque ?
2: Les mouillettes.
0: Quel mot désigne un mélange de légumes coupés en minces lanières ?
2: Une julienne.
0: Comment appelle-t-on une tranche de gros poisson comme le thon ou le saumon ?
2: Un filet.
0: Quel verbe signifie recouvrir de sauce ou de crème ?
2: Napper.
0: Quel instrument de musique est aussi le nom d'un ustensile servant à couper des légumes en tranches fines ?
2: Une mandoline.
0: Quel est le rôle d'un fusil dans une cuisine ?
2: Passe.
0: Il y a quand même des drôles de termes hein, en cuisine. Mais vous savez qu'il y a beaucoup de termes de cuisine qui sont empruntés au monde militaire.
2: Ok.
0: Parce que la batterie de cuisine ou des choses comme ça, il y a beaucoup de liens entre les deux. Est-ce qu'on les retrouvera dans ces questions ou ces réponses ? Eh bien ça, on va le voir tout de suite. Alors, l'ustensile de cuisine qui porte le nom de Maryse, à quoi sert-il ? Vous m'avez dit racler, une racloire, oui c'est une spatule. Qui sert effectivement à racler les fonds des récipients, c'est correct, bonne réponse. Comment sont taillés les légumes quand ils sont en brunoise ? En petit dé, bonne réponse. Ce fameux fusil dans une cuisine, il ne sert pas à fusiller les gens qui mangent des pizzas à l'ananas, dont je fais partie. Il sert à aiguiser les couteaux. Vous savez cette longue tige ?
2: Oui, la tige.
0: Eh ben, ça s'appelle un fusil en fait. Dans le vocabulaire...
2: Ben, il a pris quelque chose.
0: Ben voilà, heureusement. Quel verbe signifie enrober ou saupoudrer de farine ? On m'a dit fariner, c'est pas celui-là qu'on cherchait, on cherchait singer.
2: Okay.
0: Qui là aussi se rapporte à l'armée. On ne fait que singer son supérieur en permanence. Le mammifère à pelage tacheté des savanes africaines qui désigne en cuisine un mixeur plongeant. Vous voyez ce fameux mixeur là que vous plongez.
2: Oui, qu'on utilise tous, mais alors là, le terme.
0: On appelle ça un mixeur chez nous, ben voilà. Ben ça s'appelle une girafe.
2: Ben oui.
0: Voilà.
2: Ça la forme, ouais, peut-être, oui.
0: N'allez pas chercher le pourquoi du comment, c'est comme ça. Les mouillettes, effectivement, que l'on trempe dans les œufs à la coque, bonne réponse. La julienne, forcément, ce mélange de légumes coupés en masse lanières. Pour les grosses tranches de poisson comme le thon ou le saumon, m'avait dit un filet, c'est plutôt la darne.
2: Oui.
0: La darne.
2: C'est venu
0: qui
2: après,
0: est vraiment
2: mais
0: la tranche.
2: C'était trop tard.
0: Effectivement. Tout va trop vite dans ce jeu. Ça va derrière, il s'en sort.
2: Oui, ça va. ça va.

0: Ça va.
1: Vous dites, hein, si vous voulez que j'aille plus vite, je peux me dépêcher.
0: Non, non, c'est bon, c'est bon.
1: Recouvrir de sauce ou de crème nappée, c'est une bonne réponse. Et enfin, l'instrument de musique qui sert à couper des légumes en tranches fines, la mandoline, vous l'avez eu aussi. 1, 2, 3, 4, 5, 6 bonnes réponses. Ah, le score de 7 est vraiment terrible. Mais vous avez brillé tout de même. Vous pouvez retourner consoler ce petit bout qui se lamente.
0: C'est la construction du jouet qui va pas assez vite.
1: Ah mince. Oh, bah écoutez, on vous laisse... bah du coup prendre vos outils, votre fusil et autres, et aller faire votre travail. Mais vous trompez pas de fusil, s'il vous plaît, je vous en conjure.
0: Non, ça risque pas.
1: Super. Ben Laura, une bonne journée, bonne année encore, pourquoi se le souhaiter.
0: Et puis, pareillement.
1: Vous revenez quand vous voulez pour jouer avec nous, quand le jouet sera fini, hein, évidemment.
0: Ça marche.
1: Bonne journée, au revoir.
0: Au revoir.
1: Le score à battre est toujours de 7 au Presse Citron. Vous aurez votre dernière chance demain pour la finale face à Christelle et tous ses collègues. Il faut dire qu'ils étaient une sacrée bande de spécialistes de perfouras. Donc rendez-vous demain aux alentours de 11h45, cette fois-ci on jouera par téléphone pour tenter de battre ce score de 7 et remporter les 100 francs billets à gratter Swissplos.
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1: Et j'ai le bonheur d'accueillir Stéphanie pour jouer avec nous aujourd'hui. Bonjour Stéphanie.
3: Bonjour.
1: Stéphanie qui affronte le score de 7, terrible score de Christelle et ses collègues. Bonjour Christelle.
4: Bonjour.
1: Ils sont là les collègues ?
4: Une bonne partie, oui.
1: D'accord, bon bah c'est bien, il y a de la solidarité. Comme ça on se partagera les billets à gratter, évidemment. Donc Christelle, on vous garde au chaud et on verra d'ici quelques minutes si vous repartez bien avec les 100 francs billets à gratter Swissplos, ou si Stéphanie vous a volé vos rêves, ou si vous êtes égalité, on vous départagera avec une question. Donc à tout à l'heure Christelle.
4: Bonne chance à elle.
3: Merci.
1: Et oui, du fair play, c'est important dans ce jeu. Et au moins, on est sûr que le karma, comme ça, ne s'en prend pas à nous, c'est bien. Allez, une minute pour répondre à 10 questions sur un thème que vous allez pouvoir choisir. Parmi les 3 que je vous propose, Stéphanie, j'ai un questionnaire qui s'appelle « Les villes qui commencent par la lettre F ». F comme, comme parapluie, mais avec un F. J'ai aussi Edith Piaf et j'ai aussi « Divers et variés ».
3: Ouf. Ouah, mon dieu.
1: Désolé.
3: Piaf, au pif.
1: Vous prenez Edith Piaf,
3: ouais. Oui, oui. Allez.
1: Allez. D'accord. Bon, ben, c'est bien parce que ce thème traîne depuis plus d'une année. Donc, on est très content que vous le preniez. Vous n'êtes pas fan d'Edith Piaf plus que ça ?
3: Pas plus que ça.
1: Oui, d'accord, ok. Bon, c'est un gros challenge. Une minute pour répondre à des questions sur ce thème d'Edith Piaf. Si vous butez sur une question, vous dites je passe et on y revient s'il nous reste du temps à la fin du questionnaire. Le score à battre est bel et bien de 7. Bonne chance. Est-ce que vous êtes prête ?
3: Je suis prête.
1: Allons-y. En quelle année Edith Piaf est-elle décédée à l'âge de 47 ans ?
3: 54.
1: Quel surnom lui a été donné en raison de sa petite taille ?
3: La môme.
1: À quel boxeur décédé dans un accident d'avion a-t-elle dédié l'hymne à l'amour ?
3: Marcel Cerdo.
1: Quel était le vrai nom d'Edith Piaf ?
3: Je passe.
1: Quelle actrice interprète Edith Piaf dans le biopic d'Olivier Dahan sorti en 2007 ?
3: Marion Cotillard.
1: Laquelle de ses chansons écrites par Georges Moustaki raconte l'histoire d'une prostituée ?
3: Moi j'ai étudié les roues du café, mais je ne sais plus comment. Passe.
1: Avec quel acteur et chanteur français a-t-elle eu une liaison dans les années 40 ?
3: Il m'entend.
1: Quelle chanson de 1946 a été reprise par plus de 350 artistes, dont Dalida et Iggy Pop ?
3: Passe.
1: Dans quel cimetière parisien est enterré Edith Piaf ?
3: Au Père Lachaise.
1: Quelle chanteuse française a sorti début 2023 un album hommage reprenant les plus grandes chansons d'Edith Piaf ?
3: Jennifer.
1: Eh non.
3: Non.
1: C'était Chimène Badi.
3: Oui, voilà.
1: Ah ! Incroyable.
3: Bon. Ou alors le plus simple, oui, mais le reste, non.
1: Bah, il fallait quand même aller les chercher. Franchement, il y a eu des belles choses. Il y a des choses sur lesquelles vous allez vous en mordre les doigts, évidemment, mais vous n'allez pas à rougir vraiment de votre performance, ma chère Stéphanie. Ça commence avec cette année de la disparition d'Édith Piaf à l'âge de 47 ans. Vous étiez dans les années 50, on est carrément dans les années 60, hein, 1963. On a célébré et commémoré les 60 ans de sa disparition le 10 octobre 2023. Mais bon, voilà, personne ne prenait ce questionnaire depuis 2023. Qu'est-ce que vous voulez qu'on fasse? Quel surnom lui a été donné en raison de sa petite taille? La môme, évidemment, elle mesurait 1m47 quand même. À quel boxeur décédé dans un accident d'avion a-t-elle dédié l'hymne à l'amour? Marcel Cerdan, bien joué. Le vrai nom d'Édith Piaf, Edith Giovanna Gassion. Ouais, ça aussi, fallait quand même aller chercher. Hein. Ce que vous avez trouvé, Marion Cotillard, bien sûr, pour interpréter la môme en 2007 dans le film du même nom, le biopic. Très belle performance d'ailleurs. Laquelle de ces chansons écrites par Georges Moustaki raconte l'histoire
5: d'une... Rouge.
1: Non, c'était Milord.
5: Ah, okay.
1: Allez, venez, Milord.
5: Ouais, alors, j'ai pas pensé à celle-là.
1: Ben voilà, c'était celle-là. L'acteur et chanteur français avec qui elle a eu une liaison dans les années 40, c'est Yves Montand. En 1946, elle a sorti une chanson qui a été reprise par plus de 350 artistes. Là, c'est La vie en rose.
5: Oui.
1: Ouais, celui-là, alors, il aura voyagé comme morceau iconique ouais. Pour désigner la France aussi à l'international. Elle est enterrée au Père Lachaise. Bonne réponse de votre part. Et puis, la chanteuse française qui a sorti un album hommage en 2023, pour l'occasion, c'était Chimène Badi. Ça vous fait quand même 5 bonnes réponses, ça ne suffira pas, mais vous n'avez vraiment pas à rougir. Et puis, merci d'avoir pris ce questionnaire que personne ne veut et refoule depuis 2023, vraiment.
5: Ok.
1: Bon, ben, on vous dit à bientôt Stéphanie, une bonne journée, au revoir.
5: Merci beaucoup, bon week-end, au revoir.
1: Christelle, c'est bon?
6: Ouais, ben, j'ai entendu, mais vraiment, en tout cas, elle a bien répondu. Hein.
1: Ah ouais, vous n'auriez pas fait mieux?
6: Bah, je sais pas, là, on sait pas trop. On est vraiment sur la question. On est content d'avoir gagné.
1: J'ai vraiment l'impression d'avoir une équipe de professionnels du Presse Citron. Ouais, non, mais c'est pas un match qu'on a joué, donc on s'est pas préparé. Mais évidemment, l'équipe était prête au cas où. Il y en avait une stratégie.
6: Ah, ça, de toute façon.
1: C'est incroyable. En tout cas, vous repartez avec 100 francs billets à gratter Swiss Loss pour toute l'équipe, toute l'écurie de Christelle.
6: Ouais, ben merci. Et puis surtout, je remercie toute ma team.
1: Ah ben voilà. Le message de sportif par excellence, ouais, c'est avant tout un travail d'équipe.
6: Voilà.
1: Bon, ben on vous retrouve pour un prochain championnat du monde du Presse Citron alors.
6: Ouais, je pensais dans un mois. Hein.
1: Ouais, ou même un peu plus, je ne sais plus exactement les chiffres. Mais en tous les cas, vous allez pouvoir gratter jusque-là et peut-être décrocher le jackpot, ce qu'on vous souhaite. Bonne journée, bon week-end à vous et toute l'équipe.
6: Merci, bon week-end.
1: Le Presse Citron repart de plus belle la semaine prochaine. Vous avez un week-end pour faire refroidir votre cerveau. Rendez-vous lundi aux alentours de 11h45 pour défier une nouvelle fois notre bête du Gévaudan.
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7: Dans la vie, il y a les gros régimes pour ceux qui sont clairement en surpoids et souvent les résultats sont impressionnants si la personne a bien tenu le rythme, et il y a les petits régimes pour ceux qui veulent juste perdre l'excédent, le petit ventre, et celui-là, il est vraiment dur, ça se joue sur des détails et ça prend bien plus longtemps que ce qu'on imagine. Selig est confronté à la deuxième situation, de quoi en faire un sketch où on devrait être nombreux à s'y reconnaître. C'est un artiste qu'on adore, en tout cas que vous adorez. Selig est connu pour rire des soucis du quotidien de façon brillante. Certes, il n'y a pas beaucoup de risques, mais ça fait un bien fou de rire sans se prendre la tête. Selig se marre de la vie et tout le monde se sent forcément concerné, que ce soit sur les animaux de compagnie, l'écologie, le bricolage. On s'est tous déjà retrouvés dans la même situation que lui. Alors quand il a fallu faire un sketch pour un régime, encore une fois, il a ratissé large.
8: Non, c'est ma femme qui m'a dit. Elle revenait de son cours de stretching à la con. Ouais. Elle m'a dit, chérie, t'as pas un peu grossi du ventre? J'ai dit, non, pourquoi tu dis ça? Elle me dit, parce qu'en pantalon, t'es passé du 42 au 46 direct. J'ai dit, mais c'est parce que ça taille large. Elle m'a dit, ça taille large? Allez, va faire du sport. Oh, je lui dis, quoi, du sport? J'ai dit, mais je suis pas malade. Elle m'a dit, va. J'ai dit, mais où? Elle m'a dit, tu vas au coin de la rue, tu vas chez Body Perfect Club. Bon, je suis allé, j'ai pris un abonnement 6 mois, et j'ai remarqué avec l'abonnement, mesdames et messieurs, t'es pas obligé d'aller au club tous les jours, mais t'es obligé d'être prélevé tous les mois. Ne rigole pas avec la thune, les mecs, hein. J'ai pris mon abonnement 6 mois, j'y suis allé, et j'ai fait la connaissance du coach, véridique, Bobby. Il vient des States. Ouais, Bobby le Killer Kilo, il l'appelle là-bas. Ouais, il m'a vu arriver, il a fait... Oh là là! Mais dis-moi, tu es gras comme un cheeseburger, toi. Je vais te faire dégonfler, allez, va te changer, on se retrouve dans la salle. Go, go, go, go! Go, go, go, go. Ça va, il fait chier, l'Américain, là. Il m'a stressé, j'ai appelé ma femme, je dis, allô, chérie, je suis au club, viens me chercher, il me fait peur, le coach. Elle m'a dit, tu restes où tu es, sinon c'est moi qui vais te faire transpirer. J'avais pas raccroché, le Bobby m'a chopé par la peau du short, il m'a jeté sur une espèce d'appareil, un vélo, il m'a dit... Attendez, j'en ai déjà vu des vélos, moi. Il m'a branché plein de fils partout, parce que maintenant, avec les nouveaux appareils dans les clubs, tu vois ce que tu perds en direct. C'est compris dans le prélèvement. Et il m'a dit comme ça, il m'a dit, « Ok, maintenant tu pédales jusqu'à ce que je revienne. » Je dis d'abord, monsieur, en français, on dit jusqu'à ce que je revienne. Hein? Il m'a dit, « Quoi? Qu'est-ce que tu dis ?» Je dis, « Quoi ?» Je dis, « j'ai rien dit, moi. » Je suis monté sur l'appareil, j'ai mis les fils, je pédalais, et je perdais, je te jure, je perdais mon temps sur ce bordel. En 15 minutes, mesdames et messieurs, j'invente pas, c'était marqué sur l'écran, j'avais perdu une calorie. Sûrement une calorie malade, elle est partie, on l'a pas revue. Ouais, ça m'a saoulé, j'ai enlevé tous les fils, j'ai fouillé un peu dans le club, dans les sous-sols, je suis tombé sur quoi? Devinez, les bains remous. 38 degrés. Tu vois, ça c'est du sport. J'étais bien dans l'eau, j'étais bien... Ah ouais, j'étais bien, seulement le ricain, il m'a retrouvé. Il m'a dérouillé, il m'a remonté direct sur mon vélo, il m'a plus lâché. Il m'a dit, ok, maintenant je te lâche plus de ma œil. Je lui dis, c'est le bagne alors ici? Je dis, je peux aller aux toilettes? Il m'a dit, va aux toilettes, mais je te garde à la œil. C'est ça, garde-moi à l'œil. Je suis allé aux toilettes, c'est ce que j'ai fait, j'ai ouvert la fenêtre, je me suis sauvé dans la rue en short comme ça. Et après, je suis revenu la nuit avec une bombe de peinture, parce que moi, je suis comme ça. Et en gros, sur la façade du club, j'ai écrit « Fuck Bobby le barbare !» Ça va, la dictature? Non, mais attends. Après, je suis rentré chez moi, ma femme, elle m'a dit « Alors, t'as fait du sport ?» J'ai dit « Ouais, un peu. » Elle m'a dit « J'ai un cadeau pour toi. » J'ai dit « Qu'est-ce que tu m'as acheté ?» Elle me dit « Je t'ai acheté un boxeur. » Je lui dis « Alors, un boxeur, qu'est-ce que tu veux que je foute d'un chien ?» Elle me dit « T'es vraiment trop con. » Elle me dit « Le boxeur, c'est un sous-vêtement sexy pour vous les hommes. Va mettre le boxeur !» Je vous dis tout de suite, chez moi, le boxeur, ça fait gain. Non, mais moi, je dis la vérité. Donc, j'ai fait comme ma femme, elle a dit, parce qu'on fait toujours comme nos femmes, elles nous disent. Ah, tu peux y aller, t'as beau avoir une grosse gueule, tu fais toujours comme ta femme, elle te dit. Ah ouais. Je suis allé mettre le boxeur, je suis revenu dans le salon, comme ça, j'ai fait... Ta-da-da-da-da. Je dis, alors, chérie, comment tu me trouves? Elle m'a fait... Oh, va remettre ton slip.
7: Dans le dernier volet d'Éclat de rire consacré au régime, nous donnerons le micro à un nouveau talent, Yann Guillarme, qui nous parlera des Migros.
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7: Jérôme Commandeur est au centre d'Éclat de rire cette semaine. On parle de son succès sur le tard, notamment avec son spectacle Tout en douceur, sorti en 2018. Il semble loin à l'époque de Graines de Star ou de ses premiers sketchs sur les réseaux sociaux avec si peu de moyens. Aujourd'hui, c'est l'Olympia ou le Palais des Sports. La scène est immense et Jérôme Commandeur est sapé comme un Milord, veston, nœud papillon et un charisme de fou furieux. On sent celui qui a de l'expérience et qui est passé par plein de galères. Dans Tout en douceur, l'humoriste ose aborder certains sujets brûlants comme l'affaire du petit Grégory et la mort. C'est d'ailleurs le moment le plus marquant du spectacle quand Jérôme Commandeur arrive dans un cercueil mécanique qu'il conduit lui-même. Il se place ensuite debout dans la boîte et nous parle des enterrements, notamment du moment où il faut choisir la musique. En voilà un moment d'humour un peu grinçant.
9: Romain, tu mets la 2. Ah bah celle-là, oui, bon. Elle me fout les jetons, celle-là, quand même. Hein. Tu sais, là, d'un coup, on y est, là. Non, d'un coup, Ah, c'est la régionale de l'étape, hein. Celle-là... Ah bah, c'est un tube, hein. Tu la mets pas, les gens gueulent. Hein. Ah, c'est comme... Michel Sardou qui chanterait pas les lacs du Connemara à Bercy. Il se prend une gaine de maintien dans la gueule, hein, je vais te dire, la fan n'est pas contente. Hein. Excusez-moi. Pardon. Non, mais c'est vrai. C'est vrai que celle-là, on n'est pas bien là. On est dans... Ouais, je suis dans un nid de poule. Mais non. Mais vous reconnaîtrez C'est quoi sonate numéro 14 de Beethoven? Ça c'est la grande musique hein, quand même. Ça c'est quand on voit. Non mais je me faisais cette petite réflexion en écoutant Beethoven l'autre jour. Je me disais quand même. Non, je me disais pas quand même. C'est pas le. Je disais un autre truc après. Je dis... Quand tu vois les merdes que certains composent, alors qu'ils entendent, alors que lui, il a composé ça sourd, ça rend humble. Hein. Non, c'est beau. Objectivement, qu'est-ce que c'est beau. Qu'est-ce qu'on se fait chier aussi, putain. C'est vrai qu'on se fait chier dans un enterrement. Je dis pas quand t'enterres quelqu'un et que t'es dans la douleur, évidemment. Mais on a tous été, ce qui est super humainement, on a tous été soutenir, encourager un copain, une copine qui enterrait quelqu'un. Mais nous, la personne qui était dans la boîte, on savait pas qui c'était, on en avait rien à foutre. Si, arrêtez, on a tous fait ça. Si. Quand tu vas à l'enterrement de l'arrière-arrière-papy de ton DRH, t'es pas étranglé de douleur, tu vois ce que je veux dire? Tu peux encore le boire, le kirpèche, à midi. Bon. T'es là, t'es à 80 bornes de Paris, dans une église, avec trois pélos. T'es venu tout seul. Et t'es là, il y a une vieille à côté de toi, tu es sympathique. Pardon, madame, excusez-moi. Ça, c'est mou, les vieilles, c'est vrai que c'est mou. Pardon, madame, excusez-moi. Elle n'entend rien, elle est sourde. Tout le monde est sourd dans le bordel. Beethoven, il est sourd, la vieille est sourde, tout le monde est sourd. Il n'y a que des sourds là-dedans. Pardon, madame. Elle est sourde. À mon avis, c'est la prochaine, elle. Hein. Repérez les lieux où ça va se faire ici. Hein. Voilà, c'est moi. Mais il n'y a que moi, donc... elle avait quel âge, la dame, dans le cercueil? 107 ans. Comment vous... Elle est partie trop tôt, tout à fait. Fauché en plein vol, oui, fauché. Enfin, 107 ans, fauché en plein vol. Tu commences quand même à regarder la piste. Hein, tu...
7: Dans le prochain volet, nous irons en Auvergne avec Jérôme Commandeur.
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11: Bonsoir. Après 6 semaines de Coupe du Monde, les fanzones ont le sourire à Bienne, La Neuville, Saint-Imier et Reconvilliers, par exemple. Le bilan est au-dessus des attentes. Le marché horloger respire. Les exportations ont rebondi de 11,2% sur un an. Un signe d'une certaine stabilité retrouvée. Le chien d'une propriétaire du plateau de Diès a frôlé la mort après avoir ingurgité du phénobarbital. La propriétaire suspecte un empoisonnement. On parle de cette affaire tout de suite. Et météo, une soirée à nouveau calme, un ciel dégagé, une baisse des températures est prévue cette nuit. Demain et ces prochains jours, le soleil sera à nouveau de la partie, sans précipitation attendue avant le week-end. Les fanzones de la région ont le sourire après plus de 6 semaines de Coupe du Monde de foot. Elles ont tiré leur révérence dimanche après la victoire de l'Espagne en finale contre l'Argentine. À Bienne, La Neuville, Saint-Imier, Reconvilliers ou encore Nidau, les organisateurs proposaient de suivre les rencontres sur écran géant. Un pari qui s'est avéré gagnant. Tout explique que la fréquentation a été au niveau des attentes. Exemple en place Saint-Imier avec Marc Ourier, président du FC Erguel.
12: Alors le bilan est plutôt positif, je dirais que pendant plus d'un mois, on a réussi à faire vivre la Clientis Arena à Saint-Imier. Le but était de créer un véritable lieu de rencontre pour toute la région, sachant qu'il n'y avait pas énormément de fan zone durant cette Coupe du Monde. Ben, je dirais que globalement, on est satisfait de la fréquentation durant la fan zone. C'est clair qu'il y a certains jours qui ont moins bien fonctionné en fonction des affiches, la météo et puis des horaires de match. Mais dans l'ensemble, la fréquentation était très bonne, exceptionnelle, je dirais, lors des matchs de l'équipe de Suisse. Même durant la nuit, on a été surpris par l'engouement que l'équipe de Suisse a amené pour faire lever les gens jusqu'à la fan zone.
11: Un engouement pour la Nati que notent aussi les responsables de la fan zone de La Neuville, qui ont toutefois dû faire face à des soucis de parking. Kevin Schleifer, le président de l'association Maracana.
13: Le problème qu'il y a eu, c'est que le match à 5h du matin, les gens allaient travailler après. Donc les locaux sont venus le jour d'avant poser leur voiture sur le parking de Saint-Joux. Donc le parking était déjà presque plein avant que les gens arrivent. Et puis les gens ont mis le réveil peu avant le match et puis ils sont tous arrivés sur un espace-temps d'un quart d'heure. Et du coup, il y avait 1500 personnes qui ont voulu se présenter à Saint-Joux entre 4h15 et 4h30, ce qui a posé beaucoup de problèmes. Et c'est vrai que nos services étaient dépassés. Puis à un moment donné, les gens voulaient voir le match. Donc, ils ont un peu abandonné leur voiture n'importe où, ce qui a provoqué des plaintes de gens qui n'arrivaient pas à sortir de leur garage pour aller travailler, eux. Et la police est venue, puis ils ont amendé un peu toutes les voitures qui étaient mal stationnées, malheureusement.
11: Un dossier réalisé par Anthony Montandon en collaboration avec Donna Gallagher du JDJ. Toutes les fanzones n'ont pas encore établi le bilan chiffré du nombre total de spectateurs présents. Marc Ourier évoque toutefois jusqu'à 600 personnes lors des matchs de la Natia Saint-Imi, alors que Kevin Schleifer estime que ces rencontres ont attiré jusqu'à 2000 supporters dans la cité médiévale. À Nido, enfin, le co-organisateur Lucas Hall parle d'environ 25 000 visiteurs au total sur l'ensemble de la compétition, soit un chiffre semblable aux éditions précédentes. Une bouffée d'oxygène sur le marché horloger. Les exportations horlogères suisses ont rebondi le mois passé de 11,2% sur un an. Elles ont atteint 2,28 milliards de francs en juin, selon la Fédération de l'industrie horlogère suisse. L'AFH fait aussi le point aujourd'hui sur la situation au premier semestre de l'année. Et le maître mot est stabilité. Marceline Michon.
14: Entre janvier et juin, les exportations horlogères se sont inscrites en baisse de 0,7% par rapport au premier semestre de l'année passée. Elles ont donc plutôt bien résisté au contexte économique et géopolitique difficile. Franc suisse fort, niveau record du prix de l'or et droits de douane américains pèsent sur les ventes. Le recul des exportations horlogères aux États-Unis atteint 15% et le conflit au Moyen-Orient fragilise une région qui compte pour 10% des exportations horlogères suisses. Du côté des bonnes nouvelle, le marché chinois affiche une stabilité retrouvée et des croissances robustes ont été enregistrées au Mexique, à la dynamique soutenue depuis plusieurs années, et en Inde qui offre les meilleures perspectives à long terme pour la branche. Les volumes de vente ont principalement été portés par les montres mécaniques d'un prix inférieur à 500 francs, en hausse de près de 24%.
11: Voilà pour le bilan du premier semestre. Mais quelles sont les perspectives d'avenir pour les exportations horlogères suisses? On retrouve Marceline.
14: La production suisse reste sous pression. Certains fournisseurs voient la fin des possibilités des RHT approcher. La perception des indemnités en cas de réduction de l'horaire de travail est pour l'instant limitée à fin janvier par le Conseil fédéral. L'emploi continue de diminuer modérément. Et sur l'ensemble de l'année, la Fédération de l'industrie horlogère suisse s'attend à une relative stabilité, malgré l'incertitude qui va persister au Moyen-Orient et aux États-Unis.
11: Swatch, de son côté, affiche une solide croissance, mais une rentabilité sous pression. Le groupe horloger biennois a augmenté son chiffre d'affaires de 2% au premier semestre, avec une croissance organique de 8,5% et des gains de parts de marché dans toutes les régions. En revanche, son bénéfice net et son résultat opérationnel reculent, affectés par des coûts plus élevés et un environnement géopolitique incertain. Swatch table toutefois sur une nette amélioration au second semestre. Un homme perd la vie dans un accident de paddle à Berne. Deux pratiquants de stand-up paddle se sont retrouvés en difficulté dimanche sur l'Aar, près du barrage d'Engealdé. Emporté par le courant, l'un des deux hommes a pu rejoindre la rive, tandis que l'autre, un homme âgé de 61 ans, domicilié dans le canton de Berne, est décédé malgré les secours. Du phénobarbital retrouvé le 9 juin dernier dans le sang d'un chien sur le plateau de Diès. Sa propriétaire est convaincue que quelqu'un a cherché à empoisonner son animal de compagnie. Une procédure judiciaire est en cours. Estelle Herman revient sur les circonstances de cette affaire.
15: Ce matin-là, cette propriétaire que l'on appellera Sophia se rend à la poste locale sans son chien. La sortie dure moins de 30 minutes. À son retour, son fidèle compagnon à quatre pattes se comporte de manière étrange.
16: J'ai remarqué que le chien, il n'est pas bien, mais je n'ai pas tout de suite pensé qu'il est empoisonné. J'essaie toujours de ne pas trop m'inquiéter, parce que ça peut aussi être un infect ou bien quelque chose comme ça, alors je n'ai pas tout de suite réagi, c'est ça. Mais un peu plus tard, j'ai remarqué que c'est quelque chose qui ne joue pas, parce qu'elle n'a pas réagi, elle a eu des réactions qui sont bizarres. Elle était vraiment, elle a dormi, mais très très profond. Mais après le soir, elle était un peu plus réveillée. J'ai quand même remarqué que c'est quelque chose qui n'est pas bien. Elle n'a pas eu la force derrière et tout ça. Elle a vomi encore tout partout. Et après, j'ai commencé à m'inquiéter un peu.
15: Le lendemain matin, Sophia se rend chez son vétérinaire.
16: Elle a pris une prise de sang et lui, il a longtemps discuté avec un laboratoire. Et après, ils ont regardé les barbiturates et ils ont trouvé les barbiturates dans le sang.
15: Ce médicament de la famille des barbituriques est utilisé pour soigner l'épilepsie chez les animaux comme chez les humains. Pour l'obtenir, une ordonnance est nécessaire. Il ne se trouve ni dans la nature, ni dans le sang d'un chien de manière naturelle, insiste le vétérinaire dans son compte rendu. Pour Sophia, c'est sûr, il s'agit d'un empoisonnement volontaire. Et si sa boule de poil s'en est sortie, elle craint d'autres actes malveillants envers elle et son animal.
16: J'ai une histoire chez moi qui dure depuis 15 années maintenant, que c'est des personnes qui rentrent dans ma maison. Je ne sais pas comment, parce que j'ai changé les clés à peu près, ouais, je ne sais pas, 10 fois ou bien 15 fois. Et ça n'aide pas. J'ai 13 animaux morts et beaucoup de dégâts de ma propriété.
15: Pour comprendre ces situations répétées, Sophia a même engagé un détective privé. Un homme a par exemple été vu fuyant sa propriété, mais cela n'a pas suffi à identifier le suspect.
16: En Suisse, vous êtes obligé de trouver les preuves vous-même. Alors c'est à moi de faire des vidéos ou bien des photos ou bien quelque chose comme ça. Et le problème, c'est moi, j'ai déjà essayé beaucoup de choses avec les caméras, mais les caméras, après, elles sont disparues ou bien les cartes avec les photos sont vidées. Oui, c'est toujours rien sur les caméras.
15: L'ensemble de la situation a finalement mené la citoyenne de Plateau de Diès à déposer une plainte au ministère public du Jura bernois Seeland. Par écrit, l'institution judiciaire confirme qu'une procédure et des investigations sont actuellement en cours. La justice ne peut toutefois pas donner plus d'informations à ce stade de l'enquête.
17: Faire trempette à la piscine de Nidau coûte plus cher qu'avant. Depuis la saison 2026, l'établissement applique une nouvelle grille tarifaire qui suscite des interrogations parmi les usagers. Les détails de Diana D'Acosta.
18: Si vous vous êtes rendu à la piscine de Nidau cet été, vous avez peut-être été surpris au moment de passer à la caisse. Le prix de l'entrée adulte est passé de 5 à 7 francs. Markus Baumann, conseiller municipal de Nidau, notamment en charge de la piscine, expliquait cette hausse à nos collègues du JDJ.
19: C'est lié avec notre stratégie de finance qui était mise en place les dernières années. En plus, c'est important pour nous pour aussi réinvestir dans l'infrastructure en long terme. Parce que on doit rénover la piscine, mais ça ne veut pas être dans les prochains 2-3 ans. Et là, c'est important qu'on peut aussi investir et donner un service aux gens qui viennent nous visiter.
18: Avec cette nouvelle tarification, la commune entend avant tout limiter les pertes liées à l'exploitation de l'infrastructure. On retrouve Markus Baumann.
19: La piscine, c'est là où on perd l'argent, entre 350 000 et 450 000 francs par année. Et à la fin, c'est les habitants du Nidau qui payent ça avec les impôts.
18: Cette augmentation ne laisse toutefois pas les baigneurs indifférents. Markus Baumann mise, lui, sur une communication transparente.
19: Oui, on a des retours, mais en expliquant les raisons et de parler avec les gens, la plupart des gens, ils comprennent et ils prennent aussi comme une partie d'investition dans la piscine qu'on peut toujours continuer à tourner comme on tourne maintenant.
18: À noter que les réductions accordées aux bénéficiaires de l'AVS et aux étudiants restent en vigueur. En revanche, la gratuité pour les enfants domiciliés à Nidau sera remplacée par une offre d'abonnement saisonnier.
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17: Le HC Bienne peut se trouver un nouvel étranger. L'attaquant Andrew Agodino ne rejoindra finalement pas le club seylandais de National League de hockey sur glace. Le Canadien avait pourtant signé début juin un contrat jusqu'à l'année prochaine. Mais la formation biennoise a annoncé cet après-midi une entente rompue avec effet immédiat et d'un commun accord. Le communiqué du HC Bienne précise que cette décision a été prise pour des raisons personnelles du joueur. En cyclisme, victoire de Remco Evenepoel pour lancer la dernière semaine de course sur le Tour de France. Le cycliste belge vient de remporter la 16e étape de la grande boucle entre Evian et Thonon. Il s'est adjugé le contre-la-montre individuel de 26 km sur les bords français du lac Léman. Il a devancé le maillot jaune Tadej Pogacar de 28 secondes et Mathias Skjelmoz d'une minute 04. Le jurassien Yannis Voisard a pris le 23e rang à 3 minutes 02. Du vainqueur, le cycliste de Tudor, 11e du classement général avant le départ, a su dominer ses principaux adversaires et profiter d'un événement de course pour se positionner. Le récit de la course de La Joulot avec Manon Becker.
20: Le Jurassien avait 2 minutes 18 à remonter sur le Français Jordan Jégat pour intégrer le top 10, mais aussi plus de 20 secondes à contenir sur l'équatorien Richard Carapaz et le Belge Ilan Van Wilder pour conserver son 11e rang. Yannis Voisard, comme le reste du peloton, a démarré ce contre-la-montre par près de 10 km de montée. Une pente de 4,3% de moyenne qui l'a emmené jusqu'à la côte de Laringe. Au sommet de cette difficulté de catégorie 2, la seule répertoriée de cette étape en Haute-Savoie. Yannis Voisard comptait face à ses principaux rivaux le meilleur chrono au deuxième pointage intermédiaire. Dans la descente jusqu'à Thonon, le coureur de la formation Tudor a su maintenir son avant sur ses plus proches adversaires. Il a franchi la ligne d'arrivée en 35 minutes et 21 secondes. Insuffisant pour passer devant Jordan Jégat, mais assez pour prendre de la marche sur ses poursuivants Carapaz et Van Wilder. Sauf que la chute et l'abandon de l'Allemand Florian Lipowitz, 5e au général, permet à Yannis Voisard de se retrouver 10e provisoire du Tour de France.
17: Merci Manon. Après cette 16e étape, le maillot jaune reste sur les épaules de Tadej Pogacar. Le Slovène compte 4 minutes 32 d'avance sur le Belge Remco Evenepoel. Merci de nous avoir suivis. Je souhaite une très belle soirée à l'écoute d'RJB.
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1: C'est Daniel qui joue avec nous aujourd'hui. Bonjour Daniel.
21: Bonjour.
1: Daniel qui ne peut pas compter sur ses collègues.
21: C'est ça.
1: Parce que vos collègues, ils préfèrent se moquer de vous plutôt que de vous aider.
21: C'est tout à fait ça.
1: Et puis quand vous gagnerez, bah vous devrez quand même partager avec eux les billets à gratter.
21: Ouais, mais je suis gentil, je suis généreux, donc ça va.
1: Vous entendez les collègues de Daniel, vous ne le méritez pas, voilà, je vous le dis. Très bien, bon, ben, en tous les cas, il faut déjà briller, il faut commencer par là. J'ai devant moi 3 questionnaires de culture générale, vous choisissez celui qui vous inspire le plus pour affronter ce Presse Citron. Alors, j'ai un questionnaire relatif à l'argent, j'ai un questionnaire sur les noms de villes à double sens, et j'ai un questionnaire sur le mot « monde » en chanson française.
21: Oh là là, on va prendre le 2, les villes à...
1: Les noms de villes à double sens.
21: Ouais, voilà.
1: Ah, c'est... Vous aimez les jeux de mots, puis ce genre de choses-là?
21: Bon, je suis pas très bon, mais on verra bien.
1: Bah voilà.
21: Au pire, on repart avec une pomme.
1: Ouais, puis au pire, vos collègues vont se moquer de vous, mais bon.
21: Voilà.
1: J'essaie de vous aider, mais là, je peux rien faire, hein. C'est le tirage au sort des questionnaires. Bon. Une minute pour répondre à des questions sur les noms des villes à double sens. Si vous butez sur une question, vous pouvez dire « je passe », on y revient s'il nous reste du temps à la fin du questionnaire. C'est vous qui ouvrez les festivités cette semaine, donc pas de score à battre. Est-ce que vous êtes prêt?
21: Oui, je suis prêt.
1: On y va. Quelle ville de l'État du Michigan est aussi le nom du bras de mer entre deux terres?
21: Passe.
1: Quelle ville belge porte le nom d'un matériau produit à partir de l'écorce de chêne?
21: Passe.
1: Quelle ville d'Andalousie est également le nom d'un fruit?
21: Passe.
1: Chef-lieu de la Lombardie, quelle ville d'Italie porte le nom d'un rapace?
21: Milan.
1: Quelle ville d'Angleterre a donné son nom à une carte d'invitation ou de visite?
21: Londres.
1: Quel agrume est aussi le nom d'une ville du département du Vaucluse?
21: Orange.
1: Quelle longue plante au bord des étangs est aussi la capitale de la Dominique?
21: Passe.
1: Quelle ville des Bouches-du-Rhône porte le nom d'un petit fruit rouge violacé?
21: Cassis.
1: Ce prénom féminin est le nom de la capitale de la Bulgarie.
21: C'était Sofia,
1: effectivement, mais c'était un peu tard, malheureusement. C'est difficile de réfléchir doublement comme ça, hein, quand on n'a pas l'habitude de...
21: Ah, c'est pas évident, non? C'est pas évident.
1: Donc, on va passer tout ça en revue. Peut-être qu'il y a eu des coups de bol, mais vous avez beaucoup passé, hein, je ne vous le cache pas.
21: Moi, ouais, c'est juste.
1: la ville de l'État du Michigan, qui est aussi le nom d'un bras de mer entre deux terres, c'est Détroit.
21: Ah bah ouais, juste.
1: Eh oui. La ville belge qui porte le nom d'un matériau produit à partir de l'écorce du chêne dont on fait des bouchons, c'est Liège.
21: Oh.
1: La ville d'Andalousie qui est également le nom d'un fruit, c'est Grenade. Le chef-lieu de la Lombardie porte le nom de Rapace, c'est Milan. Vous l'avez eu, bien joué, bonne réponse. Cette ville d'Angleterre qui a donné son nom à une carte d'invitation ou de visite, c'est Bristol, le papier Bristol. Quel agrume est aussi le nom d'une ville du département du Vaucluse? Orange. Ah, je vais vous l'accorder parce que je suis comme ça, mais... Vous avez un peu bégayé, quoi. Vous avez mal entendu ce qu'a dit votre collègue, c'est ça, en fait.
0: Ouais, là, c'est lui qui m'a donné la réponse.
1: Bon, ça fait déjà de bonnes réponses. La longue plante au bord des étangs, qui est aussi la capitale de la Dominique, Roseau. Et enfin, la ville des Bouches-du-Rhône, qui porte le nom d'un petit fruit rouge violacé. Vous m'avez dit Cassis, c'est la bonne réponse. Ça vous fait 3 points.
0: Oh là là, parfait.
1: Bah c'est pas, c'est parfait. 3 sur 10.
0: J'ai l'habitude du zéro, donc ah ouais. Point, c'est cool, quoi.
1: Ah ouais, bah c'est infiniment mieux, donc forcément, oui, effectivement, vous êtes quoi être heureux. Voilà. Donc, 3 points. Du coup, c'est vos 3 premiers points alors que vous avez déjà joué quelques fois, non?
0: Non, une fois, j'avais fait 8 points, mais là, c'est tout le collègue qui m'a essoufflé dans l'oreille, donc...
1: Il n'en retire aucun mérite, quoi. Bon, ok, on part sur ces 3 points. Faut quand même croiser les doigts pour que ça tienne d'ici vendredi. On vous souhaite jusque-là une belle semaine.
0: Merci, à vous aussi.
1: Merci, une bonne journée, bon appétit.
0: Merci, bonne journée, bon appétit, bye bye.
1: Le décor est planté, le score à battre est donc désormais de 3 dans notre jeu du Presse Citron. Rendez-vous demain pour tenter votre chance sur le coup des 11h45.
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1: C'est Mélanie qui joue avec nous. Bonjour Mélanie.
22: Bonjour, bonjour.
1: Mélanie et sa collègue Sonia en appui, c'est ça, hein?
22: Oui, Sonia est en appui, exactement.
23: Je suis là.
1: Ah, j'ai cru qu'elle elle faisait votre travail pendant que vous ne travailliez pas.
22: Oui, mais elle fait aussi sa minute de pause maintenant.
1: On y a droit. Bon, une minute pour répondre à 10 questions de culture générale. Il faut d'abord choisir le questionnaire avec lequel vous allez vous battre, ma chère Mélanie. J'ai un questionnaire géographie, un questionnaire sur des guitaristes célèbres et un questionnaire sur le fromage.
22: Géographie. Ah bah Sonia fait les gros yeux. Oh là.
1: Alors, elle préfère quoi, le fromage?
22: Tu veux le fromage, toi? Ouais. Géographie.
1: Du fromage, on en aura assez pendant ces fêtes. Faut pas abuser. Très bien. Questionnaire géographie pour tenter de battre le score de 3 de Daniel. Une minute donc pour répondre à 10 questions sur ce thème. Si vous butez sur une question, vous dites je passe, on y revient s'il nous reste du temps à la fin du questionnaire. Est-ce que vous êtes prête?
22: Oui.
1: Vraiment?
22: Au taquet, là.
1: Alors, feu gaz. Quel détroit entre la Sibérie et l'Alaska doit son nom à un explorateur danois?
22: Gibraltar.
1: À quel pays l'île de Bora Bora est-elle rattachée?
22: Tahiti.
1: Quelle mer est reliée à la Méditerranée par le canal de Suez?
22: La mer du Nord.
1: Avec une superficie de 83 000 km², quel est le plus grand lac d'Amérique du Nord?
22: Je passe.
1: Avec quel autre pays, la Lituanie, la Lettonie forment-elles les pays baltes?
22: La Pologne.
1: Quelle chaîne de montagnes parcourt l'Italie de Gênes à Naples?
22: Je passe.
1: À quel pays appartient le versant sud de l'Everest?
22: Je passe.
1: De quel pays européen les Asturies sont-elles une communauté autonome?
22: Je passe.
1: Dans quel pays se situe le Balaton, le plus grand lac d'Europe centrale?
22: Pas.
1: Quel fleuve traverse Bamako et a donné son et a donné son nom à deux pays africains? Ouais, j'aurais peut-être fallu prendre les fromages, effectivement.
22: Ah, j'aurais dû prendre les fromages.
1: Ouais. Alors, on va passer tout ça en revue. Le détroit entre la Sibérie et l'Alaska. Vous dites le détroit de Gibraltar. Non, c'est plus haut, c'est le détroit de Bering. Entre la Sibérie et l'Alaska, donc c'est entre la Russie et les États-Unis. Gibraltar, on est plus entre l'Espagne et le
22: Maroc. C'est surtout le seul que je connaissais.
1: Ah, voilà. Bah écoutez, le détroit de Magellan, ça vous dit rien?
22: Non.
1: Détroit de Bering,
3: Non.
1: Ok. Vous avez bien fait de prendre géographie. À quel pays l'île de Bora Bora est-elle rattachée? Moi, je dis Tahiti. C'est pas un pays, Tahiti, malheureusement. C'est en fait, il est rattaché à la France, Bora Bora.
3: Voilà.
1: La mer qui est reliée à la Méditerranée par le canal de Suez, c'est la mer Rouge. Avec une superficie de 83 000 km², le plus grand lac d'Amérique du Nord, c'est le lac Supérieur. Avec quel autre pays, la Lituanie et la Lettonie, forment-elles les pays baltes? On cherchait le troisième larron de l'histoire, vous m'avez dit la Pologne, ben non, c'est juste un peu plus haut. C'est l'Estonie.
3: Ah ben oui.
1: La chaîne des de montagnes qui parcourt l'Italie de Gênes à Naples, ce sont les Apennins. Le pays auquel appartient le versant sud de l'Everest, il s'agit du Népal. Qu'est-ce qu'on avait encore? Les Asturies est une communauté autonome d'Espagne. Le lac Balaton, ou Balaton, plus grand lac d'Europe centrale, est en Hongrie. Et enfin, le fleuve qui traverse Bamako, qui a donné son nom à deux pays africains, c'est le fleuve Niger. Vous avez pris des notes?
3: On se revoit l'année prochaine, hein?
1: Est-ce que vous avez pris des notes? Vous avez noté ne plus prendre géographie et plutôt prendre fromage quand il y a fromage.
3: Fromage, chocolat, ouais, c'est bien, c'est vrai. On y pensera.
1: Je pense que vous avez fait au moins un point au fromage, mais bon. Là, vous n'en avez pas, malheureusement. Et effectivement, il faudra revenir l'année prochaine et bosser la géographie. C'est apparemment une branche qui, pour laquelle vous avez plein d'explorations à mener, ma chère Mélanie. Et Sonia, d'ailleurs, qui n'a pas beaucoup soufflé derrière. Hein,
3: si, un petit peu quand même, mais bon.
1: Bon, allez, retournez bosser maintenant.
3: Ouais, d'accord, on y va.
1: Bonne journée, au revoir.
3: Bonne journée, merci.
1: Belle fête.
3: Pareillement, merci.
1: Voilà, le précitron ne bouge pas. On est toujours sur un score de 3 à battre. Vous pourrez tenter votre chance demain vers 11h45.
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1: Et Pauline nous rejoint pour jouer au précitron. Bonjour Pauline.
6: Bonjour.
1: Pauline qui va affronter la bête. Le score actuel à battre, j'ai même pas sorti mes papiers, vous voyez, pour vous dire, c'est 3.
6: C'est de 3, oui, voilà.
1: Exactement. Ah, mais ça va, vous êtes, si vous êtes à jour, vous, ça va suffire.
6: J'ai entendu la fête de celui d'hier, c'est pour ça.
1: Voilà, effectivement, Mélanie qui a eu du mal un peu hier, qui est tombée sur un thème qui était vraiment pas sa tasse de thé. Mais Daniel, lui, est toujours à 3, donc il y a moyen de bien faire. Vous avez devant vous 3 questionnaires de culture générale, vous choisissez celui que vous préférez pour essayer de battre ce score. J'ai un questionnaire sur le prénom.

0: Oui.
1: Alors allons-y. Quel est le don reçu par Antonio dans le film Encanto, la fantastique famille Madrigal ?
0: Je passe.
1: Dans Blanche-Neige, quel est le seul des nains qui n'a pas de barbe ?
0: Atchoum.
1: Quel animal accompagne toujours Esmeralda dans le bossu de Notre-Dame ?
0: Une chèvre.
1: Dans le livre de la jungle, par quels animaux Mowgli a-t-il été élevé pendant 10 ans ?
0: Des sages.
1: Quel animal est Pua, le compagnon de vie de Vaiana ?
0: Je passe.
1: Dans le dessin animé La Petite Sirène, quel est le prénom du prince qui tombe amoureux d'Ariel ?
0: Je passe.
1: Quel costume est porté par Mickey Mouse dans le film Fantasia, sorti en 1940 ?
0: Je passe.
1: Comment s'appelle la méchante sorcière dans La Belle au bois dormant ?
0: Passe.
1: Dans Les Aristochats, quel chaton aime peindre en se servant de sa patte ?
0: Marie.
1: Il est où le fiston ? Pourquoi il n'a pas aidé ?
0: Il voulait m'aider sur Ariel. Comment il s'appelle le prince, Raphaël ? Ben voilà, ça y est, il
1: n'y
0: avait pas.
1: Ben voilà, il s'appelle... Eric. Il s'appelle Eric.
0: Eric. Mais oui, Eric.
1: Et voilà. Bon, au moins ça vous aurait fait.
0: Quand même.
1: Ouais, alors ouais, vous avez. Vous n'avez pas réussi à trouver le rythme de ce questionnaire. Espérons que ça fasse plus que 3. On commence avec ce don reçu par Antonio dans le film Encanto, qui est quand même un film assez récent. Il a reçu le don de communiquer avec les animaux. C'est assez pratique.
0: Ok.
1: Nous, on le fait, mais on ne discute qu'avec des blaireaux en général. Dans Blanche-Neige, qui est le seul des nains qui n'a pas de barbe ? C'est pas Atchoum, c'est Simplet.
0: Mais oui,
1: c'est
0: mais
1: le petit dernier. Simplet qui est tout amoureux de Blanche-Neige. L'animal qui accompagne toujours Esmeralda, vous m'avez dit une chèvre. Bonne réponse, bien joué, qui s'appelle Jali d'ailleurs. Dans le livre de la jungle, Mowgli n'a pas été élevé par des singes, mais bien par des loups.
0: J'hésite entre les deux.
1: Oui, c'était les loups. Après, il a rencontré pas mal de singes, notamment King Louis. Et puis, voilà, mais c'est les loups qui l'ont éduqué. Il a aussi rencontré Balou, évidemment, qui lui a donné quelques tips pour prendre la vie du bon côté. Mais ce sont les loups qu'on voulait. L'animal qui est Pua dans Vaiana, c'est un cochon. Le cochon de Vaiana.
0: Ah oui.
1: Qui est pas mal sur les écrans en ce moment. Avec le 2. Dans le dessin animé La Petite Sirène, on l'a dit, c'est Eric, donc le nom du prince. Le costume porté par Mickey Mouse dans Fantasia en 1940, qui est un des premiers films Disney, c'est celui d'un magicien, où il fait danser des ballets, où il y a toute une parade d'ustensiles de ménage. C'était un costume de magicien. La Belle au bois dormant, la méchante sorcière, s'appelle Maléfique.
0: Ouais.
1: Dans Les Aristochats, enfin, le chaton qui aime peindre en se servant de sa patte, qui fait référence d'ailleurs à un peintre, c'est Toulouse, pour Toulouse-Lautrec.
0: Ah, ok. Oh, bon, alors non, nul.
1: Une bonne réponse, ça suffira pas, mais vous pouvez l'encadrer chez vous. La bonne nouvelle, c'est qu'il n'y a pas de dessin animé Disney à regarder maintenant avec un petit peu plus d'attention, en vous
0: exactement.
1: Disant, il y aura peut-être des questionnaires au presse-citron.
0: Je ne savais pas quoi faire pendant mes vacances de Noël.
1: Ben voilà.
0: Je vais faire tous les Disney.
1: Ben écoutez, à votre service, ma chère Pauline, on est là pour vous aider. On vous dit à bientôt
0: merci,
1: et un bon week-end, une bonne semaine.
0: Merci.
1: Au
0: revoir. À bientôt, bon appétit.
1: Voilà le score à battre, ne bouge pas, il est toujours 2-3. On a Daniel qui croise les doigts de son côté. Est-ce que vous voulez tenter de le battre ? Alors, venez nous rejoindre demain aux alentours de 11h45. Il faut aussi croiser les doigts pour qu'on vous pioche, bien sûr, sur tous les appels qui font vibrer notre standard. Et il y en a chaque jour davantage. Bonne chance !
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1: Et aujourd'hui, nous jouons avec Franck. Bonjour Franck.
3: Bonjour.
1: Franck qui va affronter donc ce presse-citron du jour. J'ai devant moi 3 questionnaires de culture générale. Vous choisissez celui que vous préférez pour essayer de battre le score de Daniel qui est de 3. J'ai pour vous un questionnaire relatif à l'Irlande. J'ai un questionnaire qui s'appelle Lucky Luke, qui est surtout...

0: tourné vers la BD, si je ne m'abuse. Et puis, un questionnaire qui s'appelle « Des animaux au cinéma ».
1: Oh, bah, les animaux, alors.
0: Les animaux au cinéma, cinéphile, Franck ?
1: Non, mais...
0: Mais vous aimez les animaux.
1: Les animaux, oui.
0: D'accord. Bon, voilà. Peut-être ça peut vous sauver ou vous orienter. Alors, les animaux au cinéma, une minute pour répondre à 10 questions sur ce thème. Si vous butez sur une question, vous dites « je passe ». Et on y revient s'il nous reste du temps à la fin du questionnaire, sachant qu'une minute, ben, ça passe très vite. Le score à battre, vous l'avez entendu, est de 3. Êtes-vous prêt, mon cher Franck ?
1: Ouais, je suis prêt.
0: Alors, feu gaz. Quel animal devient berger dans le film Babe, sorti en 95 ?
1: Un cochon.
0: Dans le film éponyme avec Guillaume Canet, quel animal est Japlou ?
1: Un cheval.
0: Quelle félidée est Raja, l'animal de compagnie de Jasmine dans le film Aladdin de Disney ?
1: Une panthère noire.
0: Avec quel animal l'acteur Dwayne Johnson entretient-il un lien particulier dans le film Rampage ?
1: Un rhinocéros.
0: Quel animal est Josette dans un film avec Danny Boone sorti en 2024 ?
1: Je passe.
0: Dans les films d'animation Madagascar, quel équidé s'appelle Marty ?
1: Un zèbre.
0: Quel animal nous a fait frémir dans le film de Steven Spielberg Les Dents de la Mer ?
1: Grand requin blanc.
0: Dans le film d'animation Robin des Bois, quel animal est le shérif de Nottingham ?
1: Je passe.
0: Quel animal est le héros du film Benji la Malice ?
1: Un perroquet.
0: Quels animaux sont au cœur du film documentaire La Marche de l'Empereur ?
1: Ah, les manchots.
0: Exactement, malheureusement, c'est trop tard. Bien, bah écoutez, vous êtes allé assez vite au but. On va voir maintenant si ça a payé. L'animal qui devient berger dans le film Babe sorti en 95, un cochon évidemment. Japlou avec Guillaume Canet, vous m'avez dit un cheval. Japlou, loup, bah oui, c'est un cheval.
1: Ah ouais, il me semblait.
0: J'ai jamais compris pourquoi il ne l'avait pas appelé Jap Cheval. Parce que bon.
1: Ça va au moins.
0: Le félidé Raja, le compagnon de Jasmine dans Aladdin, c'est pas une panthère noire, c'est un tigre.
1: Ah oui.
0: L'animal qui est ami avec Dwayne Johnson dans le film Rampage, c'est un gorille albinos qui plus est, qui s'appelle George. Josette dans le film Danny Boone, sorti en 2024, c'est une chèvre. C'est dans le film Les Chèvres, justement, dont une s'appelle Josette. On a une pensée émue pour notre journaliste, Josette. Okay. Dans les films d'animation Madagascar, quel équidé s'appelle Marty ? C'est le zèbre, bien sûr. Les Dents de la Mer, un requin, vous m'avez dit un requin blanc. Bah, vous m'avez dit requin, c'était suffisant. Donc oui, c'est bon. Dans le film d'animation Robin des Bois, quel animal est le shérif de Nottingham ? Que lui, on aurait pu appeler Japlou, par contre. C'est un loup. Voilà. Et Robin des Bois, lui, est un renard. Et il y a encore le roi qui est un lion. Enfin, voilà. L'animal héros du film Benji la Malice, c'est un chien. Et puis, les manchots, vous les avez eus pour la marche de l'empereur, mais trop tard. Ça vous fait tout de même 4 points et vous prenez la tête, mon cher Franck.
1: Eh ben ouais.
0: juste, mais on vous retrouve demain du coup.
1: C'est maigre, mais ouais.
0: Alors oui, ça c'est sûr, c'est pas le top du top. On a déjà vu pire, hein. On a vu des gens gagner le Presse Citron avec des scores de 3, par exemple.
1: On verra.
0: Qui vivra verra demain aux alentours de 11h45. On vous retrouvera pour la finale, mon cher Franck. D'ici là, pour cet un bel après-midi, à bon appétit.
1: Merci bien.
0: Au revoir. Voilà, le score à battre a changé, mais ça va, on est passé à 4. Vous pourrez tenter votre chance demain aux alentours de 11h45.
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0: Et j'ai le plaisir d'accueillir Charlotte pour cette ultime rencontre de la semaine. Bonjour Charlotte.
3: Bonjour.
0: Prêt à en découdre ?
3: Oui.
0: Bon, vous avez déjà passé la sélection du téléphone, hein, sachant qu'il y a, mais vraiment beaucoup d'appels. On en a pioché au hasard, c'est tombé sur vous, c'est déjà bon signe.
3: Exactement, c'est ce que je me suis dit.
0: Vous avez en face de vous le score de 4 détenu par Franck. Franck est avec nous aussi, bonjour Franck.
1: Oh.
0: Franck, qui patientera pour voir si votre performance est prometteuse ou non, ma chère Charlotte. Et s'il y a égalité, on vous départagera avec une ultime question. Donc Franck, on vous garde au chaud et on vous retrouve tout à l'heure. Ma chère Charlotte, vous avez devant vous trois questionnaires de culture générale. Vous choisissez celui que vous préférez. J'ai un questionnaire sur la musique. J'ai un questionnaire sur les jumeaux et jumelles. Et j'ai un questionnaire sur les monuments de Paris.
3: La musique.
0: Plutôt la musique. Vous êtes musicienne, Charlotte ?
3: Non, pas du tout, mais je pense que c'est moins pire que le reste.
0: Ah ouais, écoutez, on l'espère aussi. Après, le score à battre est 4, ça va. Ça devrait...
3: Mais tout d'un coup.
0: On ne sait jamais sur un malentendu, comme on dit.
3: Exactement.
0: Allez, une minute pour répondre à 10 questions sur ce thème de la musique. Si vous butez sur une question, vous dites « je passe » et on y revient s'il nous reste du temps à la fin du questionnaire. Le score à battre, vous l'avez entendu, est 4. Êtes-vous prête ?
3: Oui.
0: Alors, feu gaz ! Quel chanteur a sorti en 72 Rocketman, qui est aussi le titre de son biopic paru en 2019 ?
3: Et je passe.
0: À quelle chanteuse française doit-on l'album Sentiment contenant la chanson à succès Secret ?
3: Lara Fabian.
0: Quelle année Claude François évoque-t-il dans la chanson Cette année-là ?
3: 2000.
0: Pour quel film Dua Lipa a-t-elle interprété Dance the Night ?
3: Je passe.
0: Quelle chanson de Simon et Garfunkel, le DJ australien Cyril, a-t-il remixé cette année ?
3: Je sais plus. Je passe.
0: Avec quelle chanson Slimane a-t-il représenté la France au concours de l'Eurovision ?
3: Claudio Capeo.
0: Quel chanteur français a interprété en duo avec Gims le titre La Même ?
3: Je passe.
0: De quel groupe rock alternatif britannique Matthew Bellamy est-il le leader ?
3: Je passe.
0: Eh bien, c'est terminé.
3: Mince.
0: Et ça a été difficile, hein ?
3: Oui.
0: Bon, écoutez, on va déjà essayer de corriger tout ça pour apprendre des choses sur l'existence et notamment sur le monde de la musique. Alors d'abord, le chanteur qui a sorti Rocketman en 72, qui est aussi le titre de son biopic paru en 2019. Il s'agit de Sir Elton John.
3: Ok.
0: La chanteuse française qui a sorti l'album Sentiment, sur lequel on retrouve le morceau Secret, une chanson poignante, comme elle aime bien en faire. Il s'agissait de Louane.
3: Ok.
0: Dans la chanson Cette année-là, Claude François parle d'une année en particulier. Il ne parle pas des années 2000, il parle bien de l'année 1900.
3: Mais non, c'est plus vieux. Hein.
0: Eh oui, 62.
3: Okay.
0: C'est déjà bien plus vieux. Pour quel film Dua Lipa a-t-elle interprété Dance the Night ? C'est pour le film Barbie.
3: Okay.
0: Avec Margot Robbie. La chanson de Simon Garfunkel, remixée par Cyril, qui est le grand classique de Simon Garfunkel, The Sound of Silence.
3: Okay.
0: La chanson que Slimane a présentée au concours de l'Eurovision pour la France, il s'agit du morceau Mon Amour.
3: Mm-hmm.
0: Et enfin, le chanteur français qui a interprété en duo avec Gims le titre La Même, il s'agissait de Vianney. Et puis Matthew Bellamy, c'est le leader du groupe Muse. Voilà, comme ça vous avez tout.
3: Ça marche, j'aurais brillé encore moins que le soleil aujourd'hui.
0: Mais au moins le soleil brille, vous voyez, c'est ça. Au moins sur lui, on peut toujours compter. Après, sur le presse-citron, c'est des fois un petit peu plus compliqué. Hein.
3: Oui.
0: Voilà.
3: Et donc, puis comme ça, Franck, il aura gagné avec ses 4 points.
0: Ce qui rend la chose... c'est plein de soleil que vous nous apportez pour le presse-citron. C'est possible de gagner avec 4 points. C'est pas pour vous cette fois-ci, Charlotte, mais vous revenez à l'occasion. Vous tomberez sur un questionnaire qui vous convient bien, vous verrez.
3: Ok, ça marche.
0: Une bonne journée, bon week-end.
3: Merci, de même, au revoir.
0: Franck, c'est gagné.
1: Ah, ça fait plaisir.
0: Avec 4 points quand même, hein ?
1: Ouais, comme quoi, c'est miracle.
0: Bienvenue à Noël. Le miracle a eu lieu effectivement. Grâce à vos 4 points sur 10, vous remportez ce lot du presse-citron 100 francs billets à gratter Suisse-Los. Ne nous reste plus qu'à vous souhaiter bonne chance au grattage. Mais vu comme les miracles s'enchaînent, on sent le jackpot arriver, n'est-ce pas ?
1: On verra.
0: Après, c'est aussi possible de mettre quelques petits billets à gratter sous le sapin, hein. à l'occasion. Vous en recevrez certainement bien assez pour régaler pas mal de monde. Si jamais, je vous dis ça, je dis rien. Vous faites ce que vous voulez.
1: J'ai trop ramé pour gagner une fois.
0: Vous n'aurez pas mon précieux. Bon, on vous laisse avec votre lot de cartes à gratter. Bon plaisir à vous, bon grattage. Et puis, on vous souhaite de belles fêtes, Franck. Au revoir.
1: Merci, vraiment, je souhaite.
0: Le Précitron revient la semaine prochaine. Ben non, mais il prend jamais congé. Mais même durant les fêtes, vous verrez, vous allez pouvoir vous amuser comme des petits fous. Il revient donc à partir de lundi avec une nouvelle série de questions de culture générale. D'autres occasions pour vous de remporter ces fameux 100 francs en billets grattés Swisslos.
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0: Et aujourd'hui, j'ai le plaisir d'accueillir Nicole. Bonjour Nicole.
4: Bonjour Steve.
0: Nicole, vous affrontez notre Précitron. On espère pouvoir vous apporter plein de cadeaux pour ces fêtes. Et du coup, pour ça, il faut surtout briller avec nos questionnaires de culture générale. J'ai devant moi trois questionnaires. Vous choisissez le thème qui vous correspond le mieux, que vous préférez. J'ai un questionnaire sur la télévision. J'ai un questionnaire sur l'accordéon. Et un questionnaire qui s'appelle médical.
4: D'accord. C'est compliqué.
0: Ah ben c'est des thèmes variés, voilà. Plutôt la télé, plutôt l'accordéon, plutôt le médical.
4: Voilà la télé.
0: On part sur la télévision.
4: Mais oui.
0: Vous n'êtes pas fan d'accordéon et tout ce qui est médical, ça vous fait peur.
4: Moi, j'aime l'accordéon comme ça, mais je pense pas que je saurais en jouer. Puis le médical, c'est vaste, hein. Non, je vais pas me lancer là-dedans.
0: Ne vous lancez pas dans le médical, c'est effectivement. Bon, la télévision, une minute pour répondre à 10 questions sur ce thème. Si vous butez sur une question, vous dites « je passe » et on y revient s'il nous reste du temps à la fin du questionnaire. Il n'y a pas de score à battre puisque c'est vous qui débutez l'aventure cette semaine. Alors, à vous de jouer. Est-ce que vous êtes prête ?
4: Je suis prête.
0: Allons-y. Le Précitron. De quelle émission télé la chanson « À la queue leu-leu » de Bézu était-elle le générique ?
4: Je passe.
0: Qui présente « L'amour est dans le pré » sur M6 ?
4: Corinne Lemarchand.
0: Présentée par Benjamin Castaldi, quelle a été la première télé-réalité française ?
4: Les stars ? Non, c'est avec les stars.
0: Quel est le nom du magazine santé de la RTS présenté par Isabelle Moncada ?
4: 36-9.
0: De quelle émission Cyril Lignac et Mercotte sont-ils les membres du jury ?
4: Les pâtissiers.
0: Quel magazine de reportage économique est présenté par Loïs Sigan-Lopez le lundi à 20h10 sur la RTS ?
4: Je passe.
0: Quelle est la dernière et mythique épreuve du jeu Koh-Lanta ?
4: Je passe.
0: Quelle est la dernière, comment s'appelle le jeu de la RTS présenté par Sébastien Pache du lundi au vendredi à 18h30 ?
4: Je passe.
0: Qui présente le jeu télé Les 12 coups de midi ?
4: Je sais plus le nom. Au secours.
0: Mais vous savez, celui qui raconte des blagues tout le temps.
4: Oui, mais je vois bien qui c'est. Mais je regarde pas trop les émissions sur la France, je dois dire, dans les jeux. Alors,
0: il s'appelle Jean-Luc.
4: Jean-Luc, oui.
0: Jean-Luc,
4: il est acteur de film Reichmann.
0: Exactement, Jean-Luc Reichmann, voilà le nom vous avez.
4: Il effectivement, est acteur aussi.
0: Exactement, comédien dans pas mal dans quelques séries, pas non plus pas mal, mais il a eu sa petite heure de gloire et donc désormais c'est bien sûr pour ce jeu télé. On va voir pour les autres questions. Vous m'aviez l'air un petit peu désespéré par moment.
4: Oui, assez.
0: L'émission télé dont la chanson « À la queue leu-leu » de Bézu était le générique « La classe », ça vous dit quelque chose ?
4: Non, jamais vu.
0: C'était un télécrochet, un premier télécrochet avec des humoristes qui défilaient et il y avait notamment Bézu dans le tas. Qui présente « L'amour est dans le pré » sur M6 ? Vous m'avez dit « Corinne Lemarchand ». C'est Karine Lemarchand.
4: Ah, Karine, oui, d'accord.
0: Ouais, ça se joue pas grand-chose. Je pourrais presque vous l'accorder, mais...
4: C'est pas grave.
0: On est obligé d'être... Je traîne.
4: Le Marchand, j'aurais dû dire Le Marchand tout court.
0: C'est ça. Le Marchand de sable. Ouais. Présenté par Benjamin Castaldi, quelle a été la première télé-réalité française ? Ça s'appelait Love Story.
4: D'accord. Mm-hmm.
0: Le nom du magazine santé de RTS présenté par Isabelle Moncada, vous me dites 36,9. Oui, c'est correct. C'est 36,9 degrés normalement, mais on l'appelle tous 36,9. Celui-là, je peux vous l'accorder, il n'y a pas de souci. De quelle émission Cyril Lignac et Mercotte sont-ils les membres du jury? C'est Le Meilleur Pâtissier. Le magazine de reportage économique présenté par Louis Stigen Lopez le lundi à 20h10 sur la RTS, c'est Basique. Je ne sais pas si vous avez déjà suivi cette émission.
4: Non, malheureusement pas.
0: Ça pourrait être l'occasion. Enfin, il y a aussi la dernière et mythique épreuve du jeu Koh-Lanta, c'est l'épreuve des poteaux. Ils doivent se tenir sur un poteau au milieu d'un lagon et c'est le dernier qui craquera qui l'emportera.
4: Ouais, je regarde pas cette émission, malheureusement.
0: Ah ben voilà.
4: Pas grave.
0: La sentence est irrévocable, comme il dirait dans l'émission. Comment s'appelle le jeu de la RTS présenté par Sébastien Pache du lundi au vendredi? C'est ma question.
4: Ah oui, c'est ma question, oui.
0: Mais c'est pas que c'est ma question, c'est le nom, c'est la réponse, c'est ma question.
4: Oui.
0: C'est ma réponse, c'est ma question. Voilà. Jean-Luc Reichmann, vous l'avez raté. Ça vous fait 2 points, Nicole Suffiras.
4: Bon, je pense pas, mais
0: qui
4: ça
0: vivra
4: fait rien.
0: Verras, quoi. Bah, ouais.
4: J'ai eu le plaisir de jouer de nouveau une fois. Merci beaucoup.
0: Bah, avec joie, mais on espère aussi pour vous que ça tienne un miracle. Hein. C'est Noël, sait-on jamais.
4: Bon, je crois plus trop au Père Noël, je dois dire, mais on verra.
0: Mais gardez cette âme d'enfant, Nicole. S'il vous plaît, préservez-la au maximum.
4: Oui, Steve.
0: Compris. Si vous y êtes pas sage, vous n'aurez pas votre cadeau sous le sapin.
4: Oui, alors compris, je vais vous écouter.
0: Allez, une bonne journée, Nicole, au revoir.
4: À vous aussi, bon appétit, au revoir.
0: Le score à battre est donc 2-2 dans le Presse Citron cette semaine. À vous de jouer demain aux alentours de 11h45.
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0: Aujourd'hui, j'ai le plaisir d'accueillir Vanessa. Bonjour Vanessa.
5: Bonjour.
0: Vanessa qui va défier le score de 2 de Nicole. J'ai dit à Nicole hier que c'est la période des miracles pour elle, mais bon, 2, il y a quand même moyen de bien faire. Mais on est à l'abri de rien, bien sûr, dans le Presse Citron. Vous avez devant vous 3 questionnaires de culture générale. Vous choisissez celui que vous préférez pour essayer de remporter les 100 francs billets grattés Suisse-Loss. J'ai un questionnaire sur la peinture.
5: Ouais.
0: Un questionnaire qui s'appelle Première fois. C'est les premières fois où l'humanité a fait ci, a fait ça. Il n'y a, ouais, pas trop de dates, mais c'est plutôt savoir qu'est-ce qu'on a fait à quel moment. Et puis, des surnoms en culture générale. Il y a des choses dans ce monde, on leur donne des petits noms. Ça peut être des personnes, mais ça peut être des monuments. Ou voilà. Eh bien, c'est ça qu'on cherche.
5: Alors la peinture, pas trop. Les premières fois, ouais, c'est vraiment... Bon, on va essayer les surnoms.
0: Alors, les surnoms en culture générale, les petits mots doux que l'on donne à des objets, des lieux ou des personnes. 1 minute pour répondre à 10 questions sur ce thème. Si vous butez sur une question, vous dites « je passe » et on y revient s'il nous reste du temps à la fin du questionnaire. Oui. Score à battre 2, êtes-vous prête?
5: On y va.
0: Let's go. Quel édifice avait pour surnom « mur de la honte »
5: Le mur de Berlin.
0: Comment est surnommée la planète Vénus?
5: Je passe.
0: Quel roi de France a-t-on surnommé le vert galant?
5: Louis XIV.
0: Créé en 1896, quelle course cycliste est surnommée l'enfer du Nord?
5: Paris-Brest.
0: Quel pays africain pour surnom la nation arc-en-ciel?
5: L'Afrique du Sud.
0: Comment était surnommée la Fiat 500 de la première génération et qui signifie en italien petite souris?
5: Passe.
0: Quel homme d'État soviétique était surnommé le petit père des peuples?
5: Gorbatchev.
0: Quel poisson des mers tropicales a pour surnom poisson épais?
5: L'espadon.
0: Sous quel nom était connu le musicien et chanteur de jazz surnommé Satchmo?
5: Passe.
0: Quel chanteur français avait pour surnom le fou chantant?
5: Guy Michel.
0: Comment est surnommée la planète Vénus?
5: Je sais pas.
0: Comment était surnommée la Fiat 500?
5: Ouais, ça me rappelle la voiture. Eh ben ouais, non, c'est pas glorieux. C'est que du pif.
0: Bah, on va voir si vous avez eu du flair. Alors, l'édifice qui a pour surnom le mur de la honte, vous me dites le mur de Berlin, bonne réponse. Comment est surnommée la planète Vénus? On l'appelle l'étoile du berger. Eh oui, l'étoile du berger n'est pas une étoile, c'est une planète et c'est Vénus qui nous revoit le soleil. Voilà.
5: Ouais. D'accord, ouais.
0: Quel roi de France a-t-on surnommé le vert galant? Il s'agissait d'Henri IV. Là, c'est vraiment...
5: J'avais entendu, j'aurais pas pu.
0: Il y a eu tellement de rois, mais en plus, il fallait prendre le bon et puis en plus mettre le bon chiffre derrière. Créé en 1896, quelle course cycliste est surnommée l'enfer du Nord? Vous me dites le Paris-Brest. C'est un dessert, le Paris-Brest. On parle de Paris-Roubaix.
5: Ah, ouais, bon, pardon, ouais.
0: Mais moi, je vous pardonne, mais je... c'est vous surtout.
5: Ouais, c'est Roubaix, ouais, non, bah bon, mais c'est Brest qui m'est venu en tête.
0: Ouais, bah oui. C'était le, à mon avis, c'est un petit piège qu'il y a quand même dedans, quoi. On peut vite
5: non,
0: dans
5: le
0: la précipitation.
5: Il est quand même, il a le nom quand même de la course, hein, parce que c'est aussi à Brest, il me semble aussi, il y a un rapport aussi moi... avec le cyclisme, mais.
0: Oui, mais ça, c'est pas l'enfer du Nord, du coup.
5: D'accord, ouais, mais.
0: Quel pays africain a pour surnom la nation arc-en-ciel? Vous me dites l'Afrique du Sud. Eh ben, c'est une bonne réponse, bien joué. Cette fameuse Fiat 500 qu'on appelait petite souris, une Topolino.
5: Ah ouais, bon, ouais, puis moi puis les voitures, ça fait deux.
0: Bon, ben voilà. L'homme d'État soviétique surnommé le petit père des peuples, vous m'avez dit Gorbatchev, non, c'était Staline.
5: Ah ouais, bon, d'accord, ouais, bon.
0: Ça remonte un peu plus. Le poisson des mers tropicales qui a pour surnom poisson épais, l'espadon, bonne réponse. Satchmo, musicien de jazz, ce n'est pas Eddie Mitchell, c'est Louis Armstrong.
5: Non, moi j'ai dit Mitchell pour l'autre.
0: Ah oui, fou. Pour le suivant, le fou chantant.
5: Ouais, là, c'est
0: ça. Eh ben, c'est pas juste non plus. C'est Charles Trenet, le fou chantant.
5: Ah oui, d'accord.
0: Et puis Louis Armstrong, effectivement, l'appelait Satchmo. Ça vous fait quand même trois bonnes réponses, vous passez devant. Est-ce que ça tiendra jusqu'à les miracles que j'ai promis à Nicole? Je vous les promets, ou je vous les souhaite en tous les cas.
5: On verra si j'ai le tube bordé de nouilles ou pas.
0: En attendant, on vous laisse aller manger. Mangez pas des nouilles. Merci, parce que du coup, ça va être un peu bizarre.
5: J'ai des spaghettis.
0: Ben voilà. Ce ne sera pas le cube bordé de nouilles, ce sera autre chose, l'assiette, ce qui n'est pas plus
5: d'accord.
0: mal. Vanessa, bonne journée, peut-être à vendredi, sinon on vous souhaite de belles fêtes.
5: Merci, pareil, au revoir.
0: Au revoir. Rendez-vous demain pour essayer de battre ce score de 3 au Presse Citron. Hein. Ça monte un petit peu, mais il y a encore largement la place de bien faire. On vous attend vers 11h45 pour briller et peut-être remporter des 100 francs via gratter Swisslos.
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0: Et aujourd'hui, nous jouons avec Christophe. Bonjour Christophe.
6: Bonjour Steve.
0: Christophe, avant le ski, il y a le presse-citron, évidemment. si vous gagnez la mise, ce sera quoi? Ce sera pour payer les abonnements de cet hiver, c'est ça?
6: Exactement.
0: Ah très bien. Ben, franchement, ce serait pas mal. Bon, ben voilà, oui. Donc il faut d'abord affronter la bête, comme je l'ai dit, et ben, vous avez devant vous trois questionnaires de culture générale. Vous choisissez celui que vous préférez. J'ai un questionnaire sur les chansons de l'année 1964. Ça ne nous rajeunit pas. Un questionnaire sur James Bond et un questionnaire avec des mots qui commencent par la lettre C.
6: On va aller sur la lettre C, je pense que c'est le moins dangereux pour moi, quoi.
0: Ok. James Bond et puis les chansons, c'est dangereux pour vous.
6: Alors 64, c'est 20... j'avais moins 20 ans, donc c'est un peu limite, quoi. Donc, ouais.
0: C'est difficile d'avoir des souvenirs sur cette période, effectivement, quoi.
6: Et
0: puis James Bond, c'est pas... non.
6: Non, pas
0: bon,
6: trop, quoi.
0: Bah écoutez, vous avez choisi, hein. Les mots commençant par C, c'est le questionnaire que vous avez choisi. Vous avez une minute pour répondre à 10 questions sur ce thème. Si vous butez sur une question, vous dites « je passe » et on revient à la question. S'il nous reste du temps à la fin du questionnaire, sachant qu'une minute, ça passe moult vite. Êtes-vous prêt, mon cher Christophe?
6: Oui, je suis prêt.
0: Alors, allons-y. Quel mammifère d'Amérique du Nord est voisin du loup et du chacal?
6: Passe.
0: Comment se nomme l'élevage des lapins?
6: Je passe.
0: Quel fromage onctueux et coulant à base de lait de vache écrémé est une spécialité de la Franche-Comté?
6: Je passe.
0: De la femelle de quel insecte est extrait le colorant carmin?
6: Je passe.
0: Quelle onomatopée désigne dans le langage familier un mauvais violon?
6: Wow, je passe.
0: À quelle famille de plantes la courgette appartient-elle?
6: Les cucurbitacées.
0: Quel composé organique est un des ingrédients principaux du baume du tigre?
6: Le camphre.
0: Comment s'appelle le fruit du cacaoyer?
6: Le cacao.
0: Quel os à l'extrémité du sacrum est formé de vertèbres soudées et atrophiées?
6: Bon, je passe.
0: Comment se nomme l'ouverture d'un volcan?
6: Oui.
0: Alors les 5 premières vous avez passé, mais pointe, vous avez passé à toute vitesse. Je me suis dit mais il a déjà mis ses skis, il descend trop vite.
6: Ah non mais c'était ouais, franchement c'est catastrophique.
0: Mais non ça va. Peut-être que sait-on jamais. Le mammifère. Ouais. En tout, cas,
6: entendu, ça peut marcher, quoi.
0: En tout cas, sur les 5 premières questions, la bonne réponse c'est je passe, vous pouvez faire un bon score. Alors, quel mammifère d'Amérique du Nord est voisin du loup et du chacal? C'est le coyote.
6: Ah oui.
0: Comment se nomme l'élevage des lapins? Il y a la cuniculture ou la cuniculiculture? Pas de blague, s'il vous plaît.
6: Alors là, j'avais pas du tout.
0: Mais le fromage onctueux et coulant à base de lait de vache écrémé, qui est une spécialité de la Franche-Comté, c'est la cancoyote.
6: Ah oui.
0: La femelle d'un insecte dont on extrait le colorant carmin, c'est la cochenille. Donc oui, on en met aussi dans le, c'est aussi du colorant alimentaire, donc on en mange. On mange des insectes. L'onomatopée qui désigne dans le langage familier un mauvais violon, c'est le crin-crin. La courgette.
6: J'ai jamais entendu.
0: Bah voilà, c'est aussi comme ça, on peut appeler un violon, mais de manière familière et plutôt dénigrante. La courgette appartient à la famille des cucurbitacées. Bonne réponse. Le baume du tigre est composé en grande partie par le camphre. Bonne réponse aussi. Le fruit du cacaoyer, vous m'avez dit le cacao. Non, ça c'est ce qu'on obtient justement quand on traite la cabosse. Ça s'appelle une cabosse.
6: Okay.
0: Quel os est à l'extrémité du sacrum et formé de vertèbres soudées et atrophiées? C'est le coccyx. Et comment se nomme l'ouverture d'un volcan par laquelle s'échappe la lave en fusion? J'ai pas fini la question, mais je me suis dit, je vous le dis de la première partie, ça peut tomber. C'est le cratère.
6: Ah oui.
0: De bonnes réponses, Christophe, ça va? Enfin, ça va pas pour continuer, mais le peu de réponses que vous avez données, elles étaient bonnes. Sauf une.
6: Ça va. Il y a déjà eu pire.
0: Mais ouais. Il faudra trouver un autre moyen de financer les abonnements de ski, mais vous revenez à une prochaine.
6: Avec plaisir, alors.
0: Oui, le Presse-Citron sera ouvert la semaine prochaine, donc tout va bien.
6: Ok, c'est parfait.
0: Une bonne journée, Christophe, merci d'avoir joué.
6: Merci à vous, bonne journée, au revoir.
0: Le score à battre au Presse-Citron est toujours de 3, ça ne bouge pas. Vous aurez votre chance une fois de plus demain aux alentours de 11h45.
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0: Et aujourd'hui, nous jouons avec Alexandra. Bonjour Alexandra.
7: Bonjour.
0: Alexandra qui va défier le score actuel de Vanessa qui est de 3. Vous aurez une minute pour répondre à 10 questions sur un thème que vous allez pouvoir choisir. On vous en propose 3. Vous prenez celui que vous préférez. J'ai un questionnaire sur les tissus et textiles. J'ai un questionnaire sur ça commence par ma, la syllabe M-A, ma. Ou alors un questionnaire divers et variés.
7: Je vais prendre ma.
0: Ça commence par ma. Une minute pour répondre à 10 questions sur ce thème. Si vous butez sur une question, vous dites je passe et on y revient s'il nous reste du temps à la fin du questionnaire. Score à battre, vous l'avez entendu, 3. C'est le moment de briller, ma chère Alexandra. Est-ce que vous êtes prête?
7: Je suis prête.
0: On y va. Quelle race de chien doit son nom à sa puissance et sa carrure massive?
7: Je passe.
0: De quel pays d'Afrique du Nord Rabat est-elle la capitale?
7: Maroc.
0: Quel nom porte la couleur primaire rouge rosé utilisée en photographie?
7: Madagascar.
0: Quel mot désigne un tissu antillais soyeux, une ville indienne et un type de curry?
7: Madras.
0: Comment se nomme le petit objet aimanté fixé le plus souvent au réfrigérateur?
7: Magnétisme.
0: Quelle ville chinoise est souvent surnommée le Las Vegas asiatique?
7: Je passe.
0: Comment est aussi appelée la plante aromatique l'origan?
7: Je passe.
0: Quel pays d'Asie du Sud formé de milliers d'îles a pour capitale Malé?
7: Madagascar.
0: Sous quel nom est plus connu ce cousin du dauphin qu'on surnomme cochon de mer? Alors, si jamais, je prends toujours la première réponse que vous me donnez, ma chère Alexandra. Parce qu'il arrivait souvent que vous m'en avez donné trois.
7: Ouais, je savais pas trop comment les sortir.
0: Ah ouais, c'est ça, quoi. Ça, mais peut-être que c'est passé, on va voir. Ça commence par ma. Quelle race de chien doit son nom à sa puissance et sa carrure massive? C'était le mastiff.
7: Oui, je connais pas.
0: Le pays d'Afrique du Nord, dont Rabat est la capitale, vous m'avez dit le Maroc, bonne réponse. Quel nom porte la couleur primaire rouge rosée utilisée en photographie? Vous m'avez fait un mélange entre magenta et cyan. C'était magenta. Je peux pas vous l'accorder malheureusement, même s'il a dû sortir à un moment donné au milieu de la réponse. Quel mot désigne un tissu antillais soyeux, une ville indienne et un type de curry? Vous m'avez dit Madras. Bonne réponse. Comment se nomme le petit objet aimanté fixé le plus souvent au réfrigérateur? Là aussi, vous m'avez donné plusieurs réponses, mais heureusement, la première que j'ai entendue était la bonne. Le magnète.
7: Ouais.
0: La ville chinoise qui est souvent surnommée le Las Vegas asiatique, il s'agissait de Macao.
7: Ok.
0: Comment est aussi appelée la plante aromatique l'origan? C'est la marjolaine. Vous voyez, ce sont deux plantes qui sont similaires. Donc, vous ne l'avez pas eu. Le pays d'Asie du Sud, formé de milliers d'îles, qui a pour capitale Malé, c'est les Maldives et pas Madagascar. Madagascar, c'est Antananarivo, sauf erreur. Enfin, sous quel nom est plus connu ce cousin du dauphin qu'on surnomme cochon de mer? C'est le marsouin. Ça vous fait trois bonnes réponses. Vous arrivez à égalité avec Vanessa. Donc, on vous retrouvera toutes les deux demain pour la finale.
7: Ok.
0: Vous serez là?
7: Oui.
0: Bon, super. Et puis, on espère que ça passera pour l'une ou l'autre. En tout cas, le dénouement, c'est demain. D'ici là, on vous souhaite une bonne journée, de belles fêtes aussi. Parce qu'on vous verra demain. Donc, je ne vais pas déjà vous souhaiter de belles fêtes, évidemment, mais une bonne journée, un bon appétit et tout ça.
7: Merci beaucoup, pareillement.
0: Au revoir, Alexandra.
7: Au revoir.
0: Le score à battre est toujours de 3 dans notre précipiton cette semaine. Dernière chance de remporter la mise demain, aux alentours de 11h45.
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0: Et aujourd'hui, nous jouons avec Younes. Bonjour Younes.
8: Bonjour à tous.
0: Younes, je ne vous entends pas très bien. Vous êtes sur le haut-parleur, j'imagine.
8: Oui, tout à fait. Vous m'entendez mieux?
0: Oui, si vous le prenez à l'oreille, ça fonctionne mieux. Je serais quitte de vous demander de répéter vos réponses et de perdre du temps quand on est en direct. Après, si vous jouez avec des collègues, c'est des fois plus facile. Mais il faut vous organiser, il faut choisir ce que vous voulez privilégier. Younes, c'est votre première au Presse Citron, comment vous vous sentez? Ça va?
8: Ouais, un petit peu stressé là. Hein.
0: C'est vrai?
8: Non, mais
0: est-ce que vous avez eu le malheur de dire à vos proches que vous alliez passer à la radio pour jouer ou vous faites ça incognito?
8: Ah non, incognito.
0: Ok, d'accord. Vous pouvez changer votre voix si vous voulez. Non, bien sûr, ça va passer vite, vous inquiétez pas et ça va bien se passer. J'ai avec moi également Vanessa qui doit être par là normalement. Vanessa, vous êtes là?
9: Oui, je suis là.
0: Super, Vanessa. J'ai tenté de joindre Alexandra, j'ai pas réussi à vous atteindre. Alexandra, si vous nous écoutez, vous pouvez nous appeler de suite pour que on puisse faire les choses correctement. Parce que vous êtes... Ah, je crois que c'est elle qui nous appelle. Est-ce qu'elle veut répondre? Je crois pas. Oh là là, bon écoutez, on va essayer de réparer la machine. Allô, oui, bonjour, vous êtes sur RGB, vous êtes là, qui est là?
7: Alexandra.
0: Ah voilà, on y arrive, alors bougez pas, je vais vous mettre du coup... Oh j'ai raccroché au nez. Alexandra, rappelez-nous. C'est la pagaille, ça arrive des fois de temps en temps. Younes, vous savez, d'habitude, le Presse-Citron, ça se passe bien, donc...
8: C'est une bonne première expérience.
0: Ouais, oui, exactement, une belle expérience sensorielle. Vanessa, vous êtes là?
7: Oui.
0: Super, alors bougez pas, je vais faire juste cette fois-ci, je vous promets. Et il y a Vanessa aussi qui est là?
7: Oui.
0: Ouais, magnifique, on a réussi à tout savoir, à avoir tout le monde. Bon, du coup, le décor est prêt. Mesdames, vous avez fait 3 cette semaine, donc... Si Younes fait 3 aussi, il va falloir vous départager. Mais si Younes fait moins que 3, il va falloir vous départager aussi. Donc on vous garde au chaud et on se retrouvera après la performance de Younes pour savoir un petit peu comment on organise tout ça. Ça marche pour vous?
9: Oui.
0: Super. Alors, on vous retrouve tout à l'heure. Ma chère Vanessa et Alexandra, on vous garde au chaud. Et puis, Younes, c'est à nous de jouer. Vous avez devant vous trois questionnaires de culture générale. Vous choisissez celui que vous préférez. J'ai un questionnaire sur l'or en culture générale. On parle bien sûr du métal. En littérature, des enfants héros de romans. C'est des enfants qu'on a vus beaucoup dans les contes, etc., etc. Et puis, un questionnaire musique.
10: Tac.
0: Musique, l'or en culture générale ou des enfants héros de romans en littérature?
10: Des enfants héros de littérature.
0: D'accord, ouais, les enfants héros de romans et de littérature brillent avec ces petits souvenirs de contes de Noël ou autres. Alors, ça ne tombe pas qu'autour de Noël, hein, je vous le dis tout de suite, mais voilà. Une minute pour répondre à 10 questions sur ce thème. Si vous faites plus que 3, bien, c'est vous qui emportez la mise. Si vous butez sur une question durant le questionnaire, vous pouvez dire « je passe » et on y revient s'il nous reste du temps à la fin du questionnaire. Est-ce que vous êtes prêt, mon cher Younes?
10: Je suis prêt.
0: Alors parlez bien en articulant pour qu'on comprenne bien vos réponses, qu'on ne perde pas trop de temps, mais ça devrait rouler. C'est parti. Dans le livre de la jungle, quel petit garçon est élevé par des loups à pour compagnon l'ours? Les aventures de quel jeune orphelin vivant dans le Missouri sont racontées par Mark Twain?
10: Tom Sawyer.
0: Quelle petite fille créée par Astrid Lindgren vit avec son singe Monsieur Dupont et son cheval Oncle Alfred?
10: Ici, Brin d'Acier.
0: Dans quel roman de Roald Dahl des enfants visitent l'usine de Willy Wonka?
10: Charlie et la chocolaterie.
0: Quelle écrivaine est l'autrice des romans Belle et Sébastien?
10: Passe.
0: De quelle saga fantastique écrite par C.S. Lewis, Edmund, Suzanne, Lucy et Peter sont-ils les héros?
10: Le monde de Narnia.
0: Quelle jeune héroïne créée par Johanna Spyri vit dans les Alpes suisses avec son grand-père?
10: Eddie.
0: Dans quelle série de livres René Goscinny raconte-t-il les aventures d'un petit garçon et ses copains dans les années 60?
10: Passe.
0: De quelle petite fille la comtesse de Ségur a-t-elle raconté les malheurs?
10: Sophie.
0: Quel petit garçon part en voyage à travers la Suède en compagnie d'oies sauvages?
10: Bon, ok.
0: Vous ne l'aviez pas celui-là. C'est non, vos collègues c'est... qui sont derrière ou
10: Oui, on est en équipe.
0: Vous m'avez dit que vous étiez tout seul, vous m'avez menti.
10: Ah bon, mais...
0: C'est pas grave, vous avez le droit. Mais si vous pouviez repasser en mode téléphone normal, pas en haut-parleur, ça pourrait être agréable pour la fin, pour qu'on puisse mieux vous comprendre, Younes. Voilà, on va passer tout ça en revue. Comment vous l'avez senti, cette première?
10: Bah écoutez, c'était une bonne première fois.
0: C'est vrai, hein, ça a bien déroulé. Maintenant, est-ce que les réponses étaient bonnes? Eh bien, on va vérifier. Alors, dans le livre de la jungle, le petit garçon élevé par des loups, vous m'avez dit Mowgli, c'est correct, bonne réponse. Mark Twain a écrit les aventures d'un jeune orphelin dans le Missouri, c'est Tom Sawyer, bonne réponse aussi. Astrid Lindgren a créé une petite fille qui vit avec son singe Monsieur Dupont et son cheval Oncle Alfred, ça vous a été soufflé par vos collègues, j'ai l'impression. Fifi Brin d'Acier... C'est une vieille référence, mais ça fonctionne, c'est correct, bien joué. Roald Dahl a créé une histoire d'enfant qui visite l'usine de Willy Wonka, Charlie et la chocolaterie, bien sûr, bonne réponse. Quelle écrivaine est l'autrice des romans Belle et Sébastien? Il s'agit de Cécile Aubry. Celui-là, vous l'avez raté. Dans quelle saga fantastique écrite par C.S. Lewis, Edmund, Suzanne, Lucy, Peter sont-ils les héros? Vous m'avez dit le monde de Narnia, c'est correct aussi. Johanna Spyri a effectivement donné vie au personnage de Heidi, bien joué. Dans quelle série de livres René Goscinny raconte-t-il les aventures d'un petit garçon et ses copains dans les années 60? Il s'agit du petit Nicolas. Ah, on vous avait dit, Younes, voilà, il fallait écouter. Malheureusement, vous avez passé. De quelle petite fille la comtesse de Ségur a-t-elle raconté les malheurs? Vous m'avez dit Sophie, c'est correct, bien joué. Et enfin, quel petit garçon part en voyage à travers la Suède en compagnie d'oies sauvages? Il s'agissait de Nils Holgersson. Ça vous fait beaucoup trop de bonnes réponses pour ne pas remporter cette victoire, mon cher Younes, bien joué.
10: Pour la première participation.
0: Ah bah ouais, c'est ça, voilà, c'est la chance du débutant, comme on dit. Hein.
10: La chance du débutant, exactement.
0: Alors Younes, vous bougez pas, je vais juste récupérer et Alexandra et Vanessa. Vous êtes là, mesdames?
4: Oui.
0: Eh ben voilà, vous êtes fait voler la vedette par ce brave Younes et ses collègues qui ne vous a laissé aucune chance avec 1, 2, 3, 4, 5, 6, 7 points. Il faudra revenir, Alexandra et Vanessa, mais je sais que vous connaissez le chemin, donc on se fera un plaisir de vous retrouver.
4: Ben oui.
0: Alors on vous souhaite du coup de belles fêtes, merci d'avoir joué avec nous et on vous retrouve tout bientôt, peut-être la semaine prochaine, qui sait, puisque le Précitron reviendra la semaine prochaine. Au revoir Vanessa, au revoir Alexandra.
4: Au revoir, bon week-end.
0: Younes, vous repartez donc avec 100 francs en billets à gratter Swisslos pour essayer de décrocher le jackpot que vous allez, j'imagine, partager avec vos collègues.
10: Oui, tout à fait.
0: Sauf s'ils arrivent chez vous pendant les fêtes, auquel cas vous pourrez les garder pour vous, bien sûr, parce que vos collègues auront tout oublié.
10: Je ne suis pas sûr.
0: Okay. Ah ouais, non, ils ont mis le grappin sur vous, ils ne vont pas vous lâcher. Bon, ben, du coup, on vous envoie tout ça. On vous souhaite à vous et à vos collègues de belles fêtes aussi, Younes, et une bonne journée.
10: Merci beaucoup à vous aussi.
0: Au revoir.
10: Au revoir. Bonne journée.
0: Voilà le dénouement terrible de ce Presse-Citron de la semaine. Mais ce qui l'est moins, c'est que le Presse-Citron revient la semaine prochaine. Non, il ne prend pas congé. Il y a quelques jours, je pense que Noël, éventuellement Nouvel An, vous n'en entendrez pas forcément. Si, je crois même qu'il vient. Waouh, il est incroyable. Le Presse-Citron ne prend jamais congé. En tout cas, il sera là lundi. Vous pourrez à nouveau tenter votre chance. Celles et ceux qui peuvent rarement jouer, parce qu'en général, ils travaillent à ces heures-là, ce sera l'occasion de participer et ça mettra encore plus de monde sur le standard. Donc rendez-vous lundi dès 11h45 pour jouer avec nous au Presse-Citron.
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0: Oui, bonjour, qui est là?
11: Oui, bonjour, c'est Isabelle à Malraix.
0: Bonjour Isabelle, vous étiez passée où?
11: Ben, j'étais un peu à la cuisine.
0: Ah ben voilà, ben écoutez, il faut être à son affaire là. On a un rendez-vous quotidien et on compte sur vous pour être à l'heure. Donc s'il vous plaît.
11: Ah oui, j'ai entendu. Et puis après, on me dit, ben il n'y a personne. Je dis, comment ça, il n'y a personne? Mais voilà.
0: C'est le classique, Isabelle, évidemment. Non, mais on va pas vous blâmer ou vous brimer alors que vous venez jouer avec nous. On a le plaisir à avoir du monde à la maison. Et c'est l'occasion ou jamais. Le Presse-Citron, j'ai donc devant moi 3 questionnaires de culture générale. Vous choisissez celui que vous préférez pour essayer de faire le meilleur score de la semaine. J'ai un questionnaire qui s'appelle « La ville de Rome ». J'ai un questionnaire qui s'appelle « Les chanteurs italiens ». On a un peu une thématique, là. Le troisième, il est un peu plus... il est différent. C'est les mots commençant par « K », la lettre « K ».
11: Oh...
0: Eh oui, chanteur italien, ville de Rome ou les mots qui commencent
11: par
0: K.
11: Ouais, j'hésite. Bon, je sais quand même les mots par K.
0: Mais... Les mots qui commencent par K, mais vous avez peur de vous faire surprendre et perdre du
11: temps.
0: Non, écoutez, des fois, pour suivre son instinct, si vous n'êtes pas sur la ville de Rome ou les chanteurs italiens, ça ne sert à rien de vous faire du mal.
11: Mm-mm.
0: Une minute pour répondre à 10 questions. Donc sur ce thème, des mots commençant par K. Si vous butez sur une question, vous dites « je passe » et on y revient s'il nous reste du temps à la fin du questionnaire. Vous débutez la semaine, donc vous n'avez pas de score à battre. Il faut juste faire de votre mieux et c'est ce qui compte. Est-ce que vous êtes prête, Isabelle ?
11: Je suis prête.
0: Alors en piste ! Le Presse-Citron. Quel animal emblématique d'Australie ressemble à un petit ours ?
11: Koala.
0: Comment se nomme l'apéritif traditionnellement préparé avec du vin blanc et de la crème de cassis ?
11: Kir.
0: Quel concept fondamental de l'hindouisme associe chaque action à ses conséquences ?
11: Karma.
0: Comment se nomme le sabre japonais traditionnel à lame courbée utilisé par les samouraïs ?
11: Passe.
0: Quelle boisson fermentée à base de thé sucré et de levure est réputée pour ses bienfaits probiotiques ?
11: Kéfir.
0: Dans le langage argotique, comment dit-on mec ?
11: Comme.
0: Quel mot anglais désigne un coup de pied dans les arts martiaux ?
11: Kick.
0: Quel instrument optique composé de miroirs produit des motifs colorés en mouvement lorsqu'on les fait tourner ?
11: Kaléidoscope.
0: Comment s'appelle le fruit du plaque minier ?
11: Ah, je le sais. J'ai oublié. Passe.
0: Quel thème russe désigne une forteresse urbaine ?
11: Passe.
0: Comment se nomme le sabre japonais traditionnel à lame courbe utilisé par les samouraïs ?
11: Voilà, c'est ça.
0: Comment ça allait? Ça va?
12: Oui, ça va.
0: Bon, bah écoutez, on va corriger tout ça, on va voir comment on s'en sort, et puis on va essayer de s'en sortir. Oui. Alors, cet animal emblématique d'Australie qui ressemble à un petit ours, le koala, c'est une bonne réponse, bien joué. L'apéritif traditionnel préparé avec du vin blanc et de la crème de cassis, vous me dites le kheer, c'est juste aussi. C'est bel et bien le karma qui est ce concept fondamental de l'hindouisme qui associe chaque action à ses conséquences, bien joué. Ce fameux sabre japonais traditionnel à la courbe utilisé par les samouraïs, le katana.
12: Ah non, alors je savais pas.
0: Voilà,
12: j'ai appris quelque chose.
0: Oui, katana. La boisson fermentée à base de thé sucré de levure est réputée pour ses bienfaits probiotiques. On m'a dit le kéfir, c'est du lait ou du jus de fruits sucrés. Avec le thé, on appelle ça le kombucha.
12: Ah oui, c'est vrai.
0: Je vous le dis. Je l'ai sous les yeux. ce langage argotique, dans le langage argotique, comment dit-on un mec, un cum, c'est juste. Un mot anglais qui désigne un coup de pied dans les arts martiaux, c'est le kick, c'est juste aussi. Cet instrument optique composé de miroirs qui fait des motifs colorés, le kaléidoscope, bonne réponse aussi. Le fameux fruit du plaquemillier.
12: Le kaki.
0: Ah ben voilà.
12: Ouais.
0: Vous m'avez dit, je le sais, mais il n'est pas sorti malheureusement, le kaki. Ben voilà. Le terme russe qui désigne une forteresse urbaine, vous connaissez le mot, mais vous ne savez pas que ça veut dire forteresse urbaine. Il s'agit du Kremlin.
12: Ah, d'accord.
0: Kremlin, ça veut dire forteresse urbaine. Et on en apprend tous les jours. On est très heureux, bien sûr, de repartir avec plein de savoirs en plus. Mais vous serez heureuse d'apprendre que vous repartez aussi avec 7 points. Ce qui est très, très bien pour envisager les choses sous des cieux positifs pour cette fin de semaine.
12: C'est 7, excusez-moi, mais vous êtes sûr que c'est 7 et pas 6? Enfin, je voudrais pas.
0: C'est juste.
12: Oui.
0: Mais oui, c'est exactement ça. Le kombucha, vous voyez, j'avais mis une petite coche, mais pour dire attention, kéfir, kombucha, tatata.
12: Ouais. Moi, je veux bien faire, hein, mais bon, faut être juste.
0: C'est tout à votre honneur. On a parlé de karma dans ce questionnaire et j'espère qu'il vous sourira, ma chère Isabelle. Isabelle, vous bougez pas, on va prendre vos coordonnées hors antenne et puis on vous dit à vendredi pour la finale, on l'espère.
12: Mais je croise les doigts en tout cas.
0: Eh oui, tout plein. Au revoir.
12: Au revoir, bon appétit à tous.
0: Ainsi s'achève notre mise en bouche de la semaine. Le décor est planté, il est plutôt bien avancé. Score de 6 à battre. Vous aurez votre chance demain aux alentours dès 11h45.
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0: Le Presse Citron est lancé et pour l'affronter aujourd'hui, j'ai le plaisir d'accueillir Alfonso. Bonjour.
13: Mais bien bonjour à vous.
0: Un peu malade, Alfonso?
13: Ouais, c'est la saison. Hein. j'étais à la piscine hier et puis je me suis...
0: Non mais bon, vous le cherchez là. Vous jouez avec... J'allais dire que vous jouez avec le feu, mais en l'occurrence pas, puisque c'est l'hiver en général, on joue plutôt avec la pluie et l'eau, en plus à la piscine, donc voilà. Du coup, vous vous lancez dans un autre défi, celui d'affronter le Presse Citron, c'est votre première. Bienvenue dans ce monde merveilleux du Presse Citron. On espère que vous aurez la chance du débutant, évidemment, ça pourrait être sympa. Mais vous êtes à la même enseigne que tout le monde, évidemment. Je vous rappelle donc que je vais vous citer 3 questionnaires de culture générale. Vous choisissez celui que vous préférez pour essayer de répondre à un maximum de questions sur les 10 qu'on va vous poser. J'ai pour vous la série télé Plus belle la vie, encore plus belle, donc la version originale, mais aussi la suite de cette série. Plus belle la vie. Un questionnaire sur l'astronomie et un questionnaire relatif au mot pot. Pot dans la pop culture, pot dans plein de domaines. On tourne autour du mot pot et on se pose plein de petites questions là autour. Donc la peau, l'astronomie ou le plus belle la vie.
13: Écoutez, moi j'ai regardé Plus belle la vie pendant des années avec mon ex-compagne. Ouais. Donc maintenant c'est plus le cas. Je vais sur le pot.
0: D'accord, on part sur la peau. Donc le mot peau, P-E-A-U, comme voilà, oui. La peau que l'on porte. Et donc, ben, c'est parti, c'est comme vous le sentez. Une minute pour répondre à 10 questions sur ce thème. Si vous butez sur une question, vous dites « je passe », on reviendra à la question s'il nous reste du temps à la fin du questionnaire. Le score à battre est de 6. Est-ce que vous êtes prêt, Alfonso ?
14: Oui, on peut y aller.
0: Alors, feu, gaz. Le bleu citron. Quel pigment donne sa couleur à la peau ?
14: Le soleil.
0: Comment appelle-t-on une peau d'animal tannée et préparée ?
14: Léopard.
0: Dans quel film policier Alain Delon joue-t-il le détective Choucas ?
14: Choucas.
0: Comment se nomme le phénomène où la peau s'hérisse sous l'effet du froid ?
14: Hérisson.
0: Quelle saga cinématographique voit figurer le mot peau dans les titres de 3 films qui la composent ?
14: 3 flics et un pot. Non, je passe.
0: Comment appelle-t-on communément la peau d'orange ?
14: Je passe.
0: À quel grand écrivain français du 19e siècle doit-on le roman La peau de chagrin ?
14: Je passe.
0: Dans quel conte une princesse fuit un mariage incestueux grâce au sacrifice d'une bête qui défèque des écus d'or ?
14: Ah, elle est facile, mais je ne trouve pas.
0: Comment s'appelle la couche externe de la peau ?
14: Le poil.
0: Quel mot désigne l'étude scientifique de la peau ? Aïe !
14: Ouais, bah écoutez, le but c'est d'essayer, donc c'est de jouer, puis d'avoir été sélectionné, je suis content, donc, mais il n'y a pas de problème.
0: Ben alors écoutez, on va passer quand même en revue tout ça, voir si vous avez combien de points vous avez réussi à faire. Vous avez passé beaucoup de questions pour battre le score de 6, pour ce sera un peu juste, mais voyons voir déjà par quoi se solde cette petite première performance, sachant que ben voilà, quand c'est la première au Précitron, on sait qu'on est toujours un peu stressé. Ce pigment qui donne sa couleur à la peau, par exemple, c'est la mélanine. Une peau d'animal tannée et préparée, oui, il y a par exemple le léopard, mais il y a tout un tas d'animaux dont on peut tanner et préparer la peau, c'est le fameux cuir, tout simplement. Dans quel film policier d'Alain Delon joue le détective Choucas, c'est pour la peau d'un flic, ça fallait quand même avoir la référence. Ce phénomène où la peau se hérisse sous l'effet du froid, c'est la chair de poule, tout simplement. Ça, vous auriez pu l'avoir. Ouais. La saga cinématographique. La saga cinématographique qui voit figurer le mot peau dans tous les titres des 3 films qui la composent. Donc, il y a une saga où il y a plusieurs films, 3 en l'occurrence, et dans chacun des titres de ces films, il y a le mot peau qui apparaît. C'est Jason Bourne. Je ne sais pas si vous les avez vus. Il y a la mémoire dans la peau. Il y a, enfin voilà, ça tourne toujours autour de la peau pour Jason Bourne. Comment s'appelle communément la peau d'orange ? Il s'agit de la cellulite. À quel grand écrivain du 19e siècle doit-on le roman La peau de chagrin ? C'est Honoré de Balzac. La princesse qui fuit un mariage incestueux grâce au sacrifice d'une bête qui défèque des écus d'or, c'est le conte de Peau d'âne. La couche externe de la peau s'appelle l'épiderme, et puis l'étude qui s'intéresse à la peau en science, c'est la dermatologie. Vous n'avez pas fait de points.
14: C'est cool, j'ai fait 10 sur 10,
0: donc
14: c'est
0: ouais,
14: cool.
0: 10 sur 10, exactement.
14: Non, mais je suis content d'avoir participé.
0: Écoutez.
14: Puis, franchement. C'était une première, mais je trouve sympa votre bonne humeur et merci beaucoup de m'avoir reçu.
0: Avec grand plaisir, ça nous a fait très plaisir. Vous connaissez le chemin désormais, n'hésitez pas à repasser pour vous venger de ce terrible questionnaire sur la peau.
14: Merci à vous, de bonnes fêtes, bonne continuation.
0: Vous aussi, bonne journée, au revoir Alfonso, au revoir.
14: Au revoir, merci.
0: Le score à battre ne bouge pas dans notre presse citron, il est toujours de 6.
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0: Valérie est avec nous. Bonjour Valérie.
15: Bonjour.
0: Vous venez vous venger. C'était la semaine passée que vous avez joué, je crois.
15: C'est ça.
0: Voilà. Et puis on vous a damé le pion. Enfin, vous avez pas réussi à vous imposer, malheureusement. Donc c'est l'heure de la vengeance, Valérie.
15: Mais en fait, c'est plus sympa. On peut jouer plus souvent quand on ne gagne pas.
0: Oui, c'est exactement. Après, à savoir, c'est à vous de jauger un peu votre niveau d'addiction au jeu. Il y a un moment donné, on va essayer de prendre soin de vous, Valérie, si ça devient vraiment trop problématique.
15: Le questionnaire pour les nuls.
0: Ah oui, alors ça, c'est. Voilà. Après, Ils sont tous un peu à un niveau équivalent, ça dépend un peu de vos connaissances et puis vos centres d'intérêt, c'est toujours la même chose. Très bien, pour cette vengeance de Valérie, on a aujourd'hui trois questionnaires et vous choisissez celui que vous préférez, bien sûr. J'en ai un sur la géographie de la Suisse.

0: sur ce thème. Si vous butez sur une question, vous dites « je passe ». Et on y revient s'il nous reste du temps à la fin du questionnaire. Le score à battre est de 6. Vous êtes prête, Valérie ?
1: Oui.
0: Feu gaz ! Quelle grande chaîne montagneuse occupe le nord-ouest de la Suisse ?
1: Le Jura.
0: Dans quel canton suisse peut-on admirer les célèbres chutes du Rhin ?
1: Schaffhouse.
0: Quel col situé à 2044 mètres permet de relier la vallée du Rhin antérieur à Andermatt ?
1: Krimsel.
0: Comment s'appelle la cascade du Valais, haute d'environ 116 mètres, se trouvant près de Vernaya ?
1: Pismache.
0: Quelle célèbre montagne abrite l'observatoire astronomique du Sphinx, le plus élevé d'Europe ?
1: La Jungfrau.
0: Comment se nomme le site naturel de falaise circulaire surnommé le Grand Canyon Suisse ?
1: Les pyramides de Seine.
0: Quelle région du canton de Vaud est célèbre pour ses vignobles en terrasse ?
1: Le Lavaux.
0: De quelle ville de Suisse romande un sanglier en bronze est-il l'emblème ?
1: Je passe.
0: Quel est le canton suisse le plus occidental ?
1: Les Crisons.
0: Quel est le chef-lieu du canton d'Argovie ?
1: Olten.
0: Ah, vous allez peut-être vous en vouloir sur cette dernière. Vous aviez du temps, c'était la dernière question en plus. Mais ça, vous ne le saviez pas trop. Oui, c'était à Rau et non pas Olten, le chef-lieu du canton d'Argovie. Mais vous avez ressorti à Rau quand même. C'est pas mal. Malheureusement, pas mal, hein. Ça compte pas comme un point. Le reste, vous n'avez pas passé du tout. Vous étiez assez sûr de vous. On verra si ça paye. On commence avec cette grande chaîne montagneuse qui occupe le nord-ouest de la Suisse. Vous me dites le Jura, évidemment, c'est la chaîne du Jura, l'arc jurassien. Donc c'est la chaîne du Jura. Le canton suisse qu'on peut admirer, où on peut admirer les célèbres chutes du Rhin, c'est Schaffhouse. C'est une bonne réponse aussi. Ce col qui relie la vallée du Rhin antérieur à Andermatt, c'est le col de l'Oberalp.
1: Ah oui, je me disais que Krimsel, ça passe pas.
0: C'est un peu dans les parages, voilà. Une, je ne pensais pas que vous l'auriez, mais cette cascade du Valais, près de Vernaya, la Pisse-Vache, oui, c'est une bonne réponse, ou cascade de Salange, pour prendre son nom officiel, mais franchement, Pisse-Vache, c'est nettement plus drôle. Et on en profite pour saluer nos auditrices et auditeurs du Valais. On sait qu'il y en a quelques-uns et ça nous fait toujours plaisir. Quelle célèbre montagne abrite l'observatoire astronomique du Sphinx, le plus élevé d'Europe ? Vous me dites la Jungfrau, c'est juste, bonne réponse. Le Grand Canyon Suisse, ce n'est pas les pyramides de Zaigne, c'est le Creux du Vent, un peu plus proche de chez nous évidemment. On est en terre neuchâteloise, ben voilà, on l'appelle le Grand Canyon Suisse, le Creux du Vent. Okay. Les vignobles en terrasse, le Lavaux, c'est juste. La ville de Suisse romande qui a un sanglier en bronze pour emblème, il s'agit de Porrentruy.
1: Ah bah oui, évidemment.
0: Ce n'est pas un bélier, étonnamment. Le canton suisse le plus occidental, l'Occident c'est à l'ouest et non pas à l'est. Je vous aurais dit le plus oriental, sinon ça aurait été les Grisons. Mais ce n'est pas les Grisons, c'était bel et bien Genève, effectivement. Maintenant, vous l'avez raté. Aro, vous l'avez raté. Ça vous fait 1, 2, 3, 4, 5 bonnes réponses.
1: Ah, vas-y.
0: À un point de l'égalité avec Isabelle. C'était une belle performance. Malheureusement, voilà, quelques petites inexactitudes, un peu de stress. Et puis, malheureusement, vous échouez aux portes de la gloire.
1: Ben, c'est pas grave, je pourrais jouer comme ça.
0: On aime cette philosophie. Valérie, on vous dit du coup à tout bientôt et merci d'avoir joué avec nous.
1: Merci.
0: Une bonne journée.
1: À bientôt.
0: Au revoir.
1: À vous aussi, au revoir. Merci.
0: Le presse-citron ne bouge pas, le score à battre est toujours de 6, mais vous étiez pas loin d'avoir non pas deux concurrentes à détrôner, mais pas une concurrente à détrôner, mais deux. Et donc finalement c'est toujours Isabelle qui est sur haut du podium. Rendez-vous demain pour tenter votre chance tout à nouveau sur RJB. Et vous pourrez même aller vous inscrire au préalable à partir de 11h pour prendre un peu d'avance, puisqu'on ouvrira les inscriptions via notre site internet rjb.ch/citron. Mais bon, on y reviendra demain. Hein.
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0: Eh oui, RJB joue au Presse Citron et elle s'est inscrite. Dorothée, qu'on attendait malheureusement, elle ne répond pas. Du coup, on va essayer de voir avec Samuel. Samuel, bonjour.
3: Mais bonjour.
0: Ah, vous êtes en direct sur RJB. Vous êtes le prochain sur la liste. Voilà. Donc, oui, on a essayé de joindre Doro.

0: côté, si elle nous entend, ben on est désolé, mais on a essayé de vous joindre et vous n'avez pas débloqué votre téléphone, visiblement, ou vous n'avez pas de réseau. En tous les cas, je dois me rabattre sur... Vous êtes mon second choix, Samuel, pas trop dérangé, ça va?
1: Pas du tout.
0: Bon, bah nickel.
1: C'est
0: pas du tout, donc c'est bon. C'est super, exactement. Donc, vous profitez un petit peu de cette déconnexion de Dorothée pour jouer avec nous aujourd'hui. J'ai devant moi donc trois questionnaires de culture générale. Vous choisissez celui que vous préférez pour essayer de faire le meilleur score de cette semaine. J'ai pour vous le vocabulaire juridique. J'ai pour vous la mode ou les insectes.
1: Les insectes, ouais, les insectes, allez.
0: Ça part sur les insectes, on n'en voit plus trop en cette saison, mais ils reviennent chaque année, toujours là. Donc, on part sur une minute pour répondre à 10 questions sur ce thème des insectes. Si vous butez sur une question, vous dites « je passe » et on y revient s'il nous reste du temps à la fin du questionnaire. Le score à battre est de, pas que je vous dise de bêtises, mais je crois 6 actuellement. Oui, exactement, 6. Alors ça va, oui évidemment, j'aime bien dire à vaincre sans péril, on triomphe sans gloire, mon cher Samuel. Oui, plus le défi est élevé, plus belle sera la victoire.
1: D'accord. Les spasmes.
0: Combien de pattes possèdent les insectes?
1: Oui.
0: Quel est le nom de l'insecte porte-bonheur, souvent appelé bête à bon Dieu?
1: Coccinelle.
0: À quel ordre d'insectes appartiennent les animaux munis d'élytres comme le scarabée?
1: Passe.
0: Quel insecte est communément appelé blatte dans les maisons et les cuisines?
1: Passe.
0: Sous quel autre nom est aussi connu l'éphémère?
1: Passe.
0: Quel insecte nocturne émet une lumière vive pour communiquer avec ses congénères?
1: Luciole.
0: Présent sur le continent africain, quel insecte peut transmettre la maladie du sommeil?
1: Mouchetété.
0: Quel insecte doit son nom à son abdomen qui se termine par deux cercles ayant la forme d'une pince?
1: Pince oreille.
0: Au jardin, quel insecte est connu pour ravager les plantations de pommes de terre?
1: Passe.
0: C'est le doryphore. Mais on est terminé, mon cher Samuel. Waouh!
1: C'est fini, hein?
0: Et vous allez vous en mordre les doigts quand vous entendrez les réponses de certaines des questions que vous avez passées, que vous avez, sur lesquelles vous avez galéré. Vous verrez, la réponse est toute simple, mais bon, c'est le presse-citron, hein, c'est l'effet presse-citron. Ça peut des fois tétaniser sur des choses toutes bêtes. On commence ce petit résumé avec l'insecte qu'on appelle aussi insecte bâton. C'est le phasme, c'est une bonne réponse, bien joué. Combien de pattes possèdent les insectes? C'est 6, effectivement, 3 paires de pattes. Quand on en a 8, on est plutôt des arthropodes, tels des araignées, effectivement. Quel est le nom de l'insecte porte-bonheur qu'on appelle la bête à bon Dieu? La coccinelle, c'est juste. Les insectes qui sont munis d'élytres, c'est ces espèces de carapaces qui s'ouvrent pour libérer des ailes, comme les scarabées par exemple. C'est les coléoptères.
1: Ouais.
0: À ne pas confondre avec les hélicoptères, qui volent aussi.
1: Ouais.
0: Voilà.
1: Ouais.
0: Quel insecte est communément appelé blatte dans les maisons de et les cuisines? C'est le cafard.
1: Mais oui. Je le cherchais, je l'avais au bout de la langue.
0: Mais oui. Alors, les cafards au bout de la langue, c'est pas très bon, mais non, c'est plein de protéines.
1: Bon, grillé peut-être, c'est bon. Hein,
0: ouais, bon, ben, on va... Certains disent qu'on va y venir. Commencé. Alors, en attendant, on va continuer ce résumé. L'éphémère est aussi connu sous le nom de mouche de mai, comme le mois de mai.
1: Pas du tout.
0: L'insecte nocturne qui fait de la lumière pour communiquer avec ses congénères, les lucioles, bonne réponse, ça s'appelle aussi des lampyres.
1: Mmh.
0: La mouche tsétsé transmet effectivement la maladie du sommeil. Perce-oreille, passe-oreille, qu'on appelle chez nous, c'est correct également pour cet insecte avec ses deux cercles en forme de pince. On peut aussi appeler ça un forficule. Et puis le doryphore, vous ne l'avez pas eu. Ça vous fait 6 points, vous arrivez à égalité avec Isabelle. Donc on vous retrouve tous les deux demain pour la finale.
1: Super, parfait.
0: Ben ouais, peut-être qu'on devra vous départager tous les deux dans un duel fratricide au sommet. Il y aura du spectacle, ce sera les jeux du cirque, vous allez voir ça.
1: Ouais.
0: Mais en tous les cas, Vous êtes sur la piste pour éventuellement apporter les 100 francs en billets à gratter à Advenslos de Swisslos.
1: Super, merci beaucoup.
0: Alors, on vous dit à demain.
1: Oui, bonne journée, à demain.
0: Bonne merci journée, au revoir, bon appétit.
1: Merci, pareil.
0: Et donc, le presse-citron ne bouge pas. C'est toujours un score à battre de 6. Mais cette fois-ci, vous avez deux adversaires à détrôner. Vous aurez votre chance demain aux alentours de 11h45.
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0: Et pour cette grande finale, nous accueillons Sarah. Bonjour Sarah.
3: Bonjour.
0: Les fêtes se préparent ?
3: Gentiment, oui.
0: Ouais, vous avez déjà tous vos cadeaux, c'est bon, vous êtes blindé.
3: Joker.
0: Du coup, vous allez faire les courses de dernière minute. Vous allez, c'est un sport olympique, hein. C'est un sport olympique.
3: Il paraît.
0: Ouais, ouais. Il paraît. Donc, on vous souhaite bon courage. Mais en attendant, vous avez un autre défi sur le feu, à savoir notre presse citron. Vous avez bien sûr de quoi essayer de triompher, mais face à vous, deux personnes se rongent les ongles actuellement. Il s'agit d'Isabelle et de Samuel. Bonjour.
4: Bonjour.
0: Pardon, Samuel, je vous ai raté. Ah, il faut que je vous mette en conférence, c'est pour ça, évidemment. Oh, je l'ai raccroché au nez. Samuel, rappelez-nous, j'ai mauvaise manip. Bon, ben voilà, ils vous disent bonjour. Et vous êtes donc tous les deux en finale. Vous avez tous les deux fait un score de 6, Isabelle et Samuel. Et donc, on attend un petit peu le dénouement de cette aventure. Si Sarah fait mieux, eh bien, vous serez tous les deux de retour dans vos pénates pour jouer avec nous. Attendez, je crois qu'il est là. Vous êtes là, Samuel ? Ah, bon, enfin. Ça veut... c'est la machine hein, aussi qui... Oh, mais évidemment, évidemment, si on ne peut pas compter sur le matériel, qu'est-ce que vous voulez qu'on fasse ? Bon, bah, Samuel, j'arrive pas à décrocher. Bon, écoutez, on verra à la fin s'il faut vous départager. On fera le nécessaire pour essayer de vous sortir du bois. Pourquoi cette machine ne fonctionne pas ? Qu'est-ce qu'on va faire ? Qu'est-ce qu'on va devenir ? Bon, bon, écoutez, vous savez quoi ? On va se concentrer sur notre jeu et ça va être très bien. Ma chère Isabelle, on vous garde au chaud et on vous retrouve à la fin de la performance de Sarah pour voir ce qu'il en est. Donc, à tout à l'heure.
4: À tout à l'heure.
0: Ma chère Sarah, vous avez devant vous trois questionnaires de culture générale. Vous choisissez celui que vous préférez pour essayer de battre ce score de 6. J'ai pour vous aujourd'hui l'alimentation. J'ai pour vous relatif aux grenouilles. Et j'ai pour vous le troisième, attention, vocabulaire musical. Ouais. L'alimentation, vocabulaire musical ou les grenouilles. Je trouve que les grenouilles, ça peut être autant l'animal, et puis on fait des questions un peu biologiques, mais il y a aussi des choses qui tournent autour de la culture.
4: Je crois que je vais tenter l'alimentation.
0: Ça part sur l'alimentation, quelque chose que l'on va absolument dévaster ces prochaines semaines. Bah vous allez essayer d'en faire le meilleur usage tout de suite. Une minute pour répondre à 10 questions sur ce thème de l'alimentation. Si vous butez sur une question, vous dites je passe et on revient à la question. S'il nous reste du temps à la fin du questionnaire, le score abattrait de 6. Est-ce que vous êtes prête ?
4: Oui.
0: Sarah, on y va. Le presse-citron. Quelle est la farine traditionnellement utilisée pour préparer les galettes bretonnes ?
4: Le blé dur.
0: De quels glucides les féculents sont-ils principalement composés ?
4: Passe.
0: Quel est l'aliment de base de la spécialité québécoise, la poutine ?
4: La frite.
0: Le houmous est une spécialité faite à base de quel aliment ?
4: Passe.
0: Quel fruit orangé à noyau, emblème du Valais, est surnommé le fruit du soleil ?
4: Abricot.
0: De quel pays la fondue bourguignonne est-elle originaire ?
4: La France.
0: Quelle est la source d'énergie primaire pour le corps humain ?
4: Le sucre.
0: Quelle céréale est à la base du boulgour ?
4: Le blé.
0: Quel tubercule est à la base de nombreuses préparations culinaires dans les pays tropicaux ?
4: On passe.
0: Comment appelle-t-on les petites pâtes alimentaires en forme de nœud papillon ?
4: Des farfales.
0: De quels glucides les féculents sont-ils principalement composés ?
4: Je sais plus.
0: Aïe. C'est l'amidon.
4: Ah oui.
0: À ne pas confondre avec Valérie.
4: C'est vrai qu'il y avait un truc avec les patates, mais je sais.
0: Eh ben voilà, c'est ce fameux glucide, l'amidon, qui vous fait défaut ici, mais peut-être que pour le reste, ça va passer tout droit. On commence avec cette farine traditionnellement utilisée pour préparer les galettes bretonnes. Vous me dites blé dur, mais c'est le sarrasin, qui est une farine de blé noir.
4: Oui, noir.
0: Voilà. On salue bien sûr nos amis bretons. Non mais il faut les calmer quand on fait une fausse réponse de quelque chose qu'on sait pas sur leur pays et puis qu'on est prêt à être incendié, il faut en général essayer d'apaiser un peu les tensions. Ils sont comme ça. L'amidon, vous l'avez raté. L'aliment de base de la spécialité québécoise, la poutine. Vous me dites les frites. Effectivement, c'est correct. Avec une sauce brune et bien sûr du fromage squishy squishy. Le houmous est une spécialité faite à base de quel aliment ? C'est le pois chiche.
4: Ok.
0: Voilà. L'abricot, fruit du soleil, évidemment. Les petites pâtes alimentaires en forme de nœud papillon, enfin, ce sont les farfales. C'est une bonne réponse. Vous faites 1, 2, 3, 4, 5 points. Ça ne suffira pas pour détrôner nos deux finalistes. Et du coup, eh bien, Samuel peut nous rappeler, comme ça, on va pouvoir prendre cette ligne-là et s'assurer qu'il nous joigne. Donc, ma chère Sarah, c'est pas pour vous cette fois-ci ?
4: Tant pis.
0: Bah écoutez, vous revenez à l'occasion. On rappelle que le Précitron est là aussi pendant les fêtes, donc tout va bien. On vous souhaite une bonne journée, un bon appétit, bon week-end.
4: À vous aussi, merci.
0: Au revoir. Samuel, c'est le moment de nous rappeler. Magnifique, il est là. Samuel, vous êtes là ?
5: Voilà, je suis là, bonjour.
0: Mais c'est super. Et puis on a Isabelle de l'autre côté.
6: Je suis toujours là.
0: Mais c'est super. Que demande le peuple ? Très bien, il y a même le chien, allez, ramenez la chèvre de Monsieur Seguin aussi, tant qu'on y est. C'est chez qui le chien ?
6: C'est chez moi.
5: On a le chat.
0: Vous avez le chat, c'est plus calme en général. Très bien, vous avez tous les deux fait 6, et donc il va falloir vous départager pour savoir qui d'entre vous repartira avec les 100 francs en billets grattés. Advenslos de Swisslos. Donc je vais poser une même question à tous les deux, si le chien me laisse jouer évidemment.
6: Pardon.
0: Je vous pardonne. Ouais, je vais jouer. Ouais, j'en ai marre. Faut que je sorte, faut que j'aille aux toilettes. Occupez-vous de moi.
6: Voilà, c'est bon.
0: Désolé. Vous lui faites pas de mal. Alors, une même question à tous les deux. Est-ce que vous êtes prêts ? Combien de tours de Mauron faudrait-il empiler au minimum pour dépasser la hauteur de l'antenne de Chasseral ? Attention, pas l'altitude, mais bien la hauteur de l'antenne.
5: Une quinzaine.
0: Une quinzaine. Et vous me dites combien, Isabelle ?
4: 20.
0: Vous me dites une vingtaine. Eh bien, la réponse, c'est 4.
4: Oh !
0: Eh oui. La réponse était 4, puisque ben voilà, la tour de Mauron fait 30 mètres de haut, et puis l'antenne Chasseral est à 114 mètres. Donc il vous en faut minimum 30 pour la dépasser. C'est donc Samuel qui est le plus proche de la bonne réponse, donc qui l'emporte et qui repart avec ses 100 francs via gratter Swisslos. Ma chère Isabelle, faudra revenir.
6: Avec plaisir.
0: Et briller tout pareil. Alors on vous souhaite une bonne journée et une bonne fête.
6: Bon week-end aussi,
0: au revoir,
6: bonne
0: oui.
6: journée, au revoir.
0: Mon cher Samuel, donc 100 francs pour vous en billets à gratter Advenslos de Swisslos.
5: Oui, merci, joyeux Noël là aussi, à tous.
0: À bientôt, au revoir.
5: Merci, à bientôt, au revoir Steph, merci.
0: Le Précitron, je vous l'ai dit, hein, lui, il ne prend jamais congé, donc on le retrouve bien sûr la semaine prochaine. Pourquoi pas, dès lundi, soyez là pour jouer avec nous et remporter à nouveau, peut-être, 100 francs en billets à gratter Advenslos de Swisslos.
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0: Eh oui, on vous attend sur RGB pour jouer au Précitron. S'il n'y a personne, c'est pas grave. Hein. On met les cadeaux à plus tard et puis on se donne rendez-vous demain pour jouer avec nous. Mais pour l'heure, je vous laisse encore un peu quelques temps pour jouer avec nous au Précitron. 032 482 60 20. Une chance, deux chances, trois chances. Non, mais décidément, vous n'avez pas la tête à jouer au Précitron ce matin. Ouais. Non, mais il ne faut pas vous plaindre, il faut nous appeler. Il ne faut pas vous dire, oh mais non, mais c'est dommage, il n'y a pas... Non, il faut nous appeler. Voilà. Allô ?
7: Oui, bonjour.
0: qui est là.
7: Eliott Eggman à Forcebourg.
0: Pardon, j'ai pas compris.
7: Eliott Eggman à Forcebourg.
0: Bonjour Eliott, vous jouez au Presse-Citron ?
7: Oui.
0: Eh ben, c'est parfait, vous êtes au bon endroit. Ça va, vous avez un peu la tête dans le tirage dans cette fin d'année, il faut boucler les dossiers, tout ça.
7: Non, non, ça va, ça va.
0: Ok. Vous allez jouer seul ou avec les collègues ou en famille ou que
7: sais-je ? Je suis seul, je suis tout seul au travail.
0: Vous voyez, ça, c'est les concurrents qu'on aime bien, quoi. Ils arrivent, ils n'ont pas peur, ils bravent. Le défi en solitaire, et puis comme ça ben, vous n'aurez pas à partager avec d'autres personnes votre lot de 100 francs bien gratté à Advenslow. C'est ça qu'il faut faire, Eliott, bravo. Mais d'abord, vous allez devoir affronter nos questionnaires de culture générale. J'en ai 3 sous les yeux et vous me dites lequel des 3 vous préférez pour relever ce défi. J'ai un questionnaire sur la chimie, j'ai un questionnaire sur les comédies musicales et j'ai un spécial neige.
7: Oui, oui, oui.
0: Eh ouais.
7: On va prendre le spécial.
0: Spécial neige.
7: Ouais, ouais, je crois bien.
0: Voilà, ouais, ben ouais. En espérant que ça vous rapporte gros plutôt que tous les aléas que ça peut générer, bien sûr. La neige, on préfère skier dessus que la pelle est devant la porte. C'est toujours la même chose. Donc, une minute pour répondre à 10 questions sur ce thème spécial neige. Si vous butez sur une question, vous dites je passe et on y revient s'il nous reste du temps à la fin du questionnaire. Vous ouvrez les festivités, donc il n'y a pas encore de score à battre. À vous de bien faire. Est-ce que vous êtes prêt ?
7: Je suis prêt.
0: En piste. Quel phénomène neigeux massif est le nom de l'équipe de hockey du Colorado ?
7: Je passe.
0: Qui est l'abominable homme des neiges ?
7: Le Yeti.
0: Quel conte d'Anderson a marqué le cinéma en 2013 ?
7: Je passe.
0: Comment nomme-t-on un scientifique qui étudie la neige ?
7: Neigeologue.
0: Quel type d'engin est utilisé pour préparer et entretenir les pistes de ski en montagne ?
7: Ratrack.
0: Quelle valse allemande peut-on entendre dans le film Les Bronzés font du ski ?
7: Je passe.
0: Dans le monde du spectacle, quel composé inorganique utilise-t-on dans les machines à fumer ?
7: Je passe.
0: Sur quel continent se trouve la Snowbelt, la ceinture de neige ?
7: Antarctique.
0: Combien de branches un flocon de neige possède-t-il généralement ?
7: 12.
0: Comment appelle-t-on un amas de neige entassé par le vent ?
7: Je passe.
0: Quel phénomène neigeux massif est le nom de l'équipe de hockey du Colorado ?
7: Je passe.
0: C'était les avalanches du Colorado. Ah oui. Phénomène neigeux massif, effectivement, avalanche, c'était la réponse qu'on cherchait. Pour le reste, alors, vous m'avez répondu, l'abominable homme des neiges, le Yeti, c'est juste. Ensuite, le conte d'Anderson qui a marqué le cinéma en 2013, Libéré, délivré, la reine des neiges.
7: Ah bah oui.
0: Eh oui, voilà, c'était un conte d'Anderson à la base. Ce n'est pas un neigeologue qui étudie la neige, mais un nivologue. Ouais, ils auraient pu l'appeler un neigeologue, ça aurait été tellement plus simple, on est d'accord. Je suis complètement avec vous. Le type d'engin utilisé pour préparer et entretenir les pistes de ski en montagne, c'est une dameuse, vous me dites, un ratrack. Ratrack, c'est plus pour peler la neige, il me semble. Qu'est-ce que vous en dites ?
7: Oui. Oui, voilà. C'est la dameuse, c'est juste.
0: Voilà. Je vais quand même jeter un petit coup d'œil. Un ratrack est une dameuse. Donc c'est bon.
7: J'ai rien dit. Voilà, oui. Magnifique.
0: La valse allemande qu'on peut entendre dans le film Les Bronzés font du ski, quand Jean-Claude Duss est sur son télésiège arrêté au milieu de nulle part, et toi le déneige.
7: J'ai aucune idée de la chanson. Ouais. Ah bah oui.
0: Voilà, c'est simple. Exactement, c'est le début de la chanson et c'est ce qu'on retient le plus souvent. Et toi le déneige. Dans le monde du spectacle, un composé inorganique qu'on utilise dans les machines à fumer, c'est la neige carbonique.
7: Ouais, j'avais gaz carbonique en tête, mais je me suis dit que c'était pas ça.
0: Ouais, glace problème, carbonique, c'était valable, glace sèche, dioxyde de carbone, il y avait plusieurs appellations. Des fois, il vaut mieux tenter plutôt que de rester sur sa faim. Sur quel continent se trouve la Snowbelt, la ceinture de neige ? C'est en Amérique du Nord. Et ouais, pas
7: si.
0: Voilà. Combien de branches un flocon de neige possède-t-il généralement ? C'est 6 branches, vous avez vu le double. Et enfin, un amas de neige entassé par le vent, on appelle ça une congère.
7: D'accord.
0: Ça vous fait de bonnes réponses, Elliot. Pas sûr que ça tienne jusqu'à vendredi, mais bravo pour votre courage. Votre bravo mériterait qu'on vous retrouve pour la finale vendredi. Quoi qu'il en soit, vous souhaite une bonne journée, un bon appétit.
7: À vous aussi, merci.
0: À bientôt, au revoir.
7: Bonne journée, au revoir.
0: Voilà, le score à battre est désormais de 2 dans notre presse citron. Vous pourrez venir jouer avec nous demain, bien sûr, aux alentours de 11h45. Venez à partir de 11h, notamment pour vous inscrire sur rgb.ch. On ouvrira les inscriptions via notre site internet, donc dès 11h. Soyez là au rendez-vous.
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0: Et c'est donc Pauline qui jouera avec nous aujourd'hui. Bonjour Pauline.
8: Bonjour.
0: Comment ça se prépare ces fêtes ?
8: Ben pas trop mal, gentiment.
0: Ouais, gentiment. Vous faites ça zen, vous ?
8: Zen, et je suis presque prête avec mes cadeaux pour une fois.
0: J'ai peur que vous vous ennuyez, du coup venez jouer au presse citron, c'est ça ?
8: C'est ça, exactement.
0: Quand même mettre un petit peu de piment et de stress dans cette période, parce que c'est pas normal. Donc, nous allons jouer au presse citron avec des questionnaires de culture générale. J'en ai 3 devant moi, à vous de choisir celui que vous préférez pour essayer de remporter 100 francs via gratter Advenslos de Swisslos. J'ai un questionnaire sur les sorcières, surtout dans le... Dans les arts, hein, que ce soit dans des créations, voilà, dans la culture. Des chansons de l'année 1964, là c'est musique.
8: Oh mon Dieu.
0: Et puis Patrick, le prénom Patrick, évidemment c'est les Patrick célèbres.
8: Ok, je pense qu'on va partir sur les Patrick célèbres.
0: Les Patrick célèbres, vous en avez quelques-uns qui vous viennent certainement en tête. Est-ce qu'ils seront dans le questionnaire ? Ça, eh bien, on va le voir tout de suite. Une minute pour répondre à 10 questions sur ce questionnaire des Patrick. Si vous butez sur une question, vous pouvez dire « je passe, on y revient » s'il nous reste du temps à la fin du questionnaire. Le score à battre est de 2. Êtes-vous prête ?
8: Oui.
0: En avant ! Quel acteur a tenu le rôle de Bobby Ewing dans la série Dallas ?
8: Pas.
0: Dans quelle comédie musicale Patrick Fiori a-t-il joué le personnage de Phoebus ?
8: Les 10 commandements.
0: Quel chanteur français a connu le succès avec le célébrissime Born to be Alive ?
8: Pas.
0: De quel pays Saint-Patrick est-il considéré comme le protecteur ?
8: L'Irlande.
0: Quel chanteur a tenu le rôle du colonel Zev Abad dans la série télé Menace imminente ?
8: Patrick Swayze.
0: Comment s'appelle le personnage incarné par Franck Dubosc dans le film Camping ?
8: Patrick ?
0: Mais son nom de famille ?
8: Passe.
0: Quel acteur a tenu le rôle de Derek Shepard alias Dr Mamour dans la série Grey's Anatomy ?
8: Patrick Dempsey.
0: De quel personnage Patrick Étoile est-il le meilleur ami dans une série télé d'animation américaine des années 2000 ?
8: Passe.
0: De 1990 à 95, quel danseur étoile français a été le directeur du ballet
8: de Patrick Dupont.
0: Oui, malheureusement, des hésitations préalables vous ont coûté cette réponse. Est-ce que c'est grave ? Ça, on va le voir tout de suite. Cet acteur qui a tenu le rôle de Bobby Ewing dans la série Dallas, c'était Patrick Duffy.
8: Bon.
0: Comme Duffy contre les vampires, mais c'est notre univers. Dans quelle comédie musicale Patrick Fiori a-t-il joué le personnage de Phoebus ? Vous nous avez dit le prince d'Égypte, c'est ça ?
8: Comme non, j'ai dit commandement.
0: Oui, voilà, ce n'est ni l'un ni l'autre, c'est Notre-Dame
8: c'est
0: de Paris.
8: C'est la cathédrale.
0: Oh, Notre-Dame de Paris, voilà. Le chanteur français qui a connu le succès avec le célébrissime Born to be Alive, morceau disco légendaire, c'est Patrick Hernandez.
8: Ah oui, vrai.
0: Saint Patrick est bel et bien le protecteur de l'Irlande. Le chanteur qui a tenu le rôle du colonel Zev Abad dans la série télé Menace imminente, c'est Patrick Bruel.
8: Ah, ah
0: oui, il a fait un peu de cinéma, alors c'est des rôles assez anecdotiques. Il a fait jouer dans le Jaguar, je crois aussi, enfin voilà. Quelques rôles partis par là, et notamment celui-là. Il fallait le ressortir. Franck Dubosc dans le film Camping. Patrick, évidemment, c'est son prénom, puisque c'est un questionnaire sur les Patrick. Mais c'est Patrick Chirac.
8: Ah, Chirac, ouais.
0: Ouais. Dans Grey's Anatomy, le docteur Mamour est bel et bien campé par Patrick Dempsey. Le personnage de Patrick Étoile, dans une série télé d'animation.
8: Bob
9: poche.
0: Ouais, bah, il faut savoir qu'il s'appelle Étoile, son nom de famille, Patrick Étoile.
9: Ouais.
0: Ben voilà, malheureusement vous l'avez passé. De 1990 à 1995, vous l'aviez, Patrick Dupont, malheureusement trop tard. Ça vous fait 2 points, vous arrivez à égalité avec Elliot.
9: Ouais, tant pis.
0: Vous dites tant pis parce que vous pensez que les gens vont faire mieux.
9: Ben oui, quand même.
0: Je crois que ça m'est arrivé une fois que des gens arrivent en finale avec 2 ou 3, je sais plus. Mais c'est vrai que c'est plutôt rare.
9: C'est rare, ouais.
0: Bon, j'espère qu'on vous a donné un bon petit coup de stress avant les fêtes, comme ça vous en avez eu un.
9: Ben oui, quand même.
0: Vous revenez une prochaine fois.
9: Ouais, avec plaisir. Merci beaucoup.
0: Une bonne journée, au revoir.
9: Bon appétit, au revoir.
0: Le score à battre ne bouge pas, il est toujours de 2 dans notre presse citron. Vous aurez votre chance demain, vers 11h40.
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0: Et j'ai le plaisir d'accueillir Ariane pour jouer avec nous au Presse Citron. Bonjour Ariane.
10: Bonjour Steve.
0: Ariane qui vient affronter notre Presse Citron. J'ai devant moi 3 questionnaires de culture générale sur des thèmes différents. Vous choisissez celui que vous préférez pour essayer de briller et remporter le jackpot cette semaine. J'ai un questionnaire sur les chansons des duos. Voilà, des duos célèbres ou qui ont marqué l'histoire de la musique. C'est sur ce questionnaire. Un questionnaire sur des rois. Les rois, vraiment, au sens historique du terme. Et puis, un questionnaire sur les pommes.
10: J'ai essayé les pommes.
0: On part sur les pommes, donc. C'est 10 questions pour répondre à... pour essayer de briller, donc, sur ce questionnaire. 10 questions qui s'affichent devant moi. Si vous butez sur une question, vous pouvez dire « je passe », on y revient s'il nous reste du temps à la fin du questionnaire. Le score à battre est de 2. Êtes-vous prête, Ariane ?
10: Oui, je suis prête.
0: Alors, c'est parti ! Quelle est la particularité de la variété de pommes Red Love créée par un Suisse ?
10: Je passe.
0: Comment se nomme un verger constitué uniquement de pommiers ?
10: Je passe.
0: Quelle eau de vie de Normandie est obtenue par la distillation de cidre ?
10: Le Calvados.
0: Importée des États-Unis en France, quelle variété de pommes jaunes est populaire dans le monde entier ?
10: Golden.
0: Quel poisson est présent dans les pépins de pommes en faible quantité ? Le poison qui est présent dans les pommes, dans les pépins.
10: La pectine.
0: Par quel mot allemand désigne-t-on la pâtisserie aux pommes, raisins secs et parfumées à la cannelle ?
10: Apfel... Stuck.
0: Quel dessert à base de pommes renversées et de sucre a été inventé accidentellement par 2 sœurs ?
10: La tarte tatin.
0: Créée en Nouvelle-Zélande dans les années, dans les années 30, pardon. Quelle pomme rouge est croisée avec les Kids Orange Red et la Golden Delicious ?
10: Je sais pas.
0: Vous auriez dit quoi ?
10: Non, je sais pas.
0: C'est la Gala, la pomme Gala.
10: Ah, d'accord. Ouais.
0: C'est un croisement pour en tirer que le sucre que l'on veut dans ces dans ces fruits. Ouais. Vous l'avez raté. Pour le reste, eh bien, on va passer en revue vos réponses pour voir un petit peu ce qu'il en est. La particularité.
10: Ouais, c'est pas
0: pire. La particularité. Bon, il faut faire mieux que 2 hein, pour l'instant, donc on verra ouais. Ça. La particularité, pardon, de la variété de pommes Red Love créée par un Suisse, c'est que la chair est aussi rouge que la peau. C'est une pomme entièrement rouge. Ah. C'est assez spécial. Ouais. Un verger constitué uniquement de pommiers est une pommeraie. L'eau de vie de Normandie obtenue par distillation de cidre, c'est le Calvados. C'est une bonne réponse, bien joué. C'est effectivement la pomme Golden importée des États-Unis de par chez nous. Le poison présent dans les pépins de pommes en faible quantité, la pectine, c'est pas un poison. Il s'agissait du cyanure. Il y a un tout petit peu de cyanure.
10: Okay.
0: Vous risquez pas grand-chose en avoir dans l'estomac, mais évidemment, il y a un petit peu de ce poison à l'intérieur. Le mot allemand qui désigne une pâtisserie aux pommes, raisins secs et parfumée à la cannelle, c'est le strudel.
10: Ah oui.
0: Et le dessert à base de pommes renversées et de sucre qui a été inventé accidentellement par 2 sœurs, la tarte tatin, par les sœurs tatin, comme le dit la légende. Ça vous fait 3 points, ma chère Ariane. C'est mieux que 2.
10: Ouais.
0: Est-ce que ça suffira ?
10: C'est pas beaucoup.
0: C'est ça. Est-ce que ça suffira ? On verra ça vendredi. En tous les cas, vous souhaite un bel après-midi, une bonne journée.
10: Vous aussi, merci beaucoup. Au revoir. Au revoir.
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0: Et aujourd'hui, nous jouons avec Monique. Bonjour Monique.
11: Bonjour.
0: C'est une grande première sur RGB dans le Presse Citron. Votre première. Vous m'avez dit que je joue tout le temps chez moi et je me suis dit, tiens, pour une fois, je vais essayer d'appeler, voir ce que ça fait.
11: Voilà, exactement.
0: Eh bien, c'est pas plus mal. Vous allez voir que c'est une expérience absolument épique. Vous allez sentir monter un stress que vous ne connaissez pas chez vous habituellement. Ça fait partie du jeu. Mais après, ce qui est intéressant, c'est de réussir à dompter ce stress, donc de revenir jouer si on fait un mauvais score, et puis de jeu après jeu, de dompter ce stress, et puis ensuite de le chevaucher pour triompher.
11: Voilà, super. Ça dépendra toujours des thèmes.
0: Ça dépendra aussi beaucoup des thèmes, effectivement, des questionnaires. C'est d'ailleurs vers ça qu'on va se tourner tout de suite. Ma chère Monique, j'ai pour vous un questionnaire qui s'appelle « Spécial DJ ». Si vous connaissez un peu des DJ connus. Questionnaire sur la Tour Eiffel et un questionnaire divers et variés.
11: Moi, je veux prendre divers et variés.
0: Ah bon? Pourquoi?
11: Oh, la Tour Eiffel, c'était juste sa date de naissance et puis les DJ, j'en connais qu'un, il y a de chance, beau.
0: C'est vrai que ça fera un peu court pour essayer de tenir 10 questions sur ces thèmes si vous en êtes là. Mais vous savez que la Tour Eiffel est à Paris.
11: Bien sûr.
0: Ben voyez, vous savez déjà deux choses sur la Tour Eiffel. Si ça se trouve, vous en savez 10. C'est pas. Bon, on est parti sur ce questionnaire divers et varié. Je vais pas vous titiller plus que ça. Une minute pour répondre à 10 questions sur ce thème. Si vous butez sur une question, vous dites « je passe ». On revient à la question s'il nous reste du temps à la fin du questionnaire. Attention Monique, je prends en compte votre première réponse. Faut avoir vite ce petit temps de validation dans sa tête pour être sûr de sa réponse. Dans le doute, dites je passe et puis on avance. C'est votre grande première, est-ce que vous êtes prête?
11: Je suis prête.
0: Ma chère Monique, c'est parti. Quel est le nom scientifique de la rouille?
11: Je passe.
0: Dans les aventures d'Astérix et Obélix, quel est le nom de la femme du chef du village, Abracourcix?
11: Non, je ne sais pas, je passe.
0: Quelle planète du système solaire est la plus lumineuse vue de la Terre?
11: La Lune.
0: Qu'étudie un ichtyologue?
11: Je passe.
0: Quel est le titre du tube planétaire de Pharrell Williams sorti en 2013?
11: Je passe.
0: Comment s'appelle le personnage principal de Mission Impossible incarné au cinéma par Tom Cruise?
11: Je passe.
0: Quel spiritueux à base de plantes est surnommé la fée verte?
11: L'absinthe.
0: Dans Blanche-Neige de Disney, quel nain ne porte pas de barbe?
11: Peplé.
0: En 1961, quel cosmonaute a été le premier homme à se rendre dans l'espace?
11: Gagarin.
0: C'est terminé, ma chère Monique.
11: Quelle catastrophe.
0: Ça a été dur. Au début, en tout cas, ça a été dur. Oh. En plus, j'ai réussi à fourcher sur Abracourcix.
11: Oui.
0: En même temps, qui s'appelle comme ça? Ils auraient pu l'appeler Dupont.
11: Voilà.
0: Ils auraient pu l'appeler Dupont. Ah non, c'était déjà pris dans la tête. Hein. Bon, bah écoutez, on va passer en revue tout ça.
11: J'aurais préféré les champignons ou bien les pommes. Mais bon, voilà.
0: Bah, écoutez, les champignons, il n'y en a plus trop en forêt. Et puis les pommes, c'est gentiment du cidre actuellement. Donc il faudra revenir la saison prochaine.
11: D'accord.
0: Bon, écoutez, on passe juste en revue tout ça. Peut-être qu'on a une bonne surprise parce que le score à battre n'est que de 3, sait-on jamais. Donc, le nom scientifique de la rouille, c'est l'oxyde de fer.
11: Ah voilà, oui. Ouais.
0: Les aventures d'Astérix Obélix, la chef du village, la femme du chef du village, c'est Bonnemine.
11: Mais oui, bien sûr.
0: Bien sûr, oui. Ça, c'est un autre effet du Presse Citron, comme vous le découvrez pour la première fois en direct, c'est qu'il y a plein de réponses qui vous échappent, vous ne savez pas où elles vont. Puis après, voilà, quand je vous les donne, elles reviennent et puis elles vous frustrent. Voilà, ça fait partie du jeu.
11: Non, non, ça va, je ne suis pas plus.
0: Bon, ben ça va alors. Si vous prenez ça avec philosophie, c'est pas plus mal. La planète du système solaire, la plus lumineuse vue de la Terre, ce n'est pas la Lune qui n'est pas une planète, c'est un satellite. La planète en question, c'était Vénus. Un ichtyologue ou ichtyologue étudie les poissons.
11: Ok.
0: Ouais, c'est assez étrange, mais c'est comme ça. Le titre du Planétaire de Pharrell Williams, sorti en 2013, s'appelait Happy. À mon avis, vous l'avez entendu, vous savez juste plus retrouver le titre de ce morceau. Mission Impossible, Tom Cruise incarne un personnage qui est la star de cette saga. Il s'appelle Ethan Hunt.
11: Ok.
0: Le spirit

0: tissu à base de plantes surnommé la fée verte, c'est l'absinthe. Bonne réponse. Votre première bonne réponse en direct, c'est donc l'absinthe, ça promet. Dans Blanche-Neige de Disney, quel nain ne porte pas de barbe? Il s'agit de Simplet, c'est juste. Le cosmonaute qui était le premier à se rendre dans l'espace, Yuri Gagarin, à ne pas confondre avec la margarine, c'est une bonne réponse aussi. Ça vous fait 3 points, vous arrivez à égalité avec Ariane, dis donc.
1: C'est fantastique.
0: Mais oui, je vous dis, vous serez en finale demain, donc on vous rappellera pour, dans le cas échéant, de vous départager avec Ariane, mais voir aussi la performance de notre ultime candidat de la semaine ou candidate. Donc, on vous dit à demain, ma chère Ariane.
1: Ariane, c'est pas directement ça, mais bon.
0: Oui, pardon, Monique. Je voulais que je me mélange aussi les pinceaux. Monique, demain.
1: Si je ne vous ai pas demain, je souhaite déjà de belles fêtes de fin d'année.
0: Ça marche. Une bonne journée à demain.
1: Là, on s'amuse beaucoup avec RJB.
0: Eh ben, c'est votre bonheur fait le nôtre, comme j'aime bien dire.
1: Super, alors bonne journée.
0: Bonne journée, bon appétit, Monique, au revoir.
1: Merci, au revoir.
0: Le score à battre ne bouge pas dans le Pré-Citron, il est toujours de 3. Mais cette fois-ci, il y a 2 personnes à détrôner. Rendez-vous demain aux alentours de 11h45.
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0: Et aujourd'hui, c'est Franck qui joue avec nous. Bonjour Franck.
3: Bonjour.
0: Ça prépare les fêtes?
3: Oh, pas encore, pas eu le temps.
0: Non! Donc vous faites partie des gens qu'on va regarder courir partout dans les magasins ces prochains week-ends et sur lesquels on va râler pour dire qu'il y a trop de monde, c'est la cohue et tout ça. Vous faites partie de ce lot-là.
3: Tout à fait, malheureusement.
0: Bon, écoutez, si vous l'emportez aujourd'hui, vous aurez déjà un petit paquet cadeau à mettre sous le sapin, c'est déjà ça de sauver. Face à vous, mon cher Franck, nous avons Ariane et Monique. Bonjour mesdames.
4: Bonjour.
5: Bonjour Steve.
0: Qui ont toutes les deux fait 3 cette semaine. Un score qui n'est pas mirobolant, mais des miracles arrivent. C'est la période de Noël. C'est le moment de me faire appel à votre bonne étoile, mesdames.
4: C'est possible.
0: En tout cas, Ariane, elle m'a déjà dit, j'espère que votre candidat aujourd'hui sera nul. Ou c'est Monique qui m'a dit ça? C'est Monique.
4: Oui, c'est moi.
0: C'est bien, au moins vous assumez. Bon, ben, mesdames, on vous garde au chaud et puis on se retrouve après la performance de Franck pour voir ce qu'il en est avec tout ça. À tout à l'heure.
4: On raccroche alors?
0: Non, vous raccrochez pas, vous restez en ligne.
4: Ah, d'accord.
0: Je crois même que vous pourrez papoter si tout va bien. Bon, apparemment tout le monde vous appelle. Ça marche. Alors, mon cher Franck, on vous appelle, je crois. Une urgence?
3: Oui, non, ça doit jouer.
0: Ok. C'est le service d'aide à domicile qui vient essayer de vous prêter main forte ou je sais pas, non?
3: Il peut venir si
0: vous voulez. Il peut venir. Bon, j'ai devant moi 3 questionnaires de culture générale. Vous choisissez celui que vous préférez pour essayer de battre ce score de 3. J'ai un questionnaire qui s'appelle Un air de famille. C'est sur des stars qui ont des liens parentaux. Père, fille, mère, fille, enfin voilà, un peu dans ce goût-là. Relatif aux lions, c'est des lions autant dans l'histoire, dans la culture, autour du lion en lui-même. Et puis les musées du monde.
3: Je pense qu'on va prendre le lion. Hein.
0: Le lion. Eh bien, très bien.
3: Ouais.
0: On part sur un lion pour cet ultime défi de la semaine. 1 minute pour répondre à 10 questions sur ce thème. Si vous butez sur une question, dites « je passe » et on y revient s'il nous reste du temps à la fin du questionnaire. Score à battre 3. Vous êtes prêts?
3: Oui.
0: C'est parti. Quelle expression décrit le fait de s'agiter inutilement lorsqu'on se sent impuissant?
3: Passe.
0: Comment appelle-t-on le cri du lion?
3: Rugissement.
0: Quelle créature fantastique est tuée par Héraclès dans la mythologie grecque?
3: Un sphinx.
0: Dans Le Roi Lion, comment s'appelle le papa de Simba?
3: Passe.
0: Quelle fleur est aussi appelée dent de lion?
3: Pissenlit.
0: Dans quelle ville de Suisse alémanique se trouve un célèbre lion taillé dans la roche?
3: Lucerne.
0: Quel chanteur a popularisé en 62 la chanson Le Lion est mort ce soir?
3: Passe.
0: Dans Harry Potter, quelle maison a pour emblème un lion?
3: Gryffondor.
0: Quel festival cinématographique italien attribue le Lion d'or?
3: Festival de Venise.
0: Dans quelle ville française peut-on voir la statue du lion réalisée par Bartholdi?

0: Belfort.
1: C'est juste, mais c'était trop tard, malheureusement. Sur le fil, je peux pas vous la compter juste. Ça va? C'est bon?
0: Ah, c'était chaud.
1: C'est chaud, hein? Il y a du suspense. Ouais, voilà. Merci à la petite voix qui a chuchoté à côté de vous. 10 griffons d'or! 10 griffons d'or! Ouais. Est-ce qu'il fallait dire Gryffondor? Eh bien, on va tout de suite le voir avec le passage en revue de vos réponses. L'expression qui décrit le fait de s'agiter inutilement lorsqu'on se sent impuissant, c'est tourner comme un lion en cage.
0: Ah ouais.
1: Comment appelle-t-on le cri du lion? Un rugissement? C'est correct, bien joué. Quelle créature fantastique est tuée par Héraclès dans la mythologie grecque? Il s'agissait du lion de Némée. Dans Le Roi Lion, comment s'appelle le papa de Simba? Tous les fans de Disney vous ont crié, mais vous ne les avez pas entendus, c'est Mufasa.
0: Ah ouais, je ne trouvais plus.
1: Voilà, c'est pas remonté, forcément. Cette fleur qui est aussi appelée dent de lion, vous m'avez dit pissenlit, c'est juste, vous auriez pu dire cramia aussi, c'était valable. La ville de Suisse alémanique, où se trouve le célèbre lion taillé dans la roche, vous m'avez dit Lucerne, c'est correct, vous arrivez à 3 bonnes réponses. Tadam! Le chanteur qui a popularisé en 62 la chanson « Le lion est mort ce soir », qui a été repris ensuite par Powow. Il s'agissait de Henri Salvador. Dans Harry Potter, quelle maison a pour emblème un lion? Alors oui, on a dit un lion, mais c'est plutôt un griffon. Mais c'était Griffon d'or, évidemment, vous l'avez décelé. Donc c'est gagné pour vous, bien joué. On termine avec ce festival cinématographique italien où on attribue le lion d'or. Vous m'avez dit Venise, la Mostra de Venise, c'est juste aussi. Vous faites 5 points et vous assurez votre victoire, mon cher.
0: La classe.
1: Et la classe, tu chiales. Alors, par contre, de l'autre côté, Monique, Ariane...
2: Ma foi, tant pis, hein, ce sera pour une autre fois.
1: Ouais.
2: C'est la vie, pas le paradis.
1: C'est la vie, pas le paradis. Eh bien, écoutez, on vous souhaite tout de même un bon week-end, mesdames, peut-être de belles fêtes et pour merci un futur Précitron, à bientôt. Au revoir.
2: Merci.
1: Mon cher Franck, l'année se termine avec une très belle victoire avec notre presse citron. Vous repartez avec 100 francs billets à gratter Advanced de Swiss Loss. On vous souhaite bonne chance au grattage, évidemment.
0: Eh ben merci. Merci bien, vous aussi.
1: Une bonne après-midi, au revoir.
0: Merci, au revoir.
1: Et voilà, un heureux de plus. Alors, il y a eu 2 déçus de plus aussi, mais on a un heureux de plus grâce au Presse Citron. Rendez-vous tout bientôt, bien sûr, pour affronter à nouveau notre diable de Presse Citron et ses questionnaires de culture générale qui vous hantent, j'en suis sûr, durant vos nuits. Bon, c'est bientôt les fêtes. On va plutôt se tourner vers la lumière.
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1: Et pour débuter ce Précitron de la semaine, Anthony nous rejoint. Bonjour Anthony.
4: Bonjour.
1: Anthony, voilà, c'était des fêtes tranquilles, sans trop forcer. Vous n'êtes même pas allé skier parce que vous pensiez qu'il y aurait trop de monde.
4: Ouais, j'ai juste emmené ma fille faire du bob, jouer dans la neige.
1: Ouais, c'est mieux.
4: Quand même profiter.
1: Pourtant, vous jouez au Précitron et il y a aussi beaucoup de monde.
4: C'est vrai, mais...
1: mais vous ne payez pas d'abonnement derrière pour ça, d'accord, ok, j'ai compris.
4: Bon. Non, mais peut-être que ça permettra de payer l'abonnement.
1: Ouais, sait-on jamais, au grattage de ces billets à gratter Swisslos, c'est tout à fait possible. Mais pour ça, il faut déjà affronter le Presse Citron, donc des séries de questions de culture générale. J'en ai 3 devant moi, 3 thèmes différents, vous choisissez celui que vous préférez. J'ai un questionnaire sur qui est relatif à l'Irlande, au pays de l'Irlande. J'ai un questionnaire sur Lucky Luke et j'ai un questionnaire sur des mots composés. Mots composés, Lucky Luke ou l'Irlande?
4: Lucky Luke. Allez.
1: Ça part sur Lucky Luke, héros de bande dessinée bien sûr, qui a eu aussi plein d'adaptations au cinéma, qui sont pas toujours très réussies, mais voilà, c'est une figure iconique de la BD francophone. On va se lancer dans ce questionnaire, 1 minute pour répondre à 10 questions sur ce thème. Si vous butez sur une question, vous dites je passe, et on y revient s'il nous reste du temps à la fin du questionnaire. Pas de score à battre puisque c'est vous qui débutez les festivités cette semaine. Est-ce que vous êtes prêt, Anthony?
4: Ouais, je suis prêt.
1: Alors, on y va, plus vite que notre ombre.

0: quel dessinateur belge est le créateur du personnage de Lucky Luke?
1: Boris.
0: À quel jeu Jolly Jumper, le cheval de Lucky Luke, aime-t-il jouer?
1: Passe.
0: Quel Dalton a pour réplique fétiche « Je hais Lucky Luke, je hais Lucky Luke » ?
1: Joe.
0: Quel animal de compagnie possède Ma Dalton, la mère des frères Dalton ?
1: Repas-plan.
0: Quelle est la réputation et le surnom donné à Lucky Luke ?
1: L'homme qui tire plus vite que son ombre.
0: De quelle couleur est le foulard de Lucky Luke ?
1: Rouge.
0: Quelle personnalité féminine de la conquête de l'Ouest apparaît dans les aventures de Lucky Luke ?
1: Passe.
0: Qui est le plus jeune des frères Dalton ?
1: Avril.
0: Quel personnage est apparu pour la première fois dans l'album Sur la piste des Dalton ?
1: Rentre-en-plan.
0: Comment se nomme l'album le nom d'un célèbre hors-la-loi de l'Ouest américain ?
1: Ça ne revient pas.
0: C'était Billy the Kid.
1: Billy the Kid, ouais.
0: Exactement, qui a réellement existé. Dans l'Ouest américain, qui n'avait pas, qui avait, c'était une caricature qu'on a retrouvée dans Lucky Luke, mais qui fait sens. Ben voilà, comment ça s'est passé, ça va ? Ah, il a déconnecté. Il a déconnecté. Vous êtes là, Anthony ? Vous avez déconnecté plus vite que votre ombre, dis donc.
1: Bon, on va raccrocher.
0: On va passer tout ça en revue pour voir un petit peu ce qu'il en était. Je crois qu'il y a eu des belles choses. Visiblement, vous avez été bercé par Lucky Luke. Vous aviez plein de bons souvenirs qui remontaient.
1: Quelques souvenirs, ouais.
0: Ça commençait avec ce dessinateur belge, créateur du personnage de Lucky Luke. Vous m'avez dit Maurice. Effectivement, c'est Maurice, de son vrai nom, Maurice de Bever. Maurice, donc, qui est l'auteur de Lucky Luke. Bien joué. Un jeu auquel Jolly Jumper, le cheval de Lucky Luke, aime bien jouer, il s'agit des échecs. Un féru d'échecs, Jolly Jumper. C'est peut-être pour ça qu'il a cette conscience comme ça, aussi marquée. Le Dalton qui redit en boucle « Je hais Lucky Luke », surtout quand il se fait contrecarrer ses plans machiavéliques, c'est Joe, évidemment, le leader de la bande. L'animal de compagnie que possède Ma Dalton, ce n'est pas un temps-plan. Il s'agit d'un chat qui s'appelle Sweetie. Si m'avait dit un chat, ça aurait été bon. Mais effectivement, Rentemplant, lui, il vient d'ailleurs. Il vient d'un album dont on parlera un peu plus loin. La réputation et surnom donné à Lucky Luke, l'homme qui tire plus vite que son ombre. Bien joué.

0: qui ensuite eh bien, a connu un destin qui a croisé à de nombreuses reprises la route de Lucky Luke. Ça vous fait quand même 1, 2, 3, 4, 5, 6 points. Ça commence fort cette semaine, Anthony. C'est pas mal. Il y a de la place pour les autres, mais c'est assez confortable quand même. Donc, peut-être à vendredi.
1: On verra. D'accord.
0: Vous allez dormir jusque-là ou...
1: Peut-être à vendredi.
0: Voilà. On vous souhaite un bon appétit, une bonne journée en tout cas d'ici là et à bientôt.
1: Merci. Merci, bonne journée.
0: Au revoir. Le score à battre est désormais de 6 au jeu du Presse-Citron cette semaine. Vous pourrez tenter votre chance demain aux alentours de 11h45.
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0: Et j'ai le plaisir d'accueillir Daniel pour jouer avec nous aujourd'hui. Bonjour Daniel.
3: Bonjour.
0: Daniel, vadrouilleur de son époque, qui est allé skier en Valais cet hiver. Il y a de la neige un peu partout, hein. Vous avez bien profité.
3: Ouais.
0: Vous n'êtes pas trop cassé la margoulette, ça va?
3: Non, j'aurais pu profiter ici, c'est vrai, dans le Jura de Renoir. Mais j'étais en Valais, je ne voulais pas rentrer.
0: Bah oui, mais écoutez, y a pas de souci, effectivement. Profiter de tout ça dans les Alpes, ça va aussi. Hein,
3: bien sûr.
0: C'est aussi du commerce local, sauf qu'il n'est pas vraiment très local avec nous. Il est un peu
3: plus... Mais mes souliers, je les ai achetés ici. Il n'y a que l'abonnement que j'ai pas acheté ici.
0: On ne vous juge pas, Daniel, tout va bien. Par contre, là, on va vous juger, c'est sur votre performance du Presse-Citron. Là, on sera intransigeant.
3: Alors, essayez.
0: On a devant nous 3 questionnaires de culture générale. Vous choisissez celui que vous préférez pour essayer de briller. J'ai un questionnaire sur les monuments de Paris. J'ai un questionnaire qui s'appelle Médical. C'est sur donc, des questions qui traitent de médecine. Et puis, les personnages de BD, manga et comics.
3: Oh, on veut prendre Paris.
0: On va prendre Paris. Une minute pour répondre à des questions sur les monuments de Paris, plus exactement. Si vous butez sur une question, vous pouvez dire « Je passe et on y revient s'il nous reste du temps à la fin du questionnaire. » Le score à battre est de 6. Est-ce que vous êtes prêts? Vous êtes prêts?
3: On va battre 6. On va essayer. Allons-y.
0: Quelle salle d'opéra moderne a été inaugurée en 89 à l'occasion des festivités du bicentenaire de la Révolution?
3: Je passe.

0: Napoléon Ier?
1: Je passe.
0: Quel lieu honore de grands personnages comme Émile Zola, Victor Hugo ou Jean Jaurès?
1: J'ai pas compris.
0: Quel lieu honore de grands personnages comme Émile Zola, Victor Hugo ou Jean Jaurès?
1: C'est le Panthéon.
0: Tout à fait. Malheureusement, il arrive un peu tard. Vous avez gratté sur les 1 minute. Pardon?
1: J'ai rien du tout.

0: Ah oui.
1: Ouais, un des
0: Ah,
1: rares.
0: Mitterrand qui l'a commandé, d'accord.
1: Il l'a commandé, effectivement. Voilà, c'est pas lui qui l'a payé, par contre. Sur quelle
0: Non.
1: place parisienne se situe l'obélisque de Louxor? Place de la Concorde, évidemment, vous l'avez eu. La basilique qui se trouve tout en haut de la butte Montmartre, c'est le Sacré-Cœur.
0: Sacré-Cœur, évidemment.
1: Ah, sacré Daniel. Pour commémorer la bataille d'Austerlitz, enfin, quel monument a été érigé sur ordre de Napoléon Ier? C'était la colonne Vendôme. Deux bonnes réponses, mais on sent que vous avez quand même, vous les aviez en vue, mais vous aviez de la peine à remettre le nom dessus, Daniel, je me trompe.
0: Oui, tout à fait, je me souvenais. Écoutez, c'est à mon âge, on a une perte de mémoire.
1: Ça arrive,
0: Vous
1: il
0: deviez
1: paraît.
0: donner un peu plus de temps aux gens qui ont passé 70
1: On va devoir contrôler les cartes d'identité de tout le monde, ça va être impossible, Daniel, je suis désolé.
0: Voilà.
1: Mais j'espère que vous avez eu du plaisir quand même.
0: Pas de soucis, ça joue.
1: Ben super, une bonne journée à vous et à bientôt.
0: Allez, au plaisir, merci.
1: Au revoir. Voilà, si vous voulez tenter votre chance, vous pouvez revenir demain jouer avec nous aux alentours de 11h45. Il faut jouer des coudes un peu pour passer devant les autres. Si ça se passe bien, vous repartirez donc avec ces 100 francs. Pour l'heure, c'est Anthony qui...

0: les villes du monde.
1: Les villes du monde, plutôt sur la géographie, ouais. Très bien. Eh bien, écoutez, une minute pour répondre à 10 questions sur ce thème. Si vous butez sur une question, vous dites « je passe » et on y revient s'il nous reste du temps à la fin du questionnaire. Score à battre, vous l'avez entendu, 6. Est-ce que vous êtes prêt, Sébastien ?
0: Je suis prêt.
1: Alors, on y va. Quelle ville flamande est connue pour son quartier des Diamantaires ?
0: Je passe.
1: Quel était le nom de la ville indienne qui s'appelle désormais Mumbai ?
0: Bombay.
1: Quelle ville grecque a donné son nom à des raisins secs ?
0: Je passe.
1: Dans quelle ville peut-on visiter le parc Güell ?
0: Je passe.
1: Quelle est la plus grande ville de l'état du Nevada située au milieu du désert de Mojave ?
0: Je passe.
1: Quelle ville antique adorait Philippe Catherine en 2005 ?
0: Mito.
1: Quel est le chef-lieu de la Sardaigne ?
0: Je sais pas.
1: Situé en Andalousie, quelle ville est célèbre pour son vin blanc coupé à l'eau de vie ?
0: Je sais pas.
1: Quelle capitale européenne est surnommée Ville Lumière ?
0: Paris.
1: Quelle ville japonaise était l'ancienne capitale impériale du Japon ?
0: Je sais pas.
1: Il s'agissait de Kyoto. Compliqué.
0: Ouais, pas facile, ouais.
1: Un peu compliqué. Vous avez beaucoup passé et je suis pas sûr qu'on arrive à faire les 6 points. Sait-on jamais, on va vérifier tout ça. La ville flamande, connue pour son quartier des Diamantaires, s'agit d'Anvers.
0: Ok.
1: Le nom de la ville indienne qui s'appelle désormais Mumbai, vous m'avez dit Bombay. Bonne réponse. La ville grecque qui a donné son nom à des raisins secs, c'est les raisins de Corinthe. Dans quelle ville peut-on visiter le parc Güell ? Il s'agit de Barcelone. C'est un parc mémorable de Barcelone. La plus grande ville de l'état du Nevada, située au milieu du désert de Mojave, c'est Las Vegas. La ville antique qu'adorait Philippe Catherine en 2005, vous m'avez dit Luxor, du bout des lèvres. Eh bien, c'est correct, effectivement, il a chanté Luxor, j'adore. Le chef-lieu de la Sardaigne, il s'agit de Cagliari. À ne pas confondre avec Calgary, qui a eu les Jeux Olympiques au Canada. Situé en Andalousie, quelle ville est célèbre pour son vin blanc coupé à l'eau de vie ? Eh bien, il s'agissait de Xérès ou Jerez. Je crois que j'essaie de le prononcer plus ou moins correctement, mais vous avez l'idée. Il y a aussi le vinaigre de Xérès. Vous avez sûrement déjà entendu ça, Sébastien.
0: Oui.
1: Ben voilà.
0: Mais ça n'est pas
1: envie. Évidemment, ça peut arriver. La ville lumière, vous m'avez dit Paris, c'est correct, bonne réponse. Et puis Kyoto, on l'a dit, la ville japonaise qui était l'ancienne capitale impériale du Japon. Celle-là, vous avez passé et c'était trop tard. Vous avez fait 3 points, ça ne suffira pas. Mais ça vous donne du courage pour revenir une prochaine fois, Sébastien.
0: Oui, pas de souci.
1: On y croit à tout plein, on vous souhaite une bonne journée, une bonne année, parce qu'on peut encore se le souhaiter. Et puis à tout bientôt.
0: Oui, merci, bonne journée à vous et bonne année.
1: Le Presse-Citron, c'est fini pour aujourd'hui. Le score à battre est toujours de 6. Rendez-vous demain aux alentours de 11h45 pour tenter à votre tour votre chance.
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1: Et aujourd'hui, nous jouons avec Myriam. Bonjour Myriam.
3: Bonjour.
1: Myriam qui va affronter le score de 6 d'Anthony. Anthony qu'on n'a pas réussi à joindre. Appelez-nous Anthony si vous êtes par là, parce que s'il y a égalité, vous aurez perdu. Oui, c'est par forfait. Voilà, je vous le dis. Donc, en attendant qu'Anthony nous appelle, s'il y a égalité, comme ça on pourra en découdre jusqu'au bout. Myriam, vous devez d'ores et déjà affronter son score de 6 pour essayer de lui voler les 100 francs billets à gratter Swisslos. Et pour ça, eh bien, j'ai devant moi 3 questionnaires de culture générale. Vous choisissez celui que vous préférez.
3: Ok.
1: J'ai pour vous les chansons de l'année 1964. J'ai la peinture ou j'ai le Portugal.
3: Waouh. Le Portugal.
1: Vous avez des amis portugais sous le coude ou bien...
3: Pas du tout, mais par défaut.
1: D'accord, voilà. Peut-être qu'un peu de la culture générale sur ce pays pas si éloigné, ça pourrait peut-être fonctionner.